0: C'est vrai. Mais c'est marrant que ces couleurs vous reviennent. Effectivement, il y a ce sol qui est rouge, il y a ces voitures avec ces pare-brises que vous venez d'évoquer. Si j'ai bien compris, effectivement, c'est des HLM. Plus on avançait dans la résidence, comme disaient vos parents, plus les barres étaient hautes, c'est ça?
1: Oui, exactement. Il y avait le jardin donc Gabrielli où on était. Après, il y avait le jardin Hockeygame et après le jardin Bousignac. Ouais. Alors, j'ai appris bien longtemps après que c'était des compositeurs de musique. Et effectivement, plus on allait vers l'école primaire, maternelle, primaire et collège, plus les bâtiments devenaient de plus en plus hauts et du coup une faune de plus en plus nombreuse. Alors nous, on était à l'entrée, donc on était peut-être entre guillemets les mieux lotis. Ouais. Voilà.
0: Plus tard, vous irez dans Tours, mais là vous êtes un peu en dehors de Tours. Quel souvenir vous gardez de cette période? Parce que c'est dans ce coin-là qu'il va y avoir la primaire, qu'il va y avoir en tous les cas les premières années de la scolarité. Je sais que vous avez des souvenirs de jouer aux billes, par exemple, sur les grilles. Vous avez une enfance insouciante, agréable, malgré un décorum qui est pas le meilleur, on va dire.
1: Ah, j'ai l'enfance d'un gamin qui porte des lunettes. Donc ça, c'est un truc, c'était avant Harry Potter. Là où on était, il y avait un jardin, enfin justement c'est des jardins, ouais. Donc il y avait à chaque fois un petit parc, un parc avec des endroits pour jouer au football. Et donc moi j'ai passé ma vie à être dans les buts, puisque j'étais choisi en dernier, et du coup j'ai passé ma vie à recevoir des ballons dans la figure et casser des lunettes.
0: C'est moche ça.
1: Oui, c'est très très moche. Très très moche. Ça m'a donné une certaine aversion envers la masculinité toxique et notamment le foot. Voilà.
0: Alors vous fabriquez des cabanes, je sais pas moi, comme tous les gosses. Vous avez des lieux doudous. Il y a des endroits quand même au cœur de ce foot que vous prenez dans la tronche. Des endroits un peu sympas quand même. Le sapin.
1: Ah bah oui, il y a un sapin. Il y a un sapin. Un seul sapin, derrière lequel j'ai roulé mes premières
0: pelles.
1: On peut dire ça.
0: Bah oui.
1: Et je me rappelle bien, c'était avec Sandrine et Caroline.
0: On était en même temps.
1: Et ben, on était tous les trois. Okay. Et puis c'est elle qui m'avait emmené derrière ce sapin. Mmh. Et puis on s'est entraîné. voilà. Et ça, j'en ai pas roulé avant 24 ans. Ensuite.
0: Ça, c'était pendant 24 ans, vous avez fait une pause de 24 ans.
1: Mais non, mais j'ai fait une pause de pelle pendant à peu près. J'ai 11, 13 ans.
0: Non, sérieux?
1: Ouais. Ah ouais, je suis arrivé assez tard dans la vie sexuelle. C'est enfin, sexuelle d'ailleurs, c'était pas sexuelle. C'était dans la vie sentimentale.
0: En tous les cas,
1: assez tard.
0: Ce sont les lieux de vos premiers émois. Pour le reste, on fera une autre émission si vous voulez bien à ce moment-là. Bon, en tous les cas, voilà, ce sont ces premiers lieux de vie. Vous dites d'ailleurs que ce n'est pas de la nostalgie quand vous y retournez, parce que je sais que vous y retournez souvent, ou en tous les cas, vous avez l'occasion d'y repasser. Vous dites que vous y allez pour vérifier que ce lieu n'est pas seulement un rêve dans votre tête.
1: Oui,
0: c'est joliment dit ça.
1: Y a déjà un truc, c'est moi je rêve en noir et blanc, et quand je rêve souvent de cet endroit-là, je rêve souvent du parking, précisément du parking.
0: Couvert,
1: sous les immeubles, et avec, j'ai une vision très très très très claire, et il faut vraiment que je retourne, en dehors de ces souvenirs olfactifs du bitume, il faut vraiment que je retourne régulièrement là-bas pour voir, effectivement, que c'est en bleu, blanc et en rouge, et peut-être aussi en vert parce qu'il y a les sapins.
0: Luz est votre invité, très coloré malgré ses rêves en noir et blanc. On va continuer de se balader dans votre enfance, on vient juste de commencer le voyage. Mais je vous l'ai dit, on s'échappe un petit peu partout en France, on va aller dans le Gard et dans la Lozère pour un rendez-vous des merveilles avec Benoît Prospero qui nous présente aujourd'hui un passionné, écoutez.
2: Ah, sa passion dans la vie, ce sont les castors. Alors, dit comme ça, ça prête à sourire. Hein. Bah oui, si, c'est vrai, mais vous allez comprendre pourquoi c'est merveilleux. Lui, c'est Lionel Coste, professeur de mathématiques. Et avec Ici Gare Lozère, on vous emmène à sa rencontre. Et pour comprendre comment tout a commencé, d'abord un souvenir d'enfance.
3: Je me souviens de ces odeurs quand on arrivait au printemps, ces insectes qui volaient, cette nature. Les premières fois, on m'a montré les barrages de castors qui étaient revenus. Et c'était pour moi un peu le paradis. C'est quand même des lieux magiques.
2: Voilà, ça c'est donc durant l'enfance de Lionel. Et des années plus tard, de manière assez inattendue, on va lui demander d'écrire un article sur le castor, donc, alors qu'il n'y connaît rien. Et ce qu'il va découvrir va le fasciner. D'abord,
3: donc pour observer les castors, il faut sortir la nuit. C'est comme quand vous allez à un spectacle. C'est quand la lumière s'éteint, le spectacle commence. Et la journée, il n'y a rien. C'est le désert total, à part les plantes qui ne peuvent pas nous fuir. Et là, dès que le soleil se couche, vous avez une faune absolument incroyable. Des fois, je me croirais dans la savane africaine. Il y a tout qui sort devant vous. Et c'est des moments d'émotion que je ne retrouve jamais. Nulle part ailleurs.
2: C'est pas génial comme histoire. Et vous allez voir ce qui plaît à Lionel dans le fait d'observer.

0: c'est Lionel Coste dans la vie. Quelle est sa philosophie de vie?
1: Moi, je pense qu'il faut, il faut jamais jouer à l'adulte. On n'est rien, on va pas mourir demain, on est là de passage. On est, moi, je suis un enfant, mais sur la sensibilité, quand je vois mes animaux, je suis un vrai enfant, éternellement émerveillé. Oui, c'est ma curiosité. J'ai envie de vivre, de me sentir vivre, de découvrir. J'ai une soif d'apprendre. J'ai toujours eu cette impression de rien savoir, parce qu'on me dit souvent, mais tu sais beaucoup de choses. J'ai dit, mais non, je sais rien. Et en fait, il n'y a pas que moi. Nous ignorons quasiment tout.
0: Qu'est-ce que vous voulez rajouter? Continuez à regarder le monde vivant avec les yeux de quelqu'un qui découvre encore le monde. Essayez. Vous verrez, c'est une merveille. Merci Lionel Coste, message bien reçu. Et merci, ici Garlozère.
2: Luce, on a écouté l'invité qui dit, j'ai retenu, il ne faut jamais jouer à l'adulte. Est-ce qu'être dessinateur, c'est jamais jouer à l'adulte?
3: En tout cas, c'est essayer de repousser l'âge adulte, tant qu'on peut.

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2: Et merci encore une fois d'être avec nous sur ICI. Notre voyage à travers les souvenirs continue avec un invité. Alors cette fois qui connaît particulièrement bien les histoires de famille, les lieux de tournage et les paysages qui peuvent donner naissance à une aventure. Réalisateur et scénariste, notamment des films Camping ou encore 3-0, Fabien Onteniente était avec nous cette semaine face à Éric Bastien. Il nous parle de son parcours, de ses souvenirs et de cette France qu'il a traversée au fil de ses projets. C'était lundi dans Il n'y a pas que Paris dans la vie. On réécoute cette rencontre.
3: Bon, on va en parler de cette Dordogne, parce qu'on a parlé des Vosges. Votre enfance, elle est aussi en Dordogne. Qu'est-ce que vous y faisiez?
4: Ah bah, ça a été la deuxième partie de nos premières vacances, qui a duré 7 ans. On y est allé pendant 7 ans. Alors, il y a eu le Périgord noir, puisque on allait du côté de...
3: On mange très bien.
4: De Sarlat. Et puis après, il y a eu le Périgord vert du côté de Périgueux.
3: On mange très bien aussi.
4: De toute façon, c'est le dénominateur commun, c'est de manger très bien. Ouais. Et donc, j'aime beaucoup cette région où il fait quand même beau, chaud. Et donc, il y avait un parfum de Dordogne. C'est là que j'ai appris à nager, dans le fleuve de la Dordogne.
3: Après les eaux gelées de la Vosges.
4: Voilà, j'ai appris à nager vraiment la Dordogne. Ouais. Et j'avais mes copains avec qui je faisais les 400 coups. Et surtout, on y allait, nous, on n'était pas vraiment des juilletistes, on était des Aoussiens.
3: Ouais.
4: Et donc, on y allait après le Tour de France. Donc, on refaisait des étapes.
3: Dont vous êtes fan.
4: Dont je suis énormément fan.
3: Ultra fan.
4: Ultra fan. Et donc, on refaisait le Tour de France. Dans ces petites routes,
3: à vélo, ouais.
4: Sur ces petites routes. Moi, je me rappelle, j'avais un vélo sans vitesse. Donc, ouais. C'était plus dur pour suivre ouais. Les autres, mais c'était extraordinaire.
3: Et vous avez voulu aller jusqu'en Andorre, je crois, à un moment donné.
4: Alors après, oui, c'est plus tard.
3: Quand ah oui, mais bon.
4: Quand j'ai eu mes examens, quand j'ai eu mon BTS, on a traversé toute la France avec les copains du lycée et on est allé jusqu'en Andorre en vélo.
3: Ouais. Vous avez pris un train à un moment donné.
4: Ah oui, j'ai pris un train.
3: Oui, quand même, faut être honnête. Ah, oui. Une petite étape, voilà. Alors, une grande étape pour vous qui a changé votre vie, c'est à 12 ans. On a écouté le coup de manivelle tout à l'heure pour raconter l'histoire de votre vie. Je retourne à Villiers-sur-Marne. Il y a une voie ferrée qui passait à côté de votre immeuble. Tout le monde pensait que votre famille était garde-barrière, d'ailleurs. Non, c'est vrai, hein, je n'invente pas. Bon, et de l'autre côté de la voie ferrée, il y avait des bidonvilles portugais, pour qu'on comprenne bien l'univers dans lequel vous allez grandir. Vous mangez des prunes à l'époque, qui n'étaient peut-être pas un peu plus polluées aujourd'hui. Et un jour, vous jouez. Et vous apercevez des camions.
4: Ouais.
3: Et vous découvrez un plateau de tournage.
4: Voilà. Dans ce bidonville où vivait une grande communauté portugaise, on voit débarquer des camions, des voitures de luxe et des techniciens qui construisent en 2 jours une maison Louisiane. Ce qui est très étonnant dans ce bidonville. Et évidemment, de ces camions et de ces voitures sortent des comédiens. Bernard Blier, Maurice Birot, Annie Girardot, Jean Carmet.
3: Vous avez 12 ans, c'est énorme là.
4: C'est énorme.
3: C'était et le donc, film Elle cause plus, elle flingue.
4: C'était la suite de Elle boit pas, elle fume pas, mais elle cause.
3: Qu'est-ce qu'elle cause,
4: ouais. Et là, Elle cause plus, elle flingue. Et donc c'était signé Michel Audiard. Un petit bonhomme avec sa casquette, je le revois encore. Et à un moment, donc moi j'allais de plus en plus sur le tournage et de moins en moins à l'école. Et j'allais voir évidemment ce qui se passait, je voulais comprendre. Ouais. Parce que c'est pas facile à comprendre un tournage de l'extérieur. Surtout ce tournage-là de Michel Audiard.
3: Ouais.
4: Parce que quand j'ai revu le film, je comprenais pas non plus. Donc c'était encore... Donc, je regardais, je m'accrochais, etc. Et il avait dû me repérer. Donc, à un moment donné, Jean Carmet sort de cette maison Louisiane avec une chaussette grise en disant à Jésus, le personnage de Jésus, vous avez oublié ça cette nuit. La script fait remarquer à Michel Audiard que la chaussette, on ne la voit pas parce qu'elle est grise et qu'il faut mieux, il faut mieux d'avoir une chaussette de couleur. Donc, à un moment donné, Audiard se tourne vers moi, il voit que j'ai des chaussettes rouges. Il vient vers moi, il me dit, dis-moi gamin, il serait possible d'emprunter des chaussettes juste pour le temps de la prise. Alors je dis, ben oui, bien sûr. Et donc je tends mes chaussettes, moteur, action, et là tout le monde se marre, parce que la chaussette est bien trop petite, je faisais du 32. Donc Audiard revient me voir, il me dit, gamin, la chaussette ne va pas convenir, mais si tu veux, tu peux rester avec nous.
3: Génial.
4: Il m'a donné une pièce de 5 francs
3: ouais,
4: en argent.
3: Vous avez un cachet.
4: Un cachet
3: 5 francs, c'est génial.
4: Et le droit de rentrer dans cette maison Louisiane et d'être la mascotte de ce film.
3: Waouh,
4: voilà. Donc
3: quelle chance incroyable. Voilà, bon, c'est le déclic, me dites pas
4: c'est,
3: que
4: c'est le déclic.
3: C'est de là que tout part. On est bien d'accord.
4: C'est la piqûre.
3: À 12 ans, vous n'avez pas d'idée de ce que vous voulez faire en ce moment-là.
4: Non, Je pensais juste à déconner. Mais
3: oui. Alors c'est vrai que vous êtes quand même aussi un gros déconneur. Merci pour cette très belle histoire, parce que un petit peu plus tard, vous allez aussi en Dordogne. Vous l'avez dit pendant 7 ans, grandir, c'est l'adolescence, c'est les premiers amours, c'est les premiers bals, c'est les premières fêtes de village.
5: Images dans ma tête.
3: Je vous fais un petit clin d'œil à Camping.
4: Ah oui.
3: Pour la petite valse.
4: Petite valse de Gérard Lenormand.
3: Ouais, c'est dans Camping 3. C'était la fête de village au camping. Et ce sont ces années-là que vous vivez, que ce soit en Dordogne ou sur l'île d'Oléron. C'est cette époque-là où vous allez aussi faire du camping, Fabien Antonio.
4: Ben oui, oui, oui. C'est là que j'apprends à planter des sardines.
3: Les sardines, les tentes de l'époque, ils se font plus maintenant, mais bon.
4: Les tentes de l'époque étaient, on les attachait par des piquets métalliques qu'on appelait les sardines. Je dis ça pour nos auditeurs. Voilà, c'est surtout apprendre à connaître l'autre d'une manière assez facile. Ouais. Dans un camp de camping, on se parle. Tu viens d'où, toi, de Haute-Normandie, toi, tu viens d'où, de Loir-et-Cher, bon, voilà, on se parle facilement, et on se parle encore plus facilement au moment de l'apéro. Donc, c'est ces souvenirs de rencontres vers l'autre qui m'ont marqué, qui ont fait que ça a inscrit, ça a mis une pièce un peu dans la machine pour que un jour je réalise camping.
3: Je vous propose pas une petite couillette, il a encore un petit peu de temps.
4: Vous savez que cette couillette, l'histoire de la couillette,
3: c'est
4: le bec verseur dans lequel on verse la dose de pastis. Ouais. Mais en fait, c'est Jacques Villeray qui m'avait appris. Et c'est parce que à l'origine, le film était écrit pour Jacques Villeray. Et c'est Claude Brasseur qui l'a fait, parce que Jacques Villeray est décédé entre temps. Ouais. Et voilà, donc la couillette est restée, Jacques Villeray est parti.
3: Il y a quelqu'un qui compte dans votre vie, c'est un oncle qui travaille à la SNCF. Il n'avait pas d'enfant, c'était un peu vous finalement. Et alors lui, avec sa Peugeot 403 à la Colombo, parce qu'il avait vraiment une 403, il va vous emmener partout en France.
4: Là, ouais, une Peugeot 403 bleue. Avec des sièges en sky qui sentaient fort quand il faisait un peu chaud. Ouais. Et il nous emmenait un peu partout en France. Il nous a fait découvrir
3: Compiègne,
4: Pierrefonds, les châteaux de la Loire. Il nous a fait découvrir aussi tous les châteaux. Quand il venait nous rejoindre en Dordogne, tous les châteaux qui existent, et Dieu sait s'ils sont nombreux en Dordogne. Le château de Bénac, le château de Rouffignac, enfin le château de... Et les gorges aussi, les gouffres, notamment les Eysiques, où il y a eu le premier homme préhistorique, il y a encore des traces. Et donc on a visité beaucoup de choses, avec beaucoup de monuments, avec cet oncle Paul, qui était une espèce de tonton Cristobal, qui arrivait avec sa voiture, trois coups de klaxon, on sortait. C'était merveilleux. Et il nous a ensuite fait visiter aussi toute la région où il vivait, la région du Puy de Sancy, Mont-d'Or.
3: On va aller en Auvergne. Vous pouvez pas, là vous vous parlez du Puy de Sancy. Boire un petit coup, c'est agréable. On parlait de la couillette il y a un instant, Fabien Antoniante, surtout avec l'entrepreneur du jour. On s'échappe un instant de votre vie pour aller en Auvergne, retrouver Catherine Quicandon. On sort un verre et une paille et on vous suit. Où est-ce que vous nous emmenez donc du coup aujourd'hui?
6: À Thiel, sur Acolin, dans l'Allier, à une vingtaine de kilomètres à l'est de Moulins. Ça pétille. Ça pétille de bonheur pour Jérôme Boireau et sa compagne qui fabrique les limonades Bulle Gourmande.
7: On a investi en masse dans du matériel français dernier cri qui nous permet aujourd'hui de travailler à deux simplement et de pouvoir avoir une forte cadence. C'était primordial. Et aujourd'hui, je travaille tout seul. Elle est quand même derrière moi pour donner un coup de main. Mais tout est automatisé. Il n'y a pas grand-chose à faire, mis à part... créer la recette, préparer la recette et tout ce qui est des phases de nettoyage et de réglage.
6: Et si pour la production, il se débrouille seul, enfin presque, Jérôme travaille avec quelqu'un pour les saveurs.
7: Aujourd'hui, nous, on travaille avec des arômes qui sont 100% naturels. On a un aromaticien qui nous fabrique les arômes à la demande. On a une dizaine de jours d'attente à chaque fois. Et on travaille vraiment avec l'essence même des fruits, des plantes, des fleurs.
6: Et cela donne des recettes intéressantes. Il y a par exemple violette, pêche basilic, framboise hibiscus, poire miel, ou encore rose litchi. Pour la couleur, Jérôme a fait appel à un chef pâtissier qui a imaginé des colorants particulièrement flashy, encore un peu et ça brille dans le noir. Les limonades de Jérôme se vendent sur place, à l'usine ou dans les grandes surfaces du coin, et elles se vendent bien, même très bien, et ce, dès le début de l'aventure.
7: On finit l'année 2024 en ayant fait 7000 bouteilles, tranquille. 2025, on a fait 42 000 bouteilles, et on est passé à 10 références. Et là, cette année, on est déjà à 45 000 bouteilles. On en a fait 19 000 sur le mois de juin-juillet.
6: Et oui, cela fait seulement 2 ans que Jérôme est dans la limonade. Avant, son domaine, c'était la bière. Le passage de l'un à l'autre s'est fait par hasard. Un comité des fêtes lui demande de la limonade pour un événement, et voilà. Et comme ça marche bien, il a d'autres projets. L'année prochaine, il sort des thés glacés et un tonique. On ne l'arrête plus, le Jérôme. Plus d'infos sur les pages Facebook et Instagram Bulle Gourmande. Merci à Noémie Guillotin d'ici Pays d'Auvergne pour cette idée qui pétille. Ici, ça entreprend dans l'Allier avec Bulle Gourmande, une limonade qu'on redemande.
3: J'ai compris, Fabien Antoniente, pourquoi vous avez choisi l'Auvergne pour votre prochain film. Vous êtes en repérage en ce moment. Vous connaissez l'Allier d'ailleurs, près de Moulins.
4: Oui. Je suis allé il y a pas longtemps pour des dédicaces à Vichy.

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17: Allez, la soirée continue et notre France continue de se raconter sur Ici. Après les artistes et les réalisateurs, place maintenant un visage familier de la télévision, passionné depuis toujours par la transmission et la découverte. Jamy Gourmand était au micro d'Éric Bastien il y a quelques jours. Et avec lui, les souvenirs prennent forcément quelques chemins de traverse. Des lieux, des expériences, comme son arrivée à Paris, des découvertes, comme ses pas sorciers, et cette curiosité qui permet de regarder notre pays autrement. On retrouve cet échange dans... Pâques Paris dans la vie.
18: Merci encore une fois, Jamy, d'être avec nous. J'ai évoqué ce parcours. Il y a eu Presse Océan. Il y a eu de la radio à Bordeaux également. Vous avez travaillé où à Bordeaux?
19: Alors, j'ai travaillé chez vous à Radio France à l'époque.
18: Radio France Gironde à l'époque.
19: Alors, c'était Radio France Bordeaux Gironde.
18: Radio France Bordeaux Gironde. On salue l'équipe d'ici Gironde.
19: Ça, c'était en 88, en août 88. Et puis, j'ai travaillé aussi à peu près à la même époque à Fréquence Nord à Lille.
18: Ah ouais?
19: Voilà, donc je
18: ancêtre aussi de notre radio. Hein,
19: absolument, donc, tout à fait, tout à fait.
18: Je salue les équipes d'ici Nord également et ici Gironde qui ont fait beaucoup cet été dans la mobilisation aussi par
19: évidemment,
18: rapport aux évidemment. Événements et ce qui s'est passé. Il y a Angers aussi dans votre vie?
19: Non, je suis...
18: Ah, me dites pas non à chaque fois, hein, parce vous avez reçu un prix.
19: Ah,
18: prix de jeune reporter au Festival International du Scoop, pour une émission que vous aviez fait sur les maternités roumaines.
19: Absolument.
18: Et c'est à Angers que ça se passe.
19: Absolument, tout à fait. Le Festival du Scoop d'Angers.
18: Vous avez un souvenir d'Angers? Une ville que vous avez découvert ou vous n'avez peut-être pas eu le temps?
19: Non, ce jour-là, je n'ai pas eu le temps de découvrir Angers, même si là aussi, il y a un très beau château, le château du roi René,
18: évidemment,
19: qui est magnifique.
18: On revient toujours au château, le château de votre enfance à Montaigu. Alors, on remonte un petit peu le temps, on vient de parler du fait que vous installez à Paris pour des études de journalisme. Vous installez où à Paris, dans quel quartier?
19: Alors, je suis d'abord allé dans le 17e arrondissement, j'étais à La Fourche. Voilà. Brochant, exactement.
18: La ligne 13, pour ceux qui connaissent.
19: Brochant, rue Truffaut.
18: Mais il arrivait à Paris, c'est un choc d'émotion?
19: Ah, c'était un bonheur. Un bonheur. Je quitte la région nantaise où je m'ennuie un peu et je me revois débarquer à Paris. C'est presque Rastignac. Hein.
18: C'est Eugène Rastignac. Je me voyais déjà. Et à nous deux Paris maintenant.
19: À nous deux Paris maintenant. Il y a vraiment cet enthousiasme. J'arrive, je bois cette ville.
18: Oui.
19: Je bois, mais parce que j'adore les avenues, les rues parisiennes, les monuments parisiens. Je passe mon temps à me balader. Je ne m'ennuie jamais. Et je me sens bien. J'ai l'impression, en fait, c'est assez étrange, mais j'ai l'impression de rentrer dans une sorte de village. Donc,
18: des fois, certains disent que Paris est un grand village. Hein.
19: Non, mais je vous promets, je me sens, je me sens dans un cocon. Je me sens bien.
18: Oui, mais il n'y a pas les huîtres de Noirmoutier que vous aimez. Ils sont pas là. Il manque quand même des choses. Il n'y a pas la brioche vendéenne.
19: Voilà, mais j'en suis pas loin non plus.
18: Il y a une rencontre qui change votre vie, c'est Fred Courant.
19: Oui, Fred. Absolument. Ouais.
18: À quelle occasion vous rencontrez?
19: On se rencontre en 1989, lui est rédacteur en chef d'une chaîne de télévision qui s'appelle Canal Santé. C'était une chaîne qui était diffusée par satellite et accessible aux professions de santé. Et donc il est rédacteur en chef. Moi, je suis après mon épisode radio, je suis redevenu pigiste et je fais surtout de la presse écrite. Et un peu de télévision.
18: Vous faites une rubrique à ce côté, je crois.
19: Et donc, on va faire quelques reportages ensemble. C'est avec lui, d'ailleurs, que je monte cette expédition-là en Roumanie. Et puis, on va plus quitter. Et quelques années plus tard, on travaille sur une émission de science, un magazine de science, et un magazine assez classique. En travaillant sur ce magazine, on se dit il y a des choses à améliorer, etc. Et on imagine comme ça le midi quand on est au resto notre magazine de science idéale.
18: C'est celui-là ?
19: C'est celui-ci.
18: On peut pas ne pas parler de ces pas sorciers qui fait évidemment partie de votre vie, votre prolongement, c'est Fred, hein, vous êtes tous les deux un peu le Roulin Gras, vous, parce que vous êtes dans un décor, à l'intérieur du camion, décor qui va tourner quand même en France aussi. Hein. Et Fred, lui, c'est l'extérieur, lui, c'est d'ailleurs, parce que vous vulgarisez les choses, vous nous les expliquez, et lui, il est dehors. Vous l'avez bien vécu, de pas voyager comme il a pu le faire ?
19: Ah mais très bien, très très bien, parce que au départ, c'est un choix. Moi, j'avais été JRI pendant plusieurs années. Fred était au desk à la rédaction. Et à un moment donné, il se trouve que j'allais devenir papa. Et donc, j'avais envie
18: de rester.
19: Voilà. Donc, ça a sûrement aidé. Mais j'avais envie de tenir ce rôle autour de l'explication. C'est vraiment quelque chose dont j'avais
18: envie. Vous êtes l'expert scientifique.
19: Donc, chacun, je pense que chacun a choisi la place qui lui convenait.
18: Quand on entend ça, on voit le camion, un Kenworth W900. Et on a les images en tête, aériennes, en plongée. C'est en Lozère, c'est sur le plateau de l'Aubrac.
19: C'est sur le plateau de l'Aubrac, absolument.
18: Mais vous n'étiez pas là, c'est, voilà, c'est les images qu'on
19: a découvertes.
18: Alors, vous étiez là à ce moment-là.
19: Là, on a pour le générique, on a participé. D'ailleurs, on nous voit quand
18: je ne revois que le camion.
19: Vous voyez le camion, mais il y a un moment, il y a une image. On voit le camion qui rentre dans le champ, la cabine du camion qui rentre dans le champ, et on s'avance tous les deux vers le pare-brise. Voilà. On est à bord du camion.
18: Je vais regarder à nouveau. Voilà. Alors, pour les fans, c'est entre Rieutort d'Aubrac et le pont de Marchastel.
19: Absolument. Ouais. Ouais.
18: C'est vous vous souvenez ce jour-là ?
19: Ah, mais je m'en souviens comme si c'était hier. On n'est pas très loin de l'Aïeul.
18: Ouais. Voilà.
19: Et pour l'anecdote, quand on a tourné, donc il y avait ce camion, les images ont été tournées en hélicoptère. Quand la productrice a réservé un hôtel qui était juste à côté, qui était en pleine campagne, elle demande à l'hôtelier s'il y avait un grand parking. Il lui répond oui, elle lui dit oui, parce qu'il va y avoir un camion américain. Il dit, vous foutez de moi ? Et il raccroche. Bon. Elle le rappelle, elle dit non, je ne me moque pas de vous, ouais, vous êtes sûr, c'est pas un camion de la radio. Oui, il y a un grand parking, vous pourrez mettre un camion américain. Les routes sont tout petites. Elle dit, j'ai pas fini. Est-ce qu'on peut faire atterrir un hélicoptère ? Et il raccroche, évidemment.
18: Bien sûr.
19: Il a fallu le convaincre que vraiment, il y avait un hélico qui allait se poser sur le parking de son hôtel et à côté d'un Kenworth.
18: Combien d'années ? Combien de saisons ? Combien d'épisodes ?
19: 570 épisodes, 19 ans.
18: C'est énorme. Mmh. On va continuer de parler de cet univers. Il y a eu des prolongements, il y a eu le monde de Jamy, et puis il y a encore plein de choses aussi par rapport à votre actualité. Jamy Gourmaud, ça marche ici, qu'en pensez-vous ? Je quitte la Lozère un instant pour aller dans la Drôme. Imaginez un logement étudiant pour un loyer de 0 euro par mois. Rêve. Vous vous dites que c'est impossible ou qu'il s'agit d'une arnaque. Eh bien, pas du tout. Figurez-vous que ça existe bel et bien, votre radio ici a trouvé ce bon plan dans la Drôme, je vous le disais, avec Robin Bernot et Florence Gauthier. Reportage.
10: Un logement étudiant gratuit en échange de quelques heures de bénévolat auprès des seniors.
15: C'est gagnant-gagnant, je trouve.
10: À Valence, le groupe de résidence pour seniors Domitis propose à des étudiants de se loger gratuitement en échange de quelques heures passées aux côtés des résidents. Inès, 18 ans, vient par exemple d'emménager dans l'un de ses appartements. Florence Gocho est allée à sa rencontre.
16: Mes parents, ils n'arrivent plus à payer un logement étudiant, mais au final, là, j'ai un appart qui est beaucoup mieux. Comparé au logement étudiant, je fais des heures de bénévolat pour pouvoir me le payer, donc c'est mieux pour mes parents et pour moi.
10: L'appartement d'Inès est un T2 tout équipé, déjà meublé, climatisé, lumineux. Il dispose même d'un balcon, le tout pour 0 euro de loyer en échange d'une quinzaine d'heures de bénévolat chaque semaine auprès des résidents. L'étudiante s'engage par exemple à organiser des ateliers de pâtisserie, des sorties au marché ou encore des jeux.
20: Pompiers et militaires.
21: Ouais, c'est facile.
20: Tu croyais être tranquille avec des vieux, hein?
10: Pour Denise, 81 ans, c'est un lien intergénérationnel très précieux.
22: C'est amusant parce que des fois, on dit des choses, ah non, je sais pas, j'étais pas née. Et elle-même en bénéficie de notre savoir aussi. C'est dans les deux sens.
10: Alors ici, dans la Drôme, ça marche, mais vous, qu'en pensez-vous? Je suis allé en discuter avec Fabien qui salue l'initiative.
23: Bah, c'est une bonne initiative pour permettre aussi aux jeunes étudiants, s'ils galèrent à trouver un logement, de pouvoir se loger et en même temps de faire une bonne action.
10: Et au-delà du logement, cette solution permet aussi de créer du lien entre les étudiants et les seniors, un aspect important pour Fabien.
23: Totalement, parce qu'on se rend compte qu'il y a de plus en plus aussi de personnes âgées qui se trouvent abandonnées par leur famille parce que trop loin, la distance ou autre, et qui se retrouvent seules. Et donc je trouve ça bien aussi de permettre à ces personnes âgées d'avoir une activité, des contacts et du lien avec des jeunes.
10: Aujourd'hui, avec cette solution, Inès économise plus de 500 euros chaque mois et ce dispositif Génération Partage a déjà permis à plus d'une centaine d'étudiants de se loger gratuitement.
20: Et c'est là qu'on n'en trouvera pas.
18: Voilà, et cette année pour la 10e édition de Génération Partage, 44 résidences Domitis participent. Il y a encore des places disponibles sur ces résidences seniors, notamment à Berck dans le Pas-de-Calais, à Amiens dans la Somme, à Vierne dans la Loire, à Moulins dans l'Allier ou encore à Gap dans les Hautes-Alpes.

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2: Et toujours avec vous pour ce best-of de Y a pas que Paris dans la vie et pour cette dernière rencontre du week-end, on va retrouver un artiste qui connaît particulièrement bien l'univers de la musique et de la télévision. Magali Ripoll. Bah oui, tout le monde la connaît. Si, si, vous allez voir. Elle était récemment au micro d'Éric Bastien pour évoquer son parcours, ses souvenirs et les endroits qui ont accompagné son histoire. Une conversation pleine de souvenirs à retrouver maintenant avant de refermer cette heure de Y a pas que Paris dans la vie.
3: Magali Ripoll est notre invitée jusqu'à 21h, musicienne, chanteuse de talent dans la vie et à la télé dans cette émission. N'oubliez pas les paroles avec cette actualité, le rendez-vous des légendes et des duels au sommet, on s'en dira un petit mot, les Masters 2026 qui arrivent la fin septembre pour le tour préliminaire et puis ensuite la grande compétition. Mais j'oublie pas qu'elle a fait également un premier album en 2016, L'amour des lamentations. Elle est également montée sur scène avec Radioactive. Ça, c'était un seul en scène sur où elle a, vous avez joué, hein, vous avez chanté, vous avez dansé. Une autorité en tous les cas pour Magali Ripoll qui est mise au service de la télé et puis elle a même été animatrice à plusieurs reprises, je pense notamment à Interville, c'était il y a encore quelques temps. Et Interville, ça vous a permis d'aller un peu partout en France aussi.
4: Oui, oui, oui, et de palper l'ambiance du public et cette effervescence dans les régions.
3: Vous avez été où?
4: Alors, on est allé à Gap, on a fait deux Intervilles à Wallers et le premier Interville à Beauvais.
3: Ça, c'est génial parce qu'Interville, voilà, c'est une institution et ça permet de mettre aussi en relief et en avant toute la France. Alors, je sais que dans vos émissions un peu de référence, il y a 40 degrés à l'ombre.
4: Ah ouais.
3: Vous adoriez reprendre cette émission qui était présentée par Vincent Perrault sur FR3 à l'époque.
4: J'adorerais. Alors, moi, déjà, déambuler en France, me balader en région et retransmettre au mieux en direct une ambiance et des couleurs et plein de choses pour tous les spectateurs, c'est quelque chose dont je rêve.
3: Qu'est-ce que vous avez découvert des Français, vous qui avez fait toutes les régions, toutes les villes de France?
4: Ce que je retiens et ce dont j'ai l'impression, c'est que les Français aiment les rendez-vous. Je trouve hyper rassurant quand je débarque dans une ville, quelle qu'elle soit, une petite ville, une petite bourgade ou une plus grande ville. Déjà, on arrive à la gare, il y a plein de petits cafés, il y a plein de... Voilà, les gens se regroupent. Et quand je vais donner un spectacle dans une ville ou que j'accompagnais un artiste qui faisait une tournée, il y a des rendez-vous en province, en fait. On se donne rendez-vous. Tiens, le samedi 23 septembre, on va voir... tel artiste, on se prépare, on y va, on va participer à quelque chose et j'aime ça.
3: Et ça, c'est, à Paris, ça n'existe pas?
4: Alors, oui, ça existe aussi, mais comme Paris est très grand et qu'il y a quasiment autant de spectacles tous les soirs à Paris qu'il en est proposé tout au long du Festival d'Avignon, par exemple, ça fourmille encore plus. Donc, il y a beaucoup, beaucoup, beaucoup de repères pour plein de choses de styles différents. Donc, on s'y perd peut-être un petit peu. Mais en province, voilà, il y a le rendez-vous. Et souvent, il y a des festivités ou des festivals, d'ailleurs, qui sont organisés par un système intercommunal. Donc, voilà, on est dans une vallée, il y a plusieurs petites communes et paf, ça forme un groupe, on se rassemble comme ça, on se donne rendez-vous.
3: Parler d'Avignon, ça tombe bien parce que Avignon, vous connaissez. Je crois même que vous y avez joué votre spectacle. Vous avez décroché le prix du meilleur seul en scène au Festival d'Avignon.
4: Oui, c'est un petit peu l'Oscar d'Avignon.
3: And the Oscars goes to Magali Ripoll. C'est pour Radioactive.
4: Oui, c'est
3: en
4: ça,
3: deux
4: exactement.
3: Mots, je précise, Radioactive.
4: Oui, oui, Radioactive, oui.
3: Avignon, le Vaucluse, le Palais des Papes, l'ambiance, l'effervescence du théâtre. C'est un endroit que vous aimez, une ville que vous aimez?
4: Ah, c'est une ville que j'aime et en même temps qui est tellement remuante. Tellement remuante. Parce que on a, d'ailleurs, c'est marrant parce qu'il m'est toujours arrivé des trucs de dingue à Avignon. Je me suis cassé la jambe, je me suis fait larguer, il m'est arrivé plein de trucs.
3: Un peu la ville de la Louse, du coup, pour vous.
4: C'est un peu la ville de la Louse, mais c'est la ville de la. Voilà, il faut se relever de tout ça.
3: Vous avez eu un prix quand même pour Avignon. Donc,
4: voilà, c'est ça. Donc tout ça, c'était la cerise sur le gâteau.
3: Alors un petit mot sur les engagements, parce qu'au-delà d'être engagé justement auprès du public, parce que vous donnez énormément et beaucoup d'énergie et beaucoup d'amour, vous avez aussi défendu ces valeurs de la musique à travers différentes associations. Vous voulez peut-être en dire un mot, Magali?
4: Oui, oui, bien sûr, on me sollicite souvent et c'est un grand honneur pour moi pour être présente en tant que marraine ou présidente d'un jury de concours de chant, de festivals et justement de petits festivals qui se montent dans les régions, qui sont des festivals tout à fait très bien organisés et des festivals professionnels, mais on sent que voilà, tout le monde met la main à la pâte et ce sont des petites structures, donc j'essaie de les soutenir et de répondre présente et je tiens surtout aussi à soutenir et à répondre présente et à être fidèle à des associations qui défendent aussi les droits des enfants, les droits des gens en général, et aussi qui viennent en aide médicalement aux enfants. Et je pense à des associations comme Princesse Margot, Princesse Juju, et aussi le Secours Populaire auquel je suis fidèle.
3: C'est très bien d'en parler.
4: Je suis fière de représenter.
3: Et puisque vous parliez justement de ce que vous faites de la musique, j'avais juste noté que vous étiez marraine il y a déjà quelques années du festival Le Salagou. Je me souviens du Salagou, j'ai voulu en parler parce que je me souviens du lac, j'ai passé des vacances. C'est très égoïste de ma part, dans le village de Liosson et Clermont-l'Hérault. Voilà. Et c'est autour d'un lac et c'est vraiment très joli.
4: C'est magnifique.
3: Magali Ripoll est votre invitée jusqu'à 21h. Vous vivez où aujourd'hui ?
4: Je vis à côté de Vincennes, à l'Est parisien, dans la banlieue proche de l'Est parisien.
3: Vous avez besoin de forêt, de nature, d'environnement, vous n'êtes pas au cœur de la capitale. Quoi.
4: Non, voilà, j'ai vécu dans la capitale, dans des arrondissements que j'aime beaucoup et que, dans lesquels je vais me balader, où je donne des rendez-vous de temps en temps. Mais là, je suis en dehors de Paris, mais en même temps très proche, parce que j'ai besoin d'avoir un métro, j'ai besoin d'être en 20 minutes, montre en main, parce qu'il y a un rendez-vous imprévu ou un travail à faire. Enfin voilà, j'aime bien ça. Et en même temps, c'est vrai que le côté, bon, je suis à côté d'un bois, j'ai de la chance, donc je peux aller marcher, et quand je suis un peu énervée, shooter dans des marrons, ça va mieux.
3: Alors, quelques villes comme ça qui seraient votre top 3 en France aujourd'hui. Je sais que vous aimez beaucoup La Rochelle.
4: Oui, j'aime La Rochelle.
3: Qu'il y a les Franco.
4: Il y a les Franco. Ah ouais. Et puis, La Rochelle, j'ai l'impression d'être une éternelle touriste à La Rochelle, parce que je ne viens pas du tout de cette région. Je ne suis pas familiarisée vraiment avec... Et en même temps, je m'y sens bien, j'adore. Je trouve que les gens sont hyper sympas. Déjà, c'est une très belle ville. Je trouve que c'est les constructions, ils sont très préservés. Et puis, il y a une ambiance bon enfant. C'est chouette, on ne se prend pas le chou. Puis j'ai un très, très bon ami que j'embrasse, qui s'appelle Didier, qui se reconnaîtra.
3: Et bah voilà, il y a l'île de Ré, à deux pas, que vous aimez aussi beaucoup.
4: Oui. C'est pareil, l'île de Ré, il y a un côté mystérieux. Je comprends pourquoi les trains sont pleins pour aller à l'île de Ré. Et c'est vrai que rien que d'aller sur cette île, et même pour une journée, on a l'impression d'être au bout du monde.
3: Ce sont les lieux où vous lâchez prise, où vous avez besoin, je ne sais pas si vous voulez vous échapper de votre vie parisienne, de vos tournages, les lieux de réconfort, les lieux où vous ressourcez.
4: Alors le lieu où je me ressource, c'est à Saint-Raphaël, c'est sur la côte. Je peux aller marcher dans l'Estérel pendant une heure, ça y est, tout va mieux. Mais rien que quand j'y vais en train, très souvent, d'ailleurs j'y vais en train, et quand le train commence à longer la côte après avoir quitté Marseille. Oh, mais rien que d'en parler, je sais pas comment vous dire. Je pourrais même rester dans le train et remonter à Paris.
3: Partez,
4: j'aurais changé.
3: Si vous voulez, on arrête l'émission maintenant.
4: J'y vais, il est quelle heure? Non, je vais prendre un train.
3: Presque 21h là, mais bon. Alors justement, et presque 21h, vous n'avez pas dîné, moi non plus. Ça tombe bien, il y a aussi la carte de France de la gastronomie. Alors, on mange bien dans toute la région de France, on va pas les opposer. Je vais pas vous demander où est-ce que vous aimez bien manger, mais malgré tout, je sais que vous aimez la ratatouille.
4: Ouais.
3: Et donc la ratatouille, c'est pas dans le Nord. Hein.
4: Non, c'est sûr, c'est pas dans le Nord. Quoique peut-être que certains... Non,
3: alors on la mange où, cette ratatouille?
4: Ah, on la mange. Bah déjà, on la mange chez ma mère.
3: Oui, c'est pas mal, donc ça rappelle.
4: Mes parents, et j'ai eu de la chance parce que mon chéri fait une très bonne ratatouille aussi. En fait, j'ai passé un casting. J'ai dit, voilà, je veux bien que tu sois ma maman parce que tu fais une bonne ratatouille. Je veux bien que tu sois mon mec parce que tu fais une bonne ratatouille. Non, c'est vraiment les légumes confits comme ça, cuits à part les uns des autres et ensuite qui se retrouvent. Et le meilleur, Eric, c'est la ratatouille. Quand il en reste, le lendemain, froide.
3: Ah bah toujours le lendemain.
4: Tartinée, froide. Tartinée sur une grosse tranche de pain de campagne là.
3: Vous allez prendre le train tout de suite. Moi je vais partir tout de suite pour aller manger. Parce que là, on n'en peut plus, c'est pas possible.
4: Ouais, c'est ça.
3: C'est presque vicieux ce que vous faites là. Il y a salade niçoise aussi. Hein.
4: Ah ouais, les olives noires.
3: Ouais, donc c'est Nice.
4: Ouais, Nice.
3: La meilleure salade niçoise, elle est à Nice.
4: Bien sûr.
3: Avec la soca.
4: Ah, la soca, c'est bon.
3: Alors, c'est quoi la soca?
4: Alors la soca, c'est une sorte de galette, de crêpe faite à base de farine de pois chiche, tout à fait. Et ça s'effrite un peu comme ça, c'est bien. Oh là là, moi j'aime bien ce qui est un peu gras et qui s'effrite.
3: Est-ce qu'il y a des régions
4: de la nourriture?
3: Oui, bien sûr. Est-ce que il y a des régions comme ça que vous connaissez pas et que vous vous dites oh là là, mais j'aimerais bien découvrir, j'y suis peut-être passé pour un concert, mais voilà, il y a des régions comme ça en France où c'est votre prochain voyage, quoi, en gros.
4: Alors je sais pas si c'est le prochain, mais il faut vraiment, et je me dois de prendre le temps d'aller découvrir la Bretagne.
3: Je connaissais pas, ou peu.
4: Je connais peu. C'est-à-dire que j'y suis allée vraiment pour des sauts de puce. J'ai été invitée là-bas pour un mariage, j'y ai passé 2-3 jours et en même temps, bien entendu, voilà, les discours tout faits. Oui, en Bretagne, il fait pas beau, il pleut. Oui, mais bon, j'ai les cheveux qui moussent. Bon, c'est pas grave. Oui, mais j'adore les crêpes. Oui, mais les gens sont sympas. Ouais, puis leurs traditions sont formidables. Non, mais c'est vrai que la Bretagne, c'est magnifique. C'est très, très beau. J'ai vraiment envie d'aller découvrir. J'ai l'impression qu'il y a 1000 paysages différents en Bretagne.
3: Bah, je vous invite à y aller parce que c'était effectivement
4: magnifique. Vous m'invitiez tout court.
3: Je crois qu'on a beaucoup d'invitations, Magali. Il va falloir qu'on s'organise à un moment donné. Il y a la vallée de la Fayence. Alors ça, c'est quelque chose que vous connaissez.
4: Oui, la vallée.
3: Je vous recommande on est là, on est dans vos recommandations à vous.
4: Ah bah tous les petits villages de la vallée de Fayence, après avoir longé le lac de Saint-Cassien, sur la route de Grasse, là voilà, on longe. Alors il y a Montauroux, il y a Calian, plus loin il y a Seyan, il y a Fayence, il y a Tourette. C'est magnifique ces petits villages là. Oh, puis alors on y déguste l'été lors des fêtes du village une aïoli. Mais vous m'en direz des nouvelles.
3: Ah, si, je l'entends bien. Dans les gorges du Verdon, qu'est-ce qu'on déguste alors là-bas? Ça, c'est un endroit que vous nous recommandez aussi.
4: Qu'on déguste, qu'est-ce qu'on déguste? On déguste plein de choses, on déguste la Provence.
3: Bon, en tout cas, c'est un très bel endroit que vous recommandez. Vous avez découvert peut-être récemment.
4: Oui, je l'ai redécouvert récemment, j'ai eu très envie d'y retourner. J'ai eu la chance d'y aller en camping avec mes grands-parents quand j'étais enfant.
3: C'est pas là où vous avez vu l'éclipse?
4: Si, exactement. Sur un plateau, dans un champ. Oh là là, l'endroit rêvé.
3: Et le Lavandou?
4: Le Lavandou?
3: C'est joli, le Lavandou.
4: C'est très beau.
3: Je viens de baigner au mois d'octobre.
4: Oui, c'est possible. Vous êtes quand même courageux.
3: Mathilde Mallet a envoyé le générique. Je pense que ça veut dire qu'il faut qu'on aille dîner. C'est surtout que je crois qu'il faut qu'on passe à table. Parce que là, vous nous avez donné vraiment envie. On vous retrouve sur France 2. Je l'ai évoqué pour N'oubliez pas les paroles. Le rendez-vous des légendes et des duels au sommet à partir du 5 octobre, 18h40 avec l'ami Nagui. Le tour préliminaire dès le 29 septembre, c'est dans quelques jours. Les maestros, qui parviendra à détrôner Arsène, qui va soulever le trophée des masters. Vous y serez.
4: Oui, et ce ne sera pas moi.
3: Ce ne sera pas vous. Et puis tous les beaux projets autour de l'univers de Magali Ripoll, avec les spectacles qu'on a évoqués, avec la télévision. On va continuer de vous suivre. C'était un plaisir, ce Tour de France.
4: Merci pour moi aussi. Merci pour cette invitation, Eric.

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2: Youpi, c'est dimanche. Salut à toutes, salut à tous et bienvenue dans Décibel. Je dis youpi parce que le dimanche, c'est l'émission des auditrices et des auditeurs. Emmanuel, David, Charlotte, Jean-Maurice, Jean et Christophe choisissent les chansons ce soir. Et jusqu'à 20h, on va se régaler. Mais avant de leur laisser la place, je vous donne un rendez-vous. Nous sommes le 4 octobre, donc dimanche prochain, nous serons le 11 octobre, qui devrait être un jour férié puisque c'est le jour anniversaire de Jean-Jacques. Dois-je préciser son nom de famille ? Allez, pour ceux qui dorment au fond de la classe. Jean-Jacques Goldman aura 75 ans dimanche prochain. Alors nous allons lui consacrer une émission complète. Si vous avez envie de participer, envoyez-nous un email. L'adresse de l'émission, décibel, avec un S à la fin, @radiofrance.com. décibel@radiofrance.com. Vous nous mettez dans le mail votre numéro de téléphone pour qu'on puisse vous rappeler et votre chanson préférée de Jean-Jacques. Cette fois-ci, je ne redonne pas

0: Goldman, vous avez noté, sera donc à l'honneur dimanche prochain, jour de son 75e anniversaire, pour un décibel spécial avec les chansons préférées des auditrices et des auditeurs. Et puis, c'est un petit peu plus loin, mais notez-le déjà dans vos agendas. 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
0: Et il est temps d'accueillir la première auditrice de la soirée, c'est Emmanuel. Bonsoir.
2: Bonsoir Émilie, bonsoir tout le monde.
0: Et après le bonsoir, je dois ajouter un merci Emmanuel, merci infiniment de m'avoir fait découvrir les louanges que je ne connaissais pas.
2: Ben moi non plus, j'ai découvert tout récemment, il y a quelques semaines, et j'ai été enthousiasmée par son travail, et notamment la chanson « Ne me quitte pas des yeux ». Alors, je me suis dit, ben peut-être que ça pourrait plaire à d'autres personnes, voilà.
0: Ah, mais j'en suis sûre. Alors, moi, je suis toujours très curieuse. Hein, quand un auditeur, une auditrice envoie un mail avec un nom que je connais pas, je me dis, ah bon, tiens, qu'est-ce que c'est? Et là, je suis allée écouter, et dès la première écoute, j'ai trouvé ça fabuleux. Alors, j'ai enquêté un peu, c'est un Québécois. Ouais.
2: Voilà, c'est ça. Et derrière les louanges, en fait, c'est un artiste canadien, donc québécois, ouais, qui s'appelle Vincent Roberge. Et moi, ce qui m'a attirée, que quand j'ai entendu pour la première fois « Ne me quitte pas des yeux », j'ai été scotchée, voire limite hypnotisée par la rythmique, la basse, enfin la rythmique très basse. Et je me suis dit, waouh, qu'est-ce que c'est, écoutons mieux. Et là, j'ai été complètement prise. Et au bout de plusieurs écoutes, je me suis dit, quand même, je vais écouter, je vais me pencher sur les paroles. Et c'est là que j'ai encore plus aimé la chanson, parce que les louanges dédient cette chanson « Ne me quitte pas des yeux » aux aidants et aux personnes qui accompagnent les aidants. Et c'est vrai que toutes ces paroles, ça prend encore plus de sens et ça m'a vraiment touchée. J'aime encore plus cette chanson, quoi.
0: Et on découvre, grâce à Emmanuel et ses oreilles curieuses, les louanges « Ne me quitte pas des yeux ». Merci Emmanuel, à bientôt.
2: Avec grand plaisir, à bientôt, au revoir.
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Après cette jolie découverte qui vient du Québec, les louanges ne me quittent pas des yeux. De classiques arrivent dans Décibels. David nous passera du Pet Shop Boys et Charlotte débarquera avec un bon Rita Mitsouko. Belle soirée ici et à tout de suite.

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1: Eh oui, Décibels, le dimanche, la seule émission programmée intégralement par ses auditrices et ses auditeurs, qui en plus sont des personnes de goût. Bonsoir David.
2: Salut Émilie.
1: Comment ça va?
2: C'est gentil. Mais écoute, ça va. Bah, contre le blues du dimanche soir, il y a Décibels. Et en plus, moi, j'ai choisi un truc un peu festif. Hein.
1: Ah bah oui, j'allais dire, il y a Décibels, il y a les Pet Shop Boys.
2: Exactement.
1: Et effectivement, alors certaines chansons des Pet Shop Boys sont éminemment mélancoliques, mais enfin, c'est pas le cas de celle-ci.
2: Exactement, oui, mais non. Eh ben oui, alors ça, c'est, je me suis dit, les fans hardcore des Pet Shop Boys vont pas être contents parce que, alors, j'ai choisi C'est la vie d'Aé, That's the way life is.
1: Ouais.
2: Et je pense que c'est pas la chanson préférée des fans hardcore des Pet Shop Boys, mais on s'en fout.
1: Mais oui, mais j'aime bien ces phénomènes, moi. Parce que t'as toujours une chanson dans la discographie d'un artiste vraiment impeccable et tout. Et t'as toujours une chanson, c'est un peu le bouton milieu du nez. Mais pour les fans, c'est comme les gens qui trouvent que Dao, Mon manège à moi, la reprise, c'est un peu trop poète-poète.
2: Ah ouais.
1: Si ça donne du plaisir aux gens, alors.
2: Il n'y a pas de snobisme en chanson. Et encore moins là avec les Pet Shop Boys, on ne va pas en avoir.
1: Mais oui.
2: Et on prolonge l'été, alors là, c'est l'automne, mais c'est festif. Et en fait, moi, j'ai découvert cette chanson à l'époque où il y avait les chaînes de clips.
1: Oui.
2: C'était sur MCM à l'époque. Et ils arrêtaient pas de passer C'est la vie d'Aé. Et c'est vrai que moi, j'avais découvert les Pet Shop Boys quelques années plus tôt avec des chansons beaucoup plus sombres, enfin, toujours un peu up-tempo, mais avec des trucs un peu sombres.
1: Oui, des nappes de synthé un peu crépusculaires et tout. Voilà, oui. Alors que là, c'est vraiment du pur fun, quoi, cette chanson.
2: Ouais, ouais. Et le clip, c'était des gens qui étaient mieux sur un bateau. en vacances, plein soleil, enfin bon, voilà, c'était festif, et je me suis dit, bah tiens,

0: on pourrait passer ça ensemble avec Émilie, et voilà.
1: Moi, je trouve que c'est une très bonne idée. Et surtout, n'oublions pas, on est quand même sur une période un peu charnière de la semaine, qui est le dimanche soir. On a besoin aussi de se sentir comme invité à une fête sur un yacht. Je vois pas pourquoi ce serait que les stars. Hein, on est d'accord.
0: Je te sers un peu de champagne, Émilie.
1: S'il te plaît, chin-chin, David. À la tienne. On y va.
0: Ben c'est parti.
1: Allez. C'est la vida, I love you.
0: I love you.
1: Merci David.
0: Ça veut dire, c'est du portugais, ça veut dire la vie, je crois. Enfin,
1: oui,
0: voilà.
1: C'est ça. La vie, c'est comme ça.
0: La vie, c'est comme ça, voilà.
1: Merci David. Chin chin.

0: Dalida. Hey, that's the way life is. La vie, c'est comme ça. Chantaient les Pet Shop Boys en 96 sur leur 6e album Bilingual.
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0: Voici Charlotte qui vient aussi s'occuper de vos oreilles et de la mémoire de Catherine Ringer que nous avons perdue au début de ce mois de septembre. Bonsoir Charlotte.
2: Bonsoir, bonsoir tout le monde.
0: Bienvenue.
2: Et ouais, j'étais très très très émue parce que c'était quelqu'un qui comptait finalement dans ma vie et je l'ai su que là en fait. Voilà.
0: Bah oui, oui, on s'en rend compte quand ils sont partis que les gens qui étaient là depuis toujours, ils étaient importants parfois.
2: C'est ça. Bon, surtout que moi je l'ai découvert de façon assez impressionnante pour moi.
0: Ah bon?
2: J'avais 8 ans, oui. Ouais. Avec mon papa qui m'avait fait une cassette et qui aimait beaucoup le morceau Petite fille princesse.
0: Alors ça me fait plaisir qu'on écoute, alors on adore les tubes d'Erita Mitsuko évidemment, mais Petite fille princesse, c'est sur un album où il y a Le petit train ou Singing in the Shower, donc des chansons très très connues. Petite fille princesse, elle est moins connue. Qu'est-ce qui plaisait, tu crois, à ton père et à toi d'ailleurs sur cette chanson?
2: Ben, le côté très théâtral, le côté conteur, et puis c'est aussi que ça avait un petit rapport avec la famille aussi, c'est qu'on y retrouvait quelque chose. Moi, j'étais un petit peu, vous voyez, l'enfant un peu, on dirait qu'on m'avait volé, l'enfant de Claude François, très blonde, avec des petites boucles, des petites robes, alors que mes parents étaient rock'n'roll à fond.
0: À fond.
2: Et donc, on aurait dit des fois qu'on m'avait kidnappé, quoi.
0: La petite fille princesse.
2: Donc, la chanson faisait écho, et puis voilà, puis elle est très impressionnante, je trouve.
0: Oui, non, elle est incroyable, mais je crois qu'elle passe jamais à la radio, donc c'est vraiment une aubaine. C'est exactement en fait pour ça que ce format d'émission existe. C'est pour que les auditrices et les auditeurs arrivent avec leurs chansons à eux. Donc je suis vraiment, vraiment très, très reconnaissante, Charlotte. Je pense qu'on va passer un très bon moment. Juste, je fais un peu ma curieuse, mais vous avez fini par la voir sur scène après, Catherine Ringer, avec Lerita ou en solo?
2: J'ai vu. Alors j'ai eu la chance de les voir en 94. J'avais tout juste 14 ans.
0: Wow.
2: Il se passe rien dans mon bled où j'étais à l'époque, sauf que un jour la mairie a eu la bonne idée de les inviter, de nous offrir ça, ainsi que Réglisse y avait en première partie.
0: Mais de l'huile, Réglisse, oui, incroyable.
2: En première partie et en deuxième, et ben Catherine est arrivée, a fait le tour de la place 3 fois en bus, nous a fait des coucous de princesse. Et ensuite, ben, la sauce, quoi, qu'elle envoie.
0: Génial, ça doit être inoubliable. Merci Charlotte de partager ce souvenir avec nous. Merci beaucoup.
2: Super, je suis enchantée.
0: Allez, on va faire un tour en 1988, donc sur le classique d'Erita Mitsuko, Marc

Et si vous avez envie de continuer à rendre hommage à Catherine Ringer, sa vie, son œuvre et son talent, n'hésitez pas, vous êtes au bon endroit. Ici, on l'aimait beaucoup. Elle est venue nous voir d'ailleurs souvent dans Décibels. Et puis, pas plus tard que tout à l'heure, on l'écoutera en solo, puisqu'il y a un autre auditeur ce soir qui s'appelle Christophe et qui avait envie d'écouter un extrait de l'album Chronique et Fantaisie de Catherine Ringer. Donc, ça sera un petit peu après 19h45. Allez, à tout de suite.

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2: Les auditrices et les auditeurs de Décibel ont très bon goût. Depuis le début de l'heure, on a écouté les louanges, une découverte qui venait du Québec, les Pet Shop Boys et les Rita Mitsouko. Puis je vous ai passé un petit Jean-Jacques, parce qu'un petit Jean-Jacques du dimanche soir, ça fait du bien. La suite s'écrit avec Jean-Maurice, qui est avec nous au téléphone. Salut Jean-Mo.
3: Oui, bonjour Émilie, bonjour.
2: Un des auditeurs les plus fidèles de l'émission depuis la création de Décibel. Jean-Maurice répond présent. Et alors là, écoute, Jean-Mo, tu me prends par les sentiments. Le petit Stevie Wonder qui va bien. Franchement, ça fait plaisir. T'es fan depuis toujours. T'as été biberonné à Stevie.
3: Oui, oui, j'ai mis un peu de temps pour acheter l'album à l'époque. Je me souviens très bien. Mais... en fait, il n'y a pas une chanson que... C'est peut-être une chanson que je sautais quand j'écoutais le disque.
2: Ouais.
3: Mais franchement, elles sont toutes très très bien. Et je vais t'expliquer en fait ce qui m'a fait choisir Az.
2: Alors avant, je vais juste t'interrompre deux secondes, expliquer que l'album dont tu parles, c'est Songs in the Key of Life, qui est un album culte de Stevie et qui fête ses 50 ans cette année, l'album.
3: Ah oui, voilà. C'est important.
2: Et donc dessus, il y a plein de tubes, mais toi, tu as choisi Az. Alors pourquoi ? Vas-y, je t'écoute.
3: Alors pourquoi ? That is the question.
2: Yes.
3: Parce que ça a été repris, notamment en 99. Enfin, je pense qu'il y a eu d'autres reprises, mais enfin, c'est la plus marquante de George Michael et Mary J. Blige.
2: Oui, oui.
3: Et il y a toutes les sonorités qu'on adore.
2: C'est merveilleux.
3: Voilà.
2: C'est rare d'ailleurs, parce que déjà, il faut y aller. Tu reprends du Stevie Wonder. Alors bon, tu reprends du Stevie Wonder à la kermesse de tes enfants. Personne n'est au courant. Mais tu es George Michael. Tu reprends du Stevie Wonder, t'es obligé de réussir. Et en plus, t'invites Mary J. Blige. Enfin, voilà. Je pense qu'il y avait une pression immense. Mais qu'est-ce qu'elle est belle, cette reprise. C'est vrai. Mais t'as quand même choisi l'original.
3: Ben oui, parce qu'il est quand même là le 15 octobre. Enfin, je crois qu'il y aura d'autres dates, mais bon, pour l'instant, avec le 15 octobre.
2: Mais parlons-en
3: donc,
2: cette annonce surprise, enfin surprise il y a deux semaines maintenant, c'est plus une surprise, trois semaines,
3: oui,
2: du concert de Stevie Wonder à Paris. Est-ce que tu as eu des places, Jean-Mo ?
3: Oui, j'en ai.
2: Mais c'est génial. Écoute, alors t'es mon premier parce que je connais que des gens qui voulaient y aller mais qui n'ont pas eu de place. Alors je suis tellement contente pour toi. Tu vas aller voir Stevie Wonder le 15 octobre à Bercy.
3: Oui, c'est très très possible. Merci. Ma santé le permet.
2: Oh ben dis ta santé. Ouais, on s'en fout, hein. Si t'as le Covid, tu fous un masque et tu y vas quand même, hein.
3: Non. C'est pas le cas pour l'instant, donc croisons les doigts d'ici là. Mais franchement, je serais impressionné par la bande son et je sais qu'il est très très émotif en plus, puisque j'ai vu chanter du Stevie Wonder en larmes, du Michael Jackson,
2: oui.
3: Pardon, en larmes sur quelques peu de temps après sa mort. Donc bon, c'est une personne réelle,
2: ouais,
3: avec des musiques fabuleuses. Donc je sais pas comment louper ça, quoi. C'est pas possible.
2: Non,
3: c'est
2: on ne possible. Le loupe pas. Félicitations, Jean-Mo, pour ces places de Stevie Wonder. Et merci d'avoir pensé à nous pour écouter Az. Et on a le droit de chanter très fort et très faux. Ça va, personne ne nous entend. Merci, Jean-Mo. À bientôt.
3: Allez, de rien. À bientôt, Émilie.

0: vous avez bien chanté. Oh, quel bonheur. Ah, c'est Stevie Wonder sur son album, je vais dire culte, mais non, lui c'est au-dessus. Cultissime, cultissimo, cultissimissimo. Enfin bref, un album sublime qui s'appelle Songs in the Key of Life. Un album qui a 50 ans cette année.
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0: Alors si comme Jean-Maurice ou un petit peu plus tôt dans la soirée Emmanuel, Charlotte et David, vous avez envie de venir partager vos chansons préférées avec nous, il suffit d'envoyer un email. Notre adresse c'est Décibel avec un S à la fin @radiofrance.com. Décibel @radiofrance.com. Dans le mail, faut mettre votre numéro de téléphone pour qu'on puisse vous rappeler et la chanson que vous avez envie de partager. Et la semaine dernière, on a reçu un mail de Jean. Jean avait très envie d'écouter Charles Doré. Et le voilà avec nous à l'antenne. Bonsoir Jean.
2: Bonsoir Émilie Rosier.
0: Comment ça va?
2: Très bien, et vous?
0: Ça va très bien, je vous remercie. Cher Jean, ce Charles Doré est un ami de la maison ici. Il va d'ailleurs très bientôt donner un concert, ici, par en live. On se réjouit d'avance. Vous, vous l'avez découvert comment, Charles Doré?
2: Ben justement, je crois que c'était ici. Avec la chanson de famille ou pas famille, j'ai acheté le CD sur le bon coin. Ouais. Et puis j'ai découvert qu'il y avait la chanson, il y a plusieurs chansons qui sont suivies, il y a plein de tubes dans ce disque.
0: Beaucoup de tubes, ouais, dans le premier album de Charles Doré.
2: Il y a aussi Hypersensible, oui. Et Hypersensible aussi qui passe, et puis à la radio, mais il pourrait passer aussi l'autre chanson qui s'appelle La fille de Sanary.
0: Ouais.
2: Sanary-sur-Mer. Et puis il y en a d'autres encore, mais il y a que des chansons bien sur cet album. Hein.
0: C'est vrai. Alors, c'est un garçon.
2: C'est un grand chanteur, je l'ai découvert, je trouve que c'est un grand... Là, il aura un grand avenir, je pense.
0: Il a été découvert par celles et ceux qui regardent la télé, et notamment TF1, dans la Star Academy. C'était en 2024, la saison 12 de la Starac. Et c'était Clara Luciani qui était la marraine de cette édition. Et c'est Marine qui avait gagné. Mais Charles, il avait vraiment été remarqué. Et il fait son petit bonhomme de chemin. Est-ce que vous l'avez déjà vu sur scène, Jean?
2: Non, jamais, non, jamais.
0: Alors, il est en tournée en ce moment. Charles Doré, il est en concert à Lille samedi prochain. Ensuite, le 30 octobre à Rennes. Et puis, il y a plein de dates jusqu'au printemps 2027. Il fera une grande date parisienne au Trianon le 2 mars 2027. La chanson que vous avez choisie, Jean, c'est « Si demain tout s'arrête », c'est votre préférée ?
2: C'est la musique qui m'a... C'est un petit teaser derrière la mélodie qui est très belle.
0: Alors,
2: ça m'a frappé tout de suite. Je me dis, c'est encore mieux que famille ou pas famille, qui est la chanson qui va souvent à la radio.
0: Alors, on va la découvrir ensemble. Si demain tout s'arrête et les synthés qui ont beaucoup plu à Jean, c'est Charles Doré sur votre radio ici.

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Charles Doré dans vos oreilles en ce dimanche soir, grâce à Jean qui a craqué sur cette chanson. J'espère qu'elle vous a plu. Aussi, dans la suite de Décibel, et jusqu'à 20h, il y aura un petit Beatles, parce que ça fait pas de mal. Et puis, Catherine Ringer, en solo, sur son album Chroniques et Fantaisies, son dernier album solo. On savait pas à l'époque que c'était le dernier. Une très très belle chanson que Christophe a choisie pour vous. On arrive. Et

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1: Eh oui, le dimanche, ce sont les auditrices et les auditeurs de Décibel qui assurent la programmation musicale. Pour votre info, le samedi, c'est un ou une artiste invitée qui prend cette grande responsabilité. Et puis ensuite, du lundi au vendredi, c'est une émission d'actu musicale. Mais voilà, on est tous les soirs avec vous sur votre radio ici à 19h. Alors là, d'ici à 20h, justement, je vous donnerai quelques infos sur nos invités de la semaine prochaine. On s'écoutera les Beatles, puisqu'il sera question des Beatles la semaine prochaine dans Décibel. Mais là, tout de suite, c'est notre dernier auditeur de la soirée. Il s'appelle Christophe. Salut Christophe.
2: Et bonsoir.
1: Comment ça va?
2: Particulièrement bien.
1: Ah,
2: dimanche, on est détendu, tout va bien.
1: Ah, oh, mais voilà. Et on a un petit accent de Toulouse ou quoi?
2: Oui, complètement, région de Toulouse.
1: Et c'est que j'ai grandi là-bas, moi.
2: Il paraît.
1: Ben oui, mais oui. Deux temps. D'abord, mes parents étaient dans le Gers quand j'avais l'âge de l'école primaire. Donc ça, c'était trop chouette. Et après, j'ai fait, oui, une bonne partie de mon collège, tout mon lycée et le début de la fac à Toulouse.
2: Donc, ouais. Ah ouais. Très belle région où il fait bon vivre.
1: Il est loin, très, mon très pays, région. Qu'il est loin. Bref, au Toulouse, il n'est pas question de Nougaro ce soir, Christophe, mais d'un hommage encore un à Catherine Ringer, la chanteuse d'Erita Mitsuko, qui vient de nous quitter.
2: Exactement.
1: Enfin, qui vient de nous quitter.
2: Avec Erita Mitsuko, Catherine Ringer.
1: Ouais.
2: Donc, bien entendu, un petit hommage à Catherine Ringer, ça s'imposait ce soir.
1: Ben, c'est super. Encore. Et en plus, tu as choisi une chanson dont elle était très fière sur son album solo, donc Chroniques et Fantaisies. Et c'est une chanson qui s'appelle Tristessa. Pourquoi tu as choisi celle-là?
2: Exactement. Ben, Tristessa, c'est une chanson qui, moi me plaît beaucoup, énormément. Et puis c'est surtout ce qui est caché dans cette dans les paroles de cette chanson-là, qui est très émouvante, qui prend aux tripes, puisque c'était une chanson qui avait été écrite en hommage à son mari, guitariste Fred Chichien.
1: Ouais.
2: Et donc beaucoup d'émotions quand on la réécoute. Aujourd'hui, on a l'impression que c'est une chanson qu'on peut lui chanter, ou que c'est un poème qu'on peut lui conter même, parce que c'est très émouvant.
1: C'est vrai. C'est vrai, je suis d'accord avec toi. Elle m'avait dit, donc, l'album Chronique et Fantaisie sort en 2017. Ça veut dire que ça fait 10 ans que Fred Chichien est mort à ce moment-là. Et il y a des traces de lui un peu partout dans l'album. Mais ce texte-là, voilà, c'est vraiment un poème qu'elle lui avait écrit. Et là où t'as raison, Christophe, c'est qu'en fait, en gros, ce qu'elle dit dans les paroles, c'est que bon, bien sûr, il est mort, mais que on peut transcender la mort. Voilà, il est toujours là. Elle entend sa guitare, elle sent la chaleur de son corps dans leur lit, elle voit son visage dans le visage de ses enfants, dans le sourire et tout. Et bien sûr, oui, qu'on peut appliquer ça aussi à Catherine Ringer aujourd'hui.
2: C'est une chanson très, très touchante, qui prend vraiment aux tripes. Et bien entendu, quand il y a quelqu'un qui disparaît, ben c'est une chanson qu'on a envie de lui adresser à elle maintenant, effectivement, pour lui rendre hommage, hein. Tout simplement.
1: Mais c'est vrai, Christophe. Tu retiens quoi d'elle? Là, si tout de suite je te dis Catherine Ringer, c'est quoi l'image qui te vient?
2: Bah, Catherine Ringer, c'était le rock français à l'état pur. C'était une des grandes personnalités de la chanson française, tout simplement. Ouais. Au même niveau que Goldman, au même niveau que Téléphone, au même niveau que Panique, les plus grands, tout simplement.
1: Oh, bah
2: c'est une grande, très très grande artiste. C'était une grande femme, une grande artiste.
1: Merci vraiment. Pour ce bel hommage, Christophe. On va
2: Elle
1: écouter
2: mérite tellement, tellement.
1: Sa chanson maintenant, grâce à toi. Merci, je t'embrasse et je te souhaite un bon dimanche soir et une bonne semaine à venir.
2: Merci infiniment.
1: Merci,
2: à très
1: Christophe.
2: Bientôt à tous.
1: Ah oui, ah, j'espère bien. Voici Tristessa. C'est beau, c'est triste, comme son nom l'indique, mais lumineux aussi, puisqu'à la fin, elle nous dit, Catherine Ringer, et elle a raison, qu'on finit toujours par retrouver ce qu'on aime.

0: Il y a tout l'amour du monde dans cette chanson. Elle s'appelle Tristessa. Catherine Ringer l'a regrettée sur son album Chroniques et Fantaisies, sorti il y a un petit peu moins de 10 ans.
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0: La semaine prochaine, c'est déjà demain. Alors, qu'est-ce qu'on vous réserve dans Décibel? Demain soir, il viendra en direct Icar, qui a signé notamment la chanson comeback de Céline Dion.

0: Bonsoir, Icar est l'invité de Décibel. Au rayon revenant, mercredi soir, on sera avec Sinclair. Sinclair, nouvel album, nouvelle tournée. Il va avoir une année 2027 pleine de folie et de musique. Il viendra nous raconter tout ça mercredi. Jeudi, dans Décibel, on sera avec un illustre Québécois.
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0: Robert Charlebois avec son nouveau spectacle en Charleboiscope qui s'arrêtera à Paris au Grand Rex au mois de mars prochain. On va en savoir un petit peu plus. Vendredi soir, Dominique A sera notre invité. On l'avait découvert dans les années 90 avec Le Courage des Oiseaux.

artistiquement super intéressante, Dominique A, dans Décibel, vendredi soir. Et là, vous vous dites, mais elle a sauté mardi soir. Oui, c'est normal, parce qu'on va terminer là-dessus mardi soir. On sera avec l'auteur de BD et grand fan de musique, Hervé Bourris, qui sort aux éditions Casterman un bouquin consacré à un Beatles parfois un peu sous-estimé. C'est Ringo Starr. Alors, en attendant de parler de Ringo mardi soir, on l'écoute dans Décibel. Ben oui, c'est lui qui chante Yellow Submarine.

0: Yellow Submarine, les Beatles sur l'album Revolver en 66 et la voix de Ringo, donc, dont nous parlerons la semaine prochaine dans Décibels le 6 octobre. Allez, c'est terminé les amis, pour ce soir évidemment. Arrivent les meilleurs moments de Yapak Paris dans la vie qui va vous accompagner à partir de 20h avec notre cher Benoît Prospero. Merci à l'équipe de l'émission. Il y avait ce soir Antoine Griffin, Diana Alcide et Julien Moulet à la technique. Ah oui, c'était un soir faste pour la technique. Merci l'équipe. Oumaïma Abaz au standard, Iris Guitoni à la réalisation, Thierry Boffa, Thomas Demol de la délégation musique, Mélodie Chaïb à la programmation des invités. Et donc je vous l'ai déjà dit, mais je vous le répète, je vous aime, vous êtes très beaux et à demain, 19h avec Icar. Salut.
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3: Bonjour, bon dimanche, sous vos applaudissements, c'est Willy vient déjeuner chez vous, numéro 1094.
4: Oh là là, la filoche.
3: Bonjour la tribu.
5: Bonjour.
3: Alors, qui est là aujourd'hui? Nicolas Malabeuf, notre enfant de télé. Bonjour, mon bon Nicolas.
6: Bonjour Willy, bonjour tout le monde.
3: Et Fabien Imo, notre geek. Bonjour mon Fabinou.
7: Bonjour Willy, bonjour à
3: et
7: tous.
3: Bienvenue à tous. Jusqu'à 13h30, non, c'est rien du tout. On raconte que des. Le problème, c'est là, c'est qu'on raconte que des bêtises.
6: À longueur de journée.
3: Et on peut pas vous dire la moitié de ce qu'on a. Je sais que c'est très frustrant, c'est nul de faire ça. Parce que les gens disent, bah oui, mais pourquoi ils rigolent? Et je ne peux pas vous l'expliquer. Je sais, sinon, on sera viré dans les 2 minutes. Et je tiens à mon poste. Bon, bienvenue à tous, mes amis. Jusqu'à 13h30, vous le savez maintenant, les samedis et dimanches. On vous propose un talk show pas comme les autres, des infos avec nos invités, des sourires avec nos chroniques, de la musique, des cadeaux. Ici, on apprend et on se détend. Ici, c'est la radio utile, alors vite notez les 2 dossiers du jour. Dans un instant, si comme moi, vous vous apprêtez à payer votre taxe foncière, si comme moi, jusqu'en décembre, vous payez le reste de votre impôt sur le revenu, si comme moi, vous avez l'impression de payer plus et encore plus et toujours plus, eh bien, restez ici parce qu'on va apprendre qu'on va encore payer plus. Dans une minute. Et à 12h30, la tendance du moment, attention, nos hippodromes sont en danger. Véritable part du patrimoine français, l'hippodrome, où se retrouvent des parieurs, bien sûr, mais aussi des familles qui viennent se balader avec les enfants. Il y en a vraiment partout en France. Et bien, nos hippodromes souffrent de la baisse du nombre de joueurs qui a été divisé par 2 ces dernières années. Alors, si comme Guilux, le tiercé, c'est votre nana, eh bien, on en parle dans 20 minutes. Et puis, vous commencez à le savoir maintenant, c'est la nouveauté de cette saison, ah oui, dorénavant entre 13h et 13h30, alors ça c'est le moment qu'on adore, c'est vous qui avez les clés de cette émission, c'est 30 minutes 100% rien qu'avec vous, venez à l'antenne vous nous raconter vos youpis, vos moments de la semaine, les trucs sympas que vous voulez nous rencontrer, la belle rencontre, la jolie histoire, la bonne nouvelle, venez nous faire un petit coucou, venez réagir sur les thèmes du jour, les impôts, est-ce que vous aimez payer vos impôts, est-ce que vous comprenez pourquoi vous payez des impôts, est-ce que vous êtes joueur ou joueuse de tiercé, ou est-ce que vous pariez à autre chose, venez nous raconter tout ça. Le samedi, c'est youpi la vie, certes, mais le dimanche,
5: c'est youpi aussi.
3: 0810 055 056 et vous repartirez aujourd'hui.
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3: Voilà, vers 13h25.
7: Et vous pouvez réagir aussi en direct au 0810 055 056. Sur le WhatsApp de l'émission, on reçoit vos photos, vos vocaux, vos message en direct dans notre studio.
3: Merci beaucoup, on a tout dit.
6: On a tout dit.
3: Alors démarrons, allez hop.
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0: Bonjour Olivier Redoulès.
1: Bonjour.
0: Bienvenue ici mon cher Olivier, vous êtes le directeur des études chez Rexcode. Alors, il y a quelques jours, vous avez sorti votre bilan annuel des prélèvements obligatoires. Et alors mon cher Olivier, le moins qu'on puisse dire, c'est que ça pèse lourd, hein. Ça fait mal, ça fait même très mal, ou c'est qu'une impression? Parce que j'ai l'impression qu'on nous prend de plus en plus, mon cher Olivier.
1: Alors ça pèse lourd et effectivement ça pèse de plus en plus lourd. Parce que dans le décompte que nous avons fait, les prélèvements, en tout cas les nouveaux prélèvements nets des baisses éventuelles augmentaient d'à peu près 13 milliards d'euros en 2026. Pour les ménages en fait c'est 6 milliards. 6 milliards c'est à peu près 200 euros par ménage. Mais ça c'est venu après deux hausses de prélèvements en 2025 et 2024. Donc au total on a à peu près 37 milliards de hausse de prélèvements sur ces trois années. Donc, dans la moitié à peu près pour les ménages, et ça représente à peu près plus 600 euros par an, par ménage. Donc, effectivement, la facture pèse lourd.
0: Voilà. Et les ménages, et vous parliez aussi des entreprises, hein. Ça, elles sont
1: absolument
0: pas épargnées, hein. Voilà,
1: ouais. Non, en fait, sur le total, elles ont pris une partie un petit peu plus grosse. Les ménages, c'est 18 milliards, les entreprises, c'est 19 milliards depuis 3 ans. Avec le sujet, c'est qu'une partie des taxes, des hausses de prélèvements sur les entreprises, ça va in fine peser sur les ménages. Prenez par exemple les allègements de cotisations, si on les réduit, les entreprises auront moins de marge pour augmenter les salaires.
0: Voilà.
1: Pour l'an prochain, le gouvernement veut fiscaliser l'épargne salariale, la faire rentrer dans le calcul des allègements de cotisations. Mais ça va juste tuer l'épargne salariale pour beaucoup de salariés.
0: Exactement. Donc, mon cher Olivier, on va revenir sur les chiffres que nous avez donné là. En 3 ans, donc plus 37 milliards d'euros supplémentaires en taxes et impôts. Qu'est-ce que vous entendez, par taxes et impôts? Prélevé où en plus?
1: Alors, vous avez tout. Vous avez les cotisations sociales sur les salaires, fois du côté employeur et du côté salarié.
0: Ouais.
1: Les contributions sociales, comme la CSG et la CRDS,
0: tout le monde
1: paie. Mais vous avez aussi l'impôt sur le revenu, vous avez aussi la TVA, bien sûr, vous avez les impôts fonciers, vous avez l'impôt sur les bénéfices.
0: Alors,
1: impôts et cotisations, c'est un champ très large. Champ très large. Et il faut savoir que les impôts et cotisations représentent à peu près 44% du PIB, c'est-à-dire de la richesse nationale produite. C'est logique, parce qu'on a aussi un État, une dépense publique qui est très élevée et qu'il faut bien financer. Donc l'un dans l'autre, on s'y retrouve en quelque sorte. Mais la facture s'accroît.
0: Et on entend souvent qu'on est les plus taxés d'Europe, c'est vrai ça?
1: Alors c'est vrai, mais en même temps, en face, on a aussi les dépenses publiques les plus importantes. Le vrai sujet, c'est qu'entre les deux, on a un écart qui est important, ce qu'on appelle notre déficit. Et tout le paradoxe de ces 3 dernières années, c'est que même si on a prélevé 37 milliards d'euros de plus sur les ménages et les entreprises, le déficit est exactement au même niveau, de 5,4 points de PIB.
0: Donc on nous prend tout cet argent pour faire quoi? Pour boucher des petits trous,
1: Alors il y a plusieurs choses. La première, c'est que déjà la facture des intérêts a augmenté, et donc une partie des hausses d'impôts depuis 3 ans a juste servi à équilibrer la hausse de la facture d'intérêts. On parle quand même de cette année de près de 80 milliards. Énorme pour 2026, et ce sera encore plus élevé ensuite. Et puis aussi, sans doute qu'une partie des prélèvements, en fait, on est arrivé à la zone de ce qu'on appelle de rendement décroissant. Le mauvais côté de la courbe de l'affaire, c'est quand l'impôt tue l'impôt. Partie en fait des prélèvements qu'on compte en points de PIB comme font les économistes, en fait on retrouve pas toujours ces petits.
0: Et Olivier, je vais vous demander un truc vraiment tout bête, mais par exemple quand je gagne 100 euros, d'accord, mon employeur me donne 100 euros, j'ai combien qui va dans ma poche?
1: Vous avez sans doute un peu moins de, autour de 40 euros qui vont dans votre poche.
0: Non, mais tu te rends
2: moins de la moitié.
3: Mais non, mais on donne trop.
1: Mais une partie vous permet d'acquérir des droits à la retraite ou au chômage. Ce qu'on appelle le salaire différé. Donc ce n'est pas neutre.
0: Bon, ce n'est pas neutre. Et pour terminer aussi sur un petit chiffre, mais pour celles et ceux qui nous écoutent là, qui ont par exemple une activité avec des employés qui sont payés au SMIC, parce que je l'ai vu là dans votre rapport aussi. Si par exemple, je voulais augmenter mon employé de 100 euros, Ça me coûte combien en réalité?
1: Ça vous coûte très cher. En fait, ça vous coûte, c'est pour, si votre employé est à temps plein autour de 1,2, 1,3 SMIC, ça va vous coûter 520 euros.
0: Donc si je veux l'augmenter de 100 euros, ça me coûte 520 euros.
1: Alors, mettons, clarifions ce que veut dire augmenter. Si vous voulez qu'il ait 100 euros de plus la fin du mois.
0: Voilà, c'est ça.
1: Si vous voulez qu'il arrive, qu'il ait 100 euros de plus sur son compte en banque à la fin du mois, le problème, c'est que il va perdre de la prime d'activité.
0: Voilà.
1: Il va perdre de la prime d'activité, donc vous allez devoir payer juste 90 euros de plus pour la prime d'activité qu'il perd. Mais comme vous allez perdre, payer de l'argent en plus, ça va déclencher toute une cascade de prélèvements. Et au total, la perte de la prime d'activité va vous coûter 240 euros plus. Il y a quand même des cotisations de droit commun qui viennent. Et donc là, on est à peu près à 120 euros de cotisations et d'impôts de droit commun, plus 50 euros de perte d'allègement.
0: Non, c'est démentiel. C'est un puits sans fond, en fait. On n'y arrivera jamais. Qu'est-ce qu'on fait? On met la clé sous la porte, Olivier. Qu'est-ce qu'on fait?
1: Une solution très simple, c'est quand même techniquement, mais politiquement ultra complexe, mission impossible, c'est de réduire la dépense ces prélèvements financent. Parce que ces prélèvements, ils financent une dépense. Et même quand on dit qu'on a un déficit public, ça veut dire qu'au fond, globalement, en moyenne, on reçoit plus que ce qu'on paie. Ouais. On n'en a peut-être pas l'impression. Il y a qu'à voir ce qui se passe dans nos lycées ou collèges cette semaine. Mais globalement, le fait qu'on ait un déficit public, ça veut dire que l'État, la sphère publique française distribue beaucoup plus, exactement à peu près 150 milliards de plus que ce qu'elle prélève.
0: Bon, cherchons l'argent.
1: C'est la seule solution de votre modèle.
0: Oui, voilà, faites comme moi, allez tous planquer.

0: très bien.
1: Restez ici.
0: Restez, tes parents ont un camping-car, non?
1: Mes parents ont un camping-car.
0: Ah, voilà.
1: Il vadrouille.
0: C'est vrai, il vadrouille?
1: Pas beaucoup.
0: Bon, pas très bien.
1: Ça va.
0: Ça sert à rien qu'ils aient un camping-car. Ils ont une maison, c'est très bien déjà. Ah bah tiens.
2: On parlait des impôts.
0: Oh,
2: on est comme par hasard.
0: Money. Avec les Pink Floyd.

0: très bien. Ça, ça j'aime bien démarrer l'émission comme ça. C'est évidemment les Pink Floyd.
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0: Un petit mot sur le groupe Facebook, mon Fabinou, parce qu'on n'en a pas encore parlé. On est bien d'accord que le groupe existe toujours.
3: Ah, mais oui.
0: Comment il s'appelle ce groupe?
3: Alors, il est gratuit. Vous tapez dans votre barre de recherche Facebook.
0: Oui.
3: Youpi la vie avec Willy Rovelli. Bim, vous tombez sur nous.
0: Voilà, venez, inscrivez-vous là, parce que c'est mou. En ce moment, au niveau des inscriptions, c'est mou.
3: En plus, c'est gratuit, donc profitez-en.
0: Venez, venez. Allez,
3: la question du dimanche, avez-vous déjà gagné, vous savez, à des jeux de hasard, loto, tiercé, jeu à gratter? On attend vos réponses.
0: Alors, voilà, n'hésitez pas, on vous attend. En attendant, c'est toi.
3: Oui, Je garde la parole.
0: Allez,
3: c'est parti pour toute l'actu web de la semaine. On démarre avec la mobilisation des étudiants partout en France. Les jeunes réclament, vous savez, plus de moyens. Et pour se faire entendre, ils sont dans la rue. Et ce qui a fait rire les internautes cette semaine, c'est le niveau d'humour sur les pancartes, vous savez, de manif.
0: Oui.
3: On a pu lire 8h-18h, on est au lycée ou en garde à vue? Voilà, ça y va fort. Sur une autre, c'était marqué augmenter nos bourses, la bière coûte trop cher. Et bien voilà un vrai combat. On a pu lire également la nuit, c'est pour faire l'amour, pas pour réviser. Et une petite dernière, une heure de pause, 50 minutes de queue, c'est la 13 ou la cantine. Et oui, ça bouchonne apparemment dans les cantines scolaires. Nos étudiants ont du talent. En tout cas, toutes ces pancartes font un carton sur Internet. Toujours dans l'actu web, alors là, c'est génial, j'ai repéré une application qui va plaire à toute la

0: les personnes qui possèdent un camping-car. Vous l'aurez remarqué, hein, les vacances sont finies depuis bien.
1: On est en octobre. Hein.
2: On l'a remarqué. Vous l'aurez remarqué.
0: C'est une info. C'est une info. Ah ouais. Eh bien, la question.
2: C'est chez nous, hein.
0: La question qui va se poser pour nos amis camping-caristes. Où stocker les camping-cars cet hiver? Parce que forcément, on n'a pas forcément toujours de la place chez nous.
2: Ou stocker, ou garer, peut-être.
0: On stocke aussi les camping-cars. Eh bien, bonne nouvelle, Gérpéry, une application géniale qui est gratuite, ça s'appelle Mon Hangar. Airbnb du camping-car. En gros, sur cette application, il y a des agriculteurs qui vous proposent des bâtiments, des granges ou des hangars vides pour stocker votre camping-car. L'utilisation est simple, vous vous connectez donc sur l'application Mon Hangar, vous tapez votre code postal, et là, vous verrez des exploitants qui mettent à votre disposition des grands bâtiments sécurisés pour garer votre camping-car tout l'hiver. Alors c'est trop bien et tout le monde est content. L'exploitant, lui, se fait un peu d'argent, entre 40 et 80 euros par mois. Et les propriétaires de camping-car sont rassurés de savoir que leur maison roulante, voilà, est à l'abri et en sécurité tout l'hiver. Ça fonctionne aussi pour les caravanes.
2: Ah, très bien.
0: Donc voilà, franchement, moi je trouve ça, c'est une idée géniale. C'est mon appli coup de cœur de ce dimanche et ça s'appelle Mon Hangar et c'est une application française, monsieur.
2: La France. Ah,
0: on passe maintenant au concombre de la semaine.
2: C'est ma vacance préférée. On n'est jamais dedans. Dommage.
0: bientôt, vous inquiétez pas.
2: On pourrait largement.
0: Alors, le concombre de la semaine, à l'université de Bordeaux, un prof s'est fait gauler en train de regarder un porno sur son ordinateur. Petit détail, l'ordi était encore branché au vidéoprojecteur de la classe.
1: Ah oui, quand même.
0: Comme ça, tout le monde a pu en profiter. C'est notre champion de la semaine. Alors, l'enseignant concerné a été convoqué et suspendu à titre conservatoire le temps qu'une instruction permet.
2: Il a été quoi ?
0: Je cite.
2: Il a été quoi ?
1: Suspendu.
0: Oh là là, vous avez vraiment tissé le placé. Alors, donc une instruction est en cours afin de permettre d'établir précisément les circonstances et de déterminer les suites à leur donner. Bon, j'ai rien compris. Voilà une histoire qui va rester dans les annales. Bravo, monsieur.
2: Merci beaucoup. Mon bon Fabinou, hier t'as réparé ton toit. Ouh, il y avait des problèmes de toit.
0: J'ai plein de problèmes.
2: On
0: accumule les emmerdes.
2: Ah mais les maisons, c'est dès qu'il y a un truc est fini, il y a autre chose. Hein. Ah là,
0: oui, non mais là j'en peux plus. Voilà. Et puis les entreprises, voilà, donc ça prend les devis. Non mais c'est milliers d'euros, je dis, je vais le faire moi-même.
1: Et vous avec votre villa en plus,
2: Moi j'ai le petit
0: votre
2: personnel.
0: Yacht et votre
2: moi,
0: château.
2: Moi j'ai un personnel qui s'en occupe, c'est pas moi. Merci beaucoup mon cher Fabien. Alors tu sais quoi, dans un instant on va vous présenter un invité pas banal.
0: Ah oui.
2: Parce qu'on aime vous présenter des invités.
3: Babano.
2: C'est juste après ce jingle. Regarde, écoute.
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2: Et voilà, bim, comme promis, place à la personne pas banale du dimanche. Bonjour Héloïse.
5: Bonjour Willy.
2: Hein, oh, elle est souriante Héloïse. Bienvenue ici ma chérie. Alors Héloïse, on va se tutoyer, d'accord? Tu peux me dire tu et je te dis tu. Allez, es lycéenne en terminale, c'est ça, dans les Yvelines?
5: Tout à fait.
2: Voilà. Et il y a 15 jours, pendant une semaine, ma chère Héloïse, tu as fait quoi pendant une semaine?
5: Pendant une semaine, j'ai marché de chez moi à mon lycée et au retour de mon lycée à chez moi, 5 jours.
2: Ouais.
5: Donc ça faisait 10 km aller, 10 km retour, 100 km en tout.
2: Wow. Et donc à pied, À pied, donc entre Houille et Saint-Germain-en-Laye. Donc dans les Yvelines, donc 10 km le matin, 10 km le soir, tout ça à pied. Et pourquoi est-ce que tu as fait ça alors, Héloïse?
5: Eh bien, j'ai fait ça pour récolter des fonds pour l'UNICEF, pour l'éducation pour chaque enfant.
2: Voilà. Donc l'idée, c'était que donc, quand tu marchais, on est bien d'accord, tu avais quoi? Des drapeaux, des vêtements pour qu'on te remarque?
5: Tout à fait, j'avais un manteau UNICEF et quand il se faisait plus beau, j'avais mes drapeaux derrière mon sac et un t-shirt.
2: Voilà, et donc l'idée c'était quoi? De récolter des fonds?
5: Oui, il y avait une collecte qui avait été faite en amont et sur un site de collecte pour l'UNICEF.
2: Ouais.
5: Et les personnes qui souhaitaient me soutenir donnaient de l'argent et voilà... pour l'organisation.
2: Et donc, tu t'étais fixé un budget, enfin une somme à atteindre?
5: Oui, mon objectif, c'était de récolter 1000 euros.
2: Oh, et alors?
5: J'ai bien dépassé cet objectif parce que là, je l'ai doublé. Oh. Donc, je suis à plus de 2200 euros.
2: Oh là là! Donc, les 1200 euros en plus, tu les gardes pour toi. C'est dans ta poche. Héloïse, c'est dans ta poche.
5: Non,
2: c'est bien. Dis donc.
0: Bravo.
2: À l'initiative. Et pourquoi est-ce que tu as eu
0: envie de faire ça?
2: Parce que je crois que l'idée de t'engager chez toi, elle est présente depuis longtemps. Hein, longtemps.
5: Oui, tout à fait. Bah, quand j'étais petite, en CM2, on avait fait une visite à la maison de retraite. Oui. J'ai fait le service national universel et ma mission d'intérêt général.
2: Oui. Il paraît que t'es scout aussi, pareil, c'est vrai ça?
5: Oui, l'éducation aussi fait une grande place aussi pour l'engagement, servir les autres. Voilà. Et j'ai passé plus de 100 heures dans une maison de retraite et je fais des maraudes et tout.
2: Oh là là.
5: Voilà.
0: Tu aimes bien les personnes. T'as que 16 ans en plus.
2: Ouais, elle a que 16 ans, hein, Héloïse. Hein. Donc tu aimes bien les personnes. Tu peux venir un jour ici parce que.
0: Il y en a.
2: Hein. La maison de la radio, il y en a pas mal. C'est vraiment, tu aimes ça. Tu vois, on est très sympa. Encore très propre. Enfin, pas tous. Globalement. Et donc, ton prochain défi, Héloïse, tu sais déjà, ça va être quoi?
5: Là, pour l'instant.
2: Elle se repose. Pour l'instant, Héloïse, elle se repose. C'est bien.
5: Voilà. On verra s'il y a un autre projet de MC qui me fait faire un autre projet un peu comme ça.
2: Voilà.
5: On verra.
2: Donc, tu as récolté donc, un peu plus de 2000 euros pour les enfants, c'est ça, hein, pour, avec l'UNICEF.
5: Tout à fait.
2: Voilà, c'est ça.
5: Oui.
2: Et en plus, je crois qu'Héloïse, tu rêves d'être médecin. Donc voilà, hein, bon, bah, en fait, tu es tournée vers les autres. Et puis c'est tout, Héloïse. Bah écoute, bravo.
0: Bravo.
2: Héloïse, bravo.
0: Bah, oui.
2: Voilà, ça, c'est la jeunesse qu'on aime. Du coup, cette semaine, tu vas faire quoi? Tu vas aller à pied casser devant les écoles? Non. Elle est sympa, Héloïse. Hein. Moi, j'adore Héloïse. Bravo, Héloïse. Si un jour tu veux venir à pied jusqu'à la maison de la radio, on t'attend avec beaucoup de plaisir. Elle est très sympa.
0: Et Willy ne fera pas de nom.
2: Non.
0: Un garde d'argent.
2: Bravo Héloïse. Donc pendant une semaine, tu as fait chaque jour 20 km à pied de chez elle à l'école pour soutenir l'UNICEF. Bravo Héloïse. Voilà, on t'embrasse très très fort et merci d'être passé nous voir.
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4: Allez, partons gaiement vers la deuxième demi-heure de votre talk show du dimanche. Alors ici, c'est comme la messe du dimanche, mais
5: non, pas pareil.
6: Sinon, c'est la même chose.
4: Dans un instant, attention, hippodrome en danger.
7: Oh là là.
4: Ah oui. Et votre tribu est là, notre enfant de la télé, Nicolas Malabeuf. Tu joues des fois ?
7: Alors, je suis allé une fois à l'hippodrome de Longchamp et mon cheval est tombé.
8: C'est vrai. Non, mais une fois, le Pierre Richard.
4: Non, mais c'est
8: Pierre Richard, le gars.
4: Il n'arrive que des poisses. Et ça va, tu l'as mangé le cheval après ? Il va bien ?
7: Fin du seul.
4: Alors, dire qu'avant je mangeais du steak de cheval.
8: Oh là là, c'est bon.
4: Ouais. Ouais,
8: mais il n'y a plus de boucherie chevaline.
4: Il n'y a plus de boucherie chevaline, c'est vrai.
8: Non, mais c'est vrai.
4: Ouais, c'est vrai.
8: Mais ça gueule.
4: Et notre spécialiste web, oui. Fabien, et moi, toi, tu joues un petit peu.
8: Moi,
4: tu...
8: je joue.
4: Tu joues ?
8: Oui, je gratte.
4: Ah, d'accord, t'as gagné un petit peu ?
8: Au mois d'août, 100 euros.
4: Oh là là, pas mal. Ouais. Pas mal. Jamais. Moi, je joue jamais. Je gagne. Enfin, je ne gagne pas. J'ai assez d'argent.
7: Vous gagnez déjà plus gros.
8: Trop. Mais oui.
4: Trop. Tiens, comme. C'est la question qu'on vous a posée, d'ailleurs, sur le groupe Facebook.
8: Sur le groupe Facebook pour nous retrouver. Vous tapez Youpi la vie avec Willy Rovelli. La question du dimanche. Avez-vous déjà gagné à des jeux de hasard ? Donc pas mal déjà de commentaires. Francis, lui, il a gagné en 2011 2500 euros.
4: Ah ouais, là, bien.
8: C'est pas mal. Miange, j'ai gagné 60 francs il y a très longtemps.
4: Ah oui, il y a très longtemps. 60 francs il y a très longtemps.
8: Il y a très longtemps. Et Marine, il y a 10 ans, j'ai gagné 2500 euros à l'euro million.
4: Ah oh, bah, c'est pas mal.
8: Donc continuez à réagir, c'est gratuit. Sur Facebook, voilà. Pour nous retrouver, vous tapez Youpi la vie avec Willy Rovelli.
4: Et appelez-nous à partir de 13h. On vous donne les clés de cette radio pendant 30 minutes. J'adore. C'est unique au monde, ça. Imagine, tu viens, tu dis ce que tu veux pour nous donner vos youpis, la bonne nouvelle du moment, le truc sympa qui vous est arrivé, le coucou que vous voulez passer à nous ou aux autres. Faites ce que vous voulez. Réagir sur les thèmes du jour. On a parlé des impôts, là. Est-ce que vous en avez marre de payer ? Est-ce que vous trouvez ça normal d'en payer autant ? Est-ce que vous pariez sur des jeux, tout ça ? Voilà, 0810, 055, 056. On vous attend et vous repartez.
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4: Voilà, appelez-nous, on vous attend, 0810 055 056. Mais d'abord, si vous n'avez pas suivi l'actu, pas de panique, l'actu vous suit. Il est temps pour moi de mettre les points sur les i.
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4: Et on commence avec la colère des étudiants. À Bordeaux, un prof d'université projette par erreur son porno au vidéoprojecteur. Dès qu'il s'en est aperçu, il l'a vite arrêté. Bah oui, mais faut pas s'étonner après. Tu m'étonnes que les étudiants cassent tout. Ils veulent voir la fin. C'est normal. Ils sont malins. C'est pas un prof d'université, hein, mais un prof de qu'université. En tout cas, voilà une méthode originale en maths pour leur apprendre à compter jusqu'à 69. Dans son nouveau budget, le gouvernement prévoit une nouvelle taxe.
8: Ah ouais.
4: Génial, il y avait bien 24 heures qu'on n'avait pas eu une nouvelle taxe. Quelle joie, mais quelle joie. Cette taxe sera sur les produits sucrés pour lutter contre l'obésité. C'est vrai que c'est tellement plus courageux de créer de nouvelles taxes plutôt que de pousser les industriels à changer leurs recettes. En tout cas, le seul qui continuera à bien être obèse dans ce pays, c'est l'État. Et Gérard Larcher, le deuxième homme de l'État. Selon le renseignement sud-coréen, le dirigeant nord-coréen Kim Jong-un dépasserait les 140 kilos. On rappelle que Kim Jong-un, au petit déjeuner, au déjeuner ou au dîner, c'est pas l'ami Corée du Nord. Dans une déclaration à la presse, le ministre américain de la Défense a déclaré que dans les rangs de l'armée, il devait n'y avoir pas de barbus, pas de gros, pas de trans, pas de cinglés, pas de mauviettes. Merde, j'en coche déjà trois. Moi qui voulais m'y engager. Claude-François Junior, condamné à 3 ans d'interdiction de gérer une société pour faute de gestion.
6: Mal géré, j'en suis le mal géré.
4: Oui, le téléphone pleure et cette fois, c'est le comptable à l'autre bout du fil. Ça s'en va et ça revient, sauf la trésorerie apparemment. Entre lui et la gestion, le courant passe mal. Son père avait les Claudettes, lui, juste les dettes. Voilà, je crois que je vous ai toutes faites.
8: C'est
4: ça va. Après 130 ans d'existence, le chausseur André est placé en liquidation judiciaire. André connaît un sérieux coup de pompe. Il avait pourtant tout fait pour redresser la boîte, même les talonnettes. Un jury de l'émission La meilleure boulangerie viré après avoir dérapé avec une consoeur. Il lui a renvoyé une photo de son sexe, ou comme dirait Patrick Bruel, de sa demi-baguette. Enfin, la question du jour, la fin du chausseur André. Est-ce que c'est parce que les gens se sont lassés Lassé. Bah, vous avez 2 heures. Malheureusement, dans 88 jours, c'est fini 2026.
7: Bravo.
4: Voilà, mon bébé.
7: Vous savez que Kim Jong-un, à chaque fois qu'il va dans un autre pays, il se déplace avec ses propres toilettes.
4: En même temps, tu ne vas pas déplacer après Kim Jong-un. Allez, si vous avez un petit coup de mou.
8: Oh là, j'ai pas le moral.
4: Si vous faites du mou.
8: Je suis mou.
4: Eh bien, on a le truc là. À mon signe, vous allez faire palabapapala et tout ira beaucoup mieux. D'accord. Je vous le certifie. Tiens, écoute ça.
8: Là, ça va pas bien. Là, je suis pas bien là.
4: Tu passes après Kim Jong-un, c'est pas bien.
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4: à vous. Palabapapala. Et voilà, ça va mieux. Beaucoup mieux. Je vous l'avais dit. Allez, dans un instant, on va parler de l'hippodrome. Après Céline Dion. Tous les

0: c'est pas mal. Hein. C'est qui cette chanteuse dont on n'entend pas parler?
1: Ça ne dit rien.
0: Ça me... hein. Céline Dion, tu l'as vue toi récemment? Alors,
1: oui,
0: comment c'était?
1: Alors, j'ai perdu au tiercé, mais j'avais ma place pour Céline Dion.
0: Voilà, donc tu as réussi à la voir parce qu'on a vu une
1: fois. Oui, seconde. Alors.
0: Tu n'étais pas proche.
1: J'étais
0: hein.
1: tout là-haut.
0: Tu étais dans la même salle quand même?
1: Oui, quand même.
0: Ah, très bien.
1: Sur le parking.
0: merci Céline Dion, au revoir.
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0: On parle de quoi dans un instant, Monico, avec toi?
1: Eh bien, je vous emmène justement à l'hippodrome, je vais vous faire galoper.
0: Ah, très bien. Mais d'abord, ouvrons notre nouveau dossier.
4: Oui, gardez, c'est mon dada.
0: Hey. Bonjour Géraldine Bagné.
5: Bonjour.
0: Bienvenue ici Géraldine, vous êtes députée Modem de la Mayenne. Et vous avez publié avec une soixantaine de vos collègues parlementaires une tribune qui appelle à sauver les hippodromes régionaux. Alors allez-y, expliquez-nous d'abord pourquoi certains hippodromes régionaux sont en danger.
5: Bah écoutez, on a 233 hippodromes en France,
0: ouais.
5: Et il y a eu une proposition de France Gallo, d'une task force, qui prenait une préconisation de la Cour des comptes,
0: ouais.
5: et qui propose de supprimer des réunions de galop et de plat,
0: ouais.
5: Ce qui peut mettre en péril une trentaine d'hippodromes en France. Et c'est une décision qui est très descendante. D'ailleurs, c'est France Gallo qui a décidé depuis Paris de faire ça,
0: ouais.
5: Sans consulter les présidents de sociétés d'hippodromes, les élus locaux, voilà. Les bénévoles qui travaillent sur les hippodromes. Donc ça fait un peu des mois dans la filière, parce qu'évidemment, le terrain attend d'être consulté.
0: Et voilà. Et je disais qu'en fait, ce sont surtout les hippodromes régionaux, voilà, qui souffrent plus que Longchamp ou Auteuil, par exemple. C'est ça, hein?
5: Pas du tout. Il y a une érosion du jeu depuis 20 ans. On a perdu la moitié des parieurs. Mmh. Donc, il faut vraiment encourager nos auditeurs à jouer aux courses,
0: ouais.
5: De chevaux, parce que
0: ouais.
5: Si on veut maintenir toute la filière, il faut jouer aux courses. C'est vraiment un des seuls jeux éthiques qui existent en France, parce
0: ouais.
5: Que vous soutenez des entraîneurs, des jockeys, des drivers, etc.
0: Ah.
5: Mais en fait, le choix de viser les petits hippodromes, c'est un choix politique.
0: Ah.
5: Parce qu'on peut très bien supprimer des courses sur toutes les réunions, partout
0: d'accord.
5: En France.
0: D'accord.
5: Et ce serait quelque chose de plus équilibré.
0: D'accord.
5: La ruralité réagit parce que là, ce sont les petits hippodromes de nos provinces auxquels on est très attachés qui sont
0: oui.
5: Les plus concernés.
0: Vous dites que ça fait partie du patrimoine local.
5: Ben oui, l'histoire locale. Alors, vous avez l'hippodrome de Tarbes, par exemple, qui est menacé. C'est un des plus vieux hippodromes de France, quoi. Il date de 1806. C'est avant même Longchamp, où il y a une belle course aujourd'hui, l'Arc de Triomphe, mais c'est 1857, Longchamp.
0: Ouais.
5: Vous voyez, et puis là, je suis aujourd'hui avec le sénateur de la Sarthe. Nous sommes à Segré.
0: Oui.
5: En Maine-et-Loire, c'est un petit hippodrome, et là, il y avait de la musique il y a 5 minutes, c'est champêtre,
0: voilà.
5: Ça fait partie de l'ambiance.
1: Il y a une vraie ambiance.
5: Il y a beaucoup de monde.
0: Voilà, parce qu'il n'y a pas que,
1: que
0: des gens qui viennent parier, c'est aussi
1: on vient
0: balade, etc.
1: Et le lien social.
5: Bien sûr. Évidemment, si on veut détacher les enfants des écrans, par exemple, c'est une super balade le dimanche. Vous baladez vos enfants pour voir un spectacle de course.
0: Ouais.
5: Et c'est vraiment, ça reste très sain. Et c'est quelque chose qui est fédérateur.
0: Voilà.
5: Et en plus, il y a des gens de tous les milieux sociaux.
0: Ouais.
5: C'est formidable.
0: Vous nous disiez qu'il y avait un baisse du nombre de parieurs. C'est dû à quoi, à votre avis?
5: Alors, il y a eu un départ des parieurs vers le pari sportif, notamment, qui s'est beaucoup développé. Donc, les gens parient davantage maintenant sur les champs de les jeux de football plutôt que les hippodromes. Mais il y a aussi une érosion, parce que c'est vrai que les parieurs plus jeunes partent vers d'autres activités. Mais il y a du public sur les hippodromes, et en fait, c'est le jeu qui s'est un peu érodé. Donc, il faut vraiment encourager le public qui vient encore nombreux sur nos hippodromes à jouer. Parce que c'est un jeu, encore une fois, si on perd, on se dit finalement, je fais profiter toute la filière et je fais perdurer en fait le système des spectacles de course qui est magnifique, qui fait l'histoire de nos territoires.
0: Il y a aussi les défenseurs des animaux qui mettent un peu la pression, vous savez, voilà, sur les courses des chevaux, tout ça, ça
5: alors, je pense que c'est un enjeu pour revoir les courses de chevaux dans les années 80. Donc, quand j'ai grandi, on voyait les courses sur, par exemple, France Télévisions, sur tous les écrans, on voyait les courses avec, vous vous souvenez, Léon Zitrone.
0: Oui.
5: Il y avait des grandes figures comme ça qui portaient les courses. Et c'est vrai que je pense que le lobby, c'est effectivement animaliste, n'aide pas à montrer, en fait, toute la filière, les jockeys, les drivers, les chevaux qui sont aussi de formidables athlètes. On les voit moins sur les écrans, peut-être à cause de sujet-là.
0: Mmh.
5: Et c'est bien dommage, parce que depuis toujours, les courses de chevaux, il y en avait déjà chez les Romains dans l'Antiquité. Donc c'est vraiment... ça fait partie de l'identité identité humaine quasiment de travailler avec le cheval. Donc c'est pas un truc qui doit être caché. On doit montrer effectivement ce qu'on fait. Et il y a eu beaucoup d'améliorations, et les acteurs vous le diront, sur le bien-être animal, c'est des progrès permanents. Évidemment, on réfléchit au fait du bien-être animal. Mm-hmm. C'est un sujet qui a gagné toutes les couches. Moi qui suis fille d'agriculteur, je peux vous dire que le bien-être animal, que ce soit chez les agriculteurs ou chez les entraîneurs de chevaux, ça progresse.
0: Ça vous parle. C'est une filière qui rassemble 30 000 chevaux de course, 1100 propriétaires, 2500 entraîneurs. Voilà, c'est ça. Hein.
5: 40 000 emplois.
0: Voilà. Il y a Eric Woerth, le président du PMU, qui a dit on parie moins sur le cheval aujourd'hui. Il faut redonner vie au pari hippique. Donc vous êtes dans cette lignée-là,
5: oui, ma chère Gérard. Oui. Voilà. Il faut effectivement, on a besoin des médias pour nous aider à populariser ce sport.
0: On est là.
5: L'identité de nos territoires. Et la ruralité, elle a besoin de ce soutien-là, parce que c'est une très belle filière qui permet aussi, alors on pourrait en parler des heures, mais il y a aussi des personnes qui sont d'en bas et qui vont se mettre à entraîner, à travailler dans cette filière et qui vont avoir de très beaux parcours, et c'est grâce au cheval ça.
0: Voilà.
5: Et c'est assez rare dans nos sociétés, il faut montrer ces parcours d'exception. J'ai remis une médaille la semaine dernière à une femme qui était entraîneuse en 1980, première femme à driver des chevaux, à monter des chevaux au monté. Quel parcours extraordinaire d'une femme aussi. Bon. Donc vous avez aussi des histoires extraordinaires.
0: Et le message est passé. Merci infiniment Géraldine Bagné, députée MoDem de la Mayenne. Il faut sauver nos hippodromes locaux. Voilà le message que vous êtes venu passer ce midi chez nous. Merci infiniment. Passez un bon dimanche à l'hippodrome du coup.
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0: Allez, 12h46, nous sommes en direct, bien évidemment. Quand il y en a mal, Nicolas Malabeuf, notre enfant de la télé. Alors, mon bon Nicolas.
1: Eh bien, on reste dans le thème. Aujourd'hui, on va retracer l'histoire des courses hippiques à la télé. C'est d'abord en 1836 que se tient à Cherbourg la première course officielle de trot. Et dans les années 1940, les Français galopent de plus en plus dans les hippodromes. Mais c'était quand même une certaine caste.
6: Les courses ont repris. Ce premier beau dimanche de l'année est un prétexte pour les élégantes d'arborer les nouvelles toilettes printanières.
7: Les toilettes de Kim Jong-un, ça n'a rien à voir.
1: Ils sont pas du tout printanières. Puis c'est en 1954 que la télévision diffuse pour la première fois les Grands Prix, et on le doit à Guy Lux. Au début des années 50, le jeune Guy travaille dans une quincaillerie de Boulogne-Billancourt, mais comme il s'ennuie, il organise des pronostics sur le Tour de France. Son idée cartonne dans le quartier, tout le monde s'empresse. Et alors, parmi les clients, il y avait André Carus, qui était le PDG de PMU de l'époque, qui décide de faire pareil pour les courses de chevaux. Voilà, c'est comme ça que ça a débuté. Le 22 janvier 1954 se dispute donc à Enghien-les-Bains le tout premier tiercier de l'histoire, sauf que ça cartonne pas des masses, et c'est Georges Decaune qui va décider de téléviser les courses, ce qu'il fait pour la première fois le 17 juin 1956. Les Français deviennent fans.
8: Est-ce que vous jouez au tiercé ?
9: Ah oui, monsieur, comme chaque Français, tous les dimanches.
10: Début, on n'avait que les fanatiques. Maintenant, tout le monde s'est habitué à jouer soit son numéro de voiture, soit son acte de naissance, soit son numéro de téléphone ou un numéro quelconque.
11: Moi, je me demande toujours ce que l'on faisait quand il n'y avait pas le tiercé le dimanche.
1: Eh bien oui, qu'est-ce qu'on faisait le dimanche ? Et alors, à l'époque, les chevaux étaient de vraies stars. En 77, Yves Mourougy reçoit sur le plateau du JT de TF1 Bellino 2.
12: Aujourd'hui, je suis content de recevoir sur le plateau de TF1 Actualité, celui qui est notre invité, c'est Bellino 2. Bon, bonjour d'abord à Bellino, bonjour Bellino 2.
1: Il répond pas.
13: Oui. Que l'on appelle un phénomène. Il a eu beaucoup de surnoms, l'appelle notamment le bulldozer de Vincennes, tout simplement parce qu'il écrase ses adversaires.
1: Et B, alors le pauvre Bellino, on lui rend pas assez hommage, je trouve. Bellino 2, 1m68 au garrot, plus grand que vous, Willy. Il est né en Haute-Savoie également. Il aura fait gagner plus de 9 millions de francs, comme vous, il y avait beaucoup de points communs. Et Bellino 2 avait même échappé à une tentative d'enlèvement à Naples, c'est dire. C'est fou. Et alors, l'un des commentateurs hippiques qui a le plus marqué, on en a parlé, c'était Léon Zitrone. C'est au Liffey que le jeune Léon prend goût aux courses. Il séchait carrément les cours pour aller à l'hippodrome. Souvenir de ses commentaires enflammés.
14: Elle en a passé un, elle en a passé deux, elle en a passé trois, elle en a passé quatre, elle en a passé cinq. Elle vole là-bas en l'espace de 150 mètres. Elle a doublé tout le peloton. C'est proprement inimaginable. Et voici que Rock Épine est en tête. C'est époustouflant. En l'espace de 200 mètres, elle leur a pris 50 mètres. Je vais aux courses depuis 40 ans, j'avoue que je n'ai jamais vu ça.
1: Et alors, sprint final, c'est l'extase pour Léon.
14: Rock Épine entre en tête dans la ligne droite, poursuivi par Querido 2. Rock Épine, le driver, lève la cravache. C'est l'attaque de Querido 2 contre Rock Épine. C'est l'attaque de Querido 2 qui va malheureusement Quel rideau 2 à Mathurin Képine. Oh, Képine n'est pas éparsé, mise au grand galop.
0: Ils vont nous le tuer. Ils vont nous le tuer.
14: Oh là là là là.
1: Oh là là. Il s'enflamme. Alors, Citron avait un peu la grosse tête. Il demandait à ce qu'on lui bloque l'ascenseur après l'arrivée des chevaux pour être le premier à aller accueillir le gagnant. Willy, on devrait faire pareil avec vous, avec l'ascenseur. Et le petit potin, eh bien, à Vincennes, Zitrone venait en pantoufle. Il était comme chez lui.
0: Bah, alors, comme à la maison. Merci beaucoup. Dion, tu nous parlais de Naples, comment c'était ?
1: Oh, succulent.
0: Il est parti à Naples cette semaine, mon bon Nicolas. C'était bien.
1: Ah, bah, je suis revenu bilingue.
0: Mais tu as aimé Naples ?
1: Oui, vraiment, c'était votre plus belle ville.
0: C'est ma plus belle ville du monde. Tu as compris pourquoi j'aime tant Naples.
1: Voilà. Évidemment.
0: Merci beaucoup.
7: Il a bien vendu le truc. Non,
0: si franchement vous avez envie d'y aller grâce à Nicolas, c'est vraiment une espèce de miracle. Est-ce qu'on a le temps de passer Gaëtan Roussel? Oui, on va vous le passer.
1: Bah oui.
0: Non, alors non.
1: Ah non.
0: Vous vouliez écouter Gaëtan Roussel, et bah tant pis pour vous. Non, mais on va peut-être le passer après. D'accord, on va passer la pub avant, faire toutes les choses proprement. Et est-ce que vous connaissez, oui. Écoutez-moi bien, est-ce que vous connaissez les câlins gratuits? Ça, vous les connaissez, les free hugs?
1: Ah oui.
0: Bon, il y a encore un truc mieux.

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2: Allez, de retour ici, c'est Willy vient déjeuner chez vous. On passe à table tous ensemble le samedi et le dimanche en direct entre midi et 13h30. Mais vite, ce sont les 5 dernières minutes avant le journal de 13h.
3: Dépêche-toi.
2: Oui, je me dépêche. Alors, place à la bonne initiative du jour. Ah. Bonjour Mathilde Kressmann.
4: Bonjour Willy.
2: Bienvenue ici ma chère Mathilde, vous êtes la coordinatrice de l'association Les Rencontres du Regard. Alors vous allez voir, c'est très étonnant. De quoi s'agit-il ma chère Mathilde?
4: Alors Les Rencontres du Regard, l'idée c'est que dans un monde où on ne se regarde plus, on est souvent dans nos téléphones portables, dans un monde où tout va très vite et où l'isolement social grandit, c'est comment proposer dans la ville, dans l'espace public, des petits moments où on se pose et on se met 2 minutes face à un inconnu. Voilà, c'est assez simple.
2: Donc effectivement, je parlais des free hugs. Donc parfois, il y a des gens qui ont des petites pancartes et qui vous disent « câlin gratuit ». On se prend dans les bras, comme ça, quelques petites secondes.
4: Alors nous, on va pas jusque-là.
2: Bien sûr.
4: Parce que parfois, c'est un petit peu intrusif, le câlin.
2: Bien sûr.
4: Là, c'est vraiment, on est à distance, sur des chaises.
2: Voilà,
4: on a fait ça à la gare de Nantes, par exemple.
2: Lundi.
4: Ouais, voilà.
2: Et donc, on s'assoit face à un bénévole de votre association.
4: Voilà, exactement.
2: Pendant 2 minutes.
4: Pendant 2 minutes et on ne parle pas.
2: Voilà. on se regarde dans les yeux.
4: On se regarde dans les yeux, dans le blanc des yeux, dans le fond des yeux.
2: C'est incroyable.
4: Et c'est très simple. On peut faire ça avec des gens qui ne parlent pas notre langue, avec des enfants, on a fait ça avec un monsieur de la sécurité, par exemple, de la gare. C'est très, très modeste et en même temps, c'est très puissant.
2: Le bénévole qu'on a en face de nous, il a été formé pour ça? Il a été formé pour nous regarder, pour ne pas nous parler?
4: Il a été formé,
2: Incroyable.
4: Enfin bon, c'est assez simple.
2: Bien sûr.
4: C'est Florence Pas de souris, et Éloi Deschamps qui ont monté cette initiative à Lyon il y a un an. Et donc, eux, ils proposent des formations en ligne. C'est gratuit. Moi, je les ai connus comme ça via LinkedIn. Ils avaient vu un très, très beau reportage qui s'appelle Look Beyond Borders. Vous pouvez regarder sur Internet.
2: Donc, Mathilde, on s'assoit en face du bénévole, d'accord. On s'assoit et pendant 2 minutes,
3: on se regarde
2: dans les yeux.
3: Sans parler.
2: Et donc, il se passe quoi? On ressent quoi?
4: Ben, moi, par exemple, je l'ai fait l'autre fois avec une dame qui avait en plus des yeux magnifiques. Et il se trouve qu'on avait le piano de la gare à côté qui jouait un très bel air. Et il y a eu quelque chose qui est... on a eu les larmes aux yeux. En fait, il y a quelque chose qui se passe de notre humanité profonde.
2: Vous savez ce qu'on va faire, Mathilde? Vous êtes toute seule, là, vous?
4: Ouais, je suis toute seule.
2: Alors, c'est pas grave. Vous me regardez dans le blanc du combiné, d'accord? Je vais peut-être regarder Fabien.
3: Je louche un peu, moi.
2: Fabien. Toi, tu louches. Alors, regarde, on va pas le faire 2 minutes parce que c'est un petit peu long. Alors, nous, on est obligé de mettre un petit peu de musique parce que vous savez, à la radio, au bout de 5 secondes, s'il n'y a pas de bruit, il y a un disque de secours
3: qui va.
2: Donc, on va mettre un petit quelque chose et on va tenter une expérience jamais faite à la radio.
3: Faites-le aussi à la maison.
2: Et vous le faites à la maison si vous êtes avec quelqu'un. Si vous conduisez, c'est pas grave.
3: Restez habillés.
2: Et on va jouer le jeu, d'accord? Alors, pas 2 minutes, mais au moins 30 secondes, d'accord, Fabien? On se regarde. Ouais. Et vous, Mathilde, vous me regardez bien dans le blanc du combiné. Allez, 30 secondes.
4: Je regarde bien,
3: Je sais pas qui regarder, moi.
4: On ne parle pas.

0: Et bah franchement, non, c'est Fabien.
1: Oui, il y a un truc.
0: Hein? Et Mathilde, je vous assure que c'est pas
2: des
0: bêtises.
2: Vous allez voir deux minutes.
0: Ouais.
2: Et en plus là, vous vous connaissez.
0: Ouais. Et là, on se connaît.
2: Pas la personne.
0: Ouais.
2: Voilà. Moi, c'est là où c'est fort.
1: J'ai des frissons.
3: Vous, ouais. J'allais vous pécho là. Ouais.
0: Bah, il va déjà nous donner son numéro, Fabien. Mais Fabien, c'est non. On insiste. Et Mathilde, c'est vachement bien. Donc ça a commencé lundi à la gare de Nantes. La prochaine date, c'est où et quand alors?
2: C'est à Rennes. J'ai plus la date en tête, mais tout est sur le site.
0: D'accord.
2: Lesrencontresduregard.com.
1: Trop bien.
2: Et donc vous pouvez nous rejoindre pour vous inscrire pour aller aux rencontres en tant que bénévole.
0: Ouais.
2: Vous pouvez organiser aussi des rencontres dans votre ville, parce que nous, on démarre, on est un mouvement citoyen.
0: Ouais.
2: L'idée aussi, c'est que c'est gratuit. C'est vraiment
0: évidemment
2: le côté offrir ce moment complètement
0: incroyable.
2: Voilà,
0: c'est un moment suspendu. Du temps.
1: Ouais, c'est
0: moment
1: ça.
0: Suspendu.
2: Ouais, exactement.
0: Bravo. Merci, donc, Mathilde.
1: Bravo
0: Mathilde.
2: Mathilde
0: Tressman. Elle est très sympa.
2: Merci
0: coordinatrice
2: beaucoup,
0: de l'association Les Rencontres du Regard. Vous vouliez Gaëtan Roussel.
1: Ah oui.
0: Ah, bah, il est là, enfin.
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0: Mais on est tous ensemble, mes amis. Et dans un instant, je vous donne les clés de la radio.
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0: Ah oui, de retour ICI, c'est Willy vient déjeuner chez vous. On passe à table tous ensemble, vous le savez, hein, le samedi et le dimanche, entre midi et 13h. Et là, 13h30 même, hein, sinon on serait parti. Donc c'est pas logique. 13h30, et là, effectivement, Nicolas Malabeuf, vous venez de l'entendre,
4: votre enfant
0: de la télé. Fabien et moi, notre guide,
4: toujours là.
0: Est toujours là. Et effectivement, c'est le moment qu'on adore, vous le savez.
4: Oh là là,
0: le samedi, c'est Youpi la vie. Certes, mais le dimanche,
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0: Vous avez les clés là jusqu'à 13h30. Vous venez, on prend plein d'auditeurs pour discuter de ce que vous voulez.
4: De tout.
0: On est en, de tout. Si vous avez une bonne nouvelle, un truc sympa à nous raconter, même un truc banal, vous êtes allé ce matin, vous êtes allé au marché acheter des poires. Oui. Et alors? Bah pourquoi pas? Ça peut être une belle chose. Et bah appelez-nous.
4: Vous avez croisé quelqu'un? On vous a dit bonjour.
0: Dites bonjour, bon sang.
4: C'est les petits bonheurs de la vie.
0: Mais exactement. Oui. Puis vous pouvez aussi réagir sur les thèmes qu'on a développés aujourd'hui. On a parlé des impôts, on paye.
4: Oh,
0: est-ce que vous aimez ça? On a parlé des hippodromes. Est-ce que vous jouez au tiercé? Est-ce que vous jouez à des jeux de hasard?
4: Je vais m'y remettre, moi, je pense.
0: Eh ben voilà, 0810 055 056, on prend le premier appel dans quelques minutes.
4: Et vous ne rêvez pas, Bellambra est en jeu.
0: Oui.
4: Il vaut 2000 euros et il tombe en fin d'émission chez l'un d'entre vous.
0: Mais bien exactement, sûr. Le groupe Facebook.
4: Il y a le groupe Facebook, pour nous retrouver, vous tapez Youpi la vie avec Willy Rovelli. On vous a demandé si vous avez déjà gagné à des jeux de hasard. Sophie nous a répondu: au loto, j'ai gagné 1677,80 €. Pour 2,50 € de mise.
5: Bah, c'est bien.
4: Eh bien, c'est pas mal. Continuez à réagir. Voilà. On a posté aussi une photo. Pour nous retrouver, vous tapez Youpi la vie avec Willy Rovelli sur Facebook.
0: Allez, 0810 055 056. Appelez vite. On prend le premier appel juste après. Ah, bah, c'est mon chanteur préféré.
4: Ah.
0: Mon chanteur mort.
4: Préféré. Ah oui.
0: Celui, il est bien mort. C'est Michael Jackson. Avec...
4: Il est sur l'île. Avec Clo-Clo.
0: voici la Bayer. Bon, enfin, vous savez.
4: Ouais.
0: Bon, écoutez ça.

0: Ah ouais, franchement, Michael Jackson, mais
1: oui. Et comme par hasard, on passe le disque en entier, c'est rare.
0: Oui, hein. oui, c'est vrai.
2: 6 minutes quand même.
0: Et
2: hein.
0: J'allais même te dire, on va le remettre tout de suite. Remettez-le, vas-y, remettez-le.
3: Remettez-le.
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0: Vas-y, vas-y. Oh, dis donc, on n'a pas salué Yann depuis hier. Attends. Faut qu'on salue Yann. Vas-y, tu peux laisser Michael Jackson. On salue Yann. Alors, Yann, parce que jusqu'à la semaine. Vas-y, Yann, tu peux laisser Michael Jackson. La semaine dernière, Philoche, notre réalisateur,
5: est
0: parti à la retraite, puisqu'il a 700 ans. Il était grand temps qu'il s'en aille. Et Yann vient d'arriver. Alors, on appelle Yann. Bienvenue, mon Yann. Pour l'instant, dis donc, zéro faute.
1: Non, c'est parfait.
0: C'est trop parfait, Yann. Faudrait que tu nous plantes un peu des choses. on n'est pas habitué à ce que tout aille bien, mon Yann. Alors, n'hésite pas à faire des trucs qui vont pas. Tiens, on va réécouter Michael Jackson.
5: Ah oui,
0: c'est ça. Je sais que ça fait plaisir à Christophe. Ça va, Christophe, t'es là?
6: Ah, ça

0: courte.
1: C'est Michel Jackson.
2: Oui, c'est déjà pas mal. Ça va, tu nous appelles d'où, mon cri-cri?
3: Évry.
2: Qu'est-ce que tu fais de bois, Évry, mon Christophe?
3: Je travaille avec des personnes âgées. Voilà, je suis donc en fait à SH.
2: D'accord, très très bien, mon Christophe. Et aujourd'hui, qu'est-ce que tu as fait depuis ce matin? Tiens, j'ai envie de savoir. Qu'est-ce que tu as fait ce matin? Déjà, à quelle heure tu t'es levé?
3: 5h45.
1: Ah oui, tu te lèves
2: tôt. Ah ouais, tu te lèves tôt tous les jours.
1: Tu te lèves tôt un dimanche.
3: Ouais, même et même si je ne fait travaille pas, j'ai une petite horloge en fait dans ma tête.
2: Et Christophe, c'est exactement, je suis exactement comme
1: toi. Pareil.
2: Ah ouais, je suis pareil. Je me lève très très tôt, j'adore me lever tôt en plus et même quand je bosse pas, tic de la petite horloge effectivement. Donc alors levé 5h40, est-ce que tu as bu de la ricorée, tu as bu du thé
4: Ricard.
2: Du Ricard. Tu as bu du Ricard. Tu as bu du Ricard.
3: Oui, j'ai bu donc en fait un pastis à 6h du matin.
1: Ah oui, quand même.
5: Ah oui, c'est normal.
1: Tout est normal jusque là.
2: Là, ça va, ouais.
1: C'est nos auditeurs.
3: Voilà, et puis j'ai donc en fait enchaîné avec un Jacques Daniel après.
2: Ah, très très bien. C'est parfait. On a les auditeurs qu'on mérite.
1: Salut, quand
2: vous savez quoi, on a les auditeurs qu'on mérite. Et puis c'est tout.
1: Connaisseur en tout cas.
2: Eh, mon Christophe, tu voulais nous parler des hippodromes, c'est ça, du tiercé dont on a parlé tout à l'heure?
3: Ouais, c'est alors, ça. Vas-y. En fait, pour être franc honnête, en fait, moi, ça fait pas très longtemps que je joue à ça.
2: D'accord.
3: Mais j'ai eu la chance de venir, en fait, à l'Arc de Triomphe, voilà, pour le tiercé, en fait.
2: Oui.
3: Et je vois l'ambiance.
2: Ah, voilà.
3: Voilà.
2: Toi, c'est-à-dire voilà, qu'au-delà...
3: J'ai vu, en fait, l'ambiance, je me suis dit, bon... Pourquoi pas?
2: Ouais.
3: Et le problème, c'est que j'ai en fait joué et maintenant le souci, c'est que je suis trop.
1: C'est devenu un peu.
2: Ah,
1: il faut faire attention
3: en fait,
1: à ça.
3: En fait, pour être honnête, je gagne. Enfin, je perds plus en fait.
2: Ah ouais. Ah là là, ouais. Ah là, t'es tombé dedans. Alors attends, parce que toi, tu nous disais, je suis allé voir une course et t'as apprécié aussi l'ambiance.
3: C'est ça. En prenant des exemples sur en fait l'Arc de Triomphe et les festivités, c'est en fait une fois tous les... C'est une fois par an, tu
2: ouais,
3: vois.
2: Ouais.
3: Et voilà, l'ambiance, les festivités, je vois même des jeunes.
2: C'est ça.
3: Je
2: ça,
3: vois ouais. des moins ouais. jeunes et tout ça. Je dis bon, pourquoi pas essayer.
2: Aïe.
3: Le problème, c'est que je suis trop à ça.
4: T'as perdu beaucoup d'argent?
3: Pardon?
4: Tu as perdu beaucoup d'argent?
3: Après, je sais, donc en fait, l'idée, voilà, je dis, je pars avec 50€.
2: Ouais.
3: Et, voilà, ouais. Et en fait, dis bon, voilà, il faut que ça soit pas plus, quoi.
4: Tu te mets des limites.
1: Il faut se limiter, bon. Sinon.
3: Voilà, c'est ça.
2: Alors, tu as raison. Tu sais ce qu'on va faire? Tiens, mon Nico, comme tu es devant ton ordinateur, tu veux bien chercher le... Je crois qu'il y a un numéro de téléphone, tu sais qu'il faut appeler quand les gens se sentent un petit peu oppressés par ça. T'as essayé de te faire aider, mon Christophe? Parce que...
3: Non, mais attends.
2: Ça va,
3: attends,
2: c'est pas...
3: Je vais bien.
2: Voilà, tu vas bien, d'accord.
1: Oui, c'est ça.
2: D'accord.
3: En fait, comme si
2: d'accord.
3: Que...
2: T'es, voilà. pas, t'es pas mais tombé dans le surendettement ou je sais pas quoi à cause de ça, c'est ça
3: non,
2: que je veux dire. Tu arrives, bon, ça va.
1: Il a réussi à se limiter.
2: Tu me rassures.
3: Je sens fait gérer.
2: D'accord.
1: Ouais, c'est ça.
3: Sauf que,
1: on peut basculer
3: en fait,
1: vite.
3: Moi, pour en fait te donner en fait un exemple, en fait moi je mise souvent sur en fait gros spot. Tu vois, c'est ça passe, ça casse.
2: Donc, ah oui.
3: Souvent je mise 10 ou 20€.
2: Ouais.
3: Tu vois, donc en fait si c'est là, et ben je comprends que le jackpot. C'est pas là, bah, je rentre à la maison.
2: Voilà, bon, j'ai bien. Compris. Bah, d'accord. Donc tu sais t'arrêter à temps, c'est l'essentiel.
3: Oui.
2: Mais voilà, là c'est quand même devenu un petit peu une petite drogue pour toi, quoi. Donc c'est quoi? C'est que tu mises toutes les semaines?

0: parce que c'est en fait magnifique.
1: Alors, je suis d'accord avec toi. Ouais.
0: Pour les adultes, pour les enfants, ouais, ouais. Franchement, c'est magnifique à voir.
1: Eh bien, le message est passé. Merci, mon Christophe. Prends bien soin de toi.
2: Et pour ceux qui souffrent d'addiction liée au pari hippique, le numéro, c'est le 09 74 75 13 13.
1: Voilà, c'est pas le cas c'est de Christophe, dit. Mais on en profite pour le dire, pour s'il y a d'autres qui sont un peu plus concernés. Christophe, merci infiniment. Prends bien soin de toi. Oui, oui, mon Christophe.
0: Dernière chose. J'habite sur Évry. Est-ce que tu peux venir sur en fait Évry ou pas du tout?
1: Pourquoi faire? Pour se promener? Je peux me promener à Évry. Si c'est que ça, je peux me promener à Évry.
0: Un bisou d'amour déjà pour commencer.
1: Oui.
0: Pour te voir en fait en spectacle.
1: Ah d'accord. Oui. Alors écoute, pour l'instant, on n'a pas de date de prévu par là-bas, mais.
3: Mais si tu es en région parisienne.
1: Tu te déplaces facilement, Christophe, ça va ou?
0: Ça va.
1: Bon, parce que là, on joue à Boulogne dans pas longtemps, Boulogne-Billancourt. Si tu veux venir.
0: Si en fait, tu m'offres une place ou deux.
1: Je te les offre. Mais on te les offre, on t'en offre deux, on va pas en offrir qu'une. Tu as quand même des gens. T'aimes bien des gens autour de toi qui veulent venir avec toi, mon Christophe.
3: Viens avec un cheval.
1: Viens avec un cheval, exactement.
0: Willy, en fait te venir avec Céline. Parce que. Elle serait tellement contente.
1: Mon Christophe, merci beaucoup. On t'embrasse fort et on s'occupe des places. Tu t'inquiètes pas, on te les fera parvenir pour Boulogne. On joue quand, Boulogne?
2: C'est le 14 novembre, Théâtre de la Clarté.
1: Oui, et ce vendredi, on en profite pour dire qu'on joue...
2: À Lyon.
1: Théâtre à l'Ouest. À Lyon,
3: venez nombreux.
1: Ce vendredi, venez nombreux. Christophe, on t'embrasse.
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1: Et on accueille Jocelyne. Ça va, Jocelyne?
6: Oui, bonjour, Willy, bonjour l'équipe.
1: Ça va, bonjour Jocelyne, tu vas bien?
6: Bonjour, ouais, je vais super bien.
1: Bon, tu nous appelles d'où? Oui, tout va bien.
6: Moi, je vous appelle de Haute-Rive. Haute-Rive, c'est un petit village de la Drôme.
1: Tout à fait.
6: Qui est célèbre parce que dans ce village, il y a le palais idéal du facteur cheval.
3: Je l'ai fait cet été.
1: Nicolas l'a fait cet été. Alors, il vaut mieux.
2: C'est dans la Drôme.
3: C'est ce qu'elle vient de dire.
1: Alors, il vaut mieux que tu vendes toi, ça, Jocelyne, que Nicolas, parce qu'il n'est pas très bon pour vendre les choses. Alors, c'est quoi exactement ce dont tu viens de nous parler?
6: Alors, le palais idéal du facteur cheval, c'est une construction qui a été faite par un facteur qui faisait 33 km à pied dans la campagne de notre village. Un jour, il a buté contre une pierre qu'il a trouvée très belle. Il l'a ramenée dans son jardin.
1: Oui.
6: Et pendant la nuit, il a rêvé qu'à partir de cette pierre, il construisait un palais pour sa petite fille. Et après, il n'a cessé de ramasser des pierres et de les ramener dans son jardin. Et après, pendant 33 ans, il a fait quelque chose de fabuleux.
1: Donc c'est un vrai truc, c'est pas un conte, c'est pas une légende.
3: Non, tout est vrai.
6: Non, ça n'est pas un conte, il a appelé ça son palais idéal. Yeah. Ça n'est pas une maison, ça n'est pas habitable, mais c'est...
1: C'est moche, c'est beau.
6: Ça a été classé par André Malraux.
1: Oh oui, ça pourrait être moche quand même. André, il n'avait pas toujours de... Je plaisante.
6: Comme chef-d'œuvre de l'art naïf.
2: Et on peut le visiter et arpenter les allées du palais.
6: Voilà, il y a des petits passages, il y a des escaliers, il y a une galerie, il y a une terrasse. Voilà. Et l'été, nous avons de fabuleux concerts.
3: Oui, concert. Il y a des concerts.
1: Ah oui, Nicolas, t'as vu un concert toi cette
2: année? Non, quand même pas.
1: C'est concert de.
6: Véronique Sanson.
1: C'est pas mal,
6: c'était
1: Véronique.
6: Son premier concert après son retour.
1: Bien.
6: Ouais, c'était très chouette, c'était fabuleux. Et puis bon, j'en passe et des meilleurs, il y a eu des artistes fabuleux qui sont venus chez nous.
1: Bah voilà, et qu'est-ce que tu fais toi là-bas dans la vie, ma Jocelyne?
6: Alors moi, je ne travaille plus, mais j'étais commerçante dans ce merveilleux petit village.
1: Ah, ça se voit. Ouais, ça s'entend que t'étais commerçante. T'as un truc de bonjour.
2: Avec ceci.
1: Ouais.
2: Ce sera tout.
1: Ouais. Tu disais bonjour un peu en chantonnant. Souvent les commerçants. Bonjour. Voilà. T'as vu. Au revoir. Voilà. Et tu vendais quoi?
6: Oui. Alors j'avais un bar restaurant souvenir.
1: Nous on adore tout ce qui est bar resto, nous on adore. Tu voulais nous dire quoi, ma Jocelyne? Pourquoi tu es?
6: Je voulais dire que j'étais commerçante, mais qu'hier il m'est arrivé un drôle de truc.
1: Alors vas-y.
6: Alors je vous raconte et j'ai pensé à Fabien tout à l'heure en début d'émission. Hier, dans notre région, il y a une foire annuelle.
1: Oui.
6: Où nous allons de temps en temps, quand les besoins se font sentir et qu'on se dit on va te faire des affaires ou trouver des choses intéressantes. Et il se trouve que nous avons tout comme

0: Fabien fait des travaux dans la maison.
1: Ah là là, c'est galère.
0: Et oui, Fabien. Et quand on commence, on a refait tout le carrelage. Donc, la maison est en bon œuvre. Mais quand on refait le carrelage, on abîme un peu les peintures, on abîme les plaques, on abîme
2: les types. Donc, tu as refait toute la maison.
0: Ouais. Alors pour l'instant non, et justement on en est aux peintures et on cherchait des idées pour aménager ce petit coin d'une façon différente, etc. Donc on a arpenté les allées, on a pris des idées, mais voilà, des cartes de visite comme on fait quand on est dans les foires.
3: Bravo.
0: Voilà. Et à un moment nous sommes allés dans le hall du mobilier.
2: Ah oui, hall du mobilier.
0: Voilà. Oui. Et là on rentre dans les allées, on arpente les allées. Toujours avec nos amis, et puis on s'assoit sur un canapé qui nous plaisait bien, mais il était beau, il était beau.
3: Bon, et alors
0: voilà, le prix sympathique également, et puis évidemment on a une vendeuse charmante qui s'est approchée de nous, qui a commencé à nous faire
3: un article,
0: etc. Alors que nous n'étions pas venus pour acheter un canapé, nous sommes repartis deux heures après avec un bon de commande.
2: Bravo!
3: Bravo, alors ça!
2: Excellente vente! Elle s'est bien fait avoir!
3: Ah oui, là!
2: Mais t'es reparti avec la peinture quand même ou pas?
0: Voilà.
3: Mais c'est toujours comme ça.
2: Voilà, c'est toujours comme ça que ça se passe.
0: Mais bon, on a un canapé qui arrivera à la maison dans 4 ans.
2: T'avais besoin d'un canapé à la base ou pas du tout?
0: Parce que quand on refait la maison, on a envie de changer.
2: Ah, mais j'adore. Moi aussi, je me fais avoir tout le temps.
0: C'est vrai.
2: Tout le temps.
0: C'est fou, hein. Ils sont fous, hein.
3: Ah, mais ils sont fous.
2: Ah, bah,
0: Et mon époux et moi-même sommes deux anciens commerçants. On s'est quand même fait avoir. On l'a bien voulu.
2: Bien sûr, je me doute bien. Jocelyne, reste avec nous une petite seconde. Tu repars évidemment avec ta sélection.
1: On se rappelle peut-être dans 5 minutes pour le séjour Bellambra. Enfin, le bon de commande.
2: Voilà. Pour l'instant, bouge pas, Jocelyne. Tiens, on va accueillir Florian. Ça va, Florian ?
4: Oui, Willy, ça va ?
2: Ça va et toi, mon Flo-Flo ?
4: Youpi la vie, hein.
2: Bah, youpi la vie, évidemment. Tu nous appelles d'où, mon Flo-Flo ?
4: Bah, je vous appelle de Seine-et-Marne. Voilà, j'ai eu la chance parce que je fais partie d'un club des supporters. J'étais au premier match de Zizou au Stade de France.
2: Oh. Ah là là, vendredi.
1: Contre l'Italie.
4: Vendredi, ouais. Voilà. Ouais.
2: Et alors?
4: J'ai vu une banderole, il est marqué Youpi la vie.
2: C'est parce que les gens nous aiment. C'est Zizou qui l'a
4: dit. Donc, c'était génial. J'ai fait un selfie avec Fabien Barthez. Ah. Mais je me suis aperçu que c'était
2: Non.
4: Le gars, il avait bien fait son jeu, parce que le mec, il avait le maillot et tout, et c'était pas lui, en fait.
3: C'est un sosie.
4: Un sosie, voilà.
2: Genre, c'était un show, tu t'es dit, et hop, c'est lui.
4: Voilà. Non, c'est bien, ils ont fait un hommage à Zizou, ils ont fait un chiffon, il y a le feu d'artifice et tout.
2: Oh là là,
4: et c'est vrai que c'est émouvant de retrouver Zizou après 98, parce que moi, je l'avais vu en finale en 98. Ouais.
2: Et alors, ça l'a fait,
4: génial,
2: quoi. Ça l'a fait. Voilà, ça l'a fait.
4: Il a fait.
2: C'est là où il a joué un peu? Non, il a tapé dans un
1: truc. Non, c'était le match d'avant.
2: C'était le match d'avant.
1: Pour l'instant, il y a eu 2 victoires, 1 match nul, et le prochain match, c'est demain contre la Belgique.
2: Ah, très bien, là, c'est tout.
4: Et j'y retourne.
2: Tu y retournes. C'est un fan.
3: C'est encore au Stade de France, c'est ça?
4: Stade de France, ouais.
1: Tu vas peut-être voir le vrai Fabien Barthez, ce coup-ci.
4: J'espère, ouais.
2: T'es fan. Et comment tu le sens, alors? Tu sens qu'il va mener l'équipe haut?
3: Il va se passer un truc,
4: ouais. Je pense que, ouais, parce que c'est, moi, je l'ai vu, pour ceux qui s'occupent de foot, donc, je l'ai vu, moi, au Real, et c'est vrai qu'au Real, les gens parlent, l'écoutaient, il a un aura extraordinaire, il sait vraiment se faire écouter, et je pense qu'en équipe de France, déjà, il a remis Mbappé à gauche, alors qu'Mbappé voulait rester au centre. Et donc, je pense qu'il peut faire de bonnes choses. Là, il faut absolument battre les Belges, malheureusement. Bon. Mais voilà.
3: Oui, on va les battre. Bon.
1: En tout cas, il y a un effet Zidane sur les audiences. France-Italie, 7,2 millions quand même.
2: Ah oui, décidément, il n'y a pas que Flo qui aime Zidane. Bon, Florian, merci beaucoup d'être passé nous voir. Effectivement, alors tu sais quoi, c'est pas mal poli ce que je te demandais, mais Florian, il faudrait que tu raccroches tout de suite. Me dis même pas au revoir, raccroche. Parce que là, on va faire le tirage. Qu'on te rappelle. Donc, Flo, on t'embrasse fort. Jocelyne, on t'embrasse aussi très fort. Raccroche vite, raccrochez vite.
1: Allez-vous-en.
2: Prends la clé. La Fort Boyard. Voilà, hop, on raccroche parce que là, le tirage est maintenant.
3: C'est le stress.
2: Donc, peut-être qu'on va rappeler Flo, peut-être qu'on rappelle Jocelyne, peut-être qu'on rappelle Christophe, peut-être qu'on rappelle l'un de nos auditeurs qu'on a eu hier.
3: Aussi. Hein.
2: Vous rendez compte, quand vous passez, vous avez une chance sur 7. Enfin, voilà, c'est rien. C'est rien du tout. Allez, on appelle. Je vous rappelle qu'il y a gagné un séjour Bellambra d'une valeur de 2 000 euros. Allô, écoute,
5: oui.
2: Hein.
5: Oui.
2: Est-ce que c'est Frédéric qui est là?
4: C'est Frédéric.
2: Incroyable. Frédéric, pour l'instant, tu n'as pas gagné.
4: Willy
2: ouais,
4: est-ce
2: mais,
4: que c'est Willy?
2: Mais pour l'instant, tu n'as pas gagné.
3: Reste concentré. Ah, okay. Il faut rester concentré.
2: Ah, voilà. Alors, Fred, okay. Tu es où là? Tu es à la maison? Tu es où là?
4: On est en famille là, du coup.
2: Ah, ouais. T'es à côté de ta chérie?
4: Oui, elle est à côté.
2: Tu vas la voir, tu dis rien. Tu vas la voir et tu lui susurres à l'oreille, mais très sexuellement, très. Je veux que ça soit chaud. Ah, je m'en fous. Je veux que ça soit sexuel, sinon je garde le cadeau. Et je veux que tu lui dises, oh, ici.
4: Vas-y, elle va rien comprendre.
2: Ouais, tant mieux, tant mieux. Vas-y.
4: Chérie. Oh, ici.
3: Bravo! C'est gagné.
2: C'est très bien.
3: Ah ouais.
2: Oh là là, c'est chaud, hein. Et là, il est chaud, là. Et il est chaud là.
4: Oh, c'est génial. Franchement, eh, bravo. Je suis trop heureux.
2: Eh mon Frédéric, dis donc.
4: Merci.
2: Hein. Tu sais,
4: ouais.
2: Tu sais déjà où vous allez partir? Parce qu'effectivement, vous.
1: T'es pas obligé de partir avec ta chérie. Hein.
2: Non, tu peux partir avec la femme que tu veux.
4: Je voulais partir avec Willy et toute l'équipe.
2: Ah bah, exactement. Voilà, ça nous arrange. Bravo, c'est donc un séjour Bel Embra Club. Allez, d'une valeur de 2000 euros, Bel Embra Club,
4: ah,
2: numéro 1 des clubs de vacances en France. Tu verras, tu vas être chouchouté. Et tu iras où tu veux.
4: Trop bien. Franchement, vous nous régalez. Vraiment, merci infiniment. Je vous écoute, on vous écoute tous les week-ends. On adore votre émission. Elle est vraiment géniale.
2: Te force pas, Fred. Tu l'as le cadeau, donc te force pas à nous dire tout ça.
3: C'est non, mais c'est bien. Si on ne pas nous écouter, c'est toujours bien.
2: C'est, c'est super. Merci beaucoup, mon Frédéric.
3: Bravo.
2: On t'embrasse très fort.
4: Merci.
2: Tu embrasses ta chérie aussi. Merci infiniment pour votre fidélité. Voilà, mes amis, c'est fini.
3: Oh là, non.
2: Ça passe vite, hein. On nous a donné une demi-heure en plus. En fait, on nous a enlevé une heure. Je suis sûr. Ça passe trop vite.
3: Il y a un bins.
2: Et j'adore ces moments avec vous, mes amis. On est tellement heureux de faire de la radio avec vous. C'est tous les samedis, tous les dimanches. N'oubliez pas le One Man Show heureux. On se retrouve ce vendredi à Lyon. Toutes les dates sur willy-revelli.com. Belle semaine.
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2: Bonjour à tous, je suis ravie de vous retrouver pour parler cinéma avec un plateau d'invités absolument passionnant. Toujours avec nous ce dimanche, Kev Adams et Chantal Latsou à l'affiche du film La Maison de nos rêves qui sort au cinéma mercredi prochain. Et puis grand plaisir de recevoir un vrai magicien du cinéma. Il s'appelle Olivier Afonso et vous avez déjà vu son travail sans le savoir, puisqu'il fabrique des fausses blessures pour le cinéma. On lui doit aussi le personnage du Marsupilami dans le film de Philippe Lachaud, des effets spéciaux de Brice Denis. Et il a même conçu de faux seins pour Chantal Latsou. Alors on va en parler dans quelques instants. Mais d'abord, un souvenir de cinéma. Film culte datant de 2002, à mi-chemin entre le polar et la comédie musicale.
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0: Et c'est à revoir.
2: À revoir, absolument. Un film du début des années 2000 qui réunit les plus grandes actrices de l'époque.
3: 8 femmes, 8 suspectes.
2: 8 femmes de François Ozon. Et ces 8 femmes sont Catherine Deneuve, Fanny Ardant, Virginie Ledoyen, Emmanuel Béart, Ludivine Sagnier, Daniel Darieux, Isabelle Huppert et Firmin Richard. Un casting démentiel pour un film exceptionnel, sorte de Cluedo géant où les actrices qui interprètent les membres d'une même famille se crêpent le chignon un matin de Noël. Un matin de Noël où le seul homme de la famille, à la fois père, mari, patron, frère, amant, beau-fils, est retrouvé assassiné dans son lit. Femme est un régal, une comédie musicale entièrement en huis clos où les répliques fusent entre les personnages qui tour à tour s'accusent, complotent dans le dos des unes et des autres et entre deux disputes chantent et dansent sur des titres de Corinne Charby ou de Françoise Hardy. Merci.

0: trouver.
1: Message personnel de Françoise Hardy, repris par Isabelle Huppert, qui campe le personnage de la tante, colérique et totalement coincée. Un rôle de composition excentrique mais délicieux. Huit femmes est adapté d'une pièce de théâtre et ça se ressent dans l'écriture extravagante, notamment dans les répliques hyper théâtrales.
2: Mais laisse-la dire, ma chérie. Ta tante est dévorée de haine et de jalousie à mon égard.
3: Mais c'est normal. Je suis belle et riche, alors qu'elle est laide et pauvre.
1: Au-delà de la comédie musicale, du thriller et de l'aspect hyper esthétique du film, Huit femmes porte un message féministe. Puisque malgré les rivalités stéréotypées, il met finalement en scène des femmes des années 50, libérées de la figure patriarcale toute puissante et des rapports de force qu'elle implique. Elle tente donc une à une de prendre le pouvoir, même si c'est souvent, je vous l'accorde, dans la maladresse. Mais il y a derrière chaque personnage une grande souffrance. Et c'est pour ça aussi que le film nous bouleverse autant. Parce qu'il n'est pas qu'une farce, mais une mise en scène hyper esthétique, soit de la frustration de ces femmes qui ont toutes un très lourd secret et qui jouent à pile ou face, comme le chante Emmanuel Béard.
4: Et moi je vis ma vie à pile ou face, tous mes sentiments à pile ou face, indifféremment à pile. 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
1: L'interview. Et bienvenue dans Ça tourne, l'émission de radio qui vous invite au cœur des coulisses du cinéma avec celles et ceux qui le fabriquent dans l'ombre. Tout comme notre invité du jour qui est maquilleur, effets spéciaux. Bonjour Olivier Afonso.
6: Bonjour.
1: Je vous présente Chantal Latsou et Kev Adams.
7: Qui... Bonjour.
8: Bonjour Olivier.
7: Bonjour Olivier.
1: Vous vous connaissez?
7: Oui.
1: Oui. Ah, Chantal aussi, vous le connaissez?
7: Ben oui, parce qu'il m'a fait une très très jolie poitrine.
1: Ah bon?
7: Pour un film de Lachaud, je sais plus quel c'était.
1: Pour Philippe Lachaud, c'était quoi comme film?
6: Je me souviens peu, parce que pareil, Philippe, on
7: travaille souvent. C'était l'adaptation d'une bande dessinée, je crois.
6: Ouais, c'est possible, parce qu'on est trois responsables.
7: Nicky Larson,
1: c'était Nicky Larson. Ah, d'accord.
7: Une voiture merveilleuse que j'ai gardée le soir, d'ailleurs, pour le tournage. Et mari était ravi. Le lendemain, elle était complètement tombée.
1: Génial, vous faites aussi les poitrines, donc.
6: Ouais, d'ailleurs, j'avais fait celle de Margaret Qualley dans The Substance.
1: Ah oui, ouais,
6: on avait travaillé là-dessus, quoi. Alifer Jam m'avait appelé pour ça. C'est vrai qu'on a un peu... c'est un travail assez intéressant, parce qu'il faut que ça soit invisible.
1: Et c'est
6: donc
1: ça.
6: C'est pas mal.
1: Donc vous êtes maquilleur effets spéciaux pour l'atelier 69 que vous avez rejoint en 2004. Mmh. Ça fait quoi exactement un maquilleur effets spéciaux à part une poitrine pour Chantal Latsou, si on doit globaliser.
6: En fait, c'est un terme maquilleur effets spéciaux, c'est un terme assez fourre-tout parce qu'en fin de compte, moi je dis souvent que ça fait tout ce qui est vrai, tout ce qu'on peut toucher. Ça peut être un vieillissement, une transformation physique, un ventre de femme enceinte, des cadavres, des monstres, des zombies, voilà. En fait, c'est tout ce qui est effets spéciaux, mais en vrai.
1: Alors,
7: ah oui, ça faisait vraiment vrai, la peau, tout ça, c'était...
1: Et vous croyez que c'était vos vrais seins, quoi.
7: C'était fait sur moi, deux, trois heures.
1: Kev Adams, vous nous avez dit, quand Olivier est entré dans ce studio, qu'on ne pouvait pas avoir fait de cinéma sans être passé par l'expérience d'Olivier.
9: Oui, il fait partie des pontes, on appelle ça maquilleur effets spéciaux, mais moi je dirais même c'est des... Il fabrique, on rêve de faire du cinéma, et qui plus est qu'on a grandi avec un peu du cinéma fantastique. On parlait de zombies, mais moi j'ai grandi avec les films comme Le Seigneur des Anneaux, évidemment, oui. Les Harry Potter. Quand vous arrivez dans l'atelier d'Olivier et de ses associés, c'est un monde extraordinaire, c'est complètement fou, et ça donne, pour les gens qui écrivent des films, même pour les créatifs, ça donne des idées complètement folles, quoi. C'est-à-dire que moi je l'ai rencontré de nombreuses fois sur différents projets au fur et à mesure de ma carrière, et à chaque fois ouais, c'est avec joie que tu te dis, mais il faut absolument qu'on écrive un truc où il y a des gobelins, des monstres, parce qu'en fait, chez eux, tout est possible. C'est-à-dire que c'est quand même parmi les rares humains sur Terre. Tu vas les voir, tu te dis, bah, en fait, j'ai une idée, c'est des gobelins qui se battent contre des elfes, avec une espèce de ptérodactyle. Tu vois, c'est pas vraiment un oiseau, pas vraiment un dinosaure, mais un peu entre les deux. Et le mec, il va te dire, ouais, je vois, je te le fabrique, ouais,
1: y a pas de problème. Je fais ça.
9: Mais c'est dingue, en fait. Tu vois, c'est quand même dingue. Ça touche au plus beau de ce qu'il y a dans l'imagination, dans le rêve. Et leur atelier, c'est ce que je disais quand il est arrivé.
1: L'atelier,
9: quand
1: tu 69, vas à l'atelier, ouais, vous y êtes allé, évidemment.
9: Tu vois des trucs de fou, quoi. C'est dingue. Franchement, ils ont gardé
6: des accessoires.
9: J'allais dire des samples, des extraits de chacun des projets, quoi, tu vois.
1: Oui, bien sûr. Alors, pour aller dans ce sens-là, vous avez travaillé effectivement sur un nombre incalculable de films. The Substance, vous l'avez dit, Titan, Le Marsupilami, Astérix, OSS 117, Brise de Nice aussi. Pieds-pouces, c'est vous, c'est ceux qui ont la ref.
6: En fait, pour le deuxième, il fallait qu'on fasse des pieds-pouces qui prennent toute la jambe, donc c'était un petit peu un défi, mais on a fait comme des grandes chaussettes, quoi.
1: Vous vous souvenez de ce pied-pouce dans Brise
2: de Nice, Chantal Latsou.
7: Mais The Substance, c'est incroyable ce qui se passe.
6: Ouais. Alors avec on a partagé avec un autre atelier, atelier de pop.
2: Pierre-Olivier Bassin,
6: qui a pris un Oscar, qui a gagné un Oscar d'ailleurs, grâce à ce projet.
9: Ouais. Et d'ailleurs, c'est les deux pontes de ce métier. Moi, j'ai eu la chance de travailler aussi avec pop, et c'est vrai que les deux. Et d'ailleurs, tu vas dans les deux ateliers, ça se ressemble beaucoup. Tu sens la passion, tu vois, chez ces équipes-là, la passion du travail bien fait. C'est pas on va te faire, tu vois, c'est pas on va faire un cadavre. Bon, de toute façon, il est mort, il sera en arrière-plan, on s'en fout. Non, le cadavre, tu le regardes de près, tu dis non, c'est flippant, les gars, vous avez tué quelqu'un, c'est pas possible. Quoi, tu vois.
2: Ah ouais, alors bah, justement.
6: En fait, ce qui est intéressant avec cet exemple, c'est qu'à chaque fois, pour des raisons de coût, et souvent les productions essayent de minimiser l'importance des détails, etc. Mais on n'est jamais à l'abri qu'une réalisatrice ou un réalisateur aille chercher des détails. Et c'est ce type de petits détails, de petites, on va dire, la possibilité que tout soit parfait qui donnera la possibilité aussi à la réalisatrice et au réalisateur d'être, on va dire, plus précis dans ce qu'il veut raconter.
2: Alors, vous avez apporté quelque chose, je ne sais pas ce que c'est, je vous invite à le sortir, on va le découvrir tous ensemble en direct, quelque chose qui vient de votre atelier. Vous nous confirmez donc que tout est fait à la main. Oh, waouh! Ok.
7: Incroyable!
2: Alors, Chantal, est-ce que vous pouvez décrire ce qu'on voit là?
7: Alors, c'est une femme qui a l'air pas très vivante et elle a mauvaise mine, elle a énorme cicatrice sur la tête, une tête coupée, les yeux cousus. Ouais. Dis donc, c'est incroyable.
2: Hein. Ah ouais, ça
7: c'est
2: fait
7: magnifique parce que ça fait très vrai.
2: Ça fait tous ces Kev Adams.
9: Ah bah c'est dingue quand même. Ah ouais. C'est pas tous les jours que t'as quelqu'un qui te sort un crâne de son sac. Tu
6: vois. Pour rentrer à l'accueil, il y a le service de sécurité. J'ai dû prévenir. J'ai dit attention, j'ai une tête dans un sac. Et le monsieur m'a regardé d'un air de comme ça, une tête dans un sac. Ça fait toujours un petit effet. Il m'a dit heureusement que vous m'avez prévenu.
2: Ah oui, c'est très impressionnant. Alors,
7: elle fait très vrai.
2: J'ose pas la toucher, mais je vais quand même le faire.
9: C'est incroyable. Ah là là. Faites-vous plaisir.
2: Non, mais pas. C'est très très perturbant parce que évidemment, c'est en silicone, hein, c'est ça. Ouais. Tout est fait à la main, c'est ce que j'ai. Donc là, on a vraiment le grain de peau. Vous voulez la prendre, Chantal? C'est vraiment très, très déstabilisant. Vous fabriquez complètement l'entièreté donc de vos objets à la main.
7: Ils étaient comme ça.
9: Ils ont refait ça avec tes seins.
2: De Chantal là-dessous. Ouais. Voilà.
6: Bah, ce qui est intéressant avec une chose comme ça, c'est que ça contribue à la narration en fin de compte.
7: Même
6: tout de suite, les cicatrices.
7: C'est incroyable. Hein.
2: Mais oui, tout est fait. C'est quoi? C'est de la peinture? Vous faites?
6: Oui, c'est une peinture. C'est de la peinture qui est projetée à l'aide d'un aérographe. C'est projeté avec de l'air.
2: D'accord. Vous n'avez pas osé la prendre dans vos mains, Kev Adams?
9: Ça va.
2: Non, c'est vrai. Non, mais ça veut dire à quel point ça peut être perturbant aussi.
9: Je vous fais une photo quand même qui est vraiment énorme. Là, je vous le dis. Cette photo-là, elle est quand même grandiose.
2: Les coulisses de cette photo que vous entendez donc sur ici.
7: C'était pour un film.
6: Ouais, c'est mon film en fait.
2: Oui, c'est ton film. Vous avez aussi réalisé. Ça prend un temps fou de fabriquer un objet pareil. Là, on parle d'une tête, mais.
6: Alors, comme c'était mon film, j'ai essayé d'aller très très vite. Mais effectivement, ça peut prendre un temps considérable sur tous les cheveux en fait, qui sont implantés un à un.
7: Incroyable. C'est fou ça.
2: Combien de personnes travaillent sur un objet comme celui-ci?
6: Je pense qu'il doit y avoir 5 personnes différentes parce que c'est les départements. Il y a sculpteur, mouleur, poils, cheveux, peinture, etc.
2: D'accord.
6: Donc ça fait minimum 5 personnes. Ouais.
2: Quels sont les effets spéciaux que vous fabriquez, qui sont partout au cinéma, mais dont on ne se doute pas, qu'on ne voit pas forcément?
6: Bah, les plus récurrents, ça reste quand même les blessures, les nez cassés, les déformations physiques suite à des coups. Il y a les femmes enceintes, beaucoup. Il y a, alors quand on a la chance que ce soit bien fait, il y a les vieillissements.
2: Les vieillissements. Ouais. Ah ouais.
6: Et voilà. Après, ce qui est intéressant avec notre métier, moi, ce que je dis souvent, c'est que ça se voit, c'est que c'est raté. Donc, il faut vraiment que ça intègre l'histoire, en fait.
7: Exactement.
9: Ouais. Mais ça peut être des choses très anodines. On en parlait il y a un instant. Moi, ils m'ont aidé, Yves et ses équipes, sur. Il y a quelques années, j'avais fait un sketch où je m'étais grimé en haters qui m'auto-critiquaient sur scène. Et ça avait fait d'ailleurs beaucoup couler d'encre. Et en fait, c'était juste.
2: C'était vous-même, c'était votre avatar.
9: Exactement.
2: On va dire,
9: moi sur scène et je faisais des blagues. Hyper méchante contre Kev Adams, et la vidéo avait fait un peu un buzz que les gens disaient mais cette méchanceté c'est fou, et puis finalement c'était moi, et en fait ils avaient fabriqué un faux nez, je me rappelle, comme un peu des pommettes, etc. Et ce truc là c'est con, mais ça faisait tellement réel, tellement vrai, que d'un coup, il n'y a pas besoin de rentrer dans l'ultra fantastique. Mmh. On avait juste besoin de ça. Et je me rappelle que la pause, déjà, ça avait pris genre une heure et demie ou deux heures de mettre ça en place et de créer en fait un autre personnage. Parfois, ouais. Ça peut être, vous lui posez la question de c'est quoi le plus courant. Je pense que c'est vraiment les prothèses, pour le coup. Prothèses de nez, d'oreilles, on grossit, on amincit, on change un peu le visage. Ça, pour le coup, il n'y a même pas besoin de faire un film fantastique, entre guillemets. Ça peut être dans n'importe quel film.
0: Et ça peut être perturbant aussi. Est-ce que vous avez des exemples de comédiens, par exemple, que vous avez maquillés, qui se sont vus dans la glace, qui ont eu des sueurs froides
6: En fait, ça arrive très souvent. Je me souviens de Rock'n'Roll avec Guillaume Canet. On l'avait botoxé. Et en fait, à chaque fois qu'il se regardait dans le miroir, c'est comme s'il découvrait un nouveau comédien, comme il réalisait. En fait, c'est vraiment au moment où il se regardait dans le miroir qu'il disait « Ah, ok, je suis ce personnage », et ça le déstabilisait. Et après, il partait même dans son attitude. Il créait quelqu'un d'autre, quoi. Et c'est vrai que m'arrivait aussi des fois de maquiller des gens en zombies ou en monstres. Et quand ils vont aux toilettes, ils oublient. Et quand ils vont aux toilettes, ils se mettent à... Bah, il y a des cris, des fois, parce qu'ils découvrent leur visage.
0: Des gens qui hurlent depuis les toilettes parce qu'ils ont oublié.
6: Ça les surprend, ils ont oublié qui sont maquillés, donc nous ça nous amuse, parce que ça reste quand même un jeu, et c'est ce qui est intéressant avec ce travail.
0: Vous écoutez Ça Tourne aujourd'hui avec Kev Adams, Chantal Latsou et le maquilleur FX Olivia Fonceau. Tiens, pourquoi on dit FX, ça veut dire quoi?
7: François Xavier.
0: François-Xavier, bah oui, c'est bon, François-Xavier, merci Chantal.
6: Ça vient de l'anglais, Special Effect, c'est SFX en fait.
0: SFX. Voilà. Olivier, c'est l'heure de la séquence, comment on fait? Olivier Afonso, comment on devient maquilleur effets spéciaux pour le cinéma?
6: Alors pour ma part, on ne devient par hasard, parce que moi j'aime en fait la peinture, la sculpture et le cinéma, et je me suis dit tiens, c'est marrant, ça relie tout ça. Et
0: c'est quoi votre formation?
6: J'ai fait une école d'art à Paris, qui s'appelle Olivier de Serres.
0: Ah oui.
6: Et en fait, comme dit Kev, c'est l'influence de tous les films qu'on a vus quand on était petits. Pour ma part, c'est les Goonies, Sinoc, le personnage de Sinoc. Le jour où j'ai réalisé que c'était
0: une espèce de monstre déformé, vous croyez que c'était un vrai
6: personnage? Le jour où j'ai réalisé que c'était du maquillage, je me suis dit mais je veux faire ce métier, quoi.
0: Ah ouais. Mais est-ce que à l'heure actuelle il existe des formations, des écoles faire ce métier-là?
6: Ouais, il existe des écoles. C'est principalement des écoles privées, malheureusement. Mais je pense que déjà avoir un cursus d'art, de la sculpture, de la peinture, du dessin, ça aide à avoir des compétences pour faire ce métier.
0: Est-ce que l'avenir de votre métier est menacé par l'intelligence artificielle?
6: La fameuse question. Moi, je reste persuadé d'une chose, c'est-à-dire qu'il y a un truc assez amusant avec l'IA. J'ai l'impression d'avoir ce gars un peu frustré qui n'avait pas de copine, qui n'avait pas de copain et qui a voulu foutre le bazar un peu partout et qui décide aussi de foutre le bazar dans l'art. Et en fait, je pense qu'à partir du moment où l'art est une décision artistique et humaine, l'IA sera toujours derrière ça. Ouais. Parce que l'IA ne fait qu'imiter une création, ne fait qu'imiter ce que des gens comme nous ont inventé. Donc il y aura toujours besoin d'humains pour ça. L'IA va juste aider certaines choses, peut-être faciliter.
0: Oui, mais
6: est-ce que ça va remplacer?
0: Parce que là, vous faites tout à la main, par exemple, je reprends cette tête-là que j'ai dans les mains que vous avez apportée, ça, vous l'avez sculptée, vous l'avez. Est-ce que.
9: Vous prenez beaucoup de plaisir à la tenir, d'ailleurs,
0: c'est très flippant, je me suis habituée. Est-ce qu'il n'y a pas des étapes qui peuvent être sautées?
6: Si, sûrement, mais la plus importante, c'est la création. Et cette création, si c'est que l'IA qui l'a fait, ça sera de l'IA, on va imiter. Alors qu'inventer, ça reste quelque chose de nouveau.
7: Bien sûr.
0: Chantal Latsou, Kev Adams, est-ce que justement cette question de l'IA dans le domaine du cinéma, ça vous fait peur? Vous y pensez?
7: L'humain est très important. C'est le créateur, quoi, à la base. Il peut faire des choses, des imitations, mais pas vraiment.
9: Moi, ça ne me fait pas peur du tout.
0: C'est vrai?
9: Non. J'ai l'impression que le monde évolue, il faut évoluer avec. Je me rappelle quand j'étais petit, d'un coup il y avait les DVD qui arrivaient, on arrêtait de regarder les cassettes, maintenant c'était les DVD, après les DVD disparaissent. Enfin, je veux dire, je crois qu'il faut savoir vivre avec son temps, avec son monde. Je crois qu'il y aura toujours la place pour les gens qui ont des idées, pour les créatifs. Et au contraire, il faut se servir des outils. Moi, je crois que l'IA aujourd'hui, pour des gens comme Olivier, c'est presque même une super aide. Ça peut permettre de sauter certaines étapes de fabrication, d'aller encore plus vite, donc de fournir encore plus de films, d'être encore plus créatif, peut-être d'optimiser les coûts aussi, et donc peut-être des plus petits films qui n'avaient pas accès à ce genre d'effets spéciaux hier au lendemain.
0: Oui, c'est vrai qu'on peut le voir.
9: Je veux dire, j'ai l'impression que dans la vie, il y a toujours deux manières de voir les choses, la négative et la positive. Et moi, je suis plutôt du style positif.
0: Yes, on adore ça. Mais alors justement,
7: mais ça ne remplacera jamais l'humain.
0: Mais oui, on est d'accord, Chantal Latsou.
9: Jamais, madame.
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0: Ça tourne la suite, toujours en compagnie de Kev Adams, Chantal Latsou et du créateur d'effets spéciaux, Olivier Afonso. Olivier, vous êtes combien en France à faire ce métier? À la louche.
6: À la louche, on doit être une centaine.
0: Une centaine, ouais. C'est pas beaucoup en fait.
6: Non, c'est pas beaucoup, non.
0: Est-ce que
9: une centaine, tu dis, mais attends, mais pas sans atelier.
6: Non. De personne. De
9: ah
6: personne.
9: Oui, d'accord. Okay.
6: D'atelier, on n'est pas. D'atelier comme le nôtre, on doit
0: l'atelier
6: être 3,
0: 60.
9: Ouais, c'est ça,
6: 3,
9: je veux dire. Ouais.
6: 3, 4, quoi.
0: Mais vous carburez sans arrêt, alors, j'imagine.
6: Bah, en fait, on a beaucoup de demandes. En fait, ce qui s'est passé, c'est qu'il y avait plein de petits ateliers. Puis à un moment, on s'est dit, bah, si on se regroupait, bah, ça nous permettrait de mieux vivre et d'avoir beaucoup plus de compétences réunies.
9: Moi, les deux que je connais, c'est-à-dire Atelier 69 et celui de Pop, Pierre-Olivier Persin, les deux que je connais avec qui j'ai travaillé, les deux, hein. Tu leur fais une demande, ils te disent bah on n'est pas dispo avant 2029.
0: Oh,
9: non mais c'est vrai,
0: c'est comme chez le médecin quoi.
9: Ils sont toujours sur 250 parce qu'il faut préciser un truc qui Olivier dira peut-être pas par humilité, ils bossent pas qu'avec des projets français.
7: C'est ça.
9: Ça veut dire que ça bosse pour le monde entier quoi. Mm. C'est du Walking Dead, c'est non-stop quoi. C'est un truc de ouf.
0: Ah oui, vous êtes aussi demandé donc à l'étranger, vous êtes réputé. Ouais. Auprès des productions internationales.
6: Ouais. D'ailleurs, la preuve, Pop a eu un Oscar. Ouais. Avant, c'était Didier Laverne, français aussi, qui a eu un Oscar. Il y a des films français qui vont aux Oscars. Donc, il y a quand même un goût aujourd'hui. Peut-être pour cette raison, c'est-à-dire le côté artisanal. On continue à fabriquer plein de choses. On travaille aussi beaucoup avec du direct, c'est-à-dire on n'a pas forcément de la retouche numérique derrière, ce qui est le cas de beaucoup de films américains. Et il y a cette reconnaissance à l'international qui fait que bon, on est solide. Quoi.
0: Ouais. C'est l'heure de notre quiz cinéma. Chantal Latsou, quel autre métier de l'ombre du cinéma vous fascine sur un plateau de tournage?
7: Moi, je regarde un plateau, c'est une ruche où tout le monde a chacun son travail bien précis. S'il y a un truc qui se passe pas, tout est déréglé. C'est ça qui est fabuleux de voir tous ces gens, tous ces métiers du cinéma qui travaillent ensemble. C'est fascinant, je trouve.
0: Ouais. Kev Adams, est-ce qu'il y a justement un métier dont on ne parle jamais, puisque ces métiers qui défilent sur les génériques de fin, on ne sait pas forcément qui c'est.
9: Chacun de ces métiers est passionnant et hyper intéressant. Je dirais quand même que les grippeurs, c'est ceux qui arrivent les premiers le matin.
0: Alors, qu'est-ce que c'est qu'un grippeur?
9: C'est ceux qui viennent poser sur un tournage, vous avez besoin de camions et il faut, quand vous tournez dans une ville, dans un village, peu importe, il faut pouvoir garer les camions. Et donc, vous avez des gens qui arrivent avant tout le monde, à 3h du matin, à 4h du matin, pour poser finalement les endroits pour pas que les places soient prises et que les camions qui arrivent à 6h puissent se garer. C'est un métier dont on n'entend pas parler.
0: Non.
9: Mais sans ces gens-là, il n'y a pas de tournage.
0: Eh ouais, c'est ça.
9: C'est aussi simple que ça. Il n'y a pas de camion, pas de camion, pas de matos, pas de matos, pas de tournage.
0: On va faire venir un grippeur dans cette émission, c'est obligé. Olivia Afonso, est-ce que vous êtes sur les plateaux de tournage quand justement... Ouais. Systématiquement, quand il y a une de vos œuvres.
6: Non, ça dépend si j'envoie des équipes, etc. Mais la trois quarts du temps, oui, je suis sur les plateaux.
9: Et puis il y a du moulage. Moi, j'ai fait ça avec Olivier.
0: Le moulage.
9: Ouais, le moulage, c'est pour un acteur, c'est un truc assez dingo.
0: Est-ce que vous pouvez nous décrire
9: C'est-à-dire que tu vas dans leur atelier et ils te mettent une espèce de pâte/peinture. Ça, je sais pas comment t'expliquer. Moi, pour le coup, je l'ai fait avec lui sur le visage. C'est un truc assez flippant, en fait. C'est-à-dire qu'on te recouvre l'intégralité de la tronche avec cette espèce de pâte, enfin je sais pas ce que c'est,
6: un silicone, en fait.
9: Un silicone avec des trous comme ça là pour respirer, tu vois, mais
0: au
9: tout le reste est totalement étouffé. Et en fait, ils prennent l'empreinte de ton visage. Et après, une fois qu'ils ont cette empreinte, ils vont pouvoir fabriquer de la prothèse de nez, de yeux, de ce que tu veux.
0: Donc dès qu'on parle de prothèse de vieillissement, de blessure, machin, il faut absolument faire un moulage, comme dit.
6: Alors maintenant, aujourd'hui, ce qu'on utilise, c'est des techniques plus contemporaines qui sont des scans. On scanne les visages. C'est plus confortable, mais c'est vrai que le moulage, ça donne une définition beaucoup plus précise.
0: Et rapidement, vous travaillez sur quoi là en ce moment?
6: Alors en ce moment, j'ai fini troisième main de Azanavicius.
0: Et vous faites quoi? Vous fabriquez quoi?
6: Là, on a fait une troisième main.
0: Une troisième main, je crois que c'était le nom du film.
6: C'est le nom du film aussi.
0: C'est passionnant.
6: Après, je sais plus, il y a plein de projets en ce moment. Films d'horreur. Ah, il y a un film d'horreur là, carrément.
0: Il y a
6: par exemple, précisément, l'IA n'arrive pas à faire des images d'horreur.
0: Ah bon?
6: C'est pas possible. Elle y arrive pas. Pour elle, c'est impossible. Donc, on a encore beaucoup d'espoir à faire plein de films d'horreur.
0: Vive l'artisanat! Merci beaucoup d'avoir été avec nous, Olivia Afonso. Je rappelle que vous êtes maquilleur, créateur d'effets spéciaux pour le cinéma à l'Atelier 69. Merci, Chantal Latsou, Kev Adams, d'être venu dans sa tourne.
9: Merci à vous, c'était super.
0: Beaucoup. Et je rappelle que le film La Maison de nos rêves, un film ici qui est absolument irrésistible, le seul où vous verrez Chantal Latsou faire du wakeboard et le grand écart, ça sort mercredi prochain au cinéma.
9: Exactement.
0: C'est avec Jonathan Lambert. Génial dans ce film.
9: Génial.
0: Camille Aguilar, Michel Jonas, Daniel Prévost, Bernard Farcy et vous, Kev Adams. Merci d'avoir été avec nous.
9: Merci à vous de nous avoir reçus.
7: Merci, il ne faut pas rater ça.
0: Non, faut pas rater ça. Ça tourne, ça revient la semaine prochaine, samedi dès 13h30. Nous serons en compagnie d'Elise Moon et Émilie Camp pour le retour de Ducobu. Bon dimanche à tous et merci d'avoir choisi votre radio ici.

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1: Face à la mobilisation des lycéens et à la crise de l'éducation nationale, Fabien Roussel, secrétaire national du Parti communiste français et candidat à l'élection présidentielle, présente un plan d'urgence pour la jeunesse et l'école publique.
2: Les violences qui secouent le monde lycéen font la une de vos médias. Et le gouvernement a fait le choix d'une répression violente, inédite, qui vise à faire taire la contestation. C'est une répression qui cherche à mettre la jeunesse sous couvre-feu, à la museler, à lui faire peur, à la décourager, à se mobiliser. Aucun gouvernement, aucun pays ne devrait envoyer ses forces de l'ordre charger sa jeunesse. Ce qui se produit en France aujourd'hui, depuis quelques jours, est extrêmement grave. La répression est sévère, violente. Ce n'est pas comme ça que nous allons répondre à la crise qui secoue notre pays. Cette répression, tout comme les violences que nous avons pu observer ces derniers jours de la part de personnes isolées qui ne sont pas le fait des organisations de jeunesse, toute cette violence est inacceptable. 20 ans de suppression d'heures de classe ont privé les élèves de près de 3 années de cours. Dans certains départements comme la Seine-Saint-Denis, avec les absences non remplacées, c'est près de 4 années en moins d'école sur toute une scolarité. On ne peut pas apprendre plus et mieux avec moins de temps passé à l'école. Le recul de notre pays dans le classement PISA, dont on a beaucoup parlé, témoigne de ce naufrage. 15 millions d'heures de cours sans remplaçant dans le secondaire public. Et derrière ce chiffre, 15 millions d'heures de cours non remplacés, ce sont des cours perdus, des apprentissages interrompus, des élèves laissés seuls face à leurs difficultés, face aux épreuves comme le bac qu'ils doivent passer. Dès lors, faut-il s'étonner que la révolte gronde ? Ce scandale, cette situation, elle frappe surtout l'école publique, l'école républicaine. Comme communiste, je place la personne humaine au cœur de mon engagement, au cœur de mon combat. C'est le mot d'ordre que nous avons, l'humain d'abord. Et il nous oblige à faire de la jeunesse une priorité. Aux lycéens et aux étudiants, je veux leur dire ceci. Le respect, l'écoute et les moyens de réussir sont possibles. Mieux encore, nous vous les devons. Nous vous devons l'accès à la meilleure éducation, à la meilleure formation, quel que soit votre milieu social, votre lieu d'habitation, votre origine. Je veux une école et une université de la réussite pour chacune et pour chacun, et je veux que nous nous en donnions les moyens, que le pays lui-même s'en donne les moyens. Notre pays sait mobiliser des dizaines de milliards d'euros pour augmenter les dépenses militaires ou pour verser des milliards d'euros d'argent public à des groupes qui n'en ont pas besoin. Il s'agit donc de questions de priorité, une question de choix politique, et ces choix, nous les faisons, nous voulons les faire en faveur de notre jeunesse, et c'est pour cela que je propose un pacte d'urgence, et ce pacte d'urgence, pour la jeunesse et pour les enfants de notre pays, je propose qu'il soit partagé par l'ensemble des forces politiques face à la situation que nous vivons. Nous voulons faire de la jeunesse et de l'éducation une grande cause nationale pour cette année, mais pour les prochaines années. Prenons ce temps nécessaire pour inscrire notre action dans la durée et permettre aux jeunes d'en mesurer les effets tout au long de leur parcours. Ce pacte que je propose constituera la colonne vertébrale de notre action gouvernementale en matière d'éducation dans les 5 ans qui viennent. Il donnera un cap à la mobilisation générale de toutes les forces vives de la nation, les structures éducatives, les élus et le monde économique. Pour les jeunes, ce pacte républicain touche à l'essentiel, leur capacité à construire leur vie. Et pour le pays, il engage notre capacité à réparer la France et à relever les défis du siècle. Une jeunesse hautement cultivée, hautement formée et forte donne à la France les moyens d'être forte. Et je veux insister sur ce point décisif. Donner à un jeune, quel que soit son milieu, les moyens de se cultiver, de se former, c'est lui donner les moyens d'être libre. Libre de comprendre le monde, libre de choisir sa voie, libre de décider de sa vie, libre d'agir sur la construction du monde. Une France où les femmes et les hommes puissent vivre libres, affranchis de la dictature des marchés et de la loi du profit. Voilà notre ambition, voilà le projet présidentiel que nous proposons à nos concitoyens, nos concitoyennes, à travers un pacte populaire de confiance et de progrès pour chacun et qui comprendra lui-même ce pacte pour la jeunesse et l'éducation. J'ai confiance en la France, en sa jeunesse et en notre capacité à lui ouvrir un bel avenir.
1: C'était Fabien Roussel, secrétaire national du Parti communiste français et candidat à la présidentielle. Retrouvez toutes nos propositions pour l'éducation et la jeunesse sur fabienroussel2027.fr.
3: Bonjour à tous, il est 5h59, bonjour Cyril Ardo-Redon.
4: Bonjour Ambline, bonjour à tous.
3: Ravi de vous retrouver pour vous accompagner ce matin sur votre radio ici. Je ne sais pas si vous suivez un petit peu les enfoirés, vous Cyril.
4: Ouais, j'aime bien.
3: Eh bien rendez-vous mardi, oui, puisque c'est la billetterie donc, qui va ouvrir à partir de 10h pour le spectacle des enfoirés 2027. Ce sera à Strasbourg du 12 au 18 janvier, donc sortez les agendas, mettez-vous une petite alarme aussi.
4: Hein. Mardi 10h, c'est bien noté.
3: Exactement. Et en plus de ça, je rajoute, il y a la petite sœur qui vient de sortir, ça s'appelle Les Enflures.
4: Qu'est-ce que c'est ?
3: Alors, c'est la même chose que Les Enfoirés. Les Enfoirés, c'est les chanteurs. Mm-hmm. Et Les Enflures, eh bien, c'est les humoristes.
4: Ah, et ben on va rire alors.
3: Avec Jarry, Kev Adams, Elodie Pou, Claudia Tagbo et tant d'autres. Et là, vous pouvez donc dès maintenant prendre vos billets, puisqu'ils sont en ligne. Et le spectacle, ce sera les 4 et 5 avril 2027. Très belle journée.

0: 13 octobre à 10h pour la billetterie. Belle journée avec ICI.
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0: Bon réveil.
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0: On passe la matinée ensemble. Bienvenue, il est 6h. Les informations, Cyril Ardo-Redon. Le Premier ministre a annoncé une dotation nouvelle pour les communes rurales.
3: 50 millions d'euros fléchés vers quelques 9000 communes pour entretenir les routes ou les espaces naturels. Annonce faite hier en marge du congrès de l'Association des maires ruraux de France. Sébastien Lecornu promet également une réponse spécifique aux stations-service de ces territoires ruraux pour qu'elles puissent baisser les prix du gazole. Car, vous l'avez constaté, à Royères-de-Vassivière dans la Creuse, Pointeau. À ces pompes, plus qu'ailleurs, les prix explosent.
4: Il y a les personnes qui n'y mettent jamais les pieds.
5: Ici, moi j'habite ici, mais je ne prends pas le gasoil ici parce qu'il est toujours plus cher qu'ailleurs.
4: Mais d'autres n'ont tout simplement pas le choix.
6: Bourganeuf est à 18 km, enfin 20 km, aller-retour ça fait 40. Pour aller chercher de l'essence, c'est le plus près.
4: Et dernier prix affiché à Royères, 2,65 € le litre de gasoil et 2,50 € le sans-plomb 98.
7: Eh bien, je m'appelle Johanna Drouin, adjointe à la mairie. Et la station reste un importante, malgré effectivement les tarifs exorbitants, ça fait office de service public.
4: Avec 270 000 litres de carburant vendus l'an passé à Royères.
7: Là, la dernière fois, j'ai dû patienter parce qu'il y avait une groupe d'une dizaine de motards devant moi. Voilà, eux aussi, il faut qu'ils fassent le plein pour faire leur virée autour du lac.
4: Mais pourquoi alors des prix aussi élevés, 30 centimes de plus que la moyenne en Creuse?
8: On n'a pas trop le choix, en fait.
4: Martine Laporte, présidente de la communauté de communes Creuse-Sud-Ouest.
8: C'est cher, mais nous, comme on n'est quand même qu'une petite station, on n'a pas de tarif préférentiel au niveau du fournisseur. On a essayé de voir si on pouvait être livré par d'autres fournisseurs et tout le monde refuse. En fait, c'est le seul qui accepte de venir nous fournir en essence et en gasoil.
4: Et la Comcom ne prend que 10 centimes de marge. Cet argent sert à autofinancer la station-service.
3: Thibaut Pointeau, ICI Creuse. Et demain, l'ensemble des distributeurs et des opérateurs pétroliers sont réunis à Matignon autour du Premier ministre pour obtenir une baisse du prix du gazole de 12 à 18 centimes par litre après la libération de 10 millions de barils de nos stocks stratégiques.
0: Les lycéens ne veulent pas voir leur mouvement retomber.
3: 150 lycées bloqués vendredi et une nette décélération de la mobilisation, dit le gouvernement, malgré un nouvel appel à manifester pour mardi. Alors, hier, des élèves de toute la France se sont réunis en assemblée générale à Paris avec Fleur Catala, beaucoup de détermination et de la suite dans les idées.
9: Milena est venue exprès de Toulouse pour assister à cet AG. Pour elle, le mot-clé, c'est de continuer à ne rien lâcher.
10: En fait, il faut réussir à se motiver parce que c'est vrai qu'on commence à être fatigué un peu parce que ça fait plusieurs semaines, mais en fait il faut se motiver et se dire qu'en fait on n'arrêtera pas tant qu'on n'aura pas ce qu'on demande.
9: Mais les élèves les plus motivés ne suffiront pas, il faut aussi convaincre les autres, c'est ce que soutient Maxime, lycéen à Nancy.
11: Il faut essayer de convaincre un maximum de gens, et pas forcément que des lycéens, il faut aussi faire revenir les travailleurs dans la lutte, mais aussi nous de notre côté, il faut qu'on aille tracter sur notre lycée, il faut aller tracter dans l'entreprise pour amener un maximum de gens et se coordonner en assemblée.
9: Les réunions, voilà ce en quoi croient ces lycéens pour faire vivre le mouvement. Certains sont prêts à en tenir même pendant la Toussaint, comme Giovanni en terminale à Montreuil.
12: On va essayer de faire des AG, on va essayer de se coordonner justement pour les vacances, pour continuer le mouvement, potentiellement bloquer d'autres trucs que des lycées pendant les vacances. Moi je pense que ça peut durer. Je sais qu'on va continuer la mob la semaine prochaine, je sais qu'il y a un appel le 17 et ça c'est sûr qu'au moins jusqu'au 17 on va continuer.
9: Le 17 octobre, date marquée d'une croix dans les calendriers des lycéens, bien décidés à se rallier aux nombreux appels à se mobiliser ce jour-là, initialement prévu pour protester contre la vie chère et le coût des carburants.
3: L'adolescent qui a eu la main arrachée par une grenade assourdissante lundi à Lens dément avoir ramassé le projectile, contrairement à la version retenue par le parquet. Le policier à l'origine du tir a agi conformément au protocole, selon l'IGPN, la police des polices. Le lycéen de 15 ans est toujours hospitalisé et doit être entendu dès que son état de santé le permettra. Une nouvelle fuite de données. Elle touche cette fois le dispositif VACAF, d'aide aux vacances des caisses d'allocations familiales. Elle remonte à vendredi. On l'a l'a appris hier. Les noms des allocataires et de leurs enfants, les cautions familiaux ou encore les réservations et les séjours font partie des informations touchées. L'auteur de la cyberattaque revendique plus d'un million de dossiers de bénéficiaires entre ses mains. Un chiffre que la CAF n'a pas confirmé.
0: Le cycliste Paul Sexès, monumental hier.
3: Le jeune Français a remporté le Tour de Lombardie, la dernière grande course de la saison. C'est aussi sa victoire sur la plus grande course depuis le début de sa carrière. Et Paul Sexas devient le plus jeune vainqueur de l'histoire du Tour de Lombardie.
13: Forcément, après les championnats, je ne pouvais pas annoncer que j'allais gagner, forcément. Mais je savais que j'étais dans la bataille pour la victoire comme au championnat. Des fois, il y a des erreurs qui sont faites et il faut apprendre de ces erreurs. Et aussi, des fois, il y a des journées où ça le fait et d'autres où ça ne le fait pas. Mais le plus important, c'est de se battre toujours et de savoir se relever aussi. Je pense que je suis content d'avoir pu me relever de ces championnats pour venir ici et pour gagner. Et ouais, c'est incroyable.
3: Voilà, et le dernier Français qui avait gagné un monument avant Paul Sexas. Les monuments, c'est ces courses extrêmement prestigieuses. Et bien, c'était Julien Alaphilippe lors de la Liège-Bastogne-Liège en 2019. Un mot de foot, sixième journée de Ligue 1. Lille bat le Havre 1-0. Monaco et Toulouse se neutralisent de partout. Le PSG en forme contre Le Mans s'impose 3-1. Et Brest atomise Angers 5-1. Trois affiches à suivre aujourd'hui. Nice-Strasbourg à 15h. Rennes-Auxerre à 17h15. Avant 3, Marseille en clôture à 20h45.
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3: La météo ombline et 11 degrés ce matin à Lille.
0: Avec quelques éclaircies, oui. Profitez-en par exemple pour découvrir le village passionné italien. Quel accent!
3: Ah bah vous êtes italienne, non?
0: Non, pas du tout. Place du théâtre qui se tient jusqu'à demain. À Brest, il fait 14 degrés sous un ciel nuageux. Prévoyez donc une veste pour une promenade par exemple sur le port. Strasbourg, 11 degrés, un ciel chargé. Direction la fête de la science au Jardin des Sciences avec des animations qui sont gratuites jusqu'à 17h. Cet après-midi, les températures vont grimper un petit peu. 17 degrés à Caen, 18 à Paris, 16 à Nantes, 17 à Lyon et jusqu'à 22 degrés à Marseille. À Caen, par exemple, vous pouvez profiter d'une éclaircie pour une balade autour du château. À Lyon, rendez-vous au Festival des Courges et de l'Automne qui est gratuit au Parc de la Tête d'Or. Bref, vous avez de quoi faire. En tout cas, très belle journée avec votre radio ici.
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0: Bonjour à tous ceux qui nous rejoignent. Bon dimanche. Nous sommes le dimanche 11 octobre et aujourd'hui, c'est un jour très spécial.
3: Oui, un jour, on a le droit de chanter faux, de sortir les vieilles vestes en jean et de se prendre pour une star des années 80.
0: Exactement, puisque aujourd'hui, on fête les 75 ans d'un monument de la chanson française. On parle bien sûr de Jean-Jacques Goldman.
3: 75 ans et toujours aucune ride dans nos playlists.
0: C'est vrai. Et toute la journée sur votre radio, retrouvez toutes les heures vos chansons préférées de Jean-Jacques Goldman, les incontournables, les souvenirs, les refrains qu'on connaît tous par cœur. Alors pour célébrer ses 75 ans comme il se doit, on attaque tout de suite avec un titre qui nous rappelle que parfois, il faut croire en soi et se donner les moyens d'y arriver.
3: Petit message de motivation signé Jean-Jacques Goldman.
0: C'est sur votre radio ici.

0: Jean-Jacques Goldman qu'on vient d'écouter sur Ici. Belle journée à tous.
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0: On est le dimanche 11 octobre et aujourd'hui c'est la Saint-Firmin. Alors bonne fête à tous les Firmins qui nous écoutent. Si vous vous appelez Firmin.

0: Et justement, je voulais vous parler de Marine, la grande gagnante de la saison 12. La nordiste, elle trace sa route tranquillement. Elle a sorti son premier album qui s'appelle Cœur maladroit. Et elle enchaîne les concerts. Là, elle compte pas s'arrêter là puisqu'elle vient d'ajouter des nouvelles dates pour sa tournée de mars 2027 dans des grandes salles. Hein, le Zénith de Paris, Lyon, Toulouse, Nantes, Lille, Rennes. Bref, elle voit grand.
1: Et les billets sont déjà en vente. Alors si vous avez un fan de Marine dans votre entourage, vous savez quoi mettre sous le sapin.
0: Marine, elle arrive sur ici. À tout de suite.
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Marine, qui a d'ailleurs quitté le nord de la France et qui s'est installée dans la capitale. Elle est sur ici. Et on pense souvent à renforcer ses cuisses, hein, ou même ses abdos, ses plaquettes.

0: de chocolat, mais beaucoup moins ses chevilles. Oui, dans deux minutes pour être en forme, avec notre coach sportif Nordine Attab, il nous propose des solutions simples pour renforcer cette articulation particulièrement sollicitée.
1: Nos chevilles jouent un rôle essentiel dans nos déplacements. Pour marcher, courir, monter les escaliers, mais également nous adapter aux irrégularités du sol. Et pour entretenir leur solidité, il ne suffit pas simplement d'effectuer de la mobilité. Bah oui, faut les renforcer également. On débute par un premier exercice, monter sur les pointes de pied. Vous êtes debout, les pieds écartés de la largeur du bassin, les bras le long du corps. Et à partir de là, en expirant, vous allez pousser sur les orteils pour lever les talons. Vous essayez de maintenir l'équilibre, allez, on s'accroche et on repose les pieds. On reprend, je pousse sur les orteils, je lève les talons et je reviens poser les pieds. Et vous pouvez effectuer 2 à 3 séries de 10 répétitions. Et grâce à cet exercice, vous allez solliciter notamment les muscles des mollets qui participent à la propulsion et à la stabilité de la cheville.
2: Et pour améliorer la stabilité de nos chevilles de manière plus dynamique, quel exercice peut-on réaliser facilement ?
1: Un exercice d'équilibre sur une jambe de manière dynamique. Vous êtes debout, les pieds légèrement écartés et les bras le long du corps. À partir de là, mettez-vous en appui sur un pied, par exemple le pied gauche. Et là, vous effectuez un petit saut latéral sur la droite et vous retombez en appui uniquement sur le pied droit. Oh là, c'est pas stable, hein ? Allez, on pousse. Hop, je fais le petit saut, j'atterris sur le pied gauche. Je stabilise, n'hésitez pas à utiliser les bras pour bien stabiliser et vous reprenez un petit saut de l'autre côté. Et vous pouvez effectuer 2 séries de 8 sauts de chaque côté. Grâce à cet exercice, vous allez solliciter notamment les muscles stabilisateurs de la cheville et renforcer ce qu'on appelle la proprioception. Concrètement, c'est l'équilibre. Pour terminer, n'attendez pas de vous tordre une cheville pour commencer à les renforcer. Quelques minutes régulièrement peuvent contribuer déjà à améliorer votre stabilité et à réduire le risque de certaines entorses. Allez, à vous de jouer.
0: Merci beaucoup Nordine Attab. Et en parlant de cheville, aujourd'hui se tient la 48e édition de l'Harmonie Mutuelle 20 km de Paris. Près de 35 000 participants venus de toute la France sont attendus pour parcourir les rues de la capitale dans un cadre vraiment exceptionnel. Certains ont fait le déplacement depuis Nîmes, depuis Toulouse, du Var aussi, dès vendredi pour récupérer leur dossard. Et on est allé à leur rencontre entre derniers préparatifs, excitation et impatience à l'approche du départ.
3: Je réalise que ça va vraiment arriver. Donc j'avoue, j'angoisse un peu.
4: Je viens de Toulouse, j'ai récupéré le dossard.
5: J'arrive du Var et je viens faire les 20 km de Paris. C'est ma première grande course. Je cours depuis un an et demi. Besoin de m'évader, besoin de dépassement de soi.
6: Je m'y suis mis il y a quelques années parce que je fais pas mal de sport à côté. Je fais de la gymnastique rythmique, je sais pas, du ski, de l'escalade, plein de trucs. Je courais comme ça avec ma mère au début et puis après, des petits objectifs sur des courses commençaient à venir. Donc voilà.
7: J'ai l'impression qu'il y a de plus en plus de monde qui s'y est mis et c'est important, évidemment, pour la santé, pour la forme, pour le mental, à tous les niveaux. C'est vraiment, je trouve, un loisir, presque un sport qui vraiment qui amène beaucoup de choses.
0: Et bah bon courage aux coureurs. Si vous passez sur Paris aujourd'hui, vérifiez bien votre itinéraire avant, puisque certaines routes seront fermées suite à la course qui démarre à 9h. Vous avez tout mon respect. Franchement, je ne sais pas courir, mais je sais danser par contre. Ah. Et si vous voulez, je vous montre mes talents de danseuse.
2: Ah, je veux bien, oui.
0: Sur Glen Frey.
2: S'il vous plaît.
0: Et on fait un débrief juste après, ça vous va ?
2: On débrief. Promis.
0: Belle matinée avec ICI. Bon week-end à tous.

0: Merci. Pas mal, hein, ma petite danse, Cyril.
1: Oui, c'était magnifique. J'adorais.
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0: Et on retrouve Patrice Gascoigne avec ses coulisses TV.
3: Oui. Il y a encore quelques mois.
1: Et aujourd'hui, Patrice, vous nous proposez d'en savoir plus sur l'ICE, cette police anti-immigration, chère à Donald Trump.
3: Il y a encore quelques mois, rares étaient ceux qui savaient ce que c'était que l'ICE, cette police fédérale de l'immigration qui met violemment en application le programme d'expulsion massive de l'administration Trump.
4: Le chef de l'ICE, la toute-puissante police de l'immigration, aime particulièrement se mettre en scène au milieu de ses agents masqués. En quelques mois, Grégory Bovino est devenu le visage de la politique migratoire très répressive de l'administration Trump. Ses méthodes sont violentes et il les assume.
3: Extrait de la passionnante enquête que vous allez découvrir ce soir sur France 5. Enquête qui s'intitule ICE, la chasse à l'homme. L'ICE désigne donc l'agence américaine de l'immigration et des douanes. Le retour au pouvoir de Donald Trump l'a brutalement fait changer de dimension. Ses moyens ont augmenté, ses effectifs aussi. Aujourd'hui, il y a plus de 20 000 agents pour traquer, arrêter, enfermer, expulser à travers le pays. ICE, la chasse à l'homme, est signée Christophe Astruc et Julie Perrard. C'est à cette dernière que j'ai demandé comment elle avait obtenu l'autorisation de filmer embarquée dans la voiture d'une patrouille de ICE. Écoutez la réponse de Julie Perrard.
5: Au départ, ça ressemble à une mission impossible. Beaucoup de médias américains cherchent à obtenir cet accès. Nous, on a décidé qu'on voulait essayer d'entendre tous les acteurs de la confrontation, ceux qui subissent la politique, ceux qui lui résistent, mais aussi ceux qui la conçoivent et l'appliquent. Donc sur cette partie, je travaille avec Marine Pradel, ma co-autrice, journaliste et réalisatrice française installée à Washington. Elle connaît plusieurs de ces acteurs, elle a construit des relations de confiance. Et de mon côté, je travaille pour un autre projet également sur l'influence de ces réseaux en Europe. Et c'est là qu'on trouve une ouverture. Ces responsables se méfient des journalistes européens, mais ils veulent aussi, paradoxalement, parler aux Européens. Il y a un document qui s'appelle le National Security Strategy, où l'administration évoque un risque d'effacement civilisationnel en Europe. Elle voudrait changer cette dynamique et faire de l'Europe un nouvel allié. Notre proposition au DHS, qui supervise ICE, c'est en substance, vous voulez que l'Europe change de politique migratoire, expliquez-nous pourquoi. Après 6 mois de demandes, de relances et plein de discussions, on a obtenu donc un ride along. C'est la possibilité d'accompagner une patrouille, un entretien de Todd Lyons, le responsable principal d'ICE au moment de notre tournage.
3: Voilà pour les coulisses de cette enquête à voir ce soir sur France 5, ICE, la chasse à l'homme.
0: Merci beaucoup. Sortez les couronnes, les paillettes, le roi soleil est de retour et qui retrouve donc son trône, c'est Emmanuel Moire. 20 ans après, la comédie musicale culte revient avec Amel Wally et part en tournée hein, dans toute la France en 2027.
1: Oui, du... Du 6 février 2027 à Caen, au Zénith, et le 22 mai 2027 à Lyon, à la LDLC Arena. Il fallait juste que je retrouve dans mon agenda toutes ces dates que j'ai notées depuis très longtemps.
0: On écoute Emmanuel Moire sur ICI.
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0: Emmanuel Moir qui vous accompagne à 6h28 sur ICI. L'horoscope de votre journée en ce dimanche 11 octobre, c'est tout de suite avec Catherine Vigui. Trois signes qui se renouvellent.
1: Nos trois signes d'air, les Gémeaux, les Balances et les Verseaux.
2: Bélier, votre actualité est liée à la vie relationnelle, à une signature de contrat pour certains.
3: Taureau, c'est délicat, il s'agit de tourner une page mais vous y parviendrez.
4: Gémeaux, vous avez l'audace de changer ce qui doit l'être dans votre vie.
5: Cancer, pour agir comme vous le souhaitez et ne pas subir, il faut parler, lui parler.
6: Lion, à nouveau une jolie journée, vous conversez, vous voyagez, enfin vous êtes bien.
7: Vierge, demandez de l'aide si vous en avez besoin, matériel comme psychologique.
8: Balance, un signe intérieur vous donne l'impulsion pour vivre différemment comme vous le souhaitez vraiment.
9: Scorpion, alors c'est sans doute difficile, mais il faut vous armer de patience en tout.
10: Sagittaire, qu'il s'agisse d'une invitation pour une fête ou autre, vous allez passer une super journée.
11: Capricorne, ce soir, vous pourriez avoir remporté une super victoire.
12: Verseau, vous pouvez vous exprimer et ça vous libère, vous êtes moins seul.
13: Poisson, vos émotions, vos déceptions, faites-en part à une personne de confiance.
14: Et pour nous tous, on respire cette bouffée d'air pur.
0: Merci beaucoup Catherine Viguier. L'actualité en France et dans le monde en 90 secondes, Cyril Ardo-Redon.
15: Une nouvelle plainte collective va être déposée contre la ville de Paris dans le scandale des violences sexuelles dans le périscolaire. Une vingtaine de familles au total dont les enfants ont été victimes d'animateurs mis en examen ou exposés aux risques représentés par ces personnes. Dans la capitale, depuis le début de l'année, près de 200 animateurs ont été suspendus. Le principal suspect du cambriolage au musée Renoir de Cagnes-sur-Mer dans les Alpes-Maritimes a été mis en examen hier, confondu par des traces d'ADN. Les deux tableaux volés début septembre viennent d'être retrouvés près de Montpellier. Et déjà plus de 107 000 votants à la primaire de la gauche social-démocrate. Au total, 140 000 inscrits ont jusqu'à ce soir 18h pour départager les 5 prétendants Raphaël Glucksmann, Ségolène Royal, Olivier Faure et les députés Jérôme Gadge et Emmanuel Morel. Manifestation sans débordement majeur, dit la préfecture du Tarn, pour les opposants à l'autoroute A69 entre Toulouse et Castres. Les manifestants sont toujours présents sur leur campement ce matin, alors que l'axe controversé doit ouvrir début novembre, selon le concessionnaire. Il est temps pour l'Ukraine d'avoir un nouveau président, dit Donald Trump, et ce, afin de mettre fin à la guerre, estime le président américain. Volodymyr Zelensky avait peu avant critiqué un accord sur le pétrole entre les États-Unis et la Russie. Et puis la 6e journée de Ligue 1 de foot, l'actuel leader Monaco bute de partout face à Toulouse. Le PSG s'impose 3-1 sur Le Mans et Brest écrase Angers 5-1. Trois affiches à suivre aujourd'hui, dont 3 Marseille à 20h45.
0: Mais où s'arrêtera Paul Sexas?
15: Le plus loin possible, on l'espère. Le jeune cycliste a été une nouvelle fois monumental hier en remportant le Tour de Lombardie, la dernière grande course de la saison et la plus grande course de la carrière du Lyonnais âgé de seulement 20 ans. Cédric Guillou, une nouvelle fois, Paul Sexas entre dans la légende.
16: La Marseillaise, le drapeau tricolore hissé à Côme sur le site d'arrivée du Tour de Lombardie. Et un Paul Sexas, tout sourire sur le podium, fier, ému, le menton relevé, la main sur le cœur. Paul Sexas a assommé ses adversaires hier en Lombardie. Un rythme effréné dans le Siviglio, une côte de 4 km avec de forts pourcentages. Le Lyonnais a géré son effort derrière, irrésistible, pour triompher en solitaire après 239 km de course.
17: Je me suis senti super bien toute la journée, je l'ai dit à mes coéquipiers. J'avais vraiment de la force et voilà, c'était une très bonne journée. Ça l'a fait quoi.
16: À seulement 20 ans et 16 jours, Sexas est devenu le plus jeune vainqueur en 120 éditions du Tour de Lombardie. Lui qui avait déjà gagné cette saison le Tour du Pays Basque ou encore la Flèche Wallonne et terminé quatrième du Tour de France.
17: Il y a un an, j'y aurais pas cru. C'est incroyable et ça me motive encore pour la suite, mais pour l'instant, on va prendre un repos bien mérité, je pense.
16: Au palmarès du Tour de Lombardie, Paul Sexas a succédé à Tadej Pogacar qui était absent cette année après sa lourde chute sur la Vuelta. Mais tous les autres cadors étaient là et Sexas les a dominés de la tête et des épaules.
15: Cédric Guillou sur ICI est le dernier Français à avoir gagné un monument. C'était Julien Alaphilippe lors de Liège-Bastogne-Liège en 2019. Thibaut Pinot est le dernier tricolore à l'avoir emporté sur le Tour de Lombardie. C'était en 2018. Ce matin, 12 degrés à Rennes, Omblin.
0: Notamment, avec un ciel variable, si les nuages dominent, gardez l'idée d'une visite culturelle, par exemple. À Bordeaux, il fait 15 degrés avec un temps plus favorable aux activités de plein air. Les dimanches sportifs vous attendent gratuitement au jardin public de 10h à midi. À Dijon, comptez 11 degrés avec un ciel partagé entre nuages et éclaircies. Et pour cet après-midi, le thermomètre affichera 17 à Rouen, 18 à Paris, 18 également à Bordeaux, 18 à Toulouse et jusqu'à 22 degrés à Nice. Le bord de mer, ça peut être sympa.
15: Sympa, hein, agréable. Hein,
0: franchement, pour une petite balade. En tout cas, très belle journée avec ici les 6h34.
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0: Et on est ensemble pour ce dimanche. Installez-vous confortablement. Profitez de votre café, de votre canapé, de votre grasse mat, hein, aussi, si vous avez réussi à négocier 5 minutes de plus avec votre réveil. En tout cas, nous, on est réveillés, motivés et prêts pour vous accompagner toute la journée. Et pour mettre un petit peu de soleil dans ce dimanche, on vous propose un titre qui va vous donner envie de taper du pied.
15: Ouais, attention quand même aux voisins et aux meubles. Hein.
0: Évidemment. Voici Amy Stewart pour vous accompagner sur ici. Merci de nous faire confiance.

0: Amy Stewart. Rien que pour vous sur ICI. Bon week-end, bon dimanche avec nous.
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0: Allez, on fait le plein de bonnes nouvelles pour démarrer ce dimanche. Et vous savez quoi ? Aujourd'hui, on se donne une mission toute simple. Répandre un petit peu de bonne humeur autour de vous. Un sourire au boulanger, un petit message à un ami, un café aussi offert à quelqu'un. Ça coûte pas grand-chose, mais ça peut vraiment changer la journée de quelqu'un.
3: Oui, si vous m'offrez un café, je vous garantis que ma journée sera tout de suite meilleure.
0: Voilà, on a trouvé le secret du bonheur de Cyril. Allez, profitez bien de votre week-end avec nous.
3: Et puis si vous ou vos enfants rejoignez un club de sport en cette rentrée, attention, dans Vie numérique, vie privée, ce matin, Valentine Letès, vous nous alertez sur toutes les données collectées à l'inscription.
4: Certaines ne sont pas obligatoires et depuis les Jeux de Paris, les fuites de données au sein des fédérations et des clubs explosent. Mieux vaut donc faire le tri soi-même et ce n'est pas forcément évident. Dans les formulaires remis par les clubs, certaines informations demandées n'ont en fait aucune utilité pour votre inscription. La vôtre ou celle de votre enfant d'ailleurs, il y a peu de différence entre les deux. Je vous donne un exemple, si votre âge, votre nom ou vos coordonnées sont nécessaires pour établir votre niveau ou la création de votre licence, votre taille ou votre pointure le sont uniquement à des fins statistiques. Pour gérer l'équipement, négocier des offres promotionnelles pour des maillots ou des places pour assister au match, si ces données justement ont vocation à être transmises à des partenaires, on doit vous donner la possibilité de refuser.
3: Alors Valentine, comment savoir ce qui est obligatoire ou non ?
4: Là aussi, dans le formulaire, on doit vous l'indiquer. Posez la question si ça ne l'est pas. Le principe, comme dans n'importe quelle collecte de données, rappelle la CNIL, la Commission nationale de l'informatique et des libertés, c'est la minimisation. En clair, récupérer uniquement les informations nécessaires à la pratique, comme un certificat médical d'aptitude. Mais la fédération n'a pas besoin de connaître la pathologie exacte dont vous souffrez. Le club, en revanche, aura peut-être besoin d'informations supplémentaires pour adapter la pratique. C'est aussi toute la difficulté, savoir qui récupère ces informations. Vous avez un droit d'accès à vos données. Vous pouvez donc demander au club comme à la fédération tout ce qu'elle sait de vous ou de vos enfants et lui demander de supprimer des informations comme de les modifier.
3: Valentine Letès, c'est tout ce qu'il faut savoir sur votre droit d'accès justement. C'est à retrouver sur ici.fr, page vie numérique, vie privée.
0: L'automne est là, les feuilles qui tombent, mais au jardin il y a encore du boulot. Alors qu'est-ce qu'on peut planter là en ce moment ? On se pose la question, des fleurs, des légumes, des arbres, ou est-ce qu'on ferait mieux de ranger les outils et d'attendre le printemps ?
3: Ouais, moi j'ai fait ça moi.
0: Ah bah j'imagine.
3: La flemme. Hein,
0: bah voilà, exactement, la flemme Cyril Ardo-Redon. On fait le point sur les bons gestes et les plantations de saison avec Alain Delavie, rédacteur en chef chez Rustica, juste après, à tout de suite.
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0: Et avant les infos de 7h, c'est désormais un voyage dans le temps proposé par Stéphane Bern, le meilleur de ses histoires le week-end. Et ce matin, on va voyager au temps des scriptoriums et des tavernes.
10: Un roi, une dame, un valet, une simple soirée carte entre amis. Eh bien, au Moyen-Âge, cela suffisait à affoler les moralistes. Et tout commence avec un moine très observateur, l'œil affûté sous la capuche. Nous sommes en 1377. Dans un couvent de Fribourg, en Allemagne, un frère dominicain du nom de Johannes von Rheinfelden rédige un traité inattendu. Il y analyse un nouveau jeu arrivé sans doute par les routes marchandes d'Italie. Il décrit des cartes ornées de rois, cavaliers, valets et symboles colorés. On est encore loin des cartes Pokémon. Pour lui, chaque figure reflète un ordre social. Et surtout, il constate que ce jeu mystérieux gagne l'Europe à une vitesse folle. Et il a raison. Les cartes débarquent dans les tavernes où les soldats misent un peu trop, dans les tripots où les disputes éclatent, puis jusque dans les cours royales où l'on commande des jeux luxueux peints à la main. Devant cet engouement, certaines villes tentent même de les interdire. Trop de paris, trop de distractions, trop de tentations.
11: Jouer avec excès comporte des risques.
10: Au fil de leur diffusion, les cartes changent de visage. En Italie, on garde les enseignes latines. Bâton, denier, épée. Du sobre, du classique, du très sérieux quoi. En Allemagne, les chênes, les glands et les feuilles remplacent tout. Un jeu très nature, presque écolo. En France, on invente les cœurs, les carreaux, les trèfles et les piques. Un coup de génie, simple, efficace, exportable. Un standard mondial.
12: Tu me prends le cœur.
10: Strasbourg devient d'ailleurs un important centre de production de cartes à jouer dès le 15e siècle. Cocorico. Aujourd'hui, il se vend plus de 3 milliards de jeux de cartes par an dans le monde. Belote, rebelote et 10 de terre. Amen.
0: Toutes les histoires de Stéphane Bern de la semaine prochaine sont déjà écoutées hein, sur le site ici.fr et notre application ici. N'hésitez pas à retrouver tout ça. On continue bien sûr de vous accompagner en musique avant de se lancer sous son propre nom. Elle a travaillé dans l'ombre comme autrice, compositrice, notamment pour Céline Dion, pour Maëlle, pour Ziévner. Elle écrivait donc pour les autres. Et maintenant, c'est elle qu'on écoute. Manon Lisa sur ici.

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1: Manon Lisa, le petit pêcheur. Manon Lisa qui sera notamment à Paris, à l'Alhambra, le 24 mars 2027. Puis à Lille, au Splendide, le 7 avril 2027.
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4: Et si, contrairement aux idées reçues, l'automne était l'un des meilleurs moments pour préparer un jardin plein de vie au printemps, que ce soit les pois, les fèves, les lentilles, engrais verts, Rustica nous donne les clés pour mettre les mains dans la terre dès maintenant. Et avec nous, Alain Delavie, qui est donc directeur de la rédaction de chez Rustica, expert jardin et nature. Bonjour Alain.
5: Bonjour.
4: Pois, fèves, lentilles à semer maintenant. Pourquoi ces légumes ont-ils tous intérêt à être semés là, à l'automne ?
5: Eh bien, parce que déjà, on a pas mal de place dans le jardin potager. Hein. Tous les légumes d'été sont partis et ceux d'automne laissent la place. Donc, ça permet d'occuper le terrain. Et on sait très bien que dans le potager, on ne doit jamais laisser le sol complètement nu. Ça, c'est la première chose. La deuxième chose, c'est qu'en fait, à cette saison, eh bien, on espère qu'il y a plus de pluie qu'on en a eu pendant tout cet été et ce printemps beaucoup trop chaud et sec. Donc, les pluies sont plus fréquentes et ça fait du bien à ces légumes qui ont besoin d'eau au début de leur démarrage. Il y a aussi un peu moins de... Il fait plus frais, donc les mauvaises herbes ont tendance à moins pousser, même si elles poussent quand même. Donc, elles envahissent moins le terrain, on a moins à intervenir. Donc, c'est autant de repos pour le jardinier. Et puis... Eh bien, ces plantes apprécient aussi le sol. Il y a un peu d'azote dans le sol qui reste et elles vont s'en contenter et elles vont bien pousser. En fait, elles vont prendre pas mal un démarrage beaucoup plus tranquille, beaucoup plus costaud que quelquefois au printemps où on peut très vite avoir un coup de chaud, un coup de sec, ce qui perturbe la croissance avant de pouvoir récolter.
4: Et alors pour un jardinier là débutant, lequel vous conseillez en priorité ? Pois, fèves, lentilles ?
5: Alors les lentilles, c'est pas que c'est difficile, c'est juste qu'au moment de la récolte, c'est un peu pénible. Il y a deux petites graines dans une gousse, on appelle ça une silique, et c'est vrai que pour récolter et récupérer les lentilles, c'est un peu difficile. Moi, j'aime bien les pois et les fèves. Les fèves, c'est assez traditionnel, et puis les fèves très tendres que l'on mange au tout début du printemps, c'est assez sympathique. Ça pousse bien, c'est pas difficile. Les petits pois aussi, ça pousse très très bien. Donc choisissez suivant vos goûts, faites les deux, comme ça vous allez vous faire des petites jardinières au printemps, je ne vous dis que ça.
4: Merci beaucoup Alain Delavie pour ces conseils, directeur de la rédaction, donc un peu de terre, quelques graines et des bons gestes maintenant, et puis c'est le printemps qui vous dira merci. Merci beaucoup Alain.
5: Bonne journée.
4: Allez, on fait un petit voyage dans les années 80 avec un groupe qui savait mélanger rock, pop et grandes ambitions cinématographiques.
1: The Alan Parsons Project, c'est notamment Don't Answer Me, sorti en 84, un titre porté par la voix d'Eric Wilson avec une mélodie qui reste en tête.

0: Sur ici, je vous souhaite un bon réveil avec votre radio. Et c'est le moment de jouer ensemble. Bonjour Yolande.
1: Bonjour Yolande.
2: Bonjour Cyril, bonjour Amblin.
0: Vous êtes dans la Creuse, dans le 23. J'ai fait une petite devinette à Cyril Ardo-Redon pour savoir s'il connaissait le numéro du département. Bah, directement, il a répondu 23. On a bon, hein ?
1: Elle était déçue.
2: Ah oui, c'est ça.
0: Bon, c'est quoi le programme de la journée pour vous, Yolande ?
2: Eh bien, le travail.
0: Ah ok, vous aussi. Bon, on vous rejoint. Bon courage, qu'est-ce que vous faites ?
2: Je suis aide-soignante.
0: D'accord, ok. Donc là, vous êtes en direction de l'hôpital.
2: Voilà, tout à fait. Oui.
0: Et vous vous êtes dit, le poste de radio ici, il me le faut à la maison pour l'emmener partout avec vous. Ça peut être pratique, ça, hein ? À l'hôpital, vous pourrez le transporter dans toutes les chambres, ça, c'est pas mal.
2: Oh non, je vais le garder pour moi.
1: Ah, ah, partage pas, Yolande.
0: Partage pas,
1: oui. Elle a raison. Elle a raison, c'est un super cadeau.
0: Petit, ouais, pratique, exactement. Solaire, USB, Bluetooth, avec en plus une petite lampe. Je vous pose la question.
2: Oui.
0: Allez, c'est parti. Les enfoirés ont maintenant un petit frère qui s'appelle les enflures. Mais alors, quel est le but de ce nouveau spectacle ? Est-ce que c'est de réunir des humoristes pour soutenir les Restos du Cœur ou alors organiser un concours de la meilleure blague ?
2: Réunir les humoristes.
0: Réunir les humoristes, c'est une bonne réponse. Bravo Yolande, effectivement. C'est d'ailleurs Jarry hein, qui a lancé cette initiative au profit des Restos du Cœur. Le rendez-vous est fixé les 4 et 5 avril 2027 au Casino de Paris avec une vingtaine d'humoristes associés. Il y a notamment Kev Adams, Elodie Pou, Claudia Tagbo, etc.
1: Et
0: l'idée, voilà, l'idée c'est de faire rire tout en récoltant des fonds hein, pour aider les personnes les plus démunies. Voilà, profitez-en bien Yolande. Yolande, merci de nous avoir choisi, d'avoir joué avec nous et puis bon courage pour cette journée.
2: Eh ben vous aussi, puis je voulais dire bonjour à toutes les personnes qui m'ont reconnu.
0: Eh ben gros bisous, on les embrasse, effectivement, belle journée, à très bientôt Yolande, au revoir. La revue de presse, décalée chaque week-end, la rediffusion de Willy Rovelli qui met les points sur les i, c'est maintenant sur ICI.
3: Bonjour, bonjour. Et on commence avec le blocage des lycéens. Sébastien Lecornu a annoncé une suspension des cours pour un temps de démocratie interne. Traduction, j'essaie de noyer le poisson, arrêtez de me casser les couilles, les bouteilles. Lors d'une manifestation, un lycéen perd une main en récupérant une grenade lancée par un CRS. Bah oui, mais pile au moment où les lycéens reprennent la main sur le gouvernement, faut pas la laisser filer aussi. Bah oui, mais ils sont malins. Attention, les producteurs alertent qu'à cause de la canicule de cet été, les fruits et légumes seront plus petits, plus moches et plus chers. Plus petits, plus moches, plus cher. On dirait moi, dis donc. La guerre au Moyen-Orient a fait bondir le prix de l'eau en bouteille de 2,3% pour les eaux plates nature. À ce rythme-là, ça coûtera bientôt moins cher de boire du samplon 95. Moi, je préférerais toujours le samplon 95 à de la Contrex. Hein. Ça, c'est dégueulasse. Ça fait pisser, mais c'est dégueulasse. Voilà, en tout cas, une bonne raison de se remettre à picoler, hein, mon bébinou. Cédric Jubilard, surpris en plein acte sexuel au parloir de sa prison où il rencontrait une nouvelle visiteuse. L'assassin à la tête de gland s'est fait pomper. Un nouvel épisode de l'amour est dans le prétoire. Le château de Versailles ferme ses portes au public en raison d'une panne d'électricité. Bah oui, bah à force de dire c'est pas Versailles ici, bah ça a plus et c'est Versailles du tout. Mercredi soir, Céline Dion chute sur scène en plein concert après son tube Dansons, tombons.

0: c'est pas pire que la version originale.
1: Hein.
0: Chanson toujours, Hugo Frey, 97 ans, victime d'une tentative de cambriolage à son domicile de Marly-le-Roi. Il a remis à ses voleurs tout ce qu'il avait sur lui, son dentier et sa prothèse de hanche. Les voleurs d'Hugo Frey qui sont partis une fois l'alarme déclenchée. À 97 ans, c'est pas une alarme vérissure, hein, c'est vérissour. À Marseille, un enfant de 9 ans interpellé au volant d'une voiture avec son père à ses côtés. Visiblement, à Marseille, il y a la bonne mère, mais pas le bon père. Enfin, la question du jour. Le gouvernement promet une baisse du prix de l'essence ces prochains jours. Est-ce que c'est un peu de douceur dans ce monde de pétrole brut?
1: Pétrole brut,
0: c'est pas mal. Hein. Bah, vous avez 2 heures. Allez, passez un bon dimanche et à tout à l'heure midi.
2: À tout à l'heure, Willy. Willy viendra déjeuner chez vous à partir de midi sur votre radio ici. Cyril Ardo-Redon, merci beaucoup pour cette matinée passée ensemble.
3: Merci à vous. On se retrouve à 7h30 pour l'information en France et dans le monde en 90 secondes.
2: Très belle journée et vous poursuivez bien sûr votre matinée avec les équipes hein, d'ici matin dans vos régions. Belle journée. Merci de nous avoir choisis. Et n'hésitez pas également à nous suivre sur nos réseaux sociaux.
4: Merci Amboline, bon dimanche. En effet, on prend la relève jusqu'à 10h avec toute l'équipe d'ici Gironde. Ce matin, c'est Jade Péchira qui vous réveille avec l'info qui vous concerne. Bonjour Jade.
5: Bonjour Jeannette Bernard.
4: À la réalisation, ce matin, Julien et Valérie au 05 56 19 10 10 qui vous attend pour vos petits coups de fil, vos questions et puis vos inforoutes également en temps réel. Bon dimanche et bon réveil.
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4: Merci de nous avoir choisis pour redémarrer cette nouvelle journée du 11 octobre. Il est 7h.
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5: Et ce matin, tout le monde se dit enfin, l'UBB tient sa première victoire à l'extérieur de la saison et ça fait du bien. Après 2 déplacements à vide à Toulouse et Perpignan, l'Union rentre de Clermont avec un succès pragmatique. Hier soir, 23-22 contre l'équipe qu'il avait privée de phase finale en juin en s'imposant à Chaban. Un bras de fer qu'elle n'a pas lâché jusqu'au bout, Arnaud Carré, et qui mérite de s'en réjouir.
8: Quand la sono de Bentami Founa envoie son flot jusque dans la salle de presse, c'est souvent bon signe. Dans un stade Michelin imprenable jusque-là, l'Union est allée chercher un succès étriqué par le score, mais complètement mérité, l'arrière Romain Burros.
9: On a su jouer un match à l'extérieur, c'est-à-dire qu'on n'a pas surjoué, on n'a pas fait beaucoup de temps dans notre camp, donc ça nous a permis de moins se mettre sous pression que ce qu'on a l'habitude de le faire. Donc la solidarité de cette dernière séquence, elle est quand même significative de l'état d'esprit qu'on a mis sur ce match.
8: Pragmatique et solidaire, l'Union a tenu son point d'avance lors d'un dernier quart d'heure irrespirable, bien loin des premières copies rendues à Toulouse et Perpignan, l'entraîneur de la mêlée Jean-Baptiste Poux.
9: Oui, c'est un soulagement parce que bon, depuis le début de saison, le groupe à l'extérieur, on répondait pas forcément présent dans le défi physique, que ce soit en attaque ou en défense, il y avait toujours des ratés. Donc là, vraiment, les leaders de l'équipe, le staff, on s'est quand même resserré parce que bon, c'est toujours pareil, quand tu gagnes pas, tu te poses plein de questions.
8: Se sentant sans doute en danger devant cette série de 3 déplacements de rang, l'Union a resserré la garde, monté le curseur de son engagement, comme si le parfum européen qui l'attend vendredi à Gloucester avait commencé à se diffuser cette semaine à l'entraînement.
5: Oui, puisque l'UBB enchaîne 3 déplacements après Clermont hier et les Anglais Gloucester vendredi, ce sera un match à La Rochelle. Le précieux succès d'hier permet à l'Union de rejoindre provisoirement Toulouse à la 2e place du top 14. Toulouse qui reçoit Bayonne ce soir. Les prix à la pompe vont-ils bientôt baisser? C'est la promesse du gouvernement. En tout cas, demain, Sébastien Lecornu reçoit tous les distributeurs et les opérateurs pétroliers pour négocier une baisse du prix du gazole suite au déblocage d'une partie des stocks stratégiques de pétrole européen il y a quelques jours, entre 12 et 18 centimes par litre. Le Premier ministre qui a aussi annoncé hier une aide, 50 millions d'euros pour les stations-service des 9000 communes les plus rurales qui ont plus de mal à négocier leur prix avec les distributeurs. La primaire social-démocrate, jusqu'à ce soir, 140 000 personnes votent pour choisir leur candidat parmi 5 prétendants, dont le favori Raphaël Glucksmann, qui espère être élu dès le premier tour. Le vote qui se fait de manière électronique a été prolongé après une cyberattaque du scrutin.
4: 47 ans après cette question qui hante toujours le Libournais.
5: Robert Boulin a-t-il été assassiné ou s'est-il suicidé? L'ancien maire de Libourne ministre du Travail, retrouvé mort dans l'étang de Rambouillet en 79. Signe que cette affaire a vraiment marqué le territoire, le Monde qu'il y avait hier pour la présentation du livre de l'eurodéputé Gilles Boyer à la mairie de Libourne. L'affaire Boulin, publiée cette semaine. Le maire actuel de Libourne, Philippe Buisson, était présent. Il souligne l'importance de cette affaire dans sa commune.
7: Ici, tout transpire, Robert Boulin. Dans ce bureau, bien sûr, mais dans Libourne. L'hôpital s'appelle Robert Boulin, le stade de foot s'appelle Robert Boulin, les allées s'appellent Robert Boulin. Je ne l'ai pas connu, mais je mesure aujourd'hui que l'affaire Boulin, c'est d'abord un maire de Libourne, qui, un soir de fin octobre, meurt dans des circonstances très particulières, très étranges, et ça laisse un traumatisme profond aux Libournais. C'est une affaire que vivent les Libournais qui l'ont connue depuis 47 ans sans réponse à une question légitime. C'est un meurtre ou c'est un suicide ? Le livre L'affaire Boulin est un éclairage nouveau, précieux, au moment où trois juges d'instruction sont à nouveau ressaisis.
5: Oui, puisque cette année, le Paul Cold Case de Nanterre a repris le dossier. L'affaire Boulin, c'est aux éditions J.C. Lattès. Prochaine dédicace à Mola, à Bordeaux, le 26.
4: Une tentative d'escroquerie du parc animalier Sud-Gironde de Landiras.
5: Un parc qui a déjà souffert en début d'année, avec les tempêtes, rappelez-vous, qui appelle régulièrement au soutien pour se remettre à flot, qui a beaucoup aidé aussi cet été à recueillir des animaux pendant les incendies. Le compte d'un faux vétérinaire circule visiblement sur Facebook. Il réclame de l'argent à des propriétaires de chiens qui ont fugué en leur expliquant que leur animal se trouve au parc animalier de Landiras et qu'il faut l'opérer, mais qu'il faut donc payer. C'est faux, alerte le parc qui a déposé plainte. C'est le plus vieux restaurant d'Arcachon, une véritable institution dans la cité balnéaire, la pizzeria GN, près du marché couvert d'Arcachon. Le patron, Dany Segura, figure locale, tire sa révérence après 48 ans derrière les fours à pizza. Il laisse la main à son fils Simon, mais promis, la déco restera d'époque, Stéphanie Scoc.
10: En 1978, Dany Segura passe un été chez un copain restaurateur à Nice et il découvre le concept de la pizzeria. De retour à Arcachon, il décide d'ouvrir le premier restaurant italien de la ville, même si au début, il est bien incapable de faire une pizza.
11: Ça s'apprend, hein. J'ai mon ami de Nice justement qui est venu pour nous faire l'ouverture, pour nous faire la carte, qui nous a appris à faire les pizzas. Et c'est parti comme ça. Ma première pizza, on a fait beaucoup d'essais avant. Hein. On a fait venir des amis, on a fermé le restaurant, on leur a fait goûter.
10: Et c'est parti pour un demi-siècle de pizza. Dans le restaurant, on retrouve beaucoup d'habitués comme Francis.
12: Ça fait 47 ans de pizzeria GN. Avec Dany qui est un personnage. Ses enfants sont allés au lycée avec nos enfants. Enfin, voilà.
13: On a assisté à l'aménagement de la cheminée dans la salle du fond. Et c'est vrai que nous, on a beaucoup peur quand Arcachon a fait des grands travaux parce que la pizzeria a menacé d'être rasée et reconstruite. Et Dany a réussi à sauver ça et c'est un patrimoine pour nous très important.
10: La pizzeria GN, un patrimoine culinaire d'Arcachon et surtout une grande famille. Désormais, c'est Simon, le fils de Dany, qui gère l'établissement. Mais son papa n'est jamais très loin.
14: J'en suis pas encore à son niveau. Lui sera toujours présent dans le resto. Il faut accueillir ses gens, en fait, c'est sa vie. Hein. Il aime ça et il n'arrêtera jamais.
10: Et pas question de changer la déco des années 80 qui fait tout le charme de cette pizzeria GN.
5: Voilà, une page qui se tourne au plus vieux restaurant d'Arcachon, reportage Stéphanie Scoc. C'est décidément compliqué pour les boxeurs en Ligue Magnus. Les champions de France en titre se sont inclinés 4-6 hier soir à la patinoire Mériadec contre les co-leaders du championnat, les brûleurs de loups de Grenoble. Demain, les hockeyeurs bordelais s'envoleront en Suède pour leur probable dernier match de Ligue des Champions. Quasiment éliminés, ils affronteront mardi Göteborg, le tenant du titre. En volée, les Burdis se sont inclinés aussi à domicile hier soir face à Nantes, 0-3 pour la deuxième journée de la Ligue féminine. Prochain rendez-vous des volleyeuses de Bordeaux-Mérignac, mardi à Chamalières. Et puis un mot de l'ancien Bordelais, Jules Koundé, qui entre dans l'histoire du Barça. Il est devenu hier le joueur français le plus capé du FC Barcelone avec 194 matchs disputés. Il dépasse désormais le défenseur Eric Abidal.
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5: Un temps un peu mitigé, mais la bonne nouvelle, c'est qu'il n'y a pas de pluie aujourd'hui.
4: Oui,
5: Janelle.
4: C'est vrai. Alors hier, on avait dit qu'il y aurait de belles éclaircies. Il y a eu surtout beaucoup de pluie le matin. Aujourd'hui, on devra rester sec. On va évidemment surveiller l'évolution des cartes tout au long de cette matinée. Alors ce matin, Météo France nous dit qu'en effet, le ciel est couvert, finalement comme hier, mais que les éclaircies gagnent du terrain malgré un ciel qui reste quand même très nuageux. Voilà ce que nous annonce la météo pour aujourd'hui partout en Gironde. Ce matin, un peu plus de fraîcheur, vous l'avez peut-être remarqué en sortant de la maison, Jade. C'était plus saisissant qu'hier.
5: C'est vrai, hein, tout à fait. Il faut mettre le pull.
4: Il est bien recommandé. Alors, on n'est pas non plus sur des températures négatives, mais on a quand même 9 degrés seulement à Bordeaux contre 16 hier. Vous voyez, 11 degrés à Arcachon, 11 à Libourne, 13 à La Réole, 13 degrés dans le secteur de l'intérieur du département. Et puis, cet après-midi, ça remonte jusqu'à 20 degrés pour Bordeaux, 19 sur le bassin d'Arcachon, 18 à Libourne et La Réole. Voilà, avec un temps qui reste globalement sec. Voilà ce que nous promet Météo France. Et donc, des averses qui disparaissent de nos cartes ce matin. On compte sur vos infos également sur notre page Facebook. Vous nous dites quel temps vous avez partout en Gironde en laissant votre commentaire sur nos réseaux sociaux.
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4: Nous sommes le 11 octobre. Aujourd'hui, c'est aussi les 75 printemps de Jean-Jacques Goldman. Et vous allez retrouver à cette occasion un titre par heure de ce monument historique de la chanson française. On célèbre son anniversaire, Jean-Jacques Goldman, avec cette première musique. C'est Bonne Idée, il est 7h09. Merci de nous avoir choisis en ce dimanche matin. Vous écoutez Ici Gironde. Bienvenue et bon réveil.

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0: Il est 7h13, donc bon anniversaire Jean-Jacques Goldman. Bon anniversaire aussi à La Rousseau, rappelez-vous.
3: Alors
0: ça vous replonge dans votre préadolescence, Suzanne.
3: C'est, ouais, hein, c'est mon enfance.
0: Oui, c'est la c'est la primaire à l'époque.
3: Avec le mariage de la cousine. J'avais donné le CD de La Rousseau au DJ.
4: Le single.
0: C'était
3: exactement
0: la mode des singles.
3: Évidemment.
0: Oui. Bah oui, c'est vrai que c'était un peu ça. Il y avait un titre qui sortait, il fallait acheter le single. Et alors, le single de La Rousseau, c'était quelque chose.
3: C'est ma génération.
0: En tout cas, vous savez quoi? Elle fête ses 47 ans aujourd'hui. Voilà. Bah oui, elle avance aussi dans l'âge, comme Jean-Jacques Goldman. Un peu plus jeune quand même. C'est peut-être aussi votre anniversaire. Vous savez quoi? On a un cadeau pour vous.
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0: Oui, parce qu'on va jouer avec votre jeu Canelé ou pas Canelé.
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0: Le jeu très simple qui vous permet de gagner des cadeaux. Vous nous dites Canelé, pas Canelé. On vous fait trois propositions. Il faut deux bonnes réponses. Il y a un petit chrono de 5 secondes. Bon, en gros, un thème, une proposition. Si c'est Girondin, là vous dites
3: Canelé.
0: Si c'est pas Girondin,
3: pas Canelé.
0: Et qu'est-ce qu'on gagne? On gagne ce
5: Comment
0: concert.
5: T'es fait, maman.
0: Allez, petit indice.
5: Pour trouver le bon gars.
0: Allez, canadienne.
5: Tu l'as connu comment?
0: Chanson à texte, Linda Lemay est en concert en duo avec Jean-Félix Lalanne, son guitariste, au Théâtre Fémina. C'est mardi prochain, ça arrive. C'est deux invitations qu'on vous propose de gagner ce matin. Et pour justement récupérer vos places, il suffit de tenter votre chance et répondre aux questions Canelé, pas Canelé, 05 56 19 10 10. C'est maintenant, vous avez quelques minutes pour tenter votre chance. À tout de suite.
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0: 7h15, c'est le petit moment douceur qu'on aime beaucoup tous les jours avec Jérôme Prodhomme, puisqu'on vous raconte l'histoire de nos expressions, de notre belle langue française. En fait, on en apprend plus grâce à vous, Jérôme. Vous nous expliquez ce matin pourquoi est-ce qu'on dit un charivari. Allez, on vous écoute.
7: Pourquoi on dit un charivari? Alors
8: Attendez, je devine, c'est un plat.
7: Non.
8: Ah si, un plat italien, genre avec de la mozza ça et des pastas.
7: Non.
8: Oh, un acteur alors, John Charivari dans La Conquête du Panama.
7: Ah là, non, bon, et dépêchez-vous, on n'a pas le temps.
8: Bah, alors une maladie, genre elle a attrapé le charivari, elle éternue tout le temps celle-là.
7: Mais non, un charivari, c'est du bruit.
8: Hein?
7: Ben oui, faire tout un charivari, c'est faire du bruit. Beaucoup de bruit, un véritable tintamarre, un peu comme on le faisait autrefois pour une occasion bien précise, un mariage.
8: Ah, mais normal, la fête, mec.
7: Eh ben non, justement, et c'est même tout le contraire. Au Moyen-Âge, quand le village ou une partie du village désapprouvait un mariage, on organisait un charivari. On désapprouvait par exemple le mariage d'un homme beaucoup plus âgé avec une jeune fille. Pour mettre la honte à ce couple, les gens se rassemblaient en pleine nuit avec tout ce qu'ils pouvaient trouver de plus bruyant. Casseroles, crécelles et j'en passe. Et ils faisaient charivari en chantant faux des chansons très très très grossières et techniques et en faisant le plus de bruit possible pour perturber la nuit de noces. Très respectée pendant des siècles, cette coutume a fini par s'éteindre à la fin du 19e siècle, mais l'expression est restée pour parler d'un bruit volontaire et désordonné. Voilà pourquoi on dit un charivari, alors qu'on ne sait plus vraiment pourquoi. Encore que vous maintenant, vous savez...
0: Là, je
8: du temps, j'aurais pu deviner.
7: Ouais, ouais, et la marmotte, hein.
0: Mais le chocolat dans le papier d'alu. Bon, en tout cas, je pourrais le dire maintenant. Merci de cette belle explication, Jérôme Prodhomme. Un charivari. Vous réécoutez d'ailleurs, hein, si vous avez loupé le début, sur notre application. Ici, on continue avec Vanessa Paradis. C'est Rendez-vous, la musique qui vous réveille à 7h17.

0: Vanessa Paradis avec Rendez-vous, c'est la musique d'ici Gironde. J'ai une très bonne nouvelle. Vous avez la chance maintenant de saisir peut-être deux places pour aller voir Linda Lemay en concert avec Jean-Félix Lalanne à Bordeaux au Théâtre Fémina ce mardi qui arrive, le 13 octobre. Deux invitations à gagner maintenant. Vous appelez au 05 56 19 10 10. Objectif, gagner la partie du cannelé ou pas cannelé. On vous fait un thème, trois propositions. Si elle est girondine, vous me dites cannelé. Si c'est pas girondin, c'est pas cannelé. Vous appelez maintenant et vous repartez avec vos invitations pour aller voir Linda Lemay en concert. Un concert intimiste avec Jean-Félix Lalanne à la guitare. Ils sont deux sur scène, c'est au Théâtre Fémina, c'est très très chouette et c'est maintenant qu'il faut saisir cette occasion. Donc on attend vos petits coups de fil là, 05 56 19 10 10. Je relance parce que vraiment, il faut saisir cette chance. C'est pas tous les jours qu'on offre des places pour aller voir Linda Lemay qui fait le voyage depuis le Canada rien que pour vous, pour venir vous voir, et c'est peut-être aussi un chouette cadeau que vous allez pouvoir offrir à quelqu'un qui fête son anniversaire dans votre entourage. Ça peut être une soirée sympa à partager avec un proche, en tout cas un moment qu'ici Gironde vous offre ce matin pour ce concert avec Linda Lemay qui écrit de saisissants textes, des chansons à texte, c'est vraiment son registre et c'est vraiment très très chouette. Voilà, il me semble que nous avons quelqu'un ce matin pour tenter sa chance, et puis en plus cannelé pas cannelé, comme c'est dimanche matin, on s'est dit qu'on allait la jouer assez cool avec des propositions faciles, et c'est donc Christian qui tente sa chance, il a bien fait. Bonjour Christian.
1: Bonjour Christian.
2: Bonjour.
0: Et bah bienvenue au jeu cannelé ou pas cannelé.
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0: Vous êtes réactif, dis donc, vous êtes dit allez, je me lance, j'hésite, je me lance, c'est ça?
2: C'est ça.
0: Vous avez bien fait. Linda Lemay, vous connaissez, vous aimez bien ses chansons?
2: Oui, tout à fait.
0: C'est l'occasion d'aller la voir sur scène, peut-être une première pour vous. C'est parti, je vous donne le thème du jour. Christian, écoutez bien, on va jouer avec les guitaristes plus ou moins connus.
2: Eh bien...
0: Bon, ça va être facile, vous allez voir. S'ils sont girondins, vous me dites cannelé. Si c'est pas girondin, pas cannelé, c'est parti, on y va. 5 secondes pour répondre.
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0: Bon, c'est facile, hein, franchement. Première proposition, Thibaut Covin, cannelé ou pas cannelé?
2: Cannelé.
0: Oui, bonne réponse. Deuxième proposition.
1: Django Reinhardt.
0: Facile.
2: Pas cannelé.
0: Bah non.
1: Il est même pas français.
0: Elle est belge. Et dernière proposition, parce que vraiment, on se dit ce dimanche matin, on va la jouer fastoche. Parfois, on peut avoir des surprises. Hein. Parfois, ce sont des pièges. Jimi Hendrix, cannelé ou pas cannelé?
2: Pas cannelé.
0: Vous êtes sûr? Évidemment. Bon voilà, bravo, félicitations, c'est gagné pour aller voir Linda Lemay en concert avec Jean-Félix Lalanne. Vous nous raconterez comment c'était?
2: Impeccable, je ferai ça.
0: Bon, au Théâtre Fémina,
2: bon dimanche à vous.
1: Et bah, merci. Bon concert, Christian.
0: À bientôt, bye bye Christian, au revoir. Non mais parfois on est dans des bonjours, on est hyper sympa, on vous offre ses places finalement. Parce que là clairement c'était offert hein, pour Christian.
1: Carrément,
0: c'était mérité. Facile. Oui, c'était facile aussi. 9h tout à l'heure, vous savez ce qui se passe, on va répondre à vos questions jardinage avec notre expert. Vous appelez au 05 56 19 10 10, on trouve des solutions, on vous donne des conseils. Comme Guillaume du compte Instagram Le Petit Potager Bordelais, et qui nous a expliqué que planter au potager en ce moment, ce début d'automne. Écoutez.
5: On pourrait croire quand on arrive justement en automne et qu'on s'approche de l'hiver, que il y a rien à faire au potager, et au contraire il faut préparer la saison d'hiver si on veut manger quelque chose quand il fera un peu plus froid. Donc du coup on peut semer en plein air des fèves, des petits pois, des céréales comme du blé, du seigle sous abri, donc au chaud. On peut semer des choux de printemps, du radis, des poireaux, des laitues, et en pleine terre on peut planter des poireaux, des salades, des betteraves, de la ciboulette, hein, des plantes aromatiques comme le thym aussi classique, le citron, mais aussi des fraisiers, de la rhubarbe, un artichautier, de l'oseille rouge, de la sauge, du basilic. Et bien sûr aussi, on peut planter des bulbes de safran, même si ça devient un peu short, puisque c'était jusqu'à fin septembre. Mais d'accord, avec des températures douces, vous pouvez encore essayer dans les prochains jours.
0: Alors c'est
5: bien
0: ça.
5: Sûr, et la récolte sera plus abondante l'année suivante, par contre.
0: Alors c'est ça en fait, ce qu'il faut se dire, Guillaume, c'est que si on regarde sur Internet, qu'est-ce qu'on peut faire en cette période, finalement, faire attention par rapport à la météo qui a décalé quand même beaucoup nos pratiques au jardin.
5: Ouais. En fait, il y a beaucoup de jardiniers qui jardinent avec la lune. Moi, je jardine avec la météo. C'est-à-dire que je vais regarder les prochaines températures des prochains jours, s'il pleut ou pas. Là, j'ai eu la chance parce que j'ai semé, j'ai planté. Donc en vendredi, et il a plu hier, donc et en plus on a eu du soleil l'après-midi, donc
0: parfait.
5: C'était parfait.
0: Ah oui, là, ouais. Super, vous avez le nez creux. Et puis tout à l'heure, à 9h, qu'est-ce qui se passe? Ce sera Eric Prédine, notre autre jardinier, qui répondra à vos questions. Vous en profitez, vous avez une petite question sur une plante, le potager également, profitez-en, il est à votre service dès 9h au 05 56 19 10 10. À 7h30, dans 5 minutes, vous retrouvez toute l'actu locale. Avant ça, vous l'entendez, c'est PHG avec I Won't Let You Down, la musique d'ICG. On en sait dimanche matin.

0: la musique d'ici Gironde avec également Elie Medeiros qui arrive et vous retrouvez également toute l'actu locale à 7h30.
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0: Et merci de nous avoir choisi, nous sommes le dimanche 11 octobre. Vous écoutez Ici Gironde, on passe la matinée ensemble jusqu'à 10h. Il est 7h30, l'info d'ici, avec vous Jade Péchira.
8: C'est certainement l'un des plus grands mystères de la 5e République, la mort de l'ancien maire de Libourne, ancien ministre du Travail, Robert Boulin. Un livre paraît cette semaine, on y revient dans le journal de 8h. L'UBB décroche sa première victoire à l'extérieur de la saison face à Clermont. Elle est allée s'imposer hier soir dans un stade Michelin imprenable jusque-là d'un tout petit point, 23-22, ce qui lui permet de revenir provisoirement à la deuxième place du classement du top 14. Et puis les Girondins de Bordeaux ont disputé hier leur premier match depuis la vente du club au fonds d'investissement Park Bench, le début d'une nouvelle ère sans Gérard Lopez. Reportage dans moins de 2 minutes à suivre sur Ici Gironde. Mais d'abord, toute l'info en France et dans le monde en 90 secondes, c'est avec Cyril Lardo-Redon.
9: 50 millions d'euros pour 9000 communes rurales afin d'entretenir les routes ou les espaces naturels. C'est l'annonce de Sébastien Lecornu hier devant le congrès de l'Association des maires ruraux de France. Le Premier ministre promet aussi une réponse spécifique aux stations essence de ces territoires afin qu'elles puissent baisser les prix. Il est toujours hospitalisé mais il dément la version du parquet de l'IGPN. Le lycéen de 15 ans dont la main a été arrachée lundi à Lens par une grenade assourdissante dément avoir ramassé le projectile. Il doit être entendu dès que son état de santé le permettra. Les données de potentiellement 1,2 million d'allocataires des caisses d'allocations familiales dans la nature. Une nouvelle cyberattaque a visé le dispositif VACAF, l'aide aux vacances. Les noms des allocataires de leurs enfants ou les cautions familiaux font partie des données entre les mains des pirates. Les opposants à la ligne aérienne à très haute tension en Camargue demandent d'être reçus par Emmanuel Macron afin de présenter leur solution alternative qui passe par un enfouissement partiel. Cette ligne doit alimenter fausse sur mer en électricité, mais présente un danger pour l'environnement au sein du parc naturel de Camargue, selon les détracteurs. Il devient le plus jeune vainqueur du Tour de Lombardie. Le cycliste Paul Sexas, 20 ans, a été magistral hier. C'est aussi sa victoire sur la plus grande course depuis le début de sa carrière. Et puis au Mondial de Judo, Roman Dico décroche l'argent. Les Bleus n'ont aucune médaille d'or en individuel. Une première depuis 2003. Il reste l'épreuve par équipe aujourd'hui pour tenter de clore la compétition sur une note positive.
0: 7h32, Jade Péchira, l'info d'ici.
8: C'est cette nouvelle ère qui commence pour les Girondins de Bordeaux, l'ère post-Gérard Lopez, ancien dirigeant du club très critiqué, détesté même par beaucoup de supporters des Girondins. Hier, premier match depuis la vente du club au fonds d'investissement Park Bench après des montagnes russes dans les négociations cet été, la liquidation qui est passée vraiment à un cheveu. Désormais, le club est en Régional 1. Il a joué hier contre l'Étoile Maritime, un club de banlieue de La Rochelle. Match remporté 3-0 pour la petite histoire. Bon, ce qui compte surtout, c'est que le club est sauvé. 300 personnes ont assisté à la rencontre, Clément Carpentier, avec de nombreux sourires sur les visages.
10: Oui, car juste revoir un match de foot avec des joueurs portant le maillot des Girondins est un petit bonheur pour tous. Il faut dire que ce n'était pas gagné il y a encore quelques semaines, Lucas.
11: Ça fait du bien, effectivement, et ça faisait un moment. Bon, on a été au match amical contre Bayonne et on était venu contre Stade Bordelais. Mais bon, on était encore dans le flou par rapport à la suite. Là, au moins, on sait qu'on repart sur des bases en R1.
10: Et surtout,
11: sans Gérard Lopez, maintenant, on peut repartir de l'avant et reconstruire le club.
10: À côté de lui, sous le parapluie, son copain Julien parle de libération.
12: Ça enlève quand même un poids pour beaucoup de gens. Je pense qu'il y avait beaucoup de personnes qui allaient plus au stade, qui avaient un peu arrêté de suivre le club parce qu'il y avait encore le spectre Lopez. Maintenant, il n'y a plus ça, donc faut repartir sur beaucoup de bonnes bases. Il y a des joueurs qui sont restés, donc on peut continuer à s'attacher à cette équipe-là, et qu'elle soit en R1, en R2 ou en R3, dans tous les cas, nous, on n'aurait pas lâché.
10: Et même si la cicatrice va mettre du temps à se refermer pour Théo, leur ami.
13: C'est compliqué, mais ça va le faire. On va remonter, ce sera dans 10 ans, mais il y en a d'autres qui sont passés là avant nous.
10: Et qui, aujourd'hui, regoutent même à la Ligue 1, comme Strasbourg ou Le Mans. Les Marinés Blancs rêvent donc de la même résurrection, Julien.
12: On sent que c'est un peu un groupe qui s'est formé. Ils ont vécu un été pourri tous ensemble. Et forcément, avoir des joueurs comme ça en R1, Baptiste Guillaume qui a joué en Ligue 1 et en Ligue 2, Isola aussi qui a joué à Grenoble en Ligue 2, c'est inespéré pour nous. Dans tous les cas, maintenant, on a perdu trop de temps, donc faut que ça soit une montée chaque année.
10: Pour ça, les Girondins vont s'appuyer sur les 6 joueurs restés au club, mais aussi des anciens pros comme Baptiste Guillaume. Il a connu la Ligue 1, la Ligue 2. À 31 ans, il a accepté le défi et il est déjà impressionné par le nombre de supporters toujours derrière les Marinés Blancs.
13: On l'a vu aujourd'hui, un match amical sous la pluie, ils sont là, ils sont motivés, donc c'est une force pour nous et ce sera à nous de leur rendre cet engouement, cette passion qu'ils ont pour le club depuis de nombreuses années. Et l'union fera la force, donc on leur donnera, ils nous donneront et l'idée, voilà, ce sera d'être unis.
10: Et aujourd'hui, plus rien n'empêche cela avec la fin de l'ère Gérard Lopez. Reste à le traduire enfin sur le terrain dans les prochains mois.
8: Bon, après ce premier match amical, premier match officiel des Girondins de Bordeaux en R1, vendredi prochain contre la réserve de l'Aviron bayonnais. Bon, Jeanne, elle n'en aura pas de pluie aujourd'hui, c'est la bonne nouvelle, a priori. On écoute après, Météo France, nous.
14: Après Dame Nature, Mais non, c'est vrai que, en tout cas, d'après les cartes Météo France, les bulletins Météo France, pour l'instant, on devrait rester au sec. Alors, ce ciel toujours très nuageux, ça je vous l'accorde, même de la grisaille ce matin. Cet après-midi, ça reste particulièrement nuageux, avec quelques petites éclaircies annoncées par Météo France. On a un peu plus de fraîcheur, hein, vous le remarquez d'ailleurs ce matin sur les commentaires Facebook, je le lis. On a chez Marie-Christine à Arcachon 12 degrés, elle nous dit « Oulala, il fait beaucoup plus frais ». C'est pareil à Saint-Cyr-d'Abzac, chez Laurent, avec 8 degrés seulement. Ou encore ce matin chez Nicolas, à ce nom, il fait 10 degrés. Vous voyez, donc ce matin, on est quand même un peu plus sur des températures un peu plus fraîches. Et de saison, j'ai envie de vous dire, parce qu'hier, on était sur du 15-16 degrés. Cet après-midi, jusqu'à 20 degrés pour les températures maximales, avec des nuages nombreux toujours, et quelques petites percées d'éclaircies. Les températures qui devraient monter jusqu'à 20 degrés à Bordeaux, 19 sur le bassin d'Arcachon, 18 degrés à Libourne, ou encore à l'Aréole, et un temps qui devrait en effet donc rester sec. Voilà ce que nous promet Météo France. En revanche, on a redoux des températures. À partir de lundi, les températures remontent et on repart jusqu'à 24 degrés pour les maximales en début de semaine. Voilà ce que nous dit le bulletin Météo France. On regarde comment ça roule pour la circulation. Attention, il va y avoir une petite info à retenir ce soir.
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14: Vous me voyez venir quand je vous dis une info à retenir un dimanche matin à 7h30, c'est que ce soir, le pont Chaban sera levé à Bordeaux. Notez la fermeture du pont Chaban entre 19h04 et 20h27, donc impossibilité de traverser la Garonne par le pont Chaban sur ce créneau horaire ce soir à partir de 19h jusqu'à 20h30. Vous avez l'info, vous nous appelez de votre côté si vous êtes témoin d'un accident, d'un problème de circulation en particulier inhabituel. Et là, vous passez par le 05 56 19 10 10. On compte sur vous et bonne route.
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14: Je vous l'avais promis, Ellie Medeiros avec A Bailar Calypso. C'est le soleil qui entre dans vos maisons ce dimanche matin grâce à votre radio. Ici Gironde. Bon réveil.

0: a pris 15 degrés dans le studio avec Elie Medeiros à Bailar Calypso. Il est 8h20 déjà. Merci d'écouter Ici Gironde en ce dimanche matin.
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0: On va vous parler d'une application française conçue pour les proches aidants. Si c'est le cas dans votre famille, en tout cas, Louis Raspail a fait cette belle découverte. Il va bien nous en parler avant 8h dans votre rendez-vous Ici Pratique. Mais avant ça, on retrouve notre skipper du dimanche.
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0: Parce que le week-end sur Ici Gironde, on s'évade, on prend le large avec une vague d'humeur avec le skipper rochelais Arthur Levaillant qui nous livre chaque semaine son état d'esprit. Ce samedi, eh bien, c'était la journée mondiale de la santé mentale. L'occasion pour Arthur Levaillant de partager avec nous eh bien, cette belle idée pour retrouver le moral, l'océan thérapie. Écoutez.
4: Dans les contes et légendes maritimes, on disait que la mer était le seul royaume capable d'avaler les chagrins sans jamais déborder. Il y a des jours où ce besoin de grand large m'envahit et me replonge aussitôt dans le souvenir des heures passées sur l'océan. Il m'arrive d'avoir des regrets, des rêves qui ne se réalisent pas encore, ou d'autres qui appartiennent déjà au passé. Et même si j'aime jouer avec la vitesse, ce monde qui s'accélère me fait parfois perdre l'équilibre. Prendre soin de ma santé mentale, c'est savoir repérer le moment où le système sature. Le biologiste plongeur Wallace G. Nichols a théorisé cette surcharge moderne sous le nom de « raid mind ». Cet état d'urgence, d'anxiété chronique et de surstimulation cognitive alimentée par les écrans et la société de consommation. Face à notre cerveau en surchauffe, l'eau agit comme un puissant interrupteur biologique. S'en approcher, s'y immerger ou simplement l'écouter, déclenche le blue mind, un état de calme méditatif où le taux de cortisol s'effondre pour laisser place aux hormones du bien-être. C'est une bascule immédiate qui réaligne notre rythme cardiaque et apaise notre système nerveux. C'est tout le cœur de l'océan thérapie. Quand la mer devient un espace de reconstruction face au stress post-traumatique ou à la dépression. À Biarritz, des médecins prescrivent même des séances de surf sur ordonnance. De mon côté, dès que le bruit du monde prend trop de place, je me plonge dans l'un de mes refuges mentaux, glissant sur mon surf au cœur d'une vague près du phare de la Coubre à Royan. Là, porté par la pulsation de la houle, je reprends du souffle. J'inspire l'air salé, permettant à mon esprit de retrouver sa liberté. Et dans ce calme retrouvé, l'onde sensuelle de la mer vient combler tout doucement cette part manquante en moi.
0: Alors là, je partage totalement votre humeur, votre pensée, l'ocean thérapie, la thérapie par l'océan. C'est vrai, ça fonctionne. Hein. Quand on a le moral un peu en berne, on va se faire une petite balade sur nos côtes océanes. Et alors là, ça y est, on est requinqué. Merci pour ce partage. Arthur Levaillant, notre skipper, que vous retrouvez chaque dimanche sur Ici Gironde. Dans quelques instants, on continue en musique avec ce candidat que vous avez découvert à la 11e édition de la Star Academy. C'est Julien Lib qu'on retrouve avec Autrement juste après ça.
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0: Il avait fait la 11e édition de la Star Academy, Julien Leeb, avec Autrement, et de 7h48. Votre rendez-vous ici pratique. Chaque semaine, Louis Raspail nous fait découvrir une application qui peut nous simplifier la vie, le quotidien. Et en cette semaine bleue, vous savez, consacrée aux retraités, aux personnes âgées, eh bien on pense à tous ceux qui les accompagnent au quotidien, les aidants. Et justement Louis, vous avez testé une appli française conçue pour les proches aidants.
1: Oui, elle s'appelle Tribulis. Une application qui permet à toute une famille de mieux s'organiser lorsqu'elle accompagne un proche. L'idée, c'est de créer ce que l'appli appelle une tribu, un espace commun où chacun peut retrouver les rendez-vous, les médicaments à prendre, laisser une information et consulter certains documents de santé. Je l'ai testé. Au démarrage, on vous demande d'abord qui vous accompagnait. Votre mère, votre père, un grand-parent ou une autre personne. Ensuite, l'application cherche à savoir ce qui vous pose le plus de difficultés. Ne rien oublier, suivre les médicaments, coordonner la famille et les soignants, ou encore trouver facilement les documents importants. Une fois votre tribu créée, vous arrivez sur un espace partagé avec plusieurs outils. Il y a notamment un agenda commun. Vous pouvez ajouter le prochain rendez-vous chez le cardiologue avec la date, l'heure, les infos utiles. Comme ça, tout le monde sait ce qui est prévu. L'objectif, finalement, est assez simple. Toutes les personnes qui accompagnent un même proche disposent des bonnes informations au même endroit.
0: Et avec autant de choses réunies, ça reste simple à utiliser, Louis ?
1: Oui, franchement, je m'y suis retrouvé assez vite. Par exemple, j'ai voulu voir comment l'application fonctionnait pour les médicaments, tout en suivant les recommandations du médecin, évidemment. Vous ajoutez le traitement en précisant les jours, les horaires, si le médicament doit être pris à jeun, avant, pendant ou après le repas. Puis l'application vous enverra un rappel avec une notification avant chaque prise, à vous ainsi qu'à la personne aidée. Dans la partie santé, on peut noter la tension, le poids, le pouls, enregistrer les coordonnées du médecin, préparer une fiche d'urgence ou encore conserver des documents comme une ordonnance ou un compte-rendu médical. Évidemment, tout ça demande un petit investissement au départ. Il faut renseigner les informations et surtout que les différents membres de la famille jouent le jeu. Tribulis ne remplacera pas un médecin ni un professionnel qui accompagne votre proche. Les fonctions dont je vous ai parlé sont gratuites. L'application est disponible sur iPhone et Android. Et si vous êtes un proche aidant et que vous avez besoin d'être accompagné au-delà de l'application, l'assurance maladie peut vous orienter vers les aides et les solutions sur leur site internet amélie.fr. Sinon, retenez bien son nom. Tribulis.
0: Merci Louis pour cette belle découverte. On vous retrouve dimanche prochain, il est 7h51. Petit voyage direction Chicago, ça vous tente? Allez, c'est la musique d'ici Gironde.

0: Amina au Chicago, la musique d'ici Gironde et des bons plans aussi sortis qu'on vous propose de découvrir chaque jour pour animer, rythmer vos week-ends et dimanches notamment. On va s'intéresser, tenez, à Villeneuve-d'Ornon, à vos ancêtres. Si vous partiez sur les traces de vos ancêtres avec les archives municipales qui vous proposent de remonter le fil de votre histoire familiale. C'est chouette ça, de découvrir un petit peu l'histoire de notre famille, Jade.
1: Moi, j'aimerais bien connaître un peu mon arbre généalogique.
0: Comme savoir ça, si vous avez été une princesse ou une reine.
1: Je ne suis pas sûre,
0: une paysanne. Bon, c'est très très sympa et c'est à partir de mardi, en effet, hein, Jade qui nous propose donc des ateliers gratuits intitulé à la recherche de nos ancêtres. On comprend comme ça les sources de l'histoire familiale, comment retrouver un ancêtre ou chercher les bonnes infos, comment déchiffrer un acte ancien aussi ou utiliser les recensements. Il y a plein de questions qu'on peut se poser et vous allez pouvoir trouver des réponses au fil des séances. C'est plutôt sympa, hein, Jade.
1: Et à chaque atelier, une nouvelle source sera explorée pour vous donner les clés de vos recherches dans une ambiance pédagogique, certes, mais convivial. Mmh. Et ces rendez-vous, ils sont ouverts à tous, même aux débutants.
0: Même à nous, ouais. Hein, finalement.
1: Alors attention, il faut s'inscrire, par contre, auprès du service des archives municipales de Villeneuve-d'Ornon. Les ateliers se dérouleront du 13 octobre jusqu'au 25 mai.
0: Cette fois, une autre proposition avec une expo dont le titre risque de faire rire les enfants, les petits-enfants, et aussi les parents. Et même nous, ce matin à Bordeaux, c'est Cap Science hein, qui vous invite à découvrir Crotte, c'est le nom, ben voilà, ça fait rire Jade, de cette exposition. Et en ce titre, c'est tout un programme, que fait le microbiote? Parce que oui, il y a un lien direct.
1: Et oui, derrière ce titre amusant, se cache quand même un véritable voyage au cœur de cet univers invisible, en fait, qui vit en nous et qui joue un rôle essentiel pour notre santé. Alors au programme, vous franchissez par exemple une bouche géante, vous traversez un estomac, vous explorez les intestins et vous... C'est même par le fameux
0: cabinet. Voilà, ça va faire les enfants, les petits-enfants. Profitez-en, c'est très très chouette.
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0: Et l'humour d'Aénor d'Aquitaine aujourd'hui, vous souhaitez dédicacer votre chronique à Jean-Jacques Goldman qui fête donc ses 75 ans aujourd'hui.
8: Bonjour, oui tout à fait, je voudrais lui souhaiter bon anniversaire et surtout m'intéresser sur ce qui fait qu'il reste la personnalité préférée des Français depuis toutes ces années. Parce que le mec, il s'appelle quand même Jean-Jacques, hein, le prénom le moins glamour de France. Moi j'en connais un autre de Jean-Jacques et je peux vous dire qu'il s'y connaît plus en œnologie qu'en solfège, mon Gigi. Hein. Vous savez que Jean-Jacques en plus c'est son vrai prénom. Je suis sûre que si Bruel avait gardé Maurice, il n'en serait pas là aujourd'hui. Bon, et puis physiquement, j'aime pas être méchante, mais hein, bon, on est d'accord, il a un indice UV de moins 1000. Il est pas comme nous, le Jean-Jacques. Il est discret, timide. Cet été, tout le monde cherchait à avoir des places pour aller voir Céline Dion, et lui, il refuse l'invitation alors qu'il devait être sur scène. Il est pas comme nous. Je suis sûre qu'il a même pas 300 amis sur Facebook. Mais comment il fait? Eh bien, j'ai compris. Pour perdurer comme ça dans le temps, il a une règle d'or. Quand on s'adresse à un public large, on bannit la vulgarité, la politique, et on y va mollo avec l'humour. Mais j'ai la même règle d'or, c'est fou, ça c'est moi. Il n'y a rien de pire que l'humour à deux balles. Goldman, c'est le compositeur qui a travaillé avec les plus grands, avec Johnny, avec Céline Dion, avec Florent Pagny, il y a aussi Trois Cafés Gourmands. Bon, et tout le monde a le droit de se planter. Jean-Jacques Goldman, qui reste la personnalité préférée des Français selon le classement du JDD, juste devant Zizou, un autre timide. Bon, après, il y a Bardella, il y a Le Pen. Bon, ça fait relativiser un petit peu ce top 10. Conclusion, pour être une personnalité préférée des Français, ne changez pas de nom, ne vous exposez pas au soleil, ne parlez pas aux médias, n'allez pas voir Céline et surtout, mollo avec l'humour. Bon dimanche, moi je vais me coucher parce que, comme dirait Jean-Jacques...
0: Ce matin, ça ne sert à rien. nord d'Aquitaine, l'humour chaque matin. On est ravis d'être avec vous en ce dimanche. Il est 8h déjà.
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0: Vous écoutez Ici Gironde, nous sommes le dimanche 11 octobre, bienvenue.
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0: L'info présentée par Jade Péchira.
1: C'est le début d'une nouvelle ère pour les Girondins de Bordeaux. L'ère post-Gérard Lopez. Après, avec un premier match hier depuis la vente du club au fonds d'investissement anglais Park Bench. Après un été mouvementé et une liquidation qui est passée à un cheveu, les Girondins sont désormais en régional 1, certes, mais vivants. Parmi les nouveaux joueurs de cette équipe des Girondins, Baptiste Guillaume, ancien joueur professionnel qui a lui aussi connu la Ligue 1 et qui voit du positif dans cette nouvelle aventure.
9: Je pense justement moi-même que j'arrive au bon moment, parce que ce qui s'est passé, je ne l'ai pas vécu, et je sais au combien énormément de personnes au club ont pu être touchées par ce qui s'est passé, mais moi j'arrive après ça, et j'arrive au moment où il y a une page blanche qui est en train d'être réécrite, et je m'estime chanceux d'être là, donc on a tous envie de tirer dans le même sens après tout ce qui s'est passé, et voilà, on est à l'aube d'une saison qui va démarrer, qui s'annonce, je l'espère, excitante. Maintenant, on va être attendu, donc il va falloir faire ce qu'il faut. Mais c'est une chance malgré tout d'être dans ce club-là, peu importe la division, comme je vous l'ai dit. Il y a déjà une très belle histoire qui appartient à ce club par le passé. C'est sûr que les dernières années ont été un peu compliquées. Mais voilà, on a envie de faire ce qu'il faut. On a envie de redonner ce que les supporters ici méritent. Et on a envie vraiment de vivre une belle année. Donc il n'y a plus qu'à, j'ai envie de vous dire.
1: Bon, je vous donne quand même le résultat de ce match amical de R1 contre l'Étoile Maritime dans la banlieue de La Rochelle. Victoire des Girondins 3-0 hier. Premier match officiel vendredi prochain contre la réserve de l'Aviron Bayonnais.
0: Le gouvernement promet une baisse des prix à la pompe.
1: Sébastien Lecornu recevra demain les distributeurs, les opérateurs pétroliers pour négocier une baisse des prix à la pompe entre 12 et 18 centimes par litre après le déblocage d'une partie des stocks stratégiques de pétrole européen. Hier, le Premier ministre a aussi annoncé une aide pour les stations-service de 9000 communes rurales, une enveloppe de 50 millions d'euros. Qui sera le candidat social-démocrate à la présidentielle 2027? La primaire a lieu jusqu'à ce soir. Le favori Raphaël Glucksmann espère être élu dès le premier tour. 140 000 électeurs votent électroniquement. Scrutin perturbé par une cyberattaque. 47 ans après, le mystère de la mort de Robert Boulin plane toujours sur Libourne. L'ancien maire de Libourne, ministre du Travail, retrouvé mort dans l'étang de Rambouillet en 79. L'enquête avait conclu à un suicide. Sa famille est persuadée qu'il s'agit d'un meurtre. Alors que l'enquête a été reprise cette année par le Paul Cold Case de Nanterre, un livre sort cette semaine sur le sujet, publié par l'eurodéputé Gilles Boyer, l'affaire Boulin. Hier, un débat et une dédicace avaient lieu à Libourne, justement. Elisa Robuchon, une centaine de personnes ont fait le déplacement, signe que cette affaire est encore très importante ici en Gironde.
10: Dans la queue pour faire dédicacer le livre,
11: c'est pour vous, madame,
10: oui, il y a beaucoup de Libournais, dont Alain.
11: Ben à l'époque, c'est lui qui m'avait fait rentrer à l'hôpital.
10: Et cette affaire l'a beaucoup marqué.
11: Je sais qu'il était intègre, qu'il n'avait pas de malversation connue, hein, voilà. Et que donc pour moi, j'attends des réponses parce que je ne peux pas croire à son suicide.
10: Avec son livre en main, il y a aussi Anne.
12: Merci beaucoup.
13: Merci d'être venue.
12: C'est très intéressant.
10: Même si elle n'a pas connu l'ancien maire de Libourne, c'est une affaire qui l'intéresse beaucoup.
12: Bah, parce que le nom de Robert Boulin, même si on est jeune et qu'on ne l'a pas connu, hante les villes de Libourne. Moi, j'ai travaillé à l'hôpital Robert Boulin, il y a les allées Robert Boulin, il y a le stade Robert Boulin, donc c'est une figure qui reste une notoriété, en tout cas pour la ville.
10: À ses côtés, il y a sa fille de 16 ans, Capucine.
14: On m'a expliqué vite fait l'affaire avant de venir, et du coup, comme ça, ça m'a permis de découvrir cette affaire et m'y intéresser.
10: Informer les plus jeunes, c'est justement l'un des objectifs de l'auteur du livre, Gilles Boyer.
13: Peut-être que dans les jeunes générations, ils en ont entendu parler, mais ils n'ont pas eu tous les détails de l'affaire. Et je me dis que cette affaire mérite de vivre, parce que derrière ça, il y a une famille qui mérite d'avoir la vérité. Et si je peux sensibiliser aussi les nouvelles générations à cette affaire, qui me semble une affaire importante, ça aura déjà été quelque chose de très bien.
10: Gilles Boyer qui a souhaité, je cite, donner aux lecteurs tous les éléments pour qu'ils se fassent une idée sur un des plus grands mystères de la Ve République.
1: L'affaire Boulin, c'est aux éditions J.C. Lattès. Prochaine dédicace à Mola à Bordeaux le 26. Le parc animalier Sud-Gironde de Landiras porte plainte pour une tentative d'escroquerie sur les réseaux sociaux. Un escroc se fait passer pour un vétérinaire. Il réclame de l'argent à des propriétaires de chiens fugueurs en leur expliquant que leur animal se trouve au parc animalier, qu'il faut l'opérer mais qu'il faut donc payer. C'est faux, alerte le parc qui a porté plainte.
0: Ici Gironde, il est 8h05. L'UBB, la Villa tient sa première victoire à l'extérieur de la saison.
1: Ouais, l'Union est allée s'imposer hier soir d'un tout petit point chez les Clermontois dans le stade Michelin. Imprenable jusque-là, 23-22 face à l'équipe qu'il avait privée, rappelez-vous, de phase finale l'an dernier. Après deux déplacements ratés cette saison à Toulouse et Perpignan, l'UBB avait préparé ce match différemment selon le pilier Jefferson Poirot, avec beaucoup de concentration du groupe.
15: Ouais, on l'a senti dans la journée. On se faisait réflexion à midi que le groupe était bien calme. Et c'est vrai que quand on est comme ça, on sent que on se déplace autrement, quoi. On se déplace pas entre guillemets en colonie. On se déplace vraiment en mission. Donc c'était un peu le thème de la semaine. J'ai trouvé qu'après Lyon, justement, on avait une forme d'insatisfaction, mais qui nous a servi, je trouve, à bâtir la victoire d'aujourd'hui, quoi. Probablement que sur les deux victoires contre le Racing et le Stade Français, derrière, on a eu une forme de décompression qui nous a amené à pas pouvoir performer à l'extérieur. Et j'ai trouvé que là, on a vraiment pris ces deux matchs comme un réel bloc et on n'a vraiment pas relâché la pression. On a eu une semaine qui a été très dure, mais à la fin, ça paye. Donc, il faut continuer en ce sens.
1: Et désormais, l'UBB va pouvoir plus sereinement basculer sur la Champions Cup avec un premier rendez-vous vendredi chez les Anglais de Gloucester, avant un troisième déplacement d'affilée à La Rochelle. L'UBB qui pointe ce matin à la deuxième place du classement du top 14 avant le match de Toulouse contre Bayonne ce soir. Début de saison difficile pour les boxers en Ligue Magnus. Les champions de France en titre se sont inclinés 4-6 hier soir à la patinoire Mériadec contre le co-leader du championnat Grenoble. Paul Seixas s'offre son premier monument à 20 ans. Le Français a remporté hier le Tour de Lombardie, la dernière grande course de la saison. Le Lyonnais a pris sa chance en l'absence de Tadej Pogacar, toujours blessé.
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1: Bon, c'est gris, mais normalement, nous devrions rester au sec.
0: Oui, Janelle, c'est ce que nous dit en tout cas Météo France. Donc ce matin, en effet, de la fraîcheur et de nombreux nuages. Voilà ce qu'on découvre en se réveillant partout en Gironde. Les températures proches des 10, 9. Regardez, à Bordeaux, il fait actuellement 9 degrés, 8 degrés à Senon, 11 sur le bassin d'Arcachon, 12 à La Réole, 10 degrés dans l'intérieur du département. Cet après-midi, jusqu'à 20 degrés, avec peut-être un petit peu plus d'éclaircies qui restent timides, certes, mais quand même. On aura des nuages nombreux, mais des petite percée comme ça du soleil. C'est ce que nous dit Météo France. Et des températures qui remontent légèrement. 20 degrés à Bordeaux, à Pessac, à Floirac, encore à Bassins. 19 à Andernos et Autèche. 18 degrés à Libourne et à La Réole. Avec un temps qui reste en effet donc plutôt sec. Les éclaircies des passages nuageux, ça ce sera pour le coup également lundi. À peu près la même météo. Quelques petites averses possibles. Ça va concerner le littoral ainsi que l'agglomération bordelaise dans l'après-midi. En revanche, pour les températures, ça repart jusqu'à 24 degrés. On remonte sur le thermomètre jusqu'à 24 avec en moyenne 20 degrés sur le littoral pour lundi après-midi.
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0: Nous sommes le 11 octobre, aujourd'hui, un monument de la musique française. Fête son anniversaire, peut-être comme vous d'ailleurs. 75 ans pour Jean-Jacques Goldman, l'occasion d'écouter un titre par heure de l'artiste sur votre radio ici Gironde et de le retrouver aussi en podcast avec votre série Génération Goldman. 40 titres racontés par Claire Kem à retrouver sur ici.fr.

Et quand la musique est bonne, c'est que forcément, vous écoutez ici Gironde, Jean-Jacques Goldman. On lui souhaite un bel anniversaire, 75 ans aujourd'hui. L'occasion d'écouter un titre par heure de cet artiste adoré, qui reste d'ailleurs la personnalité préférée des Français quasiment chaque année. C'est l'indétrônable personnalité préférée des Français. Et on le sait pourquoi quand on écoute.

0: Cannelé.
1: Le jeu, il est simple comme bonjour. On vous fait des propositions. Trois, en l'occurrence, facile parce qu'on est dimanche, c'est le matin, on le sait, on n'est pas forcément tous très bien réveillés. Alors vous allez voir, le niveau sera très facile d'ici quelques instants pour gagner des cadeaux. Pour gagner quoi? Le concert de Linda Lemay en duo avec Jean-Félix Lalanne à Bordeaux.
2: Comment t'as fait?

0: au théâtre féminin en duo avec Jean-Félix Lalanne qu'on entend. Donc c'est vraiment un duo intimiste. Vous allez partager un chouette moment avec les deux artistes sur scène, sur la scène du théâtre féminin ce mardi prochain à 20h30. Et pour gagner ces invitations, il suffit tout simplement de nous appeler maintenant, de jouer avec nous. On fait trois propositions. Si c'est Girondin, vous dites Canelet. Si c'est pas Girondin, pas Canelet. Voilà, c'est très simple. Et c'est maintenant qu'il faut appeler pour tenter sa chance. À tout de suite.
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0: Il est 8h15. Si vous ou vos enfants rejoignez un club de sport en cette rentrée, attention, dans vie numérique, vie privée, ce matin, Valentine Letesse, vous nous alertez sur toutes les données collectées à l'inscription.
4: Certaines ne sont pas obligatoires et depuis les Jeux de Paris, les fuites de données au sein des fédérations et des clubs explosent. Mieux vaut donc faire le tri soi-même et ce n'est pas forcément évident. Dans les formulaires remis par les clubs, certaines informations demandées n'ont en fait aucune utilité pour votre inscription. La vôtre ou celle de votre enfant d'ailleurs, il y a peu de différence entre les deux. Je vous donne un exemple, si votre âge, votre nom ou vos coordonnées sont nécessaires pour établir votre niveau ou la création de votre licence, votre taille ou votre pointure le sont uniquement à des fins statistiques. Pour gérer l'équipement, négocier des offres promotionnelles pour des maillots ou des places pour assister au match, si ces données justement ont vocation à être transmises à des partenaires, on doit vous donner la possibilité de refuser.
0: Alors, comment savoir ce qui est obligatoire ou non ?
4: Là aussi, dans le formulaire, on doit vous l'indiquer. Posez la question si ça ne l'est pas. Le principe, comme dans n'importe quelle collecte de données, rappelle la CNIL, la Commission nationale de l'informatique et des libertés, c'est la minimisation. En clair, récupérer uniquement les informations nécessaires à la pratique, comme un certificat médical d'aptitude. Mais la fédération n'a pas besoin de connaître la pathologie exacte dont vous souffrez. Le club, en revanche, aura peut-être besoin d'informations supplémentaires pour adapter la pratique. C'est aussi toute la difficulté, savoir qui récupère ces informations. Vous avez un droit d'accès à vos données. Vous pouvez donc demander au club comme à la fédération tout ce qu'elle sait de vous ou de vos enfants et lui demander de supprimer des informations comme de les modifier.
0: D'accord, merci beaucoup Valentine Letesse. Tout ce qu'il faut savoir sur votre droit d'accès justement, bah vous le retrouvez sur ici.fr, page vie numérique, vie privée, 8h16. Tiens, on l'adore, Bruno Mars qui a fait son grand retour avec ce titre On My Soul. Énorme coup de cœur en ce dimanche matin au réveil. Vous écoutez ici Gironde, bienvenue.

0: My Soul, un titre, un carton mondial. Bruno Mars, la musique d'Ici Gironde à 8h19.
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0: Et ça a bien réveillé Bruno Mars, Valérie qui joue avec nous au cannelé ou pas cannelé. Bonjour Valérie.
3: Bonjour Valérie.
4: Bonjour à toute équipe.
0: Linda Lemay en concert au Théâtre Féminin mardi prochain avec Jean-Félix Lalanne, ce serait chouette.
4: Ah ben oui, super.
0: Avec qui?
4: Je suis ravie.
0: Attendez, c'est pas encore gagné, hein, Valérie. Ça se mérite quand même.
4: C'est vrai, vous avez raison.
0: Mais comme on l'a dit, on est dimanche matin, on se la joue sympa avec le cannelé ou pas cannelé ce matin. Donc
4: déjà,
0: on va faire
4: j'ai
0: des
4: réussi à vous avoir.
0: Oui, c'est vrai. Alors, qu'est-ce que vous faites ce matin, dimanche, là, à
4: 8h20? Je garde ma petite fille.
0: Oh, trop chouette.
4: Voilà.
3: Qui a quel âge?
4: Elle a 2 ans, elle s'appelle Suzanne.
0: Oh, c'est joli. Alors là, j'ai une pensée particulière pour vous, parce que 2 ans, si vous avez dit dimanche matin, 6h30, ben voilà, c'est le jeu.
3: C'est ça.
0: C'est le jeu quand on les garde à cet âge-là.
4: Ma maman est infirmière et son papa, ce matin, il avait quelque chose de prévu. Donc
0: voilà.
4: C'est moi qui garde ma petite.
0: Mamie à la rescousse.
3: Bien gentille.
0: Ouais, mamie à la rescousse. Alors, on va essayer de vous récompenser pour ce joli moment, Valérie. Attention, 3 propositions, 1 thème. Et là, franchement, vous allez voir, on a été très très sympa ce dimanche. C'est parti. Ah. On y va, on joue sur le thème des Linda. Linda, girondine ou non? Linda connue en tout cas.
3: Cannelé ou pas cannelé?
0: On y va?
4: Allez, on y va.
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0: En fait, c'est ça. Hein. Si la Linda dont je vous parle, elle est girondine, vous me dites cannelé. Si c'est pas le cas, vous me dites pas cannelé. On y va, c'est parti. Première proposition. Bon, ben, on va jouer avec Linda Lemay. Est-ce que c'est cannelé ou pas cannelé, Linda Lemay?
4: Pas cannelé.
0: Mais non, parce qu'elle est québécoise. On l'a dit tout à l'heure. En plus, si vous étiez connectée. Bon, c'était facile.
3: Alors, proposition numéro 2. Linda de Souza.
4: Pas cannelé.
0: Mais non, parce qu'elle est portugaise, en effet. Chanteuse portugaise. Et enfin, Linda Hardy. Tiens, cannelé ou pas cannelé, Linda Hardy?
4: Linda Hardy.
0: Vous la voyez dans des séries comme Demain nous appartient. Elle a été Miss France en 92 aussi.
4: Bon, écoutez, je regarde pas du tout cette série, mais c'est pas grave, mais je vais dire cannelé.
0: Et non, elle est de Nantes.
4: Ah, pas cannelé.
0: Mais c'est pas grave. Parce que vous aviez gagné, vous aviez 2 bonnes réponses, mais on avait voulu aller jusqu'au bout. Bon, bah bravo Valérie, c'est mérité, ce réveil
4: merci
0: à 6h30, connecté sur Ici Gironde, grâce à Suzanne, la petite fille. C'est un petit peu grâce à elle, parce que si vous êtes réveillée si tôt, c'est aussi grâce à ça que vous pouvez jouer avec nous, parce que vous avez écouté, vous avez eu le bon réflexe, votre radio
4: préférée.
0: Et ben voilà. Vous allez emmener qui, votre conjoint?
4: Non, je pense une amie je verrai.
0: Sortie entre cops ou avec votre fille, c'est très bien. Écoutez, on vous embrasse, profitez bien de ce moment. Merci Valérie, merci. Gros bisous à la petite Suzanne alors.
4: Gros bisous à vous aussi.
0: Allez, bye, au revoir. Week-end, c'est le coup de cœur des libraires et on file pousser les portes de la machine à lire à Bordeaux chez Hélène. Bonjour Hélène.
5: Bonjour.
0: Aujourd'hui, un nouveau coup de cœur, un roman signé Sylvain Prodhomme. De l'autre côté du lac, c'est son nom. C'est aux éditions Mini et donc c'est un roman que vous nous partagez ce matin sur Ici Gironde. On vous écoute. Pourquoi ce coup de cœur?
5: Alors, pourquoi ce coup de cœur? Parce qu'en fait, je me suis interrogée après l'avoir fini. En me disant, j'ai ressenti quelque chose de très étonnant. En fait, ce livre est resté imprégné en moi, alors que c'est une simple histoire. C'est l'histoire du narrateur Cédric qui rencontre sur un parking au pied d'une grande montagne Paola qui est une femme qu'on sent tout de suite intègre, forte, montagnarde, et elle est photographe. Et en fait, il y a cette rencontre très brève. Et à la suite de ça, parce que le roman est assez long, enfin long, il fait 280 pages, il y a de très belles photos qui sont incluses dans le roman. Et en fait, à partir de là, il va tisser toute la trame narrative de son roman, et c'est surtout une description magnifique de la montagne, de la nature. Et il y a quelqu'un qui a disparu dans cette montagne. Dans cette montagne, il y a un endroit qui est inaccessible aux hommes. Et en fait, il y a quelqu'un qui a disparu. Et Paola va aller à la recherche de cette personne disparue. Et elle disparaît elle-même et Cédric va la rechercher. Voilà, ça c'est la trame narrative. Mais ce qu'il y a surtout, c'est que c'est beau, c'est esthétique, c'est reposant. Ce sont ces livres sur la nature qu'on peut lire. Qui qui vous donne un sentiment de repos, de bien-être, de douceur. Et je trouve qu'à l'heure actuelle, avec tout ce que nous traversons les uns et les autres, avoir cette espèce de refuge, comme un refuge en montagne, dans cette montagne magnifiquement décrite, ça fait un bien fou. Et je pensais ce matin, en préparant cette émission, je me suis dit, mais en fait, ce roman m'habite, il est resté imprégné en moi, sans trop que je sache pourquoi, mais il est là. Il est là, il est très présent.
0: Ça a réveillé peut-être en vous des envies de vous échapper dans les Pyrénées.
5: Certainement, parce que j'étais une grande montagnarde, et maintenant, la machine à lire m'occupe beaucoup. Et peut-être, mais c'est surtout, j'avais envie de le partager avec vos auditrices et vos auditeurs, parce que c'est un roman qui fait du bien, c'est pas très fréquent.
6: Que la montagne est belle.
0: Cœur de nos libraires chaque dimanche. Vous écoutez Ici Gironde, on continue avec Alain Bachung. Et puis tout à l'heure, à 8h40, on aura aussi l'occasion d'évoquer la Japan Expo de Bordeaux. C'est Annie Mazia qui a démarré hier au Parc Expo. Le fondateur du salon est notre invité tout à l'heure en direct. Vous retrouvez aussi toute l'actu locale à 8h30 dans 5 minutes.

0: Ma petite entreprise, Alain Bachung, la musique d'ici Gironde qui arrive encore dans quelques instants. Ce sera Michel Polnareff ou encore Jeanne Masse pour la musique à suivre.
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0: On est ravis d'être avec vous, comme tous les jours en direct, même le dimanche matin, ce 11 octobre, jusqu'à 10h. On aura aussi l'occasion de vous annoncer de bonnes nouvelles, notamment si vous devez prendre la route à la veille des vacances vendredi prochain. 100 euros de bon carburant, voilà ce qu'on vous offre vendredi. Restez connectés sur votre radio préférée. Il est 8h30, vous écoutez Ici Gironde, l'actu d'ici qui vous réveille. C'est avec Jade Péchira.
9: Le début d'une nouvelle ère pour les Girondins de Bordeaux qui ont disputé hier soir leur premier match depuis le rachat du club par Park Bench et le départ du très décrié Gérard Lopez. Match remporté 3-0, match amical de R1 contre l'Étoile Maritime certes, mais serait-ce le début d'une renaissance? Une victoire d'un tout petit point, l'UBB n'a pas flanché hier soir et tient son premier succès à l'extérieur contre Clermont au stade Michelin, 23-22, ce qui lui permet de remonter à la deuxième place provisoire du classement du top 14. On revient sur cette victoire en détail dans moins de 2 minutes avec Arnaud Carré. Mais d'abord, toute l'info en français dans le monde en 90 secondes. Cyril Ardo-Redon.
10: Ils ont jusqu'à ce soir 18h pour désigner leur candidat à la présidentielle. Plus de 107 000 personnes ont déjà voté à la primaire de la gauche social-démocrate pour tenter de départager Ségolène Royal, Raphaël Glucksmann, Olivier Faure et les députés Jérôme Guedj et Emmanuel Morel. Un mois après le vol de 4 tableaux de Renoir dans son musée de Cagnes-sur-Mer dans les Alpes-Maritimes, le principal suspect vient d'être mis en examen après avoir été confondu par des traces ADN. 2 toiles avaient été retrouvées peu après le cambriolage. Les autres viennent d'être découverte près de Montpellier. Il conteste la version de l'IGPN et du parquet. Le lycéen Lançois, qui a eu la main arrachée par une grenade assourdissante lundi, dément avoir ramassé le projectile. Toujours hospitalisé, il doit être entendu par les enquêteurs dès que son état de santé le permettra. Le président américain lâche son soutien au président ukrainien. Il est temps pour l'Ukraine d'avoir un nouveau président, dit Donald Trump. Peu avant, Volodymyr Zelensky avait critiqué un accord entre les États-Unis et la Russie sur le pétrole. C'est sa plus grande victoire jusque-là. Le cycliste français Paul Sexas remporte l'un des monuments, le surnom donné à 5 courses extrêmement prestigieuses. Il est le plus jeune coureur à s'imposer sur le Tour de Lombardie, dernière grande course de la saison. Et puis en foot, 3 affiches à suivre aujourd'hui. Nice-Strasbourg à 15h, Rennes-Auxerre à 17h15, avant 3-Marseille en clôture à 20h45. Hier, l'actuel leader Monaco a fait match nul 2 partout face à Toulouse. Brest a écrasé Angers 5-1.
0: L'info d'ici en Gironde, Jade Péchira, c'est donc cette première victoire de l'UBB à l'extérieur hier soir.
9: Après 2 ratés en déplacement, l'UBB a enfin retrouvé la recette en s'imposant hier à Clermont à l'issue d'un bras de fer, 23-22. Un match que l'équipe n'a pas lâché jusqu'au bout, Arnaud Carré, et qui mérite de s'en réjouir.
11: Quand la sono de Bentami Funa envoie son flot jusque dans la salle de presse, c'est souvent bon signe. Dans un stade Michelin imprenable jusque-là, l'Union est allée chercher un succès étriqué par le score, mais complètement mérité. L'arrière, Romain Burros.
12: On s'était dit qu'on voulait être dans le combat pendant 80 minutes et ça a été le cas. En plus de ça, c'est un match qui a proposé beaucoup de combats et je pense qu'il faut souligner notre grosse performance défensive, notamment des avants, et notre solidarité parce qu'il y a eu quelques coups qui ont été bien rattrapés. On a su jouer un match à l'extérieur, c'est-à-dire qu'on n'a pas surjoué, on n'a pas fait beaucoup de temps dans notre camp, donc ça nous a permis de moins se mettre sous pression que ce qu'on a l'habitude de le faire. Donc Je pense que c'est toutes ces choses-là mises bout à bout qui nous ont servi. Après, forcément, ça aurait pu basculer de l'autre côté, mais la solidarité de cette dernière séquence, elle est quand même significative de l'état d'esprit qu'on a mis sur ce match.
11: Pragmatique et solidaire, l'Union a tenu son point d'avance lors d'un dernier quart d'heure irrespirable, bien loin des premières copies rendues à Toulouse et Perpignan, l'entraîneur de la mêlée Jean-Baptiste Poux.
2: Oui, c'est un soulagement parce que bon, depuis le début de saison, le groupe à l'extérieur, on répondait pas forcément présent dans le défi physique, que ce soit en attaque ou en défense, il y avait toujours des ratés. Donc là, vraiment, les leaders de l'équipe, le staff, on s'est quand même resserré parce que bon, c'est toujours pareil, quand tu gagnes pas, tu te poses plein de questions. Et en fait, tu te rends compte que le rugby, c'est quelque chose de simple, mais bon, il faut que tu joues en équipe et que tu sois le plus solidaire possible pendant 80 minutes et garder cette cohésion qui nous a fait défaut sur à l'extérieur. Donc là, on l'a retrouvé.
11: Se sentant sans doute en danger devant cette série de 3 déplacements de rang, l'Union a resserré la garde, monté le curseur de son engagement, comme si le parfum européen qui l'attend vendredi à Gloucester avait commencé à se diffuser cette semaine à l'entraînement.
9: L'Union qui rejoint provisoirement Toulouse à la 2e place du top 14 des Toulousains qui clôturent la 6e journée ce soir face à Bayonne. Prochain match de l'UBB donc contre les Anglais de Gloucester vendredi en Champions Cup. Janelle, il fait gris.
0: Oui.
9: Il fait humide.
0: Oui.
9: Mais on est en Écosse.
0: Normalement,
9: oui.
0: Normalement, il ne pleut pas. Non, c'est vrai que apparemment. Alors hier, on avait des averses le matin, mais finalement, ça s'est un peu prolongé. On a eu des grosses averses hier matin, notamment sur la métropole bordelaise. Ce matin, les cartes nous disent que on devrait rester au sec, mais qu'en effet, les nuages sont nombreux. Peut-être quelques plus belles éclaircies cet après-midi, mais des nuages quand même qui restent nombreux. On a perdu en température. Vous avez peut-être découvert cette fraîcheur en ouvrant les volets ce matin. On a quand même moins chaud qu'hier, avec des températures proches des 8 degrés. C'est le cas notamment à Coutras chez Marie-Claude, c'est ce qu'elle nous dit sur notre page Facebook. On a à Margot chez Daniel 5 degrés. Il faisait beaucoup plus frais. Alors c'était un peu plus tôt ce matin quand même. Ça commence un petit peu à repartir sur un redout. On a 8 degrés également à Ourtin chez Marie. Donc vous êtes plutôt nombreux à nous dire que bah oui, ce matin il fait beaucoup plus frais. On met le petit pull et la veste, on met les deux, avec des températures douces pour la saison. 17-20 degrés pour la maximale à Bordeaux, 18 à Libourne, 17 degrés à Blaye, 18 à Lacanau, 17 à l'Espart-Médoc, 17 degrés également à Soulac-sur-Mer ou encore à la Teste de Buch sur le bassin d'Arcachon, 18 à Marcheprime. On retrouve des températures plus chaudes en début de semaine qui arrivent là, jusqu'à 24 degrés pour la maximale. C'est ce que Météo France nous annonce, donc un redout des températures avec un temps plutôt variable annoncé par Météo France.
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0: Ne vous faites pas coincer ce soir. Le pont Chaban-Delmas sera levé entre 19h04 et 20h27 pour laisser le passage du bateau La Belle Poule. Donc le pont sera levé sur ce créneau horaire. Impossibilité de traverser la Garonne. Donc à partir de 19h demain soir, vous serez prévenu. Enfin ce soir, vous serez prévenu. Il y aura d'autres levées du pont Chaban à venir dans la semaine. On aura l'occasion d'en reparler avec évidemment les départs en vacances vendredi pour les enfants, les petits-enfants qui arrivent.
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0: Avec Avenir, Shakira, Michel Polnareff, mais tout de suite c'est Jeanne Masse.

0: Sauvez-moi, Jeanne Masse, la musique d'Ici Gironde, il est 9h20.
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0: Et comme chaque week-end, on vous donnera des conseils sport dans quelques instants avec Ewen James, c'est notre coach sportif. Comment ça se passe? Vous lui posez des questions sur notre WhatsApp au 05 56 19 10 10 et on vous répond chaque week-end en direct avec notre coach qui arrive d'ici quelques minutes.
2: Bonjour la Gironde.
0: Avant ça, on parle de cet événement qui s'est déroulé hier à Bordeaux au Parc des Expos. Jeux vidéo, cosplay, conférences, arts traditionnels, arts martiaux, dessins, jeunes créateurs, K-pop, bien évidemment. Je parle de la 22e édition du festival, enfin le salon Animasia au Parc des Expos de Bordeaux. C'est donc le deuxième jour aujourd'hui pour cet événement dédié à la pop culture asiatique et aux cultures du monde asiatique. Au Parc des Expos, on en parle avec vous. Vous êtes le président et fondateur du festival, Damien Bekbédé, bonjour.
3: Bonjour.
0: Tout d'abord, comment s'est passée cette première journée de samedi à Animasia au Parc des Expos à Bordeaux ?
3: Eh bien, avec une grande première, parce qu'on a eu de la pluie, ça n'était pas arrivé depuis 2013.
0: Ouais,
3: Bordeaux est normalement sous le soleil. Mais ça, mis à part, on a eu une journée extrêmement intense,
0: oui,
3: très belle, avec beaucoup d'activités, beaucoup de monde, donc on est extrêmement heureux.
0: Donc une belle première partie avec pas mal de fréquentation.
3: Oui, on pense dépasser les 30 000 visiteurs. Il faut voir aujourd'hui justement quel va être le visitorat, mais hier on a fait un très très gros samedi.
0: Damien, est-ce qu'on peut dire que Animasia c'est la Japan Expo version bordelaise ?
3: Alors oui et non. Oui, parce qu'il y a évidemment des similitudes.
0: Ouais.
3: Alors oui, parce qu'il y a des similitudes et que Japan Expo et Animasia sont les deux événements les plus anciens de France.
0: Ouais.
3: Et non, parce que il y a la patte bordelaise, et vous avez débuté en parlant de salon ou festival, nous sommes bien un festival.
0: Ouais.
3: Pourquoi ? Parce que la culture est présente, voire omniprésente au sein d'Animasia.
0: Alors, quels sont les rendez-vous incontournables de cette journée de dimanche, là, à ne pas manquer si on vient vous voir ?
3: Alors, notre prisme et notre programme est très dense. On a une scène principale. Alors, il me semble qu'on en parlera un petit peu aussi après, mais le défilé cosplay est un petit peu le point d'orgue de cette journée. Ça, c'est en général salué en fin de journée sur le dimanche, c'est la scène principale. Vous avez une scène qui est dédiée 100% à la K-pop et qui tourne toute la journée, le Mansei. Et puis après, vous avez des conférences, des ateliers, une scène gastronomique, des rencontres avec des professionnels du jeu vidéo, une délégation japonaise qui rencontre des entreprises bordelaises. Donc il y a vraiment tout un univers et des univers à rencontrer tout au long de la journée.
0: Est-ce que vous parlez de K-pop, on aura des groupes qui vont se produire? Comment ça se passe? Comment ça se traduit cette scène dédiée à la K-pop? On entend des musiques de K-pop. Comment ça se présente pour nous, visiteurs?
3: Alors pour les visiteurs, en fait, il y avait deux axes. On a fait venir le premier groupe français et européen de K-pop, les Star Seeds, mais c'était hier et elles ont eu un succès phénoménal.
0: Mmh.
3: Et samedi et dimanche, vous avez donc la scène Mansei qui est plutôt dédiée aux amateurs et aux crews bordelais et de toute la France, où vous avez des musiques de K-pop qui sont diffusées et différentes chorégraphies. Et on aura notamment un K-pop show à 14 ou 15 heures sur la scène principale.
0: Ah, voilà.
3: Là, on va avoir vraiment des crews de très très haut niveau qui vont venir chorégraphier sur différentes musiques de K-pop.
0: Ce sera pas manqué, vous l'avez évoqué, évidemment, le point d'orgue, ce sera ce défilé cosplay à 16h15. On va rappeler cosplay avec ces magnifiques costumes qui sont souvent faits de manière artisanale. Ça, c'est le rendez-vous à ne pas manquer, inspiré de manga, on rappelle.
3: Tout à fait, ça fait partie vraiment du point d'orgue. Pourquoi ? Parce qu'on a été les premiers à le présenter en France en 2005. Et puis parce qu'effectivement, on peut admirer des costumes assez exceptionnels. Et dans le cosplay, il y a aussi des notions de roleplay, de jeu. Et donc, vous avez des scénarios et des histoires qui vous sont présentées de 1 à 3 minutes sur un passage sur scène. Le public est en délire, il y a beaucoup de références diverses et variées.
0: Mmh.
3: Donc, c'est toujours un moment très important. Et effectivement, le point d'orgue est un peu de l'événement.
0: Moi, j'ai une question un petit peu plus personnelle, Damien Bekbédé, puisque vous êtes le fondateur de ce festival Animasia au Parc des Expos de Bordeaux. Comment est-ce que vous êtes tombé dans cette culture justement asiatique, cet art justement qu'on retrouve au sein du festival ?
3: Alors il y a plusieurs entrées, il y en a deux principales. Moi je fais partie de la génération du Club Dorothée.
0: Ouais.
3: Donc on a
0: c'est
3: été bercé dans les années 80-90 par les animés et les mangas.
0: Mmh.
3: Et puis, évidemment, différents prismes, gastronomie, arts martiaux, spiritualité. On a énormément de choses à découvrir et à apprendre de l'Asie. Donc, c'est toutes ces univers-là qui sont venus nous toucher, nous percuter et qui nous ont donné envie en 2005 de créer Animazer.
0: Ouais, parce que c'est pas qu'un festival pour les jeunes. Il y a des jeux vidéo, il y a la K-pop, etc. Mais c'est aussi des ateliers, justement, traditionnels pour connaître, découvrir les traditions asiatiques. Il y a des ateliers avec la scène gastronomique. Il y a plein de choses. C'est très chouette. Vous comptez en moyenne 10 euros pour les enfants de 7 à 11 ans, 20 euros pour les adultes, 13 pour le pass famille. Et c'est donc au Parc des Expos à Bordeaux. Merci beaucoup Damien et bonne dernière journée pour ce festival Animazia à Bordeaux. À bientôt, merci beaucoup d'être venu nous en parler.
3: Merci infiniment.
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0: 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Tiens, ça me fait penser justement à cette vue qu'a peut-être Michel à Biganos sur le bassin d'Arcachon quand il ira faire une petite promenade cet après-midi, ou au Teche chez Geneviève qui nous dit qu'il fait 8 degrés ce matin, un peu plus de fraîcheur. C'est ce que vous êtes nombreux à nous préciser sur notre page Facebook. Ben oui, on le ressent. Les températures baissent, mais elles sont aussi de saison ce matin. Et on vous demande quel temps vous avez en Gironde. Vous laissez votre commentaire. Comme Ludovic qui nous dit qu'il fait 6 degrés à Lèchebourg et il nous précise même on supporte le slip avec un petit clin d'œil. Merci pour une petite blagounette ce matin sur notre page Facebook. Ça vous plaît pas ça, Julien, comme petite blague? Si, ça va, bon. On a le droit de faire des blagues sur les réseaux sociaux tant qu'elles restent correctes. Hein, on est bien d'accord. Allez, 8h51. On parle sport tous les matins avec notre coach sportif Ewen James. Il répond à vos questions. En fait, il est très sympa parce que vous posez une question sur WhatsApp et puis nous, on vous répond en direct au 05 56 19 10 10. Regardez, Guy pose une question concernant les protéines passées 40 ans. Écoutez.
1: Bonjour Guy de Villeneuve. J'aurais une question pour Ewen James. Est-ce qu'on mange assez de protéines après 40 ans? Merci.
0: Alors Ewen, Guy, il a passé les 40 ans. Est-ce qu'il doit vraiment commencer à surveiller ses protéines?
2: Eh bien oui, Guy. Mais rassurez-vous, pas besoin de vivre avec un shaker à la main. On associe souvent les protéines aux sportifs et aux salles de musculation. Pourtant, avec les années, préserver sa masse musculaire devient progressivement un véritable enjeu de santé.
0: Parce qu'après 40 ans, on commence déjà à perdre du muscle, c'est ça?
2: Progressivement, oui. En fait, on appelle ça la sarcopénie. Et avec l'âge, cette perte musculaire peut s'accentuer. Nos muscles, en fait, ne servent pas uniquement à avoir de jolis bras. Ils nous permettent de marcher, de monter les escaliers, de porter nos courses, de garder notre équilibre et surtout de rester autonome le plus longtemps possible.
0: Alors concrètement, Guy doit mettre quoi dans son assiette?
2: Alors, le premier réflexe, c'est d'avoir une source de protéines dans les principaux repas. Des œufs, du poisson, de la viande, des produits laitiers, mais aussi des lentilles, des pois chiches, des haricots ou du tofu. Et pensez à les répartir dans la journée plutôt que de concentrer quasiment toutes vos protéines au dîner.
0: Même au petit-déj?
2: Bien sûr, un fromage blanc, par exemple, peut facilement compléter un petit-déjeuner.
0: Et combien il faut en manger? Parce qu'on entend beaucoup de chiffres en fait.
2: Alors ça dépend notamment de votre âge, de votre poids et de votre activité physique. On entend souvent 0,8 g par kilo de poids du corps et par jour. C'est un apport de référence pour un adulte en bonne santé. Mais chez les personnes très actives ou sportives, les besoins peuvent être plus élevés. Parfois autour de 1,4 g jusqu'à 2 g par kilo de poids du corps. Et tout ça, ça dépend en fait de votre entraînement et de vos objectifs.
0: Bah oui, c'est ça. Et là, le fameux shaker de protéines, il devient obligatoire?
2: Pas du tout. Si votre alimentation couvre vos besoins, vous n'en avez pas besoin. Le shaker, c'est simplement un outil pratique pour certaines personnes. Et rassurez-vous, en boire un ne va pas vous transformer en culturiste pendant la nuit.
0: Mais manger davantage de protéines suffit pour préserver ses muscles?
2: Alors non. En fait, manger des protéines sans solliciter ses muscles, c'est un peu comme acheter les matériaux sans commencer les travaux. Il faut forcément du renforcement musculaire, en plus de la bonne dose de protéines. Par exemple, 2 séances par semaine constituent déjà une très bonne base. Vous pouvez utiliser des haltères, des élastiques ou simplement votre poids du corps.
0: Et j'imagine qu'il manque encore quelque chose.
2: Oui, évidemment, il vous faut une récupération optimale et notamment le sommeil. Pour entretenir vos muscles, retenez donc ce trio des protéines, du renforcement et de la récupération. Et petite précaution, en cas de maladie rénale ou de pathologie particulière, parlez-en à votre médecin avant d'augmenter fortement vos apports en protéines.
0: Bon alors Ewen, le message à retenir pour Guy.
2: Alors Guy, après 40 ans, préserver vos muscles, c'est investir dans votre autonomie future. L'objectif, ce n'est pas de devenir culturiste, c'est d'avoir son corps suffisamment fort pour vous accompagner le plus longtemps possible.
0: Bon, merci beaucoup Ewen pour ses conseils nutrition, des bons gestes à adopter, choisir son activité sportive, comment rester motivé. Ces questions-là, si vous les posez, vous les posez directement à notre coach Ewen James sur ici.fr, sur notre WhatsApp au 05 56 19 10 10. Et également, vous retrouvez ses conseils sur son compte Instagram ewenjames.coaching. Bon week-end Ewen.
2: Bon week-end Janelle, bon week-end à tous.
0: Allez, bientôt 9h, le retour de l'actu qui vous concerne, l'actu d'ici Gironde, et la musique de Shakira et Burna Boy, c'est Die Die.

0: Et dans quelques instants, l'horoscope de Catherine Véguet, si vous êtes Lion. À nouveau, une jolie journée s'annonce pour vous. On y revient en détail tout de suite.
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0: Vierge, Lion, Cancer, Gémeaux, on fait le tour justement des signes astro avec l'horoscope de Catherine Viguier. Trois signes se renouvellent, Catherine.
6: Nos trois signes d'air, les Gémeaux, les Balances et les Verseaux.
7: Bélier, votre actualité est liée à la vie relationnelle, à une signature de contrat pour certains.
8: Taureau, c'est délicat, il s'agit de tourner une page, mais vous y parviendrez.
9: Gémeaux, vous avez l'audace de changer ce qui doit l'être dans votre vie.
10: Cancer, pour agir comme vous le souhaitez et ne pas subir, il faut parler, lui parler.
11: Lion, à nouveau une jolie journée, vous conversez, vous voyagez, enfin vous êtes bien.
12: Vierge, demandez de l'aide si vous en avez besoin, matériel comme psychologique.
13: Balance, un signe intérieur vous donne l'impulsion pour vivre différemment comme vous le souhaitez vraiment.
14: Scorpion, alors c'est sans doute difficile mais il faut vous armer de patience en tout.
15: Sagittaire, qu'il s'agisse d'une invitation pour une fête ou autre, vous allez passer une super journée.
16: Capricorne, ce soir, vous pourriez avoir remporté une super victoire.
17: Verseau, vous pouvez vous exprimer et ça vous libère, vous êtes moins seul.
18: Poisson, vos émotions, vos déceptions, faites-en part à une personne de confiance.
19: Et pour nous tous, on respire cette bouffée d'air pur.
0: Oui, vous avez raison. Merci Catherine Viguier, on réécoute l'horoscope sur ici.fr.
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0: Nous sommes le 11 octobre, il est 9h. Bon dimanche. Les infos présentées par Jade Péchira.
7: Serait-ce le début d'une renaissance, en tout cas une nouvelle ère qui commence pour les Girondins de Bordeaux, l'ère post-Gérard Lopez, ancien dirigeant du club très critiqué, détesté même par beaucoup de supporters. Hier, premier match des Girondins depuis la vente du club au fonds d'investissement Park Bench, après des montagnes russes dans les négociations cet été et la liquidation qui est vraiment passée à un cheveu. Désormais, le club est en Régional 1. Il a joué hier contre l'Étoile Maritime, match remporté 3-0. Ce qui compte surtout, c'est que le club soit sauvé. 300 personnes ont assisté à la rencontre avec de nombreux sourires sur les visages, Clément Carpentier.
20: Oui, car juste revoir un match de foot avec des joueurs portant le maillot des Girondins est un petit bonheur pour tous. Il faut dire que ce n'était pas gagné il y a encore quelques semaines, Lucas.
21: Ça fait du bien, effectivement, ouais, ça faisait un moment. Bon, on a été au match amical contre Bayonne, mais bon, on était encore dans le flou par rapport à la suite. Là, au moins, on sait qu'on repart sur des bases en R1.
20: Et surtout,
21: sans Gérard Lopez, maintenant, on peut repartir de l'avant et reconstruire le club.
20: À côté de lui, sous le parapluie, son copain Julien parle de libération.
22: Ça enlève quand même un poids pour beaucoup de gens. Je pense qu'il y avait beaucoup de personnes qui allaient plus au stade, qui avaient un peu arrêté de suivre le club parce qu'il y avait encore le spectre Lopez. Maintenant, il n'y a plus ça, donc faut repartir sur beaucoup de bonnes bases.
20: Et même si la cicatrice va mettre du temps à se refermer pour Théo, leur ami.
23: C'est compliqué, mais ça va le faire. On va remonter. Ce sera dans 10 ans, mais il y en a d'autres qui sont passés là avant nous.
20: Pour ça, les Girondins vont s'appuyer sur les 6 joueurs restés au club, mais aussi des anciens pros comme Baptiste Guillaume. Il a connu la Ligue 1, la Ligue 2. À 31 ans, il a accepté le défi et il est déjà impressionné par le nombre de supporters toujours derrière les Marines et Blancs.
23: Ce sera à nous de leur rendre cet engouement, cette passion qu'ils ont pour le club depuis de nombreuses années. Et bah, l'union fera la force, donc on leur donnera, ils nous donneront et l'idée, voilà, ce sera d'être unis.
20: Et aujourd'hui, plus rien n'empêche cela avec la fin de l'ère Gérard Lopez. Reste à le traduire enfin sur le terrain dans les prochains mois.
7: Après ce premier match amical hier, premier match officiel des Girondins de Bordeaux en R1 vendredi prochain contre la réserve de l'Aviron bayonnais. Les prix à la pompe vont baisser, promet le gouvernement. Demain, Sébastien Lecornu reçoit les distributeurs, les pétroliers pour négocier une baisse de prix de 12 à 18 centimes le litre après le déblocage d'une partie des stocks stratégiques de pétrole européen.
0: 47 ans après, cette question hante toujours le Libournais, les Libournais.
7: Robert Boulin a-t-il été assassiné ou s'est-il suicidé? L'ancien maire de Libourne, ministre du Travail, retrouvé mort dans l'étang de Rambouillet en 79, et signe que cette affaire a vraiment marqué le territoire, aujourd'hui encore d'ailleurs. Le Monde qu'il y avait hier pour la présentation du livre de l'eurodéputé Gilles Boyer, présentation à la mairie de Libourne. L'affaire Boulin, publiée cette semaine, le maire actuel de Libourne, Philippe Buisson, était présent. Il souligne l'importance de cette affaire dans sa commune.
1: Ici, tout transpire, Robert Boulin. Dans ce bureau, bien sûr, mais dans Libourne. L'hôpital s'appelle Robert Boulin, le stade de foot s'appelle Robert Boulin, les allées s'appellent Robert Boulin. Je ne l'ai pas connu, mais je mesure aujourd'hui que l'affaire Boulin, c'est d'abord un maire de Libourne, qui, un soir de fin octobre, meurt dans des circonstances très particulières, très étranges, et ça laisse un traumatisme profond aux Libournais. C'est une affaire que vivent les Libournais qui l'ont connue depuis 47 ans, sans réponse à une question légitime. C'est un meurtre ou c'est un suicide? Le livre L'affaire Boulin, eh bien, est un éclairage nouveau, précieux, au moment où trois juges d'instruction sont à nouveau ressaisis.
7: Oui, puisque cette année, le Paul Cold Case de Nanterre a repris le dossier. L'affaire Boulin, c'est aux éditions J.C. Lattès. Prochaine dédicace à Mola à Bordeaux le 26. Une tentative d'escroquerie au parc animalier Sud-Gironde de Landiras, du parc. Parc qui avait déjà souffert en début d'année avec les tempêtes, qui a beaucoup aidé aussi cet été à recueillir des animaux pendant les incendies. En fait, le compte d'un faux vétérinaire circule sur Facebook. Il réclame de l'argent à des propriétaires de chiens fugueurs en leur expliquant que leur animal se trouve au parc animalier, qu'il faut l'opérer, mais qu'il faut donc payer. C'est faux, alerte le parc qui a porté plainte.
0: Ce matin, on pousse un grand ouf. L'UBB tient sa première victoire à l'extérieur de la saison.
7: Ah oui, après deux déplacements à vide à Toulouse et Perpignan, l'Union rentre de Clermont avec un succès pragmatique hier soir, 23-22 contre l'équipe qu'il avait prévue de phase finale en juin en s'imposant à Chabon. Rappelez-vous, l'UBB remonte provisoirement à la deuxième place du top 14 avant le match de Toulouse contre Bayonne ce soir. En volée, les Burdis se sont inclinés à domicile hier soir face à Nantes, 0-3 pour la deuxième journée de la Ligue féminine. Prochain rendez-vous des volleyeuses de Bordeaux-Mérignac mardi à Chamalières.
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7: Janelle, est-ce que le ciel va rester aussi couvert que ça toute la journée?
0: Alors plutôt, oui, des nuages nombreux. En tout cas, c'est ce que nous promet Météo France. Mais des petites éclaircies, en effet, peuvent apparaître l'après-midi. Elles restent timides. Les températures, vous en êtes aperçues ce matin. Ça a fait tout drôle. Il fait beaucoup plus frais. Avec des températures autour des 6, 7, 8 degrés, 9, pas plus ce matin en Gironde. C'est le cas à Bordeaux, ou encore 6, 7 degrés sur le bassin d'Arcachon. Cet après-midi, ça repart un peu à la hausse quand même. Jusqu'à 20 degrés avec ces petites éclaircies annoncées en fin d'après-midi. 20 degrés à Bordeaux, à Mérignac, à Pessac, ou encore 19 degrés au Teche, 18 degrés à Libourne, à l'Aréole, à Marcheprime, jusqu'à 17 degrés cet après-midi, attendu à Soulac-sur-Mer, un temps qui reste globalement sec, en tout cas c'est ce que nous promet Météo France. Et la semaine prochaine, cette semaine qui y arrive, tout simplement, des températures qui repartent à la hausse, avec un temps qui va se partager entre averses passagères et températures assez douces, jusqu'à 24 degrés notamment pour lundi après-midi, 24 degrés au plus chaud de la journée.
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0: Et pourquoi je regarde la météo la semaine prochaine? Parce que c'est important pour le jardin, la météo. Le retour de la pluie, les passages nuageux également. On est sur des conditions plutôt favorables cette fois-ci. Et justement, on va mettre les mains dans la terre avec un expert qui est présent à votre service pour répondre à toutes vos questions. C'est Eric Prédine. Bonjour Eric.
6: Bonjour Chanel.
0: Votre mission, nous répondre au 05 56 19 10 10. On a envie de savoir quand planter, on a envie de savoir quand bouturer, comment sauver une plante. Et bien justement, vous êtes là pour ça. Des conseils, des réponses à nos questions en direct ce matin. Et on va évoquer donc, d'ici quelques minutes justement cette météo plutôt favorable hein, pour aller passer un petit peu de temps au jardin et entretenir son jardin. Vous restez avec nous Eric, on répond aux questions au 05 56 19 10 10 dans moins de 5 minutes après la musique. D'ici Gironde.
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0: Et quelle musique, celle de Jean-Jacques Goldman. Toutes les heures, un titre de Jean-Jacques Goldman, et c'est pas anodin, c'est parce qu'aujourd'hui il célèbre ses 75 ans, l'occasion justement de réécouter son répertoire musical, celui qu'on adore, popularité, avec quand même chaque année hein, une élection, oui, il est élu chaque année, personnalité préférée des Français, et on comprend bien pourquoi, et vous retrouvez aussi toute sa carrière, enfin ses 40 titres les plus célèbres racontés par Claire Kem dans votre série Génération Goldman à retrouver sur ici.fr. On l'écoute avec le titre Famille, il est 9h08.

0: fête ses 75 ans et c'est l'occasion de réécouter son répertoire musical sur Ici Gironde pour célébrer son anniversaire et vous réécoutez aussi l'histoire de ses titres qui ont marqué sa carrière sur notre site ici.fr avec votre série Génération Goldman racontée par Claire Keim.
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0: Avec Eric Prédine, notre expert jardin. Vous avez une question sur une de vos plantes à la maison, profitez-en, il est vraiment là pour vous donner des conseils, répondre à votre question en direct. 05 56 19 10 10, vous avez un arbre malade, une plante que vous aimeriez replanter, semer, profitez-en, on est là pour ça. Et en plus, les conditions sont plutôt favorables, Eric, en ce moment, avec le retour de la pluie.
3: Ben, le retour de la pluie, même le petit coup de fraîcheur,
0: la douceur,
3: ça ralentit un peu les choses.
0: C'est vrai.
3: Et ça nous laisse le temps d'observer un peu ce qui a résisté à cet été compliqué et ce qui a bien fonctionné malgré. Hein. Peut-être que vos massifs de gora, ces petites fleurs blanches là en haut de tiges souples et qui dansent sous le vent, la santoline, etc., qui résistent bien assez bien au manque d'eau. Bah, plus ou moins quand même, hein, il faut pas exagérer, mais aussi toutes vos plantes vivaces, ben, c'est le bon moment de les reproduire, hein, de faire des micro-touffes pour les reproduire, parce que si vos massifs ont bien fonctionné, ben, si vous les laissez trop longtemps, 2, 3 ans, 4 ans, sans rien faire, ben le terrain va s'épuiser, les petites radicelles vont pas pouvoir se développer, et du coup les multiplier, faire ce qu'on appelle un éclatement de touffes, eh ben c'est le bon moment. C'est exactement le bon moment, puis c'est l'occasion d'agrandir ses massifs et puis peut-être de faire des petits cadeaux à ses voisins.
0: Oui, c'est vrai, c'est sympa aussi, c'est ça, le jardinage, c'est le partage. Mais souvent dans les groupes de voisinage sur WhatsApp ou sur Messenger, on a voilà, je donne par exemple voilà un petit pot, des semis, des choses comme ça. C'est vraiment le jardin, c'est vraiment le partage aussi. Eric, rapidement, parce que je regardais justement pour vous, je guette la météo. Là, par exemple, cette semaine, on va avoir des passages nuageux, pas mal d'averses aussi, mais un redoux 24 degrés là en cette période automnale. Ça, c'est pas risqué. Enfin, je veux dire, ça va pas venir mettre un peu le bazar dans.
3: Bien au contraire, c'est que là, on va avoir. Là, c'est vraiment, ça serait. Allez, aujourd'hui, cet après-midi, vous prenez votre bêche, une bêche bien propre, bien affûtée, quelquefois avec un petit coup de meuleuse, c'est bien affûté, et vous faites un, vous tranchez votre massif de verveine de Buenos Aires ou alors de lier de poète. Voilà, vous la tranchez, hein, et vous faites des petits carrés de 10 cm de profondeur que vous prélevez, et ça vous fait à repiquer un peu plus loin. Là, naturellement, grâce au retour des pluies, après un bon arrosage, la reprise va se faire, mais en plus avec un petit coup de tiédeur, pas de canicule, etc.
0: Oui, c'est plutôt
3: la
0: idéal.
3: Terre chaude, la terre chaude va permettre à tous les champignons, les bactéries, les racines de bien travailler et que les petites radicelles reprennent bien. Donc c'est vraiment la bonne fenêtre météo pour faire l'éclatement des touffes de vos massifs de vivaces.
0: Bon, vous avez entendu, Eric Prédine le dit, hein. Au boulot, au jardin, allez vite avant que ça se calme sur la période hivernale. Vous appelez ce matin, vous avez des questions, 05 56 19 10 10, on est aussi là hein, pour répondre à vos problématiques en matière de jardin, ça concerne une plante même d'intérieur, profitez-en. On va trouver des solutions avec notre expert ce matin et c'est maintenant qu'il faut appeler, pas après 10h, après ce sera trop tard. On continue en musique avec Victoria, c'est le titre d'Indochine qu'on écoute ensemble. Bon dimanche.

0: Indochine avec Victoria, 9h21. Vous avez un coup de fil à passer. C'est le moment de le faire au 05 56 19 10 10 pour poser votre question jardinage. Nous avons à votre service un expert qui vous répond. Une plante d'intérieur, une plante d'extérieur qui a par exemple, une petite maladie sur les feuilles. Vous aimeriez savoir comment la sauver parce que vous y tenez. Profitez-en, on est vraiment là pour ça, pour trouver des solutions et répondre à vos questions jusqu'à 10h.
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0: Jusqu'à 10h, alors c'est maintenant qu'il faut en profiter. Les conseils, les réponses à vos questions par Eric Prédine, notre jardinier au 05 56 19 10 10. C'est maintenant, plante d'intérieur, d'extérieur. Vous avez une plante que vous aimeriez sauver parce que vous l'aimez, cette plante. Et bien peut-être qu'on trouvera une solution ce matin grâce à Eric. Marie-Claire est avec nous. Bonjour Marie-Claire.
9: Bonjour.
0: Vous nous appelez au sujet d'un gardenia, c'est ça ? Expliquez-nous ce qui se passe.
9: Oui, eh bien, j'en ai toujours acheté des gardenias, mais je ne peux jamais les garder. Alors j'aurais voulu savoir ce qu'il faut faire pour pouvoir les garder.
0: Eric.
9: Est-ce que je l'arrose trop, pas assez ? Je ne sais pas.
0: Dites-le.
9: Est-ce qu'il y a autre chose ? Je ne sais pas.
10: Ah non, c'est le gardenia est une plante frileuse et qui aime beaucoup la lumière. Alors il y a quelques variétés qui sont un peu plus rustiques. Vous voyez, une plante rustique, c'est celle qui supporte mieux le froid. Qui est le Summer Snow ou le Klein Sardi sont des gardenias qui supportent un peu plus. Mais enfin, d'une manière générale, si vous voulez garder votre gardenia, il va falloir commencer à vraiment calmer l'apport d'engrais. Hein. Je dirais que vous allez apporter une dernière fois un petit peu d'engrais l'arrosage et puis commencer à bien espacer les arrosages pour le préparer à hiverner. Voilà. Et puis naturellement, quand les températures vont largement descendre, il va falloir le protéger du froid. Bon, protection classique, hein, s'il est en pot, il va vous falloir peut-être mettre de la toile de jute, du paillage autour du pot, et naturellement une protection avec un voile d'hivernage important autour. Mais tant que les températures sont au-dessus du gel, laissez-le à la lumière, au maximum à la lumière. Voilà. C'est à ces conditions-là que vous avez une petite chance que votre gardenia passe l'hiver.
9: Bon, ben merci. Il était sous une véranda, mais voilà, j'arrive pas à les garder. Alors, est-ce qu'il y a une trop grosse différence de température entre le jour et la nuit ? Je sais pas.
0: Ah.
10: Non, c'est pas une question de différence de température. Là, la problématique du gardenia, comme c'est une plante tropicale, c'est une plante qui à la fois est frileuse, donc dans la véranda c'est bien, mais à la fois a besoin de beaucoup de lumière, et du coup il faut arrêter de l'arroser quasiment, il faut apporter un tout petit peu d'eau en novembre, à partir de novembre, décembre, etc., pour lui laisser résister à ce manque de lumière qui ne reviendra qu'au printemps.
0: Voilà, Marie-Claire. Bon, vous nous tenez au courant, hein?
9: D'accord, merci, bonne journée.
0: Parce que si pour une fois vous arrivez à conserver ce gardenia, ce serait un beau miracle. Merci Marie-Claire pour cette question. Profitez-en, en fait, comme Marie-Claire, vous avez une question, vous aimeriez un conseil, profitez-en, on est vraiment là pour ça à votre service, au 05 56 19 10 10, avec les conseils précieux de notre jardinier Eric Prédine. La musique d'ici Gironde, c'est aussi Casey and the Sunshine Band. That's the way, I like it. Il est presque 9h30. Bon dimanche.

0: The Way I Like It, c'est Casey and the Sunshine Band. Il est 9h30, on retourne au jardin avec les conseils de notre expert Eric Prédine qui vous répond 05 56 19 10 10.
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0: Profitez-en parce que c'est gratuit, il est vraiment là à votre service jusqu'à 10h. Encore une petite demi-heure rien que pour vous. On a trouvé une solution, on a répondu à la question de Marie-Claire tout à l'heure qui nous appelait. Eh ben, peut-être vous aussi ce matin. On est tous concernés et c'est vraiment ce qu'on évoquait là ce matin avec Jade Péchira qui vous réveille pour l'info, Julien, le réalisateur de cette émission également. Ben, on a tous des problématiques finalement au jardin. Alors on l'a évoqué, c'est une bonne saison là pour replanter, pour s'y remettre avec les pluies qui ont fait leur retour, la fraîcheur également parce qu'on est sorti de cette canicule. Eric, Jade a une question pour vous.
3: Oui, je vais en profiter tant que vous êtes
0: là,
3: Eric.
0: On vous a sous le coude.
3: Moi, je viens de nettoyer un peu mes parterres, enlever les herbes folles, mais comment je fais pour éviter qu'elles repoussent? Est-ce qu'il y a un paillage à mettre, une technique qui est meilleure qu'une autre?
4: Le paillage, c'est une technique qui est la meilleure pour éviter, pour freiner la repousse, pour nourrir le sol, pour éviter que le sol monte trop en chaleur. Mais là, bon, ça y est, on a passé ce cap-là, enfin.
0: Ou gel aussi, pour le gel.
4: Et pour le gel, oui. Oui, le gel, dans une moindre mesure. Le gel a ses petites utilités, quand même, par rapport au sol. Mais enfin, tout dépend, naturellement, de l'intensité du gel. Mais tout paillage, n'importe quoi qui paille, c'est bon pour le sol. Et naturellement, là, vous allez faire une grosse récolte. Et ça va rendre service au service espace vert. Prélevez les feuilles mortes, même sur les espaces publics, prélevez les feuilles mortes. Mettez-les dans des grands sacs, j'allais dire des sacs poubelles de 130 litres que vous attachez, parce que comme ça, à l'abri de l'humidité, ces feuilles mortes se dégraderont pas pendant l'hiver. Et si vous avez besoin de pailler au printemps, vous aurez des feuilles mortes sous la main.
0: Voilà. C'est une belle astuce.
4: Et puis c'est tellement joli, un parterre de feuilles mortes autour de ces massifs d'œillets, de ces framboisiers, de ces artichauts, ou tout simplement.
0: Donc là, vous faites un peu la guerre
4: arbres.
0: À celles et ceux qui ne veulent plus de feuilles mortes dans le jardin, en fait, et qui luttent.
4: Écoutez, moi, mes voisins sont contents de me donner leurs feuilles mortes.
0: Ouais.
4: Moi, je suis content de te voir.
0: Voilà.
4: Mes voisins tondent, je ne tonds pas. je récupère leurs tontes, etc. Du coup, en tous les cas, je devrais avoir, une prime par rapport au syndicat des
0: chefferies. Oui, c'est ça. Voilà. Le malheur des uns fait le bonheur des autres.
5: Exactement.
0: Vous en êtes la preuve vivante, Eric. Bon, voilà, vous adoptez les bons gestes. C'est aussi le fait de pouvoir échanger avec les gens qui vous entourent. On se rend des services. C'est aussi ça, le jardinage. Alors vous en profitez, vous avez entendu Jade a posé sa question, vous pouvez faire pareil ce matin, 05 56 19 10 10, vous avez peut-être aussi peur que une plante que vous avez en extérieur ne tienne pas l'hiver, profitez-en, on sera là pour répondre à toutes vos questions jardinage ce matin. Eric Prédine, notre jardinier à votre service, et jusqu'à 10h, encore une petite demi-heure seulement.
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0: On vous donne aussi des bons plans sortis. Tiens, à Cap Science, il y a un rendez-vous qui va beaucoup amuser les enfants, les petits-enfants. C'est l'exposition Crotte. C'est le titre, Crotte. Et en sous-titre, Que fait le microbiote? C'est à Cap Science qui vous embarque donc dans cette belle aventure immersive. C'est drôle, c'est surprenant. C'est au cœur du microbiote. Un écosystème qui est invisible, qui vit en nous, qui travaille pour nous et qui n'a pas fini de vous étonner. Vous allez franchir une bouche géante à travers cette exposition, traverser un estomac, explorer les intestins et les coulisses de la digestion en passant par le fameux caca-binet. Alors c'est très drôle, ça fait sourire, c'est aussi l'idée que ce soit ludique, une science ludique et accessible pour vos enfants, vos petits-enfants. Et à chaque étape, il y a des manipulations. Alors évidemment, ce ne sera pas des manipulations de crotte, on est bien d'accord, hein, mais bon, ils pourront toucher, ils pourront se rendre compte de ce qu'est le corps humain, il y aura des jeux et tout un tas d'expériences plus drôles les unes que les autres. Au fil du parcours, vous allez changer d'échelle et vous allez partir à la rencontre de milliards de micro-organismes qui habitent dans votre corps, qui sont évidemment invisibles à l'œil nu, des bactéries, des virus, des levures aussi qui forment le microbiote et qui jouent un rôle essentiel dans notre digestion, notre immunité et notre humeur aussi. Parce qu'on le dit souvent, l'intestin c'est le deuxième cerveau, c'est même pour certains scientifiques le premier cerveau. Crotte, c'est le nom de l'exposition à découvrir en ce moment à Cap Science sur les quais au hangar 14 à Bordeaux. Foncé, c'est conseillé par votre radio préférée, ici Gironde.
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0: Vous avez envie de jardiner, vous aimeriez savoir si vous pouvez ou pas sauver cette fameuse plante qui s'abîme dans le jardin, qui malheureusement subit la canicule estivale. Profitez-en, on est là pour ça avec Eric Prédine. Et ça passe par le 05 56 19 10 10.
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0: Allez, je vous laisse 3 minutes le temps d'écouter Claudio Capeo, la musique d'Ici Gironde, pour nous passer un petit coup de fil maintenant.

0: Claudio Capeo, ça va, et on espère justement que ça va aller dans votre jardin avec les solutions de notre jardinier, j'allais dire vétérinaire, pas du tout. Alors là, on serait content d'avoir à côté de la plaque. 05 56 19 10 10.
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0: Rassurez-moi, Eric Prédine, vous n'êtes pas aussi vétérinaire. Je ne sais pas pourquoi je pense à ça, moi. Vous êtes bien jardinier.
3: J'ai quelques poules.
0: Quelques poules. Oui, mais... ça peut aider au jardin. Ah, ça m'est venu comme ça. C'était vraiment sans filtre. Eric Prédine, notre jardinier qui est à votre service jusqu'à 10h ce matin. 05 56 19 10 10. On a une question. Catherine est avec nous. Bonjour, Catherine.
4: Oui, bonjour.
0: Dites-nous, quelle est votre problématique ?
4: Ben, j'ai plein de mousse dans ma pelouse. Je voudrais savoir comment, à part le fait de les gratter, on peut les enlever.
0: Alors, dites-nous, Eric, le fait d'avoir de la mousse, déjà, ça signifie quoi au jardin quand on a beaucoup de mousse dans notre sol ?
3: Ah, la mousse, c'est l'expression à la fois d'humidité et d'asphyxie du sol. Et du coup, une des solutions, bon, si on trouve que la mousse n'est pas très esthétique, c'est d'aérer le sol en surface, en donnant un coup de croc, un coup de râteau un peu appuyé. C'est déjà une bonne solution, en tous les cas, pour permettre aux autres herbes qui est un peu étouffées dessous de pousser.
0: Donc, il va falloir bûcher un petit peu, là, pour le coup, pour Catherine.
3: Oui. Après, c'est toujours, vous savez, un choix dans le côté esthétique des choses. Parce que si vous regardez une mousse de très très près, voire avec une loupe, c'est magnifique une mousse. Peut-être même plus que une herbe de gazon.
0: Voilà.
3: Ça, c'est des choix.
0: Hein. Oui, c'est ça.
3: C'est des questions de choix.
0: Voilà. J'allais dire, et surtout, c'est très agréable, moi, je trouve, sous les pieds, dans le jardin. C'est hyper agréable, la mousse. Hein. Mais enfin bon, si Catherine a envie de s'en débarrasser, voilà, on fera un petit peu d'huile de coude. Catherine, vous avez entendu ?
4: Oui, j'ai entendu, merci.
0: Bon courage, on vous embrasse, à bientôt. Merci pour votre question Catherine, on sera avec Marie dans quelques instants. Moi je me permets de poser une question aussi Eric, parce qu'on est dans la thématique, dans le jardin. Moi à la maison j'ai beaucoup de pourpier maraîcher qui se mêlent à ce gazon qu'on a planté. Comment est-ce qu'on peut s'en débarrasser du pourpier maraîcher? Parce que c'est sympa, mais quand on a été envahi de pourpier maraîcher alors qu'on a planté du gazon, on a un petit peu les boules.
3: Alors là, d'abord, le pourpier maraîcher, pour s'en débarrasser, le mieux, c'est encore de le mettre dans son saladier. Hein.
0: Mais je sais que c'est comestible, mais je sais bien que c'est super, en plus, pour la santé. Mais bon, là, ça va faire une grosse cure de pourpier maraîcher, hein, parce qu'il y en a pas mal.
3: Oui, mais... Alors, écoutez, ça veut dire que vous avez une terre sableuse, probablement.
0: Ah.
3: Et du coup, ça, c'est tout ça n'est pas très grave. Le mieux, effectivement, c'est à un moment après une pluie tranquillement d'arracher le pourpier,
0: ouais.
3: Et puis de mettre un petit coup de fouet pour favoriser son gazon, son herbe, hein,
0: ouais.
3: Qui aime beaucoup l'azote. Et l'azote est apporté par. Je pourrais donner une petite astuce tout à l'heure sur l'azote. Pas cher et qui ne proviennent pas du gaz des émirats.
0: Ok. Voilà. On vous garde de côté encore un petit peu au chaud. Il y a Marie qui arrive avec nous au 05 56 19 et 10 10 pour une autre question juste après Cher. On lui répond avec The Choup Choup Song.

0: and the Sunshine Band avec That's the Way I Like. Ah, c'est cher. Bah oui, c'est cher. Faut que je me choisisse sur les bonnes. Ah, moi, c'est compliqué là, dimanche matin, 9h45, entre le vétérinaire et la mauvaise des annonces. Tout va bien. Allez, je m'accroche, reste avec vous jusqu'à 10h, c'est promis. Je tiens bon.
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0: On est là jusqu'à 10h, 05 56 19 10 10. Marie est avec nous, Eric Prédine, c'est notre jardinier qui répond à vos questions. Marie a une question concernant son rhododendron. Bonjour Marie, qu'est-ce qui se passe?
12: Bonjour, alors nous sommes à Gradignan, nous avons un rhododendron, un vieux rhododendron puisqu'il était là avant qu'on aille dans cette maison, il a au moins une trentaine d'années, en terre, voilà, et il souffre généralement l'été, on l'arrose un petit peu pour l'aider, et cet été il a beaucoup souffert, voilà,
0: oui,
12: il est tout séché, voilà, il y a des...
13: Est-ce qu'il faut le tailler? Ça semble
0: ah.
13: plus
0: sévère. Et alors, qui est avec vous, Marie?
12: C'est Laurent, le jardinier. Et parce que moi, j'ai un jardinier, mais c'est difficile.
0: C'est ce que j'allais dire. Je veux dire, j'ai l'impression qu'il y en a un qui est un peu plus expert à côté. Vous pouvez nous le passer, Laurent. Hein, vous pouvez nous le passer à l'antenne sans problème.
13: Hein. Donc, il est en pleine terre. Il y a une trentaine d'années. Il a 2 mètres de haut. Il a les branches qui ont complètement séché.
0: Ouais.
13: Donc aujourd'hui, il y a des petits pousses qui repartent en bas. Il est très abîmé, donc est-ce qu'il faut une taille sévère aujourd'hui?
12: Et on le taille à quelle hauteur? On le taille maintenant, plus tard? Là, on n'est pas d'accord.
0: Bon, on sent qu'il y a un gros dilemme là, c'est compliqué. Chez Marie à Gradignan avec Laurent. Eric, qu'est-ce qu'on peut faire? Dites-nous.
14: Alors, bon, moi, ce que je ferais avant de tailler, parce que s'il est très vieux et qu'on peut rabattre un rhododendron, normalement, ça ne se taille pas naturellement. Mais on peut le rabattre en 2 ans. Il faut y aller plutôt tranquillement. Il ne faut pas y aller de manière un peu radicale.
0: C'est pas un figuier,
14: Voilà. Par contre, il va falloir bien travailler au pied, c'est-à-dire ne pas gratter le sol en profondeur parce qu'il a plutôt des racines en surface, d'où d'ailleurs sa difficulté à supporter les sécheresses.
0: Oui.
14: Mais refaire un gros paillis d'aiguilles de pin ou d'écorce de pin. Parce qu'il a besoin que le sol soit acide, hein, donc pour prospérer, j'imagine que c'est le cas, parce que tout simplement, si votre rhododendron a 30 ans, c'est que votre sol doit être adapté à lui. Donc refaire un gros paillis, et puis surtout veiller à ne pas l'arroser avec de l'eau calcaire. Hein. L'eau de pluie, c'est en tout cas, assurez-vous que votre eau n'est pas calcaire. Vaut mieux de l'eau de pluie que de l'eau du robinet qui risquerait d'être calcaire. Hein. C'est à vérifier encore selon les sources d'eau. Si vous rabattez des branches parce qu'elles sont mortes, etc., patientez encore un peu. Patientez quand il y a vraiment l'hiver commence, est vraiment là, quand la fraîcheur est vraiment là. pour juste laisser la capacité aux jeunes bourgeons de repousser, on ne sait jamais. Voilà. Alors, c'est pas très esthétique pour l'instant, mais c'est pas grave, ça vaut le coup de le poupouter.
0: Voilà.
12: Ouais, et donc, on le taille plutôt vers l'hiver, alors?
14: Oui, oui, toujours. De toute manière, les plantes arbustives, c'est plutôt, même normalement, c'est plutôt fin d'hiver. Vous voyez, c'est toujours plus prudent.
0: Pas trop sévère et en deux fois, vous avez entendu, Marie-Laurent?
12: En deux fois, oui, ouais,
14: deux fois, voilà.
13: De la taille, moi, alors.
0: On y va gentiment, on y va mollo, Laurent.
14: De la pondération, c'est ça le jardinage.
0: Bah oui, surtout que vous avez à cœur de garder ce rhododendron qui a déjà une vie antérieure, et donc ce serait l'idéal de pouvoir lui donner encore des années devant lui. Écoutez, on vous embrasse tous les deux, bon courage, il y a un petit peu de travail quand même, hein, et puis vous nous tenez au courant, d'accord?
13: Merci.
0: Allez, bon dimanche, à bientôt, au revoir. Éric Prédine, notre jardinier au 05 55 19 10 10. Regardez, avec cette réunion au sommet ce matin à Gradignan chez Marie et Laurent, on a trouvé une solution. Heureusement, continuons en musique avec Daniel Balavoine.

0: Daniel Balavoine, vivre ou survivre, il est presque 10h.
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0: Et on a quand même la chance d'avoir un expert chaque dimanche, jardin, Eric Prédine, qui nous répond aujourd'hui à vos questions. Alors on a répondu à Marie, on a répondu à toutes vos questions en direct. Et puis on a posé une petite question, Eric, tout à l'heure, au sujet du pourpier maraîcher qui peut par exemple envahir certains jardins, dont le mien, Eric. Et je vous ai demandé comment s'en débarrasser. Vous m'avez dit, alors il faut les arracher, mais il faut aussi rajouter de l'azote dans le sol. Alors qu'est-ce qu'on peut faire justement pour ajouter de l'azote dans notre sol? Il y a une recette qu'on peut faire à la maison, c'est ça?
3: Alors oui, en tous les cas, si vous achetez de l'engrais de synthèse, etc., ouais. C'est de l'engrais qui pollue énormément, hein, coûte de plus en plus cher. Ouais. Et moi, je vous propose une petite solution économe. Vous achetez un sac de 10 à 25 kilos de bouchons de luzerne. Vous savez, ces bouchons de luzerne qu'on donne aux lapins ou aux chevaux, là, pour compléter les aliments,
0: ah, voilà, oui.
3: Qui est extrêmement riche en protéines et en azote.
0: Okay.
3: Et du coup, ben, dans des seaux, vous faites des tout avec 2-3 poignées de bouchons de luzerne pour 10 litres d'eau, hein, que vous mélangez bien, et vous arrosez avec ça. Et vous avez là, vous donnez un petit coup de fouet à votre gazon, vous donnez un petit coup de fouet à vos poireaux, vous donnez un petit coup de fouet à vos plantes d'appartement.
0: Ah oui.
3: C'est vraiment, c'est de l'engrais pas cher par rapport à ce qu'on vous vend
0: oui,
3: souvent à des prix d'américains dans les magasins spécialisés. Hein, voilà, voilà.
0: D'accord.
3: Un apport de minéral organique, d'origine organique, ouais. Tout à fait sain. Et puis la luzerne est souvent produite en France, c'est local, naturel, biologique. Tout va bien.
0: Ouais, ce qu'on appelle les petits granulés là, en fait, qu'on donne vert là, c'est ça?
3: C'est ça, les bouchons de luzerne, ça s'appelle.
0: Ok, d'accord. Hein,
3: vous allez plutôt dans les coopératives agricoles et vous avez un sac. Oh, c'est de l'ordre. Les prix sont très différents. Hein, ça va de 10 à 17 euros pour le 25 kilos.
0: Voilà. Ok. Bon, bah ça vaut le coup. Bah merci pour cette. Moi j'ai noté bouchons de luzerne, 2 à 3 poignées pour 10 litres d'eau et on arrose. Et ben voilà. Voilà ce que je vais faire ce week-end. Merci Eric, merci pour toutes ces solutions. Oui, bah oui, avant, oui, mais j'avais déjà commencé. Merci beaucoup Eric pour tous ces conseils, ces questions chaque dimanche. Merci à vous d'être venu nous répondre ce matin. On vous dit à très bientôt et à bientôt sur Ici Gironde en direct. Au revoir Eric. On continue avec Zaz et le retour de l'actu local qui vous concerne aussi. C'est à 10h, juste après la musique, avec Mon Sourire.

0: Rose, avec Mon Sourire, on vous souhaite un bon week-end avec nous.
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0: Nous sommes le dimanche 11 octobre, il est 10h. Les infos présentées par Jade Péchira.
2: Ça y est, l'UBB tient sa première victoire à l'extérieur de la saison. Après deux déplacements ratés depuis le début de la saison, l'Union est allée s'imposer hier soir d'un tout petit point chez les Clermontois dans le stade Michelin. Imprenable jusque-là, 23-22 face à l'équipe qu'il avait privée de phase finale l'an dernier. La popularité d'Emmanuel Macron atteint son plus bas niveau depuis son arrivée à l'Élysée en 2017. Résultat d'un baromètre Ipsos BVA publié par la Tribune dimanche, en plein mouvement lycéen et alors que le prix des carburants bat des records, le chef de l'État atteint son pire niveau de popularité avec seulement 15 points d'opinion favorable. Le gouvernement qui promet justement une baisse des prix à la pompe, Sébastien Lecornu recevra demain les distributeurs et les opérateurs pétroliers pour négocier une baisse des prix entre 12 et 18 centimes par litre après le déblocage d'une partie des stocks stratégiques de pétrole européens. Le parc animalier Sud-Gironde de Landiras porte plainte pour une tentative d'escroquerie sur les réseaux sociaux. Un escroc se fait passer pour un vétérinaire et réclame des frais pour opérer un animal fugueur qui se serait réfugié au parc animalier. C'est faux, alerte le parc qui a porté plainte.
0: L'air poste Gérard Lopez a commencé pour les Girondins.
2: Après un premier match hier depuis la vente du club au fonds d'investissement anglais Parkbench, après un été mouvementé et une liquidation judiciaire qui est passée à un cheveu, les Girondins sont désormais en Régional 1, certes, mais vivant. Premier match amical hier contre l'Étoile Maritime, remporté 3-0, le début peut-être d'une nouvelle histoire. C'est décidément compliqué, en revanche, pour les boxeurs en Ligue Magnus pour ce début de saison. Les champions de France en titre se sont inclinés 4-6 hier soir à la patinoire Mériadec contre les co-leaders du championnat, les brûleurs de loups de Grenoble. Et puis l'ancien bordelais Jules Koundé entre dans l'histoire du Barça. Il est devenu hier le joueur français le plus capé du FC Barcelone avec 194 match disputé. Janelle, aujourd'hui, j'attendais.
3: Je vous dis, c'est dimanche. Non, mais dimanche 10h, c'est terminé. Hein. Il n'y a plus de neurones, rien du tout chez personne. Hein, mais...
2: Donc, la météo. Un temps couvert aujourd'hui.
3: Oui, c'est ça. Avec, je vous dis ça parce que je suis la première à le faire, hein, bien évidemment, Jade.
0: Avec un temps couvert, c'est vrai, de la fraîcheur ce matin au réveil. Et puis cet après-midi, on aura en tout cas un temps plutôt sec avec de timides éclaircies. Voilà ce que nous dit le bulletin météo. Des températures proches des 20 degrés, ce sera le cas à Bordeaux, à Mérignac, à Pessac, encore 19 sur le bassin d'Arcachon, 18 degrés à Libourne et l'Aréole. Un petit coup d'œil rapide sur votre météo de demain avec des averses qui seront possibles sur le littoral et sur l'agglomération bordelaise. En revanche, pour les températures, on repart à 24 degrés pour les maximales avec ce temps nuageux le matin et avec ce temps variable l'après-midi qui donne des averses. Petit conseil d'amis, attention si vous devez traverser le pont Chaban, il sera fermé ce soir entre 19h04 et 20h27 pour laisser le passage du bateau La Belle Poule. Vous retrouvez votre émission De la Terre à l'Océan, votre magazine environnement. Des terres à l'océan, on explore justement ce qui se passe, les enjeux environnementaux qui façonnent notre territoire, la biodiversité, la forêt, l'eau, le climat et tout ça. On le retrouve jusqu'à 11h avec plein de reportages.
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2: Alors, je me permets juste de revenir, puisqu'on a écouté Jean-Jacques Goldman quand même. Bon anniversaire, monsieur Goldman. 75 ans aujourd'hui et des tubes à la pelle, on les connaît tous. Alors, on les révise ensemble aujourd'hui, toutes les heures, nos chansons préférées de Jean-Jacques Goldman. Donc, pour 10 heures, là, bon, emblème, emballé, c'est plié, c'est fait. On va écouter d'ici 11 heures, Texas, Mylène Farmer, Nino Ferrer. Et surtout, les initiatives de la région pour préserver notre biodiversité, nos forêts. Chaque dimanche, entre 10h et 11h, on se promène entre terre et océan. Alors, au programme énergie renouvelable, la thérapie par l'océan et les étoiles depuis le pic du midi, entre autres. Donc, très belle matinée avec Ici Gironde.

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2: Quoi de neuf au pays des merveilles de la Gironde? Eh bien, l'association Sirena est là pour permettre l'émergence et le développement des projets d'énergie renouvelable citoyens sur le territoire. Parce que la transition énergétique peut être locale et citoyenne. Philippe Vigier, vous êtes allé pour nous sur un projet qui a bénéficié de cette aide de Sirena, un projet de l'association Solévent sur le toit d'une école de Bègles.
3: Oui, Colline Baudin, la chargée de mission énergie citoyenne de Sirena. Elle m'a donné rendez-vous devant l'école Gambetta de Bègles. Elle était accompagnée de Pierre Fouvet, cofondateur de Solévent.
4: Sirena, c'est une association. On est le réseau régional des énergies renouvelables citoyennes. Et donc, on accompagne des collectifs de citoyens et on essaye aussi d'en créer en Nouvelle-Aquitaine. On les aide à créer des projets d'énergie renouvelable et puis on les aide aussi dans leur démarche quotidienne. On les met en réseau. On essaie de créer une dynamique collective autour de ce montage de projet.
5: Par exemple, avec
4: des collectifs comme Solévent qui portent des projets de panneaux solaires sur les toitures d'écoles publiques.
5: Bonjour Pierre.
6: Bonjour.
5: Là nous sommes devant l'école Gambetta avec de beaux panneaux solaires.
6: Exactement, c'est l'un de nos premiers projets. La ville de Bègles a accepté que l'on puisse solariser cette école pour pouvoir produire de l'énergie renouvelable sur le territoire de la Gironde. C'est 90 panneaux photovoltaïques qui ont été installés sur l'école grâce à la mobilisation de citoyennes, de citoyens, des parents d'élèves, de l'équipe enseignante. C'est vraiment un projet qui est collectif.
5: Le collectif s'arrête à quoi en fait? Au financement?
6: C'est vraiment un collectif global, c'est-à-dire que le financement c'est qu'une partie, c'est que la partie émergée de l'iceberg. Effectivement, sans financement, on n'arrive pas à concrétiser de projet. Cependant, le financement chez nous est un financement citoyen, c'est-à-dire qu'il va encore plus loin que le financement participatif que l'on connaît sur des plateformes de crowdfunding. Le financement citoyen, c'est un financement qui permet d'avoir accès à la gouvernance. Donc chacune, chacun a un pouvoir de décision au sein du collectif, un pouvoir de décision équitable, égalitaire, une personne égale une voix. Et ensuite, on fait tout ensemble. Donc, on fait de la communication, on fait des études préalables pour voir le potentiel photovoltaïque, on fait la mobilisation des personnes, on fait des ateliers pédagogiques également, puisque les installations que l'on fait sont des prétextes à la sensibilisation à la transition énergétique. On n'est pas simplement là pour installer des panneaux, on est là pour installer des panneaux tout en mobilisant un territoire sur cette transition énergétique.
5: Par exemple, ici, là, ces panneaux solaires, ils conviennent à cette école juste pour son autoproduction?
6: Non, alors sur cette école-là, toute l'énergie est revendue sur le réseau et réinjectée sur le réseau. Mais disons que ça, c'est sur un plan financier. Sur un plan physique, l'électron, lui, allant toujours au plus court, nous produisons sur cette école davantage que les besoins annuels de consommation de l'école.
3: Sirena va organiser avec Solévent un ciné-débat à l'Utopia à Bordeaux le 9 novembre prochain, avec la projection du film « Le lien et l'étincelle », un road movie version lente et décarbonée, mettant en scène une carriole, deux ânes et leur meneur. Ils partent à la rencontre de collectifs citoyens qui développent des projets de production d'énergie verte en Nouvelle-Aquitaine.

0: Sas sur Ici Gironde. On en profite pour faire un petit coucou à Charline Spiteri, si elle passe par là, toutefois, parce qu'il y a une partie de sa famille qui habitait ou qui habite peut-être encore en Gironde. Donc, peut-être qu'elle passe encore de temps en temps, sait-on jamais, donc coucou. On va pas jouer les paparazzi, par contre, on va la laisser tranquille, hein, mais partir nous en forêt pour bouger, faire un petit peu de sport. Dans le parc naturel régional des Landes de Gascogne, il y a plusieurs initiatives qui nous invitent à nous emparer de l'espace pour se dépenser. Juliette Naisson nous les présente juste après Vianney sur Ici Gironde.
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2: Et comme tous les week-ends, focus sur la forêt de chez nous, dans le sud-ouest. Aller en forêt, c'est aussi l'occasion, parfois, de faire de l'exercice. Bah oui, bougeons-nous quand même. Juliette Nesson, vous êtes avec Julie Midjana, chargée de mission activités et sports de pleine nature au parc naturel régional des Landes de Gascogne. Bonjour Julie Midjana.
3: Bonjour.
2: Il y a plein d'activités aussi à faire dans la forêt. Quelles sont-elles? Quelles sont celles qui peut-être fonctionnent le mieux? Et puis surtout, quelles ont été les conséquences après les feux sur ces secteurs d'activité au sein de la forêt?
3: Alors, on retrouve tout ce qui est pratique pédestre, comme on disait, donc la marche, la randonnée, la promenade. On retrouve aussi sur le territoire pas mal de pratiques à vélo et également de la pratique équestre. Et on retrouve aussi de la pratique nautique avec le canoë et kayak, notamment sur la Leyre, qui traverse le massif forestier et qui est du coup également impacté par la réglementation liée aux incendies. On a eu depuis le 9 juillet que de la vigilance orange, rouge ou noire en fonction des situations. Donc il y a eu un impact sur le pratiquant, mais il y a aussi eu un impact économique avec les prestataires d'activités qui n'ont plus eu la possibilité de faire de la location, comme on dit, sèche, donc juste de la location du canoë, d'un vélo ou ce genre de choses. Donc ils ont une interdiction l'après-midi. Mais du coup, vu que la location sèche qui fait beaucoup partie de l'activité, notamment en canoë sur le territoire, était interdite. Il y a eu un gros impact économique pour l'ensemble des prestataires du territoire.
2: Est-ce qu'on va devoir changer nos habitudes dans la forêt des Landes?
3: Oui, c'est une grosse question, ça, aujourd'hui, notamment pour les activités de pleine nature. Il faut vraiment tenir compte de tout ça dans la pratique, dans les activités qu'on va faire, dans le comportement qu'on va adopter lorsqu'on est dans les massifs forestiers, pour qu'on ait le moins d'impact sur ce qui peut se passer, donc déclencher des incendies, etc.
2: Par exemple, au tout venant, qu'est-ce que vous diriez à la personne là qui arrive, par exemple le touriste qui arrive dans la forêt des Landes, qui voudrait pratiquer une activité, peut-être les choses vraiment qu'il va falloir éviter à l'avenir?
3: Être vraiment vigilant à cette question du risque incendie et du coup, d'une part, respecter la réglementation et s'informer sur cette réglementation, mais aussi adopter des bonnes pratiques. Donc bien évidemment, ne pas fumer ou ne pas faire de feu à proximité et dans le massif forestier. Mais ça peut être aussi des conseils qu'on donne depuis de nombreuses années pour avoir le moins d'impact sur l'environnement, sur la biodiversité. Donc faire attention à comment on part en termes d'équipement. Bien respecter les itinéraires. Nous, on conseille vivement, et ça devrait même être quelque chose de vraiment respecté, d'utiliser les itinéraires qui sont officiels.
2: Bon, la dernière question, c'est quoi la meilleure activité à faire dans les Landes?
3: J'ai envie de dire, dans les Landes, sur le territoire du parc, ça reste quand même le canoë qui est un peu l'image phare du territoire avec la Leyre. Alors nous, on va préférer conseiller peut-être la partie landaise qui est un peu plus préservée, parce que beaucoup moins de fréquentation que sur le bassin d'Arcachon. Mais ça reste entre nous, parce qu'on veut pas qu'il y ait non plus énormément de monde qui vienne, pour préserver ce petit écrin de nature qui est à préserver et qui est magnifique.
2: Merci Julie.
3: Merci.
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0: Mais tous les jours, on veut du Nino Ferrer tous les week-ends. C'est trop bien d'être en week-end avec Nino Ferrer sur Ici Gironde. J'espère que vous avez apprécié la poésie, parce que là, on va changer un petit peu de temps.
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0: Attention, les blagues pipi caca boudin, mes préférés, vont aller bon train grâce à Cap-Science à Bordeaux.
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0: Ce Cap-Science à Bordeaux propose une exposition passionnante dont le titre va faire rire les enfants et me faire rire aussi. Elle s'appelle Crotte. Oui, c'est ça son titre. Et son sous-titre, Que fait le microbiote ? Cap-Science nous embarque dans une aventure immersive et surprenante au cœur du microbiote. Cet écosystème invisible qui vit en nous, travaille pour nous et n'a pas fini de nous étonner. Ah, il faut franchir une bouche géante, traverser l'estomac, explorer les intestins et les coulisses de la digestion en passant par le fameux cacabinet. Évidemment. À chaque étape, manipulation, jeu et puis tout un tas d'expériences plus drôles les unes que les autres. Et au fil du parcours, on change d'échelle et on part à la rencontre des milliards de micro-organismes qui habitent notre corps. 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Et je vous le promets, c'est pas caca du tout.
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2: Et comme chaque week-end, on s'intéresse à nos océans avec la Surfrider Foundation. Janelle Bernard, avec eux, vous êtes intéressée aujourd'hui au rôle essentiel que jouent les rivières. Préserver les rivières, les protéger, c'est penser à nos océans. Et donc, pour en savoir plus, vous êtes avec la Surfrider Foundation. Et on peut retrouver aussi plein d'infos sur les réseaux sociaux de la Surfrider et un article complet sur ici.fr.
3: Et donc, on va revenir sur cette question. Pourquoi protéger les rivières, c'est aussi protéger l'océan? Sabine Alou, chef de projet Qualité des eaux au sein de la Fondation Surfrider, est avec nous pour en parler. Bonjour Sabine.
4: Bonjour Janelle.
3: Aujourd'hui, on va donc évoquer ce lien qu'on oublie parfois, celui entre nos rivières et l'océan, car même lorsqu'on habite loin du littoral, ce qui se passe près de chez nous peut avoir des conséquences sur la mer. Comment l'eau circule-t-elle dans nos rues jusqu'à l'océan? Que peuvent transporter les rivières? Et pourquoi la qualité de l'eau se joue au-delà des plages? Sabine, selon vous, le lien entre une rivière qui coule près de chez nous et l'océan, qui se trouve parfois à plusieurs centaines de kilomètres, il est réel en fait?
4: Mais oui, en fait, il suffit de penser à ce qu'il se passe quand il pleut. Une goutte qui tombe sur le sol, elle va soit s'infiltrer dans la terre, soit ruisseler. Et en ruisselant, elle va rejoindre un fossé, un petit ruisseau, puis une rivière, le fleuve et enfin l'océan. C'est ce qu'on appelle le bassin versant. Et ce qui est intéressant, c'est qu'un bassin versant ne s'arrête pas aux limites d'une ville ou d'un département. L'eau circule en permanence entre les territoires. Donc même si on habite à plusieurs dizaines, voire plusieurs centaines de kilomètres de la côte, le cours d'eau près de chez nous peut avoir un lien, même indirect, avec l'océan.
3: Et qu'est-ce qu'une rivière, elle peut transporter jusqu'à la mer?
4: Alors, les rivières, elles transportent naturellement plein de choses. Du sable, des feuilles, des nutriments. C'est normal et c'est même indispensable au bon fonctionnement des écosystèmes. Mais elles transportent aussi des pollutions liées à nos activités. Donc, il y a bien sûr les déchets plastiques que l'on peut voir flotter dans les cours d'eau et même parfois s'accumuler sur les berges des rivières. Mais il y a aussi celles qu'on ne voit pas. Les bactéries humaines, les bactéries animales aussi. Pesticides, engrais agricoles, hydrocarbures, médicaments, bref, la liste est longue.
3: Oui, c'est vrai. Alors, quelles sont les conséquences de ces pollutions sur nos plages?
4: Alors, sur les plages, on observe parfois ces pollutions, soit parce qu'elles sont visibles directement sur le sable, soit parce qu'elles entraînent une fermeture temporaire de la baignade lorsque l'eau est contaminée, pour protéger notre santé. Mais c'est aussi parce que la plage est beaucoup plus accessible que la rivière et qu'on y concentre beaucoup de notre attention, surtout l'été. Donc la pollution sur la plage, c'est finalement que la partie visible du problème. Le polluant, lui, a d'abord traversé et affecté tous les milieux aquatiques avant d'arriver jusque sur la plage. C'est pour ça qu'il faut penser la qualité de l'eau à l'échelle de tout le bassin versant, et pas seulement au niveau de la plage.
3: Mais c'est vrai, alors qu'est-ce qu'on peut faire pour protéger l'océan, même quand on n'habite pas forcément sur le littoral?
4: Alors vous avez peut-être déjà vu les panneaux « jeter à terre, c'est jeter en mer ». Ça peut sembler parfois exagéré quand on est au milieu d'une ville, loin de toutes les plages. Mais c'est justement pour rappeler que nos villes et nos océans sont connectés par l'eau. Un déchet qui tombe dans la rue peut être emporté par la pluie vers une bouche d'égout, puis rejoindre un cours d'eau et potentiellement finir en mer. D'ailleurs, on estime que 80% des déchets plastiques que l'on retrouve sur le littoral proviendraient des activités terrestres et donc potentiellement transportées par les cours d'eau. Donc ça veut dire surtout que nos gestes du quotidien comptent. Limiter nos déchets, surtout les emballages, limiter l'utilisation des produits chimiques qui peuvent se retrouver dans l'eau, mais aussi mieux gérer les eaux usées et les eaux de pluie à l'échelle de nos villes et de nos territoires. Donc tout ça pour dire, ne soyez pas surpris de croiser des membres de Surfrider alors qu'il n'y a pas une plage à l'horizon, parce que la protection des océans commence par la protection des rivières.
3: Merci beaucoup Sabine Alou, je rappelle que vous êtes chef de projet qualité des eaux au sein de la Fondation Surfrider. On retrouve un article complet sur notre site ici.fr.
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0: grève. Zouk, la CSL, médicament de Nouni. Oui, chantez, dansez, ça fait du bien au moral. C'est pour ça que vous faites bien d'écouter Ici Gironde. Mais aller à l'océan aussi, ça fait du bien. L'océan comme outil de thérapie, c'est le sujet d'Arthur Levaillant dans un instant dans l'océan d'Arthur avec Ici Gironde.
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2: Sur Ici Gironde, le week-end, on s'évade et on prend le large. Une vague d'humeur avec le skipper rochelais Arthur Levaillant qui nous livre chaque semaine son état d'esprit. Hier, c'était la journée mondiale de la santé mentale. L'occasion pour Arthur Levaillant de partager avec nous une belle idée pour retrouver ce moral, l'océan thérapie ou l'ocean therapy, peut-être qu'on le dit comme ça.
3: Dans les contes et légendes maritimes, on disait que la mer était le seul royaume capable d'avaler les chagrins sans jamais déborder. Il y a des jours où ce besoin de grand large m'envahit et me replonge aussitôt dans le souvenir des heures passées sur l'océan. Il m'arrive d'avoir des regrets, des rêves qui ne se réalisent pas encore, ou d'autres qui appartiennent déjà au passé. Et même si j'aime jouer avec la vitesse, ce monde qui s'accélère me fait parfois perdre l'équilibre. Prendre soin de ma santé mentale, c'est savoir repérer le moment où le système sature. Le biologiste plongeur Wallace G. Nichols a théorisé cette surcharge moderne sous le nom de « raid mind ». Cet état d'urgence, d'anxiété chronique et de surstimulation cognitive alimentée par les écrans et la société de consommation. Face à notre cerveau en surchauffe, l'eau agit comme un puissant interrupteur biologique. S'en approcher, s'y immerger ou simplement l'écouter déclenche le blue mind, un état de calme méditatif où le taux de cortisol s'effondre pour laisser place aux hormones du bien-être. C'est une bascule immédiate qui réaligne notre rythme cardiaque et apaise notre système nerveux. C'est tout le cœur de l'ocean therapy, quand la mer devient un espace de reconstruction face au stress post-traumatique ou à la dépression. À Biarritz, des médecins prescrivent même des séances de surf sur ordonnance. De mon côté, dès que le bruit du monde prend trop de place, je me plonge dans l'un de mes refuges mentaux, glissant sur mon surf au cœur d'une vague près du phare de la Coubre à Royan. Là, porté par la pulsation de la houle, je reprends du souffle. J'inspire l'air salé, permettant à mon esprit de retrouver sa liberté. Et dans ce calme retrouvé, l'onde sensuelle de la mer vient combler tout doucement cette part manquante en moi.
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2: Un week-end sous les étoiles avec Ici Gironde, et dans quelques mois, l'UNESCO dira si le pic du Midi de Bigorre entrera au patrimoine mondial de l'UNESCO. Une visite des experts s'est déroulée pendant 2 jours sur le site, pas si longtemps. Une visite préparée méticuleusement par Sarah Bellon, et elle est en compagnie d'Éric Bentahar.
3: Un petit coin de terrasse au soleil à côté d'une coupole avec la nature autour de nous. C'est peut-être aussi ça qu'a aimé l'UNESCO pour ce classement qui est en cours. Sarah Bellon, bonjour.
4: Bonjour.
3: Vous êtes chargée de mission alors sur la réserve du ciel étoilé,
4: oui,
3: mais aussi sur cette candidature à l'UNESCO. Comment on fait pour travailler l'environnement du Pic du Midi pour que l'UNESCO soit content?
4: Déjà, on travaille avec plusieurs partenaires qui ont cette compétence-là. On travaille beaucoup avec le Parc National des Pyrénées, avec le Conservatoire Botanique des Pyrénées également, avec également les sites Natura 2000 qui sont autour de nous, et plein d'autres partenaires qui travaillent sur cette thématique-là. Donc en fait, une inscription au patrimoine mondial de l'UNESCO, c'est tout d'abord un projet avec multi-acteurs et un projet de territoire qui implique plusieurs structures.
3: Et l'UNESCO a besoin vraiment de venir découvrir un territoire environnemental qui entoure le Pic du Midi, qui n'a pas bougé depuis des millénaires.
4: Détrompez-vous.
3: Ça bouge.
4: Ça bouge. Non, ça bouge. Enfin, il y a des suivis qui sont réalisés en termes d'espèces, faune, flore, en termes d'habitat. Donc c'est ça aussi qui font démontrer en fait auprès de l'UNESCO pour espérer être inscrit au patrimoine mondial, montrer qu'il y a un suivi, qu'il y a des indicateurs qui sont mis en place, montrer qu'il y a du travail en fait sur ce bien, et que c'est un bien qui est géré pour espérer devenir un bien inscrit au patrimoine mondial.
3: Alors justement, comment on fait pour préserver cet environnement qui est autour de nous fait de cailloux, de montagnes?
4: Autour du pic, on a un périmètre en fait qui a été défini à partir des lignes de crête en fait qu'on voit ici tout autour. Vous partez du Taoulé, de la gare intermédiaire, vous allez jusque dans le Val d'Arise ici, et donc en fait, premièrement, on décide où est-ce qu'on met la limite en fait autour de notre pic du Midi pour tracer ce périmètre. Donc déjà, on identifie quelles sont les zones qui sont déjà protégées, mais qu'on va encore plus protéger au travers de cette candidature. Le but, c'est pas de rajouter des protections. Les protections, elles sont déjà là. Il y a déjà des projets qui sont mis en place. Il y a déjà des suivis. Donc en fait, c'est un travail qui continue. Et l'inscription au patrimoine de l'UNESCO, c'est pour continuer à entériner tout ça en fait autour du pic.
3: C'est pas parce que il y a ce classement que le travail est
4: exactement
3: fait.
4: C'est pour valoriser un travail qui est réalisé depuis de nombreuses années en fait. Cette candidature, ça vient un petit peu entre guillemets couronner en fait tout un travail qui est déjà réalisé par plein de structures partenaires qui travaillent en fait déjà ensemble sur le territoire, et c'est ça qu'on essaye de démontrer à notre expert qui est venu visiter le site en septembre.
3: Et quand il a visité, il en a forcément été convaincu, en tout cas on en aura la certitude en été 2027. Merci beaucoup.
4: On l'espère, merci.
2: Éric Bentahar avec Sarah Bellon, chargée de mission au Pic du Midi de Bigorre, sur la candidature au classement dans le patrimoine mondial de l'UNESCO. Vous pouvez retrouver toutes nos chroniques sous les étoiles sur ici.fr. À suivre, des racines et des vignes avec Rodolphe Martinez. Entre tradition et expérimentation, on verra que les vins de Duras, par exemple, se préparent sérieusement au changement climatique. Et moi, je vous retrouve avant 14h, ou vers 14h. Ouais, je reviens quoi, à un moment donné. Allez, à tout à l'heure.
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2: Passez une très belle matinée avec Ici Gironde, il est 11h. 11h, les infos.
5: Ils ont jusqu'à ce soir 18h pour désigner leur candidat à la présidentielle. Près de 111 000 personnes ont déjà voté à la primaire de la gauche sociale et démocrate pour tenter de départager Ségolène Royal, Raphaël Glucksmann, Olivier Faure et les députés Jérôme Guedj et Emmanuel Morel. Un mois après le vol de 4 tableaux de Renoir dans son musée de Cagnes-sur-Mer dans les Alpes-Maritimes, le principal suspect vient d'être mis en examen après avoir été confondu par des traces d'ADN. 2 toiles avaient été retrouvées peu après le cambriolage. Les autres viennent d'être découvertes près de Montpellier. Il conteste la version de l'IGPN et du parquet. Le lycéen Lançois, qui a eu la main arrachée par une grenade assourdissante lundi, est dément avoir ramassé le projectile. Toujours hospitalisé, il doit être entendu par les enquêteurs dès que son état de santé le permettra. Les données de potentiellement 1,2 million d'allocataires des caisses d'allocations familiales dans la nature. C'est une nouvelle cyberattaque qui a visé le dispositif VACAF, l'aide aux vacances. Les noms des allocataires, de leurs enfants ou les quotients familiaux font partie des données entre les mains des pirates. Les opposants à la ligne aérienne à très haute tension en Camargue demandent à être reçus par Emmanuel Macron afin de présenter leur solution alternative qui passe par un enfouissement partiel. Cette ligne doit alimenter Fos-sur-Mer en électricité mais présente un danger pour l'environnement au sein du parc naturel de Camargue selon les détracteurs. Le président américain lâche son soutien au président ukrainien. Il est temps pour l'Ukraine d'avoir un nouveau président, dit Donald Trump. Peu avant, Volodymyr Zelensky avait critiqué un accord entre les États-Unis et la Russie sur le pétrole. C'est sa plus grande victoire jusque-là. Le cycliste français Paul Sexas remporte l'un des monuments, le surnom donné à 5 courses extrêmement prestigieuses. Il est le plus jeune coureur à s'imposer sur le Tour de Lombardie, dernière grande course de la saison. Et puis en foot, 3 affiches à suivre aujourd'hui. Nice, Strasbourg à 15h, Rennes, Auxerre à 17h15, avant 3 Marseille en clôture dès 20h45.
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2: Bonjour tout le monde et bon week-end dans le sud-ouest. Des racines et des vignes, votre magazine régional consacré au vin et à l'œnotourisme. Au menu, des cépages du futur testés entre la Gironde et le Lot-et-Garonne. Les vieux cognacs, une spécialité du domaine Bossis en Charente. Une sélection de jeux à vivre dans les vignes et la patience alliée du vigneron. Le dossier du jour, les Landes. Les Landes qui célèbrent deux productions incontournables et historiques à l'occasion des automnales du foie gras et de l'Armagnac jusqu'au 31 octobre. Car les Landes, ce ne sont pas que des kilomètres de plage, des stations balnéaires ou un massif forestier unique. Les Landes, c'est aussi un pays dont le charme est l'amour de la table, des produits comme le foie gras et plus largement la transformation du canard. Et une terre d'Armagnac, cet alcool de feu et de sagesse. Pour en parler avec nous, Karine Lux. Bonjour Karine.
3: Bonjour.
2: Vous êtes responsable marketing et communication de Landes Attractivité. Et
3: tout
2: Cyril Laudet. Bonjour Cyril.
4: Bonjour.
2: Producteur d'Armagnac à Parlebosque, près de l'Abbatie d'Armagnac, et producteur aussi de vin à Cap-Breton. Karine, on va commencer avec vous. Ce sont donc les Landes plurielles qui sont célébrées durant ce mois jusqu'au 31.
3: Exactement, Rodolphe. C'est la mise en avant de deux produits gastronomiques phares des Landes, donc le foie gras et l'Armagnac, autour d'une saison événementielle d'un mois, donc tout le mois d'octobre, et sur l'ensemble du territoire avec différents temps forts. Et c'est une grande première. C'est la première édition des automnales du foie gras et de l'Armagnac. On va retrouver pas mal de temps forts, notamment des menu signature avec une vingtaine de chefs landais qui vont jouer la carte du foie gras et de l'Armagnac, et ils vont jouer de l'entrée au dessert en proposant des menus à partir de 30 euros entrée, plat, dessert, donc pour toutes les bourses et pour mettre en valeur donc ces deux beaux produits. On aura aussi une soixantaine d'animations chez des producteurs, des artisans, des cavistes, des commerçants de produits terroirs, avec des moments très sympas comme des ateliers de découpe de canards, apprendre à découper le canard à Eugénie-les-Bains, mais on va avoir aussi des dégustations de foie gras et d'Armagnac, des visites de fermes et de chais, des repas donc chez des producteurs et des artisans. Juste pour reprendre des exemples précis, Rodolphe, la maison Paris, qui est un artisan conserveur à Pomarès, va proposer des ateliers autour de l'éveil des sens pour découvrir le foie gras sous toutes ses formes. Donc ça va être très sympa. On aura aussi un moment festif à Saint-Sevé, un rendez-vous dans les Halles de Saint-Sevé le 24 octobre pour un grand show de découpe de canards et de tapas à déguster. Mais les automnales, ça mobilise aussi d'autres artisans de notre réseau gourmand. Ça mobilise aussi, par exemple, des brasseurs qui ont joué le jeu aussi autour de l'Armagnac et du foie gras. La brasserie Cat, par exemple, à La Benne, va proposer un accord, non pas mets vin, mais mets bière, avec une bière vieillie en barrique d'Armagnac et qui s'accordera parfaitement avec le foie gras. Ou la brasserie naturelle des Landes à Litémix qui fera visiter sa brasserie et qui proposera un cocktail travailler autour de son soda et de l'Armagnac.
2: Voilà un beau programme hein, autour de la table, les chefs, les producteurs et bien évidemment les curieux. Et c'est
3: Exactement.
2: Aussi l'occasion de découvrir les Landes telles qu'on ne les connaît pas forcément, hormis si on y vit, Pomarez, hein, capitale de la course landaise,
3: oui.
2: Ou encore Saint-Sevé avec son abbatiale absolument extraordinaire. Donc il y a aussi tout ce patrimoine qui est mis en avant à cette occasion.
3: Exactement, tout ce patrimoine qui sera mis en avant à cette occasion pour justement ce que vous disiez tout à l'heure, Rodolphe, faire découvrir à nos voisins de Nouvelle-Aquitaine, mais aussi hollandais, qui vont permettre donc de découvrir ou de redécouvrir ce patrimoine et ce territoire et ces terroirs landais. Parce que dans l'imaginaire des gens, les Landes, c'est l'océan, c'est la dune, c'est la forêt, c'est la plage. Eh bien non, il y a aussi tout un arrière-pays avec plein de terroirs très intéressants et qui vivent là, sur cette période-là, après les vendanges, autour de la distillation notamment. Donc tout un territoire qui vit autour de ces produits gourmands.
2: Une manifestation qui sert à faire briller l'arrière-pays, comme vous l'avez dit, et qui vient en soutien aux deux filières.
3: qui vient en soutien aux deux filières. Oui, pourquoi ? Parce que ben, le foie gras et l'armagnac, effectivement, sont deux filières agricoles qui bien sûr, entretiennent l'emploi, soutiennent l'emploi et l'économie rurale et touristique de ces terroirs. Le foie gras, le département des Landes est le premier producteur de foie gras et l'armagnac, toute une histoire landaise avec l'armagnac, mais ça, c'est Cyril me le racontera, elle la racontera beaucoup mieux que moi.
2: Merci beaucoup Karine Lux, je rappelle, responsable marketing et communication de Landes Attractivité. Vous restez avec nous. Les automnales du foie gras et de l'armagnac dans toutes les Landes jusqu'au 31 octobre, une belle idée d'escapade dans notre sud-ouest. À propos d'armagnac, donc on prend la route pour aller à Parlebosque, à l'est de Mont-de-Marsan. C'est dans cette commune, entre Gers et Landes, que la famille Laudet produit ce spiritueux depuis 8 générations. Cyril Laudet nous accueille au domaine de Labal, sur les routes de ces automnales du foie gras et de l'armagnac. C'est dans la suite de votre rendez-vous des racines et des vignes sur ici, dans le sud-ouest.

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2: Des racines et des vignes sur Ici dans le Grand Sud-Ouest. Très bon week-end avec nous. À l'occasion des automnales du foie gras et de l'armagnac à vivre dans toutes les Landes jusqu'au 31 octobre, on s'arrête chez les Laudais, producteurs d'armagnac et de vin depuis 8 générations. À Parlebosc, à quelques kilomètres de la Bastide d'Armagnac, on est entre Gers et Landes. Cyril, bonjour, merci beaucoup d'être avec nous. On est au cœur de cette saison du bourru, du bourrette, du vin nouveau et avant la campagne de distillation de novembre.
3: Oui, c'est bien ça, oui. On a terminé les vendanges et on se prépare déjà à la distillation.
2: Alors, vous êtes issu d'une longue lignée de vignerons et de producteurs d'armagnac, 8 générations.
3: On est au domaine de la Balle depuis 1820. Et voilà, j'ai repris moi la suite de mon grand-père il y a une quinzaine d'années maintenant.
2: Comment vous définiriez votre armagnac, hein?
3: L'armagnac des Landes, nous on est sur un terroir très particulier qui s'appelle les sables fauves. Et finalement, on va retrouver les sables des forêts landaises qui sont assemblés au sol argilo-calcaire qui vont venir plutôt du côté gersois. Et en fait, on a des eaux de vie qui sont très fines, très élégantes. On a vraiment un très très joli terroir pour l'armagnac.
2: Et alors, comment vous le déclinez, vous, votre armagnac?
3: L'armagnac, je travaille un cépage que je mets en avant qui s'appelle le Bacau. Et François Bacau, justement, c'est un homme originaire des Landes qui avait créé ce cépage à l'époque pour résister au phylloxéra. Et c'est un cépage résistant et un cépage qui donne des très belles eaux de vie avec beaucoup de rondeur. C'est très intéressant parce que c'est également un cépage, du coup, qu'on a quasiment pas besoin de traiter et qui donne voilà des armagnacs vraiment équilibrés qui se marient très bien avec le bois justement parce qu'on l'élève nos armagnacs en barrique et justement il y a aussi toute cette science je dirais toute cette tradition d'élevage de l'armagnac qui prend beaucoup de temps et qui est aussi un moment extrêmement important dans la conception de l'armagnac.
2: Comment le consommer pour les néophytes?
3: L'armagnac, il y a plusieurs manières de le consommer, ça va de l'apéritif sur un armagnac plutôt jeune. Ça peut être même sur glace, quelque chose d'un armagnac, ça peut être bu vraiment de manière très simple aussi. On peut aussi désacraliser tout ça. À l'origine, c'est indigestif et c'est très agréable en digestif. En tout cas, ce qu'il faut pour boire un armagnac, généralement, c'est dans les bonnes conditions, on va dire. L'apéritif, ça peut être facile dans un verre même classique, un armagnac jeune. On va boire ça, en petite lampée, et ça amène beaucoup, une grosse palette aromatique. Et ensuite, en digestif, là, généralement, on prend le temps parce que ça, il y a aussi toutes les odeurs, il y a tout un rituel qui est passionnant. Bien entendu, on peut le boire très rapidement, mais c'est quelque chose qu'on apprécie avec le temps.
2: Non, c'est un péché, ça, c'est un péché de le boire comme ça. C'est pas un shot, hein.
3: Non, c'est pas un shot.
2: Avec modération, je le dis, hein. On vous parle de plaisir de table, de plaisir de la vie, mais toujours avec modération. Il y a une chose qui est formidable, c'est quand on met juste quelques gouttes d'armagnac entre ses mains et avec la chaleur des mains, et comme ça, des exhalaisons, les parfums arrivent, c'est merveilleux, hein.
3: Oui, c'est très riche en arômes.
2: À l'occasion de ces automnales du foie gras et de l'armagnac, c'est l'occasion de raconter l'histoire, l'actualité aussi du produit. Quelle est l'actualité de l'armagnac, de la filière?
3: Là, disons qu'on est vraiment, tout le monde a terminé les vendanges, on va dire, des différents cépages. Et là, on est en période de distillation. Donc nous, à la Balle, ce qu'on est en train de faire aujourd'hui, c'est qu'on est en train de préparer l'alambic. On a un des derniers alambics qui fonctionne encore au bois, c'est-à-dire qu'on va même utiliser nos piquets de vignes usagés qui sont en acacia pour alimenter notre alambic. Voilà, il y a ça, il y a tout le on range le chai, on vide les barriques qui sont quasiment, on prépare tout le chai, on fait beaucoup de rangement. Il faut trouver de la place parce que l'armagnac ça prend aussi de la place. Voilà, on va voir le tonnelier, on échange, on achète des barriques neuves, on achète même parfois quelques barriques d'occasion. Enfin voilà, c'est toute une organisation. Voilà, et en parallèle, on surveille nos vins parce que finalement, un vin, ça se surveille un peu comme quand on cuisine finalement, et donc on s'assure que nos vins se tiennent bien pour attaquer la distillation.
2: Voilà, et rappelons que lorsque l'armagnac est mis en bouteille, il ne vieillit plus. Il vieillit dans les fûts, bien sûr, mais ensuite il ne vieillit plus. C'est une des particularités des spiritueux. Alors tout cela, vous allez le raconter de vive voix, cap à cap, hein, comme on dit dans les Landes, lorsque les curieux viendront vous voir à l'occasion de ces automnales. Cyril Laudet du domaine de La Balle, Parlebosc.
4: On aura aussi, pardon Rodolphe, un autre temps fort autour de l'armagnac, avec l'armagnac en fête à la Bastide d'Armagnac sur les 24 et 25 octobre prochains, sur la place royale, avec justement, là c'est, on fête

0: d'Armagnac avec un marché aux Armagnacs, un marché des produits de terroir, le traditionnel brûlot, les dégustations de cocktails. Enfin bon, c'est un autre temps fort un peu festif de l'Armagnac.
1: Oui, c'est un moment extraordinaire et surtout la place est très très belle. C'est un lieu historique chargé d'histoire et c'est magnifique.
2: Voilà. Si vous ne connaissez pas, allez-y. Merci pour ces précisions. Karine Lux et Cyril Audet, donc du domaine de Laval à Part-le-Bosc. Je signale aussi que vous avez une propriété à Cabreton, hein, le domaine de La Pointe, où vous produisez sur 5 hectares du rouge, du blanc et du rosé, les pieds dans le sable, à 200 mètres de l'océan. On ira vous voir dans un prochain numéro. Et on vous retrouve avec plaisir dans quelques minutes pour les mots du vin, avec le mot patience. Si je vous dis Vidocq, vous pensez à qui? À quoi? Un personnage, bien évidemment, d'aventurier, de bagnard repenti, de détective, chef de la police française. Eh bien, pas du tout. C'est l'un des cépages du futur expérimenté par Berticot entre Gironde et Lot-et-Garonne. C'est à découvrir dans la suite des Racines et des Vignes sur Ici, chez vous, dans le Sud-Ouest.
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2: Des racines et des vignes sur ici dans le sud-ouest du Poitou au Béarn, en passant par le Bordelais et la Dordogne. Au cœur des vignes, l'expérimentation de cépages pour s'adapter au changement climatique. La cave Berticot, à Landeroite, à la limite de la Gironde et du Lot-et-Garonne, teste depuis quelques années pour l'appellation Côte de Duras les cépages du futur, plus résistants aux maladies et au réchauffement climatique. Philippe Vigier, alors vous êtes allé pour ici visiter ce laboratoire à ciel ouvert.
3: Et ces cépages commencent à donner satisfaction aux coopérateurs de la cave. Avec Laurent Lex-Valade, le responsable technique de la cave, nous voyons comment ces cépages venus d'horizons divers peuvent aider nos viticulteurs du sud-ouest à s'adapter.
4: On est sur le site expérimental de la cave de Berticot, qui est composé sur 4,5 hectares de plantations de 7 cépages différents, résistants ou pas résistants, plutôt originaire du sud-est, et à la fois des blancs et des rouges. Alors, dans l'idée au départ, c'était essayer de trouver des cépages qui pourraient remplacer à terme des cépages comme le Merlot, qui, par le fait des changements climatiques, voit ses degrés augmenter de façon exponentielle. Et par rapport à la demande du client, du consommateur qui veut des degrés de plus en plus faibles, essayer de trouver des cépages qui puissent s'adapter à ce changement climatique. Donc on a pris des cépages originaires du sud-est qu'on a implantés ici pour voir un petit peu comment ils se comportaient, et aussi des cépages résistants au mildiou et au oïdium pour voir un petit peu comment ça se comporte au niveau sanitaire et au niveau vinification, pour réorienter en vue d'un changement de pratique de certains ou localement réduire les traitements phyto. Ce vignoble a été implanté pour les premières plantations en 2016 et on a fini en 2019. Donc on commence à avoir un petit peu d'intériorité sur ces cépages-là. Il y en a certains qui nous donnent un tiers satisfaction et qui se sont développés après sur les vignobles de nos adhérents. Et pour d'autres, ils nous donnent un peu moins satisfaction. Et donc on a un projet de les surgreffer. On a un plan de surgreffage de prévu là sur 3-4 ans pour essayer de nouveaux cépages.
5: Si j'ai bien compris, vous allez de la culture à la vendange en passant par le produit fini ?
4: L'idée c'est ça en fait. L'expérimentation, on aurait pu la faire porter par un viticulteur ou des viticulteurs, mais c'est toujours contraignant de lancer un viti sur un cépage qu'on ne connaît pas. Là l'idée c'est que le vignoble appartient à la cave coopérative, il est exploité par un adhérent, mais il appartient à la cave coopérative et donc c'est l'ensemble des adhérents qui participent, le risque de se trouver face à un cépage qui n'est pas du tout adapté, le risque est dilué sur l'ensemble des coopérateurs. Donc ça c'est du Vidoc, c'est un résistant issu une obtention INRA, donc un cépage résistant midi-oïdium, donc lui c'est un rouge, avec un profil beaucoup plus acidulé et assez tardif quand même, puisque lui on le ramasse généralement au milieu des cabernets francs. Et là on a deux vrais demi-frères, puisque là d'un côté on a de l'Arinarnois, donc c'est un croisement cabernet sauvignon tanat, et ici du Marcelin, donc c'est un cabernet sauvignon grenache. Donc le plus précoce c'est celui-là, l'Arinarnois, et le Marcelin, donc cabernet sauvignon grenache, qui est lui le plus tardif de notre expérimentation.
5: Ce sont des cépages qui existaient déjà ou il y a eu des croisements ?
4: Dans la génétique, tous les cépages sont plus ou moins des croisements de quelque chose. L'Arinarnois, c'est un cépage qu'on va trouver peut-être plutôt du côté de Gaillac-Fronton. Le Marcelin est assez développé dans le sud-est et peut-être le bas de la vallée du Rhône. Un petit peu plus loin, on a du petit Mancin. On a deux adhérents qui ont planté du gros Mancin. Ce sont des cépages plutôt originaires de Jurançon, le Piémont Pyrénéen. Donc avec ces cépages-là, on essaye de faire un blanc, un petit pécote de Gascogne, c'est-à-dire un blanc moelleux.
2: Voilà pour l'expérimentation de la cave Berticot, reportage de Philippe Vigier. Une expérimentation grandeur nature, utile à tous les vignerons. Et il existe déjà des vins issus de ces vignobles expérimentaux. Pour les découvrir, rendez-vous sur ici.fr. Vous le comprenez, hein, chaque semaine, on en parle, le vin, c'est la terre. Le vin, c'est l'encépagement, le vin, c'est le climat, mais c'est aussi la patience. Et c'est justement le mot de ce week-end. Dans quelques minutes, la définition de ce mot, selon Cyril Laudet, producteur d'Armagnac et de vin dans les Landes, c'est à écouter sur Ici, dans le Sud-Ouest. Et tout de suite, vos infos utiles, sélectionnées par Ici.
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2: Des racines et des vignes, votre magazine du vin dans le sud-ouest. Comme chaque semaine, un mot dans le lexique de l'univers du vin. Ce ne sont pas forcément des mots techniques, des mots de dégustation. C'est aussi parfois une attitude, une vertu, une approche. C'est le cas ce matin avec Cyril Laudet, producteur d'Armagnac à Par-le-Bosc avec le domaine de Laballe et de vin à Cabreton avec le domaine de La Pointe, donc dans les Landes. Vous avez choisi, Cyril, le mot patience. Qu'évoque-t-il pour vous ?
3: Beaucoup de choses. Patience, c'est on fait un métier qui en demande énormément. On est producteur d'Armagnac, et du coup un producteur d'Armagnac, il faut imaginer donc bien entendu la patience qu'il faut pour le temps d'élevage, mais si on part du début, entre le moment où, par exemple je prends l'exemple de ma cuvée résistance, il y a à peu près 15 ans de travail pour arriver à la mettre en place, on va dire. Donc 15 ans c'est quand même long dans une époque où justement tout va très vite, entre l'étude de sol, planter le cépage, on a une première récolte au bout de 3 ans, et une fois qu'on a la récolte il faut faire du vin, et ensuite on va le distiller, le loger en barrique et attendre au minimum 10 ans, par exemple, pour faire un Armagnac résistance. Et donc ça nécessite beaucoup de patience. Il faut qu'on ait une vision claire de ce qu'on a envie de faire, et puis en espérant, je dirais, que ça traverse le temps et que finalement, 15 ans plus tard, ce soit toujours au goût du jour. Voilà, donc du coup, et je suis issu quand même d'une famille qui fait ça depuis plus de 2 siècles. Et donc, en effet, la patience, c'est quelque chose qui revient souvent. On a bien entendu des moments de doute au milieu de tout ça, mais je pense que quoi qu'il en soit, pour faire un grand Armagnac, la patience est nécessaire.
2: Patience, ça va avec sagesse aussi, d'une certaine manière.
3: Oui, je dirais qu'on n'a pas trop le choix, mais en même temps, il faut aussi oser. Il faut de l'audace. Il y a de l'hésitation, mais on n'a pas trop le temps d'hésiter non plus. Voilà, parce que ce sont des process qui sont très longs. C'est assez difficile du coup de faire des expériences. Parfois, on me dit tu devrais essayer de faire de l'Armagnac vieilli dans un fût de quelque chose, ou et finalement il y a beaucoup d'inertie, et aujourd'hui je fais moi un gros travail pour montrer ce qu'un un Armagnac traditionnel, parce qu'on parle vraiment de tradition de près de 700 ans d'histoire quand même, hein, l'Armagnac. Et donc du coup c'est extraordinaire parce que c'est un Armagnac, c'est un alcool qui existe toujours malgré ces longues périodes, et qui a failli disparaître. Il y avait pas mal de maisons qui étaient démotivées parce que ce sont aujourd'hui encore des petites ventes, mais aujourd'hui j'ai sorti il y a pas si longtemps que ça un petit slogan qui s'appelle Armagnac is back. Vous avez peut-être vu des suites et des voilà, je communique pas mal là-dessus et j'y crois profondément. Je crois profondément que l'Armagnac, avec tout ce qu'il représente, a totalement sa place, je dirais, sur les bars, dans les restaurants, chez, à la maison, quoi. C'est quelque chose à une bouteille qu'on ouvre pour un moment particulier, pour une dégustation, la fin d'un repas, et puis voilà. Et puis l'avantage d'un Armagnac, c'est qu'il ne s'abîme pas. Vous pouvez le reboucher la bouteille 3 mois plus tard, elle sera toujours aussi bonne.
2: Et puis il faut patienter aussi, parce qu'on n'en boit pas tous les jours non plus, donc il faut patienter parce que ce sont des moments rares. Merci beaucoup Cyril Laudet d'avoir évoqué ce mot patience et cette notion avec nous. Je rappelle que vous êtes producteur d'Armagnac et vous participez aux automnales du foie gras et de l'Armagnac dans les Landes. C'est à vivre jusqu'au 31 octobre. Tous les renseignements sont sur ici.fr. Dans la suite de votre rendez-vous, nous partons en Charente-Maritime. La grande vindrouille de Chef Jésus s'arrête à Saint-Bonnet-sur-Gironde, au domaine Bossis, qui produit du cognac avec patience, là aussi, et persévérance. C'est aussi une histoire de temps, des racines et des vignes, et votre magazine qui s'écoute dans notre beau sud-ouest. À tout de suite.

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2: Votre magazine sur la culture de la vigne et du vin en Nouvelle-Aquitaine. Soyez les bienvenus si vous nous rejoignez. Des racines et des vignes. Comme chaque semaine, c'est le chef Jésus Hurtado. Bonjour chef.
3: Bonjour Rodolphe.
2: Et sa grande vindrouille dans tous les vignobles du Grand Sud-Ouest. Alors aujourd'hui, nous allons en Charente-Maritime pour une halte dans le chai de la famille Bossis, près de Mirambeau, à Saint-Bonnet-sur-Gironde. On est à la frontière entre Gironde et Charente-Maritime. Et ici, on produit du cognac et du pinot. Alors chef Jésus, chez les Bossis, on distille le temps. Voilà, nous en parlions il y a de cela quelques minutes. Et vous avez rencontré Jean-Luc Bossis.
3: Oui, c'est exactement ça, cette famille. Ce sont vraiment des artisans du cognac et du pinot, et ce, Rodolphe, depuis 1924. Et comme ils le disent très bien, au domaine Raymond Bossis, chaque bouteille raconte un morceau de notre histoire, et entre vignes et estuaires, nous façonnons, en famille, des cognacs et des pinots de caractère. C'est le reflet d'un terroir unique et du temps qui passe. Et parfois, vous allez voir, c'est même contre l'avis de la grand-mère.
4: Mon père et son frère ont commencé à planter des vignes et c'est eux qui ont développé parce que ma grand-mère disait « Je vois pas pourquoi vous plantez des bouts de bois dans la terre, on ne donnera jamais rien à ça ». Et en fait, ils ont développé, il a commencé en 1957 avec 6 hectares de vignes.
3: Dans l'idée de faire du vin ou déjà du cognac ?
4: Ah non, du cognac. Non,
3: d'accord.
4: Du cognac, non. Ça, il s'était vite aperçu qu'en vendant une barrique de cognac, ben, ça rapportait plus que de faire un hectare de blé. Quoi.
3: Alors justement, si on devait expliquer ce qu'est le cognac, on part du même raisin que pour le vin.
4: Oui.
3: Et qu'est-ce qui se passe après, brièvement?
4: Alors, déjà, les cépages ne sont pas tout à fait les mêmes que pour le vin, puisqu'on est sur des cépages uniquement blancs, et avec la caractéristique d'avoir beaucoup d'acidité. On a besoin de beaucoup d'acidité, à la fois pour la qualité du cognac, et à la fois pour la conservation du vin entre le moment où on le récolte et le moment où on va le distiller, puisque on n'a pas le droit de mettre de sulfite ou de SO2 dans les vins qui vont être distillés. Donc on a les cépages principaux qui sont l'uniblanc, le colombard ou la folle blanche.
3: Donc il faut le fameux alambic, c'est ça ?
4: Alors on distille avec l'alambic charentais, bien sûr, hein, et on distille avec en double distillation. C'est-à-dire on va passer deux fois le vin dans les alambics pour obtenir du cognac à 72 degrés. C'est-à-dire là, première distillation, on obtient un produit qu'on appelle le brouilly, qui fait 31-32 degrés. Et ensuite, au deuxième passage, c'est là qu'on va trier et récupérer le cœur de la bonne chauffe pour en faire le cognac qui est de couleur blanche, hein, qui est comme de l'eau. C'est de l'eau de vie, claire, à 72 degrés, et que l'on va mettre dans des fûts en partie.
3: Alors justement, là on est dans le chai à barrique, ça veut dire que le cognac, ce jus-là, il atterrit ici.
4: Oui.
3: Et combien de temps il va rester ici? Parce que
4: alors,
3: vous, votre spécialité, c'est un petit peu, on m'a dit que vous faisiez
4: des vieux cognacs,
3: c'est oui. Ça, des vieux millésimes.
4: L'histoire fait que les plus vieux millésimes, c'est souvent les années de crise. Quand on ne vend pas, et ben on garde. Et puis c'est là qu'on trouve et qu'on arrive à faire des petites merveilles. Hein. Donc
3: le plus vieux cognac ici dans ce chai, c'est quoi ?
4: Alors on a le plus vieux, c'est du 1973.
3: Celui-là, il est facile à vendre ou pas alors ?
4: Ah ben là, on le vend uniquement en bouteille. On le propose pas au négoce puisque on n'aurait pas la valorisation que l'on a lorsqu'on le vend en bouteille. Ouais.
3: Le cognac se porte comment aujourd'hui ?
4: Alors le cognac, eh ben le marché du cognac est tendu parce que les ventes ont baissé de pratiquement 40% en 2 ans, hein, surtout depuis la guerre en Ukraine. Hein, donc y a une partie politique, une partie économique.
3: Et tout ça autour d'un grain de raisin.
4: Tout ça autour d'un grain de raisin.
3: Ça veut dire qu'il faut se réinventer ?
4: Eh ben il faut trouver des techniques pour produire moins cher. Donc on essaie de s'adapter. On est en train de faire un peu de vin de base mousseux pour équilibrer
3: et proposer d'autres produits.
2: Domaine Bossis à Saint-Bonnet-sur-Gironde et sur leur site Chef Jésus, on trouve plein d'infos utiles.
3: Oui, Rodolphe, un site qui est très bien fait. Et par exemple, on trouve des recettes de cocktails. On trouve aussi des explications pour vous aider à choisir un millésime de cognac et on peut bien sûr visiter le domaine. Alors que vous soyez amateur, curieux ou passionné de spiritueux, on y fonce.
2: Merci beaucoup Chef Jésus. Cognac qui accueille cette année le Salon Destination Vignoble, le grand rendez-vous de l'œnotourisme, le tourisme lié au vin en France et qui se tient tous les 2 ans. Un salon international avec bien évidemment des Américains et des Chinois, principaux marchés à l'exportation de l'eau de vie charentaise, mais aussi cette année des Indiens, des Brésiliens ou encore des Coréens. Près de 5000 rendez-vous sur 2 jours et un nombre record de stands, 170 exposants dans le parc des expositions de Cognac. Le secteur représente 70 000 emplois, d'où cette inquiétude hein, chez nous. Donc après un été caniculaire et une sécheresse qui a démarré très tôt, résultat résultat, les vendanges ont commencé dès le 24 août. Et c'est du jamais vu, selon le président du bureau interprofessionnel du cognac, Florent Morillon.
0: Historiquement, dans toute l'histoire du cognac, c'est la première fois qu'on commence si tôt. On peut avoir des problèmes de vinification, donc ça nécessite une grande maîtrise des températures. C'est toujours un équilibre entre le degré et puis l'acidité, parce qu'on a besoin de cette acidité pour conserver nos vins jusqu'à la distillation. Et c'est vrai que quand on a des températures qu'on a pu connaître, cet équilibre n'est pas toujours facile. Des étés comme cela très chaud, on peut avoir des degrés de vin qui soient élevés, et c'est pas particulièrement ce que nous cherchons dans la région. Et puis ça crée aussi un stress sur la vigne, comme tous les arbres aujourd'hui. On s'adapte aussi en travaillant sur des cépages résistants. Et comme vous le savez, les vignes que nous plantons aujourd'hui, c'est pour les premiers cognacs dans 7 ans. Donc il faut jongler avec ça entre un produit sur le temps long et un monde qui va très vite.
2: Voilà Florent Morillon, le président du bureau interprofessionnel du cognac, un reportage d'ici en Charente. Donc on leur souhaite bon courage, bien évidemment. Ce rendez-vous avait lieu cette semaine. Et d'ailleurs, j'en profite, on aura l'occasion d'y revenir pour vous dire qu'il y aura un salon du cognac à Bordeaux à la fin novembre. Merci beaucoup Chef Jésus pour cette étape dans le vignoble charentais. Si vous voulez en savoir plus, vous avez les liens sur ici.fr. On s'amuse aussi dans les vignes. Oui, je vous assure, on s'amuse. Et pour les prochaines semaines, on va s'amuser encore plus avec des escape games, des murder parties et autres enquêtes. La sélection des racines et des vignes de vos sorties avec Annabelle Denis pour notre magazine dans le Sud-Ouest. C'est dans un instant.
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2: Très bonne matinée avec nous. La vie des vignobles de Cognac à Margaux en passant par les coteaux de Chalosse, La Rochelle ou encore les contreforts pyrénéens et le Périgord noir ou encore les vignes du Sauternay. Que de paysages magnifiques et que de propriétés qui vous accueillent. Vous le savez, chaque semaine, on vous propose des idées de sortie dans les propriétés. Pour les jours qui viennent, c'est avec Annabelle Denis, notre spécialiste en œnotourisme. On s'amuse et on frissonne dans les vignes, Annabelle. Bonjour.
3: Oui, bonjour. À l'approche des vacances d'automne, je vous emmène jouer en tribu aux quatre coins du Sud-Ouest. Donc mettez vos casquettes de détective et suivez le guide. On va commencer à quelques minutes de Bordeaux, au château La Louvière à Léognan, au cœur de la prestigieuse appellation Pessac-Léognan. Si vous aimez les mystères et l'histoire, vous allez être servi. Une légende raconte qu'en pleine Révolution française, un armateur bordelais très riche aurait caché le tout premier millésime révolutionnaire de la propriété dans un coffre protégé par un mécanisme secret. Le coffre vient tout juste d'être retrouvé, mais il semble désespérément scellé. Ce samedi 17 octobre, vous aurez 45 minutes pour réussir là où tout le monde a échoué jusqu'ici. En équipe, vous aurez votre carte et surtout un drone que vous allez piloter vous-même à travers le domaine pour débusquer les balises cachées et décoder la combinaison avant la fermeture. Une façon très ludique et moderne de découvrir ce patrimoine exceptionnel en famille.
2: Voilà, ça se passe au château La Louvière, donc en Gironde. Autre proposition ?
3: En Béarn, donc on met le cap au sud, direction des doux coteaux du Béarn, pour poser nos valises au Clos Reguin à Gand, dans le vignoble du Jurançon. Ici, la traditionnelle pause dégustation prend carrément des allures de roman policier. Ce samedi 17 octobre également, le domaine se transforme en scène de crime grandeur nature pour une murder party captivante. Après avoir savouré les nectars du domaine, vous enfilez au choix le costume d'un enquêteur perspicace ou d'un suspect bien mystérieux. Pendant près de 2 heures, vous allez observer les indices, interroger les comédiens, vous faites chauffer vos méninges au milieu des rangs de vignes pour résoudre l'énigme. Une expérience très conviviale que vous pouvez vivre entre amis ou avec de grands enfants. Pensez bien à réserver car les places sont limitées.
2: Et encore le 17 octobre, une dernière proposition.
3: Je vous emmène en Haute-Saintonge, en Charente-Maritime, à Archiac plus précisément, à la maison de la vigne et des saveurs. Elle donne le coup d'envoi des vacances d'automne avec un grand jeu d'enquête captivant. Un mystère plane autour de la disparition d'un certain Fabrice. Et c'est là que vous intervenez. À partir du 17 octobre et jusqu'au 1er novembre, vous devenez les experts de la scène de crime. Récolte de preuves, analyse d'indices, interrogatoire des suspects pour démasquer le coupable. C'est l'activité idéale à partager avec des ados dès 12 ans en découvrant les savoir-faire et la culture viticole en Haute-Saintonge.
2: Voilà trois propositions sélectionnées par Annabelle Denis. Merci beaucoup Annabelle. C'est la fin de ce rendez-vous. 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C'est dans les Landes jusqu'au 31 octobre. Merci encore à Karine Lux et à Cyril Audet d'avoir été avec nous. Merci aussi Chef Jésus. Merci Annabelle Denis. Fin de votre magazine des racines et des vignes. 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On vous souhaite un excellent week-end avec ici et à la semaine prochaine.

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2: Une victoire d'un petit point, mais une victoire à l'extérieur. C'est la première de la saison pour l'UBB qui est allé s'imposer hier soir chez les Clermontois dans le stade Michelin. Imprenable jusque-là, 23-22. Après deux déplacements ratés cette saison à Toulouse et Perpignan, l'UBB avait préparé ce match différemment selon le pilier Jefferson Poirot, avec beaucoup de concentration.
3: Ouais, on l'a senti dans la journée. On se faisait réflexion à midi que le groupe était bien calme. Et c'est vrai que quand on est comme ça, on sent que on se déplace autrement, quoi. On se déplace pas entre guillemets en colonie. On se déplace vraiment en mission. Donc c'était un peu le thème de la semaine. J'ai trouvé qu'après Lyon, justement, on avait une forme d'insatisfaction, mais qui nous a servi, je trouve, à bâtir la victoire d'aujourd'hui, quoi. Probablement que sur les deux victoires contre le Racing et le Stade Français, derrière on a eu une forme de décompression qui nous a amené à pas pouvoir performer à l'extérieur, et j'ai trouvé que là on a vraiment pris ces deux matchs comme un réel bloc, et on a vraiment pas relâché la pression. On a eu une semaine qui a été très dure, mais à la fin ça paye, donc il faut continuer en ce sens.
2: L'UBB qui pointe ce matin à la deuxième place du top 14 avant le match de Toulouse contre Bayonne ce soir. Prochain match vendredi avec un premier rendez-vous en Champions Cup contre les Anglais de Gloucester. Les prix à la pompe vont-ils bientôt baisser? C'est la promesse du gouvernement. Demain, Sébastien Lecornu recevra les distributeurs et les opérateurs pétroliers pour négocier avec eux une baisse de 12 à 18 centimes par litre suite au déblocage d'une partie des stocks stratégiques de pétrole européen. Le parc animalier Sud-Gironde de Landiras, victime d'une tentative d'escroquerie, parc qui a déjà souffert en début d'année avec les tempêtes, qui a beaucoup aidé aussi cet été à recueillir des animaux pendant les incendies. Le compte d'un faux vétérinaire circule sur Facebook. Il réclame de l'argent à des propriétaires de chiens qui ont fugué, en leur expliquant que leur animal se trouve au parc animalier et qu'il faut l'opérer, mais qu'il faut donc payer. C'est faux, alerte le parc qui a porté plainte. C'est une véritable institution d'Arcachon, le plus vieux restaurant de la cité balnéaire, la pizza GN près du marché couvert. Le patron Dany Segura, figure locale d'Arcachon, tire sa révérence après 48 ans derrière les fours à pizza. Stéphane Iscoc, il laisse la main à son fils Simon, mais promis juré, la déco restera d'époque.
4: En 1978, Dany Segura passe un été chez un copain restaurateur à Nice et il découvre le concept de la pizzeria. De retour à Arcachon, il décide d'ouvrir le premier restaurant italien de la ville, même si au début, il est bien incapable de faire une pizza.
5: Ça s'apprend, hein. Et j'ai mon ami de Nice justement qui est venu pour nous faire l'ouverture, pour nous faire la carte. Il nous a appris à faire les pizzas et c'est parti comme ça. Ma première pizza, on a fait beaucoup d'essais avant, hein. On a fait venir des amis, on a fermé le restaurant, on leur a fait goûter.
4: Et c'est parti pour un demi-siècle de pizza. Dans le restaurant, on retrouve beaucoup d'habitués comme Francis.
6: Ça fait 47 ans de pizzeria GN. Avec Dany qui est un personnage, ses enfants sont allés au lycée avec nos enfants, enfin voilà.
7: On a assisté à l'aménagement de la cheminée dans la salle du fond. Et c'est vrai que nous, on a beaucoup peur quand Arcachon a fait les grands travaux parce que la pizzeria a menacé d'être rasée et reconstruite. Et Dany a réussi à sauver ça et c'est un patrimoine pour nous très important.
4: La pizzeria GN, un patrimoine culinaire d'Arcachon et surtout une grande famille. Désormais, c'est Simon, le fils de Dany, qui gère l'établissement. Mais son papa n'est jamais très loin.
8: J'en suis pas encore à son niveau. Lui sera toujours présent dans le resto. Il faut accueillir ses gens, en fait, c'est sa vie. Hein. Il aime ça et il arrêtera jamais.
4: Et pas question de changer la déco des années 80 qui fait tout le charme de cette pizzeria GN.
2: Une page qui se tourne au plus vieux restaurant d'Arcachon, reportage Stéphane Iscoc. C'est une nouvelle ère qui commence aussi pour les Girondins de Bordeaux, l'ère post-Gérard Lopez, ancien dirigeant du club, très critiqué, détesté même par beaucoup de supporters. Hier, premier match des Girondins depuis la vente du club au fonds d'investissement Park Bench. Match amical contre l'Étoile Maritime, remporté 3-0. Peut-être de bon augure pour cette nouvelle page de l'histoire du club qui commence. Les boxers se sont inclinés, eux, 4-6 hier soir à la patinoire Mériadec contre le co-leader du championnat Grenoble en Ligue Magnus. Demain, les hockeyeurs bordelais s'envoleront en Suède pour leur probable dernier match de Ligue des Champions, mardi contre Göteborg, le tenant du titre. Début de saison difficile pour les champions de France en titre et puis en volley. Les Burdis se sont inclinés aussi à domicile hier soir face à Nantes, 0-3 pour la deuxième journée de la Ligue féminine. Prochain rendez-vous des volleyeuses de Bordeaux. Mérignac mardi à Chamalières.
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2: Après une matinée chargée, le ciel restera couvert aujourd'hui partout en Gironde jusqu'à 20 degrés. Bonne journée à l'écoute d'ici Gironde avec Willy Brovelli.
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11: Bonjour, bon dimanche. Sous vos applaudissements, c'est Willy vient déjeuner chez vous, numéro 1096. Hop, hop, hop,
12: hop. Ah là là,
11: qui lâche, mes amis. Bonjour la tribu.
12: Bonjour.
11: Alors, qui est là aujourd'hui? Nicolas Malabotte, notre point de la télé. Bonjour mon bon Nicolas.
12: Bonjour Willy, bonjour tout le monde.
11: Et Fabien Hémeau, notre geek. Bonjour mon Fabineux.
13: Bonjour Willy, bonjour à tous.
11: Et bienvenue à tous. J'espère que vous avez passé, que votre week-end se passe bien. Voilà, le nôtre ici se passe à merveille, puisque ces 90 prochaines minutes vont être formidables. Avec jusqu'à 13h30 des invités pour comprendre l'actu de la semaine, des chroniques pour s'amuser de cette actu de la semaine. Le tirage à 13h25 pour gagner 2000 euros de vacances avec nos amis de chez Blambra. Bref, ici tout va bien, alors vite notez les dossiers du jour. Dans un instant, on va revenir sur la journée de mardi qui était la journée nationale des aidants. Un aidant est une personne qui prend soin au quotidien d'un proche âgé, malade ou en situation de handicap. Oui, mais alors comment faire quand on est aidant et qu'on travaille à côté? Je sais que vous êtes nombreux dans ces cas-là, bien on en parle dans une minute. Et à 12h30, événement, c'est le retour du gigot du dimanche.
12: Ah, on adore.
11: Bien ça. Alors, je rappelle que le gigot, c'est un plat star de nos tables le dimanche. Et bien, nous, ici, de temps en temps, pour le plaisir, on recevra une star à votre table. Et aujourd'hui, c'est certainement celui qui a inventé les meilleurs concepts à la télé. Le meilleur. Les années 80, c'est lui. Patrick Sabatier viendra fêter ses 50 ans de télévision avec son livre « Souviens-toi, c'était un mercredi ». Et là, il en parlera aujourd'hui, dimanche. Et on s'en souviendra. Patrick Sabatier avec nous dans 20 minutes. Et puis, vous commencez à le savoir maintenant, mes amis, c'est la nouveauté de cette saison, dorénavant entre 13h et 13h30. C'est vous qui avez les clés de cette émission, les clés de cette émission. C'est 30 minutes, rien qu'avec vous. Venez à l'antenne nous raconter vos youpis, vos moments de la semaine, la belle rencontre, la jolie histoire. Venez nous faire un petit coucou. Venez aussi réagir sur les thèmes du jour. Si vous êtes aidant, dites-nous comment ça se passe pour vous, les galères, les joies. Si vous voulez aussi poser une question à Patrick Sabatier, profitez-en.
12: Et partagez un souvenir, il y en a eu tellement.
11: Et voilà, il y a plein de souvenirs de télé avec Patrick Sabatier. Le samedi, c'est Youpi la vie, certes, mais le dimanche, c'est Youpi aussi. Alors notez bien le numéro 0810 055 056. Plus que jamais, ici, c'est chez vous. 0810 055 056. Et vous repartirez aujourd'hui encore.
12: Eh bien, les vacances de la Toussaint approchent. On a décidé de vous gâter, vous l'avez dit. 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Voilà. Le tirage en fin d'émission.
11: Vous partez où vous voulez, quand vous voulez, avec qui vous voulez.
13: Et sur ce même numéro, vous pouvez également réagir gratuitement sur WhatsApp.
11: Voilà.
13: 0810 055 056. On attend vos messages, vos vocaux. Vous pouvez même nous envoyer des photos, votre table du dimanche. Faites-vous plaisir, on reçoit tout sur nos écrans dans le studio en direct.
11: Merci. Est-ce qu'on a tout dit?
12: On a tout dit.
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11: Et ouvrons notre premier dossier. Help, aidons-nous. Bonjour Christine Lamidel.
14: Bonjour Willy.
11: Bienvenue ici ma chère Christine, vous êtes la directrice et fondatrice générale de Tilia. Alors Tilia, c'est quoi? Vous y faites quoi?
14: Eh bien, c'est une société de conseil et d'accompagnement des entreprises et des salariés aidants.
11: Voilà.
14: Les aidants, justement, parfois, ils travaillent en
11: Exactement.
14: Même temps qu'accompagner leurs proches.
11: Exactement. Bon, on va parler de ça, ma chère Christine, puisque vous avez publié cette semaine le baromètre Aider et travailler 2026. Alors, avant de détailler comme ça, de donner quelques exemples issus de ce baromètre, déjà, de manière générale, qu'est-ce qu'on peut dire? Est-ce que l'entreprise aide comme il le faut le salarié aidant? Est-ce que l'entreprise comprend la situation des salariés aidants?
14: Eh bien, de plus en plus,
11: envie
14: de vous dire que oui.
11: Bon.
14: Et ça, c'est une bonne nouvelle, parce que y a cette écoute. En tout cas, on va pouvoir maintenant évoquer plus facilement auprès de son manager, son RH, sa situation, sans rentrer dans les détails de
11: sa vie
14: privée, bien entendu. Voilà. Mais trouver des aménagements pour concilier toutes ses responsabilités.
11: Parce que 20% des salariés sont aidants, c'est ça à peu près.
14: Tout à fait. Voilà.
15: Voilà.
14: Et d'ici 2030, on sera sur 1 sur 4.
15: Voilà, parce que la population vieillit, c'est pour ça. Voilà.
14: Alors oui, et puis des maladies chroniques de plus en plus précoces, maladies d'Alzheimer, des cancers, c'est octobre rose aussi, c'est vrai qu'on est tous concernés.
15: Un salarié aidant, il n'est pas forcément visible dans une entreprise. Nous, peut-être que dans notre open space, il y a des aidants et on ne sait pas forcément. Ouais.
14: C'est ça, c'est que bien souvent, c'est une population qui est invisibilisée. On n'a pas très envie de parler de ces sujets-là. Mmh. On a peur d'être un petit peu mis de côté dans les évolutions de carrière. On a peur d'être jugé comme fragile. Or, aujourd'hui, et ce que nous dit le baromètre, justement, réalisé avec Interfacia ITIA, c'est que on développe des compétences. Et unanimement, les collègues, les managers et les aidants disent qu'effectivement, quand on est aidant, on développe des capacités, on acquiert des compétences qui pourraient être mises au service de l'entreprise.
15: Voilà. Donc ça, effectivement, ça apparaît très clairement dans votre baromètre. Tiens, par exemple, j'ai aussi pris ce chiffre-là. 55% des salariés aidants le sont depuis au moins 6 ans. Ils y consacrent 14 heures par semaine. C'est l'équivalent de 2 jours de travail. Donc quand on travaille à côté... Comment on fait alors ?
14: C'est compliqué. On a, nous, des aidants qui nous disent, avant d'aller à leur journée de travail, passer chez leurs parents âgés ou s'occuper d'un enfant en situation de handicap. Et puis, pour d'autres, c'est essayer de ne pas manger le déjeuner lors du déjeuner pour partir ensuite sur, par exemple, à l'hôpital, à l'EHPAD, pour prendre le relais auprès de leurs proches. Et ça veut dire que cette... accompagnement sur la durée pendant plus de 6 ans, ça épuise les aidants et bien trop souvent, il y a aussi des risques pour leur propre santé. Ouais. Et c'est pour ça que c'est important de sensibiliser un maximum et pas que pour la Journée nationale des aidants qui a lieu le 6 octobre chaque année, mais de faire porter cette voix des aidants parce que ils ont besoin d'être accompagnés, des aménagements dans l'entreprise.
15: Voilà. 85% qui disent effectivement que ça a des répercussions négatives sur leur santé et du coup leur travail aussi, parce qu'ils peuvent aussi peut-être
16: avoir la tête ailleurs.
15: Ouais, voilà.
14: 6 salariés aidants sur 10 ont dû aménager leur temps de travail, modifier leurs horaires, voire certains ont carrément quitté leur activité professionnelle pour pouvoir s'occuper de ce proche. Et ça, c'est important parce que aujourd'hui, on n'a pas à choisir entre son proche, son activité professionnelle. Et le travail, c'est aussi pour les aidants une bulle d'oxygène, un endroit où ils vont pouvoir se ressourcer.
15: Exactement.
14: Et ça, c'est important de pouvoir justement... le partager plus largement. Il y a d'ailleurs un syndicat, le Syndicat National des Aidants, qui permet aussi aux aidants d'exprimer leur voix et parce qu'on est bien souvent seul face à l'aidance, de se dire on va se regrouper tous ensemble pour pouvoir porter cette cause plus largement. Voilà.
15: Donc, ce qui ressort effectivement de votre baromètre, c'est ce que vous nous disiez à l'instant, ma chère Christine, donc effectivement, l'entreprise agit de plus en plus, on va dire, en faveur de l'aidant, du salarié aidant, mais il manque encore peut-être une petite solution pour y aller encore un petit peu plus. Déjà, peut-être rendre le sujet plus visible déjà.
14: Tout à fait. Il y a justement, nous on intervient sur la partie d'abord collective pour sensibiliser les RH, les managers. Ça n'arrive pas qu'aux autres.
15: Non.
14: Et faire en sorte que tout le monde se dise, c'est pas un sujet tabou, c'est pas quelque chose qui doit nous exclure de l'entreprise, c'est au contraire de se dire que tout le monde porte le sujet. Alors ça peut être des dons de jours de congé, ça peut être que on va mettre en place des groupes de parole, de la paire aidance, pour se partager des bonnes pratiques entre collègues aidants. Ce qui a marché pour un peut peut-être marcher pour un autre. Et puis, faire que les managers, par exemple, un responsable, puissent être là pour détecter peut-être les situations. Parce que ce qu'on n'a pas dit aussi, c'est que bien souvent, les aidants ne savent pas qu'ils sont aidants. Et aujourd'hui, 6 aidants sur 10 ne se reconnaissent pas dans ce terme. Ouais. Moi-même, avec mon époux, on est aidant de nos enfants, dont un qui est atteint de troubles du neurodéveloppement. Et on est un papa, on est une maman, on n'est pas les de notre fils.
15: Exactement.
14: Voilà. Et quand bien même c'est inné, c'est quand en tout cas c'est quelque chose de naturel, on se dit on va accompagner nos parents qui vieillissent vers l'EHPAD, etc. Eh bien, on ne dit pas on est les dents de nos parents.
15: Donc il y a ce
14: sujet de vraiment acculturer, sensibiliser un maximum. Et merci beaucoup de parler de ce sujet-là.
15: Avec beaucoup de plaisir. On le fait assez régulièrement parce qu'on a beaucoup d'auditeurs et d'auditrices qui sont aidants d'une manière ou d'une autre et qui de temps en temps effectivement viennent nous en parler. Merci infiniment. Christine Lamidel, directrice et fondatrice générale donc de Tilia. Vous avez donc publié cette semaine cette grande enquête sur les salariés aidants.
12: Aidons les aidants.
15: Bravo, vous deux, vous êtes un peu mes aidants.
13: Oui.
15: Hein,
13: c'est vrai. Parce qu'on vous aide à traverser la route.
15: Tout le temps.
13: On vous fait manger quand on part en tournée.
12: Avec l'âge.
15: J'oublie la moitié des trucs. Vous êtes mes deux cerveaux.
12: C'est dire. Hein.
15: Si vous voulez réagir là-dessus, mes amis, n'hésitez pas. 0810 055 056. On en parle tous ensemble à partir de 13h. On parle de quoi avec toi dans un instant, mon bon Fabinou?
13: L'actu web, le beurre français cartonne auprès des touristes de passage en France. Tout le monde veut sa plaquette de beurre.
15: Beurre
13: made in France.
15: Oh, d'accord.
13: Pourquoi?
15: Très bien.
13: Réponse dans un instant.
15: Eh bien, écoutez, je ne sais pas si lui aime le beurre. En tout cas, il fête ses 75.

0: bah pour l'instant, nous, j'irai voilà, restez là. Nous, jusqu'à 13h30, on ne bouge pas. C'était Céline. Bon anniversaire, Jean-Jacques Goldman. Si, peut-être qu'il nous écoute.
1: Peut-être.
0: Pourquoi peut-être qu'il nous écoute. Rigolons pas avec ça. J'ai une minute pour vous raconter une anecdote vite fait. Quand j'étais tout petit, enfin tout jeune, je bossais sur une autre radio avec un animateur qui s'appelait Julien Courbet. Et un jour, on dit comme ça à l'antenne, on passait un Jean-Jacques Goldman et on dit, on adore Jean-Jacques Goldman. Oh, évidemment, il nous écoute pas, aucune chance. On embrasse Jean-Jacques Goldman et tout. Et dans les 10 minutes, je vous jure, on a reçu un fax. Donc ça datait c'était il y a quelques temps. Voilà, c'était avant-hier. Et on reçoit un fax. Bonjour, c'est Jean-Jacques Goldman.
2: C'est la classe, quand même.
0: Je vous écoute et tout. Je viendrai vous voir avec plaisir. Et il est venu.
1: Incroyable.
0: Voilà, Jean-Jacques. Voilà,
1: il va peut-être venir. Il va peut-être venir.
0: Voilà,
1: il y a Paris en plus. Hein,
0: en
1: parce qu'il a assisté vendredi au concert de Céline.
0: Bon, Jean-Jacques, tu as une heure pour venir. Merci infiniment.
1: Dépêche-toi.
0: Jingle. Allez, gagne le jingle qu'on a. Pardon.
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2: Magnifique.
0: Peut-être fait par Jean-Jacques Goldman, ces jingles. Merci beaucoup. Dans un instant, on va vous présenter un invité pas banal parce que cette saison encore, on aime vous présenter des invités pas banaux. Mais d'abord, mon Fabien Emo, notre geek. Alors,
4: c'est parti pour toute l'actu web de la semaine. Souvenez-vous, il y a 15 jours, je vous disais que cette chanson était en train de faire le tour du monde.
5: Ça
4: continue. Hein.
1: Ah non, mais le monde entier.
4: Le monde entier.
0: C'est génial.
4: La chanson de Patrick Sébastien. Donc, Toc Toc fait le tour du monde car les internautes se filment en train de danser dessus. Ça devient viral. Voilà, tout le monde écoute cette chanson. Et bien, cette semaine, une nouvelle chanson fait le buzz en France, uniquement pour l'instant, et c'est celle-ci. C'est la chanson populaire. La bonne du curé d'Annie Cordy cartonne sur TikTok grâce à un joueur en fait de rugby catalan. Valentin en fait a été filmé par son club de rugby en train de chanter du Annie Cordy, parce qu'en fait il connaît les paroles par cœur. Résultat, 2 millions de vues pour cette vidéo.

0: voilà, pour la reprise de La Bonne du Curé d'Annie Cordy. Valentin a d'ailleurs été reçu chez nos amis d'Ici Roussillon. Interview à écouter sur ici.fr. La Bonne du Curé, futur hymne des rugbyman. Affaire à suivre, moi je ne veux pas m'en mêler.
1: Mêler.
0: On change de sujet.
2: Il faudrait un gros paquet de beurre, car j'aime bien le beurre.

0: Allez, toujours dans l'actu web, le beurre français rend fou les internautes du monde entier. Voilà. D'ailleurs, sur TikTok, le hashtag French Butter se compte par milliers. Et sur ces vidéos, on voit des internautes déguster des plaquettes de beurre made in France. Apparemment, c'est le souvenir indispensable quand des touristes sont chez nous à Paris.
1: My mom just got home from Paris and brought me back all this butter.
0: Ah, so let's
1: try it. I have a French baguette in the freezer.
0: Une French baguette.
2: French baguette.
0: Et elle déguste, elle se filme, les vidéos, voilà, cartonnent sur les réseaux. Mm. Le beurre français à la cote, surtout donc chez les Américains, car notre beurre contient entre 82 et 85% de matière grasse contre 80% pour le beurre américain.
2: Ah oui, il est dégueulasse là-bas. Non, mais c'est vrai, hein, il est pas bon.
0: Et vu ce succès, il y a une enseigne qui s'appelle La Grande Épicerie, qui permet de commander du beurre en ligne, et en tout, il vous propose plus de 150 beurre différents, donc beurre au piment d'Espelette, beurre à la truffe, du beurre au yuzu.
2: Alors la Grande Épicerie, pour ceux qui ne connaissent pas, il faut avoir un grand pouvoir d'achat. Oui.
0: Mais ça fonctionne, ça. Bref, c'est un véritable succès, et pour info, en France, on consomme environ 8 kilos de beurre par habitant et par an, et chez les Bretons, c'est un peu plus, 12 kilos par an. Le gras, c'est la vie, vive la France, black blanc beurre.
2: Et pardon, mais moi j'ai découvert, j'ai découvert, honte à moi, il y a peut-être 4 ans, j'ai découvert le beurre demi-sel. Maintenant, mais je ne jure que par ça.
0: Mais moi aussi.
2: Ah, toi, t'en t'aimes pas trop. Bah, tout, mais dans une tartine, beurre de chaton.
3: Moi, je vois pas la différence.
0: Il a pas de palais.
3: J'ai aucun palais.
0: Soit il a pas de palais, soit il a le Covid.
3: Pour moi, du beurre, c'est le beurre.
2: Arrête, demi-sel, on voit. Bon, appelez-nous. 0810 055 056. On fera un débat tout à l'heure. Beurre demi-sel ou beurre doux?
0: Ou beurre doux.
3: Ou demi-doux.
2: Ou demi-doux. Demi-doux.
0: On termine avec le concon de la semaine. Le concon de la semaine se trouve en Angleterre. Écoutez, car il est exceptionnel, c'est un champion du monde. Cette semaine, un Britannique de 50 ans a été jugé pour avoir parcouru donc 200 km sur une autoroute sans permis.
2: Oh, bon, ça va.
0: En plus de ça, il était complètement ivre. Il avait consommé 3 bouteilles de pinard avant de prendre le volant. Et cerise sur le gâteau, il était aveugle. Il a plié le game.
3: Il cochait toutes les cases là.
0: Alors c'est dingue. Alors pendant le procès, on lui a demandé comment il avait fait pour conduire sans rien voir. Et là, il a expliqué qu'il réussissait quand même à se guider grâce au feu arrière des camions, parce qu'il arrive quand même à distinguer les grosses masses lumineuses. C'est ce que je vous dis. C'est le concon de la semaine. C'est ce qui s'appelle conduire à l'aveuglette.
2: Conduire. Merci infiniment, mon cher Fabien. Quelque chose à rajouter, Nicolas?
3: Ben non, moi j'adore écouter Fabien.
0: C'est vrai, t'as bien écouté.
3: Ah ben, je pourrais l'écouter toute la journée.
2: Merci. Vous voyez, ça c'est des cours d'impro. Vous voyez, c'était pas prévu.
0: C'était pas prévu,
2: ça rebondit. Alors ça rebondit pas bien. Ça fait.
0: Sur le ventre de Nico, moi j'adore rebondir.
2: Mais c'est. Ah oui, ça c'est doux. Ça c'est le beurre
0: doux. C'est le beurre doux.
2: Mec, il est doux, Nicolas. T'es doux.
4: Oui, je viens déjeuner chez vous.
2: Nicolas, c'est la douceur incarnée. C'est l'être le plus gentil du monde.
0: Ah oui, c'est vrai.
2: Mais vraiment. Qu'est-ce qu'on fait là? Comme promis, place à la personne pas banale du dimanche. Bonjour, Laure Antoniotti.
5: Bonjour.
2: Ça va, Laure? Bienvenue ici, ma chère Laure.
5: Ça va très bien.
2: Bon, vous êtes étudiante à l'Institut Agro Rennes-Angers. Et pendant 2 ans, Laure, avec des camarades de classe, vous avez réfléchi à créer quelque chose de nouveau, qu'on va peut-être retrouver bientôt sur nos tables, à côté du beurre demi-doux, demi-sel, demi-ce que vous voulez, entre 2 morceaux de baguette tradition. C'est ma préférée, la baguette tradition. J'adore le crognon. Moi, j'ai dit crognon. Comment on dit crognon?
0: Moi, je dis quignon.
2: Quignon, c'est le crognon. Vous avez inventé quoi, alors, ma chère Laure?
5: Alors, on a inventé une alternative au chocolat sans cacao, ni beurre de cacao.
2: C'est le chocolat sans cacao.
5: Tout à fait.
2: Voilà.
5: Pour se rapprocher au plus proche du plaisir chocolaté, sans avoir tous les effets un peu néfastes du chocolat. Qu'on trouve en ce moment.
2: Voilà, parce que avant de nous dire ce qu'il y a dedans dans votre chocolat sans chocolat, c'est que déjà vous êtes partie d'un constat, c'est que le cacao, c'est un peu compliqué là, c'est cher, c'est ça. Hein.
5: Tout à fait.
2: Ouais.
5: Depuis 2024, on a eu une énorme hausse des prix, aussi dû au réchauffement climatique. Mmh. Les productions en Afrique de l'Ouest, elles ont diminué. Donc derrière, ça impacte sur toute la chaîne de production.
2: Voilà. Donc dans votre
5: on est parti de ce constat.
2: De ce constat-là, voilà. Donc du coup, dans votre chocolat sans chocolat, qui s'appelle Barré, il y a quoi alors dans Barré?
5: Tout à fait.
2: Dedans Barré, il y a quoi?
5: Dans Barré, Vous pouvez retrouver de la caroube, de l'avoine, du tournesol, mais aussi de la chicorée.
2: Ah oui, de la chicorée. C'est pas la mi-ricorée, c'est la mi-chicorée. Là.
0: Et grâce à tout ça, on retrouve quand même le goût du chocolat ? Grâce à tout ça, on retrouve quand même le goût du chocolat.
5: On a essayé de se rapprocher le plus du goût du chocolat, mais si on n'utilise pas d'arôme, comme c'est un produit avec qui est très complexe niveau de l'aromatique, c'est assez compliqué de se rapprocher. Donc, on a essayé de faire notre maximum. Et après, faut goûter et voir
2: Si
5: ça vous plaît.
2: Donc, sans colorant, sans arôme, sans additif, sans chocolat, sans chemise, sans pantalon, il y a rien. C'est donc une imitation du cacao. Donc, voilà, c'est une pour ceux qui veulent consommer une tablette différemment, on va dire.
5: Tout à fait. Avec moins d'impact. Du coup, on a réussi, comme on prend des produits qui viennent de moins loin, on a réussi à réduire notre impact environnemental de les émissions de gaz à effet de serre de 86% rapport à une tablette de chocolat normale.
2: Et ça ressemble à une tablette, hein, voilà, ça s'appelle Barré, ça ressemble à une tablette de chocolat. Hein,
3: Et c'est peut-être même meilleur pour la santé.
5: On a essayé de reprendre les mêmes... c'est pareil. Il faut en consommer avec modération, sans abus,
2: comme pas mal de choses dans la vie. Oui. Et donc, 2 ans de recherche pour en arriver à ce résultat. Donc maintenant, vous faites quoi ? Vous allez essayer de le commercialiser, c'est ça ? Cette barbarie ? Alors,
5: pour le moment, j'ai décidé de continuer mes études, mais d'ici un an, je compte reprendre le projet entièrement.
2: Moi, je veux goûter,
5: toute seule, et pourquoi pas le commercialiser.
2: Je veux goûter, vous pouvez nous en envoyer. Vous nous en envoyez déjà, qu'on goûte déjà, non ? Ici, Laure.
5: Si vous voulez.
2: Bien sûr que je veux. Moi,
0: quand c'est gratuit,
2: je veux toujours. Laure, inutile de poser la question. Donc, on va vous donner notre adresse, vous nous l'envoyez, comme ça, on le goûtera devant tout le monde la semaine prochaine. D'accord, Laure ?
5: Parfait.
2: Bon, eh ben c'est noté. Merci. Laure Antonietti, donc étudiante à l'Institut Agro-Rennes Angers, elle a inventé Barré, donc la tablette de chocolat.
3: Sans chocolat.
2: Merci beaucoup, Laure. Et passez un bon week-end. Allez, vous aimez être ici.
0: Ah oui.
2: Vous aimez la pub.
0: J'adore
2: Ah bah tant mieux, elle arrive. Et juste après, il y aura bien sûr les infos pratiques près de chez vous avec le ICI Express.
0: Tchou-tchou.
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11: Suis-je une cousine éloignée de Brad Pitt ? Je vais répondre à cette question à Villeneuve-d'Ornon.
7: Marie Autoz.
11: À partir de mardi prochain, participez à un cycle d'ateliers pour découvrir la généalogie à Villeneuve-d'Ornon. Le service des archives municipales propose, à la recherche de nos ancêtres, comprendre les sources de l'histoire familiale. Un cycle d'ateliers gratuit consacré aux sources de la généalogie. Comment on retrouve un ancêtre ? Où chercher les informations ? Comment comprendre un acte ancien ? À chaque rendez-vous, les participants découvriront une source différente utilisée par les généalogistes et les historiens. On pense notamment à Généanette, par exemple. Ces ateliers sont accessibles même pour les débutants de chez débutants. Au contraire, ils ont pour objectif de donner les premières clés de la recherche généalogique. Ils sont accessibles uniquement sur inscription auprès du service des archives municipales de Villeneuve-d'Ornon. C'est donc à partir de mardi et jusqu'au 25 mai.

0: talk show du dimanche. Alors ici, c'est comme la messe du dimanche,
1: mais en pas pareil.
0: Sinon, c'est la même chose. Dans un instant, Patrick Sabatier, ah là là, le vrai, hein, il sera notre gigot du dimanche avec votre tribune, nos deux petits faillots. Notre enfant de la télé, Nicolas Malabeuf, et notre spécialiste web, Fabien Hémot. Et vous surtout, on est tous ensemble, c'est la famille du week-end. Hein. Vous pouvez réagir sur tout ce que vous entendez, d'abord sur le groupe Facebook.
2: Et bien justement, pour faire partie,
0: oui.
2: Pour faire partie de cette famille, vous vous connectez sur Facebook, vous tapez Youpi la vie avec Willy Rovelli, vous tombez sur nous. Notre invité, vous l'avez dit, c'est Patrick Sabatier. Vous pouvez lui laisser un petit mot, tiens, voilà, sur le groupe Facebook et nous dire aussi l'émission qui vous a marqué,
0: oui.
2: Pourquoi pas.
0: Oui.
2: Donc tout ça, c'est gratuit. Pour nous retrouver, vous tapez sur Facebook Youpi la vie avec Willy Rovelli.
0: Voilà, et on vous attend aussi au standard, hein, 0810 055 056. Ici, on vous écoute à partir de 13h30. L'antenne est à vous. Vous passez à l'antenne le dimanche. C'est Youpi aussi. Vous passez à tout instant. Vous réagissez sur ce que vous voulez, les thèmes du jour. Si vous voulez poser des questions aussi à Patrick Sabatier, vous êtes les bienvenus. 0810 055 056. Et vous repartez aujourd'hui en
3: et dans moins d'une heure,
0: oui,
3: l'un d'entre vous nous écoutez remporter avec le séjour Bellambra Club d'une valeur de 2000 euros.
0: Très bien.
2: Ça va, un petit coup de mou,
0: Nico. Coup de mou, on n'a pas compris le mot parfumeur. Mais d'abord, si vous n'avez pas suivi l'actu, pas de panique, l'actu vous suit. Il est temps pour moi de mettre les points sur les i.
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0: Et on commence avec le retour sur Terre de l'astronaute Sophia Deneau.
3: Ah oui.
0: L'autre, quand elle a vu aux infos, blocus dans les lycées, commémoration du 7 octobre, soupçon de peste en Russie, encore un film avec Kadmerad, elle s'est dit, oh putain, je me rebarre, c'est bon. Ça va aller. Sophia Deneau qui déclare que dans l'espace, elle est passée par toutes les émotions, ce que ne peut plus faire par exemple la comédienne Audrey Fleurot, hein. L'autre, elle est tellement, il n'y a plus aucune émotion. Son chirurgien est formel là. Après les débordements en marge des manifs lycéennes, le régime iranien a dénoncé, je cite, une répression violente des manifestations étudiantes et de flagrantes violations des droits humains. Ah, il est cruel, mais tellement marrant ce régime iranien. Ils sont drôles. Quand même. Victime d'une fuite de données sur le site internet du slip français, Sébastien Lecornu a son numéro de portable qui circule sur internet. Une fuite dans le slip à son âge, il faudrait peut-être consulter. Au moins, il met un slip français quand il a le corps nu.
3: Oh.
0: Une fuite pour un slip, les boules. Mais parfois, quand le slip est trop grand, c'est les boules qui prennent la fuite.
3: Oh.
0: Ça dépasse. À Pérou, un candidat nommé Hitler Mussolini remporte une élection municipale. Et oui, s'il s'était appelé Pécresse Hidalgo, il n'aurait jamais gagné. Ça aurait pu être pire. Imagine, le gars s'appelle Jordan Bardella. Une mèche de cheveux de Claude François vendue aux enchères 2300 euros. Eh oui, c'est cher, mais moins qu'un poil pubien de Patrick Bruel qui lui vaut
3: 32
0: plein. Il s'agit d'une des mèches de cheveux qui s'est dressée sur sa tête, hein, lorsqu'il s'est pris le 220. C'est cher. Primaire de la gauche, le vote en ligne pour désigner le candidat a été cyber-attaqué. Au moins, cette élection intéresse les pirates, c'est déjà pas mal. En arrêt maladie, un homme croise son patron en boîte de nuit alors qu'il jouait les DJ. Il est licencié sur le champ. Bah oui, mais si les médecins écrivaient mieux les ordonnances aussi, l'autre, il n'aurait pas confondu boîte de Doliprane et boîte de nuit aussi. Bah oui, ils sont malins. Et puis c'est vrai que burn-out, ça fait boîte de nuit de province. Hein. Pardon, mais... allez, maintenant, c'est le quart d'heure américain. C'est les filles qui invitent les garçons au burn-out.
3: Je suis désolé, ça le fait.
0: Enfin, la question du jour.
3: Ah.
0: Bah, ce type qui s'est fait gauler en boîte alors qu'il était en arrêt maladie. Est-ce que s'il dansait sur du Dr Dre, du Dr Alban ou même du Doc Gynéco, est-ce que ça serait passé quand même? Vous avez 2 heures, réfléchissez. Heureusement, dans 82 jours, c'est fini 2026.
3: Bravo.
0: Le mec, il est malin quand même.
2: Non, mais franchement, vous avez une bonne idée. Le burn-out, ça peut fonctionner.
0: Et bah voilà,
2: comme
0: le
2: boîte.
0: Burn-out. Et bah, on va lancer l'idée.
3: Le burn, hein.
0: Oui, ah,
2: on a compris.
0: Il est né,
3: il a dit burn.
0: Je me suis dit, mais qui va tomber dedans?
2: Non,
0: ben Nicolas, évidemment.
3: Toujours. Allez, moi.
0: S'il vous énerve comme moi, il m'énerve. Heureusement, j'ai la solution. Vous allez me faire padabapapada et ça ira bien mieux.
2: Parce que là, ça va pas. Là,
0: ça va pas parce qu'il m'énerve.
2: Voilà.
0: Il m'énerve.
2: Ça se voit. Pas bien, vous êtes pas bien.
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0: 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Et voilà, ça va beaucoup mieux. C'est la seule radio au monde. Tu passes un jingle et ça va beaucoup mieux. C'est votre radio ici. Restez avec nous, mes amis, dans un instant, il est avec nous. C'est l'événement. C'est Patrick Sabatier qui vient juste après Elton John et Don Go Breaking. Bon, vous avez compris. D'accord, vous avez
3: l'anglais. Compris, hein,
0: c'est Don Go Breaking My Heart.
2: Bah voilà,
0: voilà, on vous passe
2: on a
0: tout
2: compris.
0: De suite sur votre radio ici. À tout de suite, mes amis. À tout de suite.
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0: Elton John sur votre radio ici.
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0: Mes amis, place comme promis au gigot du dimanche. Le gigot, c'est le plat star du dimanche sur nos tables. Et bien, notre table ce dimanche, on a une véritable star. Alors, quand on n'a pas grand-chose, on ne rêve pas forcément de gagner au loto. On rêve qu'un jour, quelqu'un vienne sauver notre quotidien. Et quand j'étais petit, ce quelqu'un, c'était Patrick Sabatier. Enfant, je rêvais de faire ce métier, d'être aimé comme lui, d'être beau comme lui, d'être bien habillé comme lui. Mais je rêvais surtout que lui débarque à la maison avec ses caméras de porte-bonheur, après que des voisins généreux et soucieux lui aient dit « Allez chez les Rovelli, ils n'ont rien, mais ils méritent de vous avoir ». Alors j'ai rêvé que Patrick pousse notre porte simple de cette maison banale pour que chez nous, pour une fois, il se passe quelque chose d'extraordinaire. Patrick n'est jamais venu. Le porte-bonheur, c'était peut-être juste ce rêve qui m'a porté jusqu'ici, car il est là, enfin. Merci Patrick Sabatier d'avoir poussé la porte, celle de ce studio. Bonjour Patrick Sabatier.
3: Bonjour, bonjour Willy, bonjour tout le monde.
0: Comment va Patrick Sabatier?
3: Quel accueil, dis donc.
0: Ah mais c'est vrai Patrick.
3: J'ai presque envie de venir avec des caméras là maintenant.
0: Ben, je vous jure Patrick que quand j'étais petit, qu'on vivait dans la dèche totale, je me disais, mais pourquoi mes voisins, ils lui ont pas dit, mais allez chez eux. Vous n'êtes jamais venu Patrick.
3: Non, on s'est vu à une autre époque.
0: Ouais,
3: Willy,
0: ouais, ouais,
3: hein,
0: on s'est vu.
3: Je me souviens,
0: ouais.
3: Et je t'ai dit beaucoup de choses de bien sur toi, parce que je les pensais déjà à l'époque, et je suis content que depuis, d'autres personnes s'en soit aperçu.
0: Ouais, c'est gentil. Alors, vous venez donc ici pour un livre souvenir qui s'appelle Souviens-toi. C'était un mercredi. On parlera évidemment aussi de Meurtre à Épinal, la série de France 3 où vous serez comédien. Mais d'abord, ce livre, Patrick. Dis donc, ces derniers jours, on vous a vu et
4: partout.
0: Entendu partout. Mais vraiment partout.
4: Oui.
0: Est-ce que ça vous étonne? Est-ce que ça vous fait plaisir? Est-ce que vous dites, c'est normal, je suis le meilleur?
3: J'aimerais me dire, c'est normal, je suis le meilleur. Ça, j'arrive pas à me le dire parce que je me suis toujours posé la question d'être à la hauteur des événements et là aussi d'être à la hauteur pour la sortie de ce livre. C'est vrai que je fais pas mal de promotion, mais ça me fait plaisir également parce que à double titre. Premièrement parce que je vais dans des radios ou dans des télévisions que je connais.
0: Ouais.
3: Et on me disait, oh mais la télé ça a changé, mais la radio ça a changé. Rien n'a changé, mais absolument rien n'a changé. Le public est toujours le public, les gens qui vous aiment, que vous aiment pas, c'est toujours les mêmes. Et je crois qu'il faut rester soi-même. Et donc en parlant de ce livre, je reste moi-même. Quand je dis souviens-toi, c'était un mercredi, parce que le 5 septembre 1976, pour la première fois, on m'a mis devant une caméra.
0: Voilà, et c'est
4: les visiteurs du mercredi.
3: Et je pense que j'étais très inconscient. Et je crois que la phrase la plus essentielle du livre, c'est « à 12 ans ». Je savais ce que je voulais faire de ma vie, et donc, vraiment, je me suis dit, je vais être animateur, et l'inconscience de croire que c'était possible.
0: Inconscient, voilà un mot qui revient souvent. Enfin, on sent que vous avez eu quand même pas mal de culot aussi. Hein. C'est quoi, du culot, de l'inconscient?
3: J'ai eu de la chance.
0: La chance aussi.
3: La chance de rencontrer des gens qui ont cru en moi. On sait bien que dans ce métier, il ne s'agit pas d'avoir du talent. Évidemment qu'il faut l'avoir, mais il faut que surtout les gens disent il a du talent, on va l'aider. Il nous a présenté Avis de Recherche, on va le mettre sur l'antenne. S'il n'y a pas quelqu'un un peu plus intelligent que vous, un peu plus sensible que vous, qui ne vous montre pas le chemin, vous avez du talent dans votre salle de bain.
0: Donc ce livre, c'est un livre de coulisses, c'est quoi? C'est de se dire, finalement on se connaît sans se connaître, les gens vous connaissent, mais peut-être qu'ils ne connaissaient pas la petite tambouille, quoi.
3: Au bout de 50 ans, quand même, il y a un moment donné, on se repère. Mais c'est comme si on croise les gens dans la rue. Tiens, c'est toujours la même personne qui est à la même heure sans son chien. Mais est-ce que je la connais?
0: Non.
3: Tiens, la boulangère. Après, c'est sa fille qui a repris la boutique. Mais est-ce que je la connais? Non. Donc, il y a un moment donné, on se dit, on se croise, on se regarde, on se sourit. Tiens. Je vais te faire rentrer dans mon monde. Et c'est ça, le livre.
0: C'est ça, le livre. Alors, il y a évidemment, vous parlez entre autres de ces émissions tellement cultes, qu'on a tellement aimées. Et même, il y a même des jeunes, là, qui travaillent avec nous en régie et qui vous connaissent, qui connaissent ces émissions.
3: Patrick, même des jeunes qui me connaissent.
0: Non, mais c'est pour
3: c'est
0: vous dire,
3: voilà. C'est le titre de l'émission.
0: Même des jeunes me connaissent. Avis de Recherche, Porte-Bonheur, Le Jeu de la Vérité. Rien n'est du hasard. On l'apprend dans le livre, finalement, ces émissions populaires, c'est vous. C'était vous?
3: Oui, je pense que je n'ai pas inventé grand-chose.
0: Non, il n'a rien inventé, Patrick.
3: Non, mais en fait, j'avais vraiment envie de retrouver des copains, et c'est à partir de là qu'est née l'émission. Le Jeu de la Vérité, quand je dis, mais les journalistes, ils écrivent des choses, mais tiens, si on donnait vraiment c'était les réseaux sociaux avant les réseaux sociaux, si on donnait vraiment la possibilité aux gens de parler directement aux célébrités, à tout cœur, à chaque fois... Ça m'a toujours intéressé de savoir comment les gens s'étaient rencontrés et pourquoi ils étaient ensemble depuis 10 ans, 5 ans, 15 ans. Vous vous êtes rencontrés comment ? Je faisais des tests à la maison et la plupart du temps, la version de la femme n'était pas la version de l'homme. Voilà. L'autre n'était pas habillé comme ça. Mais si, t'avais un pantalon bleu. Pas du tout, j'ai jamais eu de pantalon. Et tout d'un coup, j'ai dit, tiens, on va faire à tout cœur. Et puis à chaque fois, c'était des émissions que j'avais en moi. Et tout d'un coup, c'est bon, je reviens à ce que j'ai dit tout à l'heure. Hein. On m'a cru. Ouais. On a dit, ah bon ? Le jeu de la vérité, on me disait, mais oui. Personne ne viendra. Moi, j'avais une carte maîtresse, j'ai dit si. Oh, qui si ? Alain Delon. Oh, ah, oui. Ben, c'est vrai. Et si Alain Delon ne vient pas, l'émission n'existe pas.
0: Voilà, c'est-à-dire que lui, Alain Delon, vous lui posez la question un an avant l'émission. C'est-à-dire qu'un jour, vous lui dites, je vais peut-être faire un concept comme ça, est-ce que tu viens ? Un an avant.
3: Oh, mec, il vous dit, je viens. Il m'a dit, je viens, rappelle-moi demain d'abord. c'était un mercredi, il m'a dit, rappelle-moi demain, je l'ai rappelé à 16h. Je lui ai dit, alors c'est d'accord ? Il m'a dit, oui, on est en mai 1984. J'ai pas eu de nouvelles jusqu'au mois de novembre. Au mois de novembre, je commençais vraiment à avoir des sueurs. Je faisais moins mon malin. Ouais. Je l'ai appelé à l'occasion de son anniversaire. Voilà, je vous appelle. Bon, je le vous voyais, lui me tutoyait. Je vous appelle pour vous souhaiter un bon anniversaire. Et puis, à un moment donné, je fais, mais on est toujours d'accord pour le...
0: L'air de rien. Oui,
3: voilà, toujours à la fin, il m'a dit... Et là, il m'a fait Alain Delon parce que nous étions seuls au téléphone, lui et moi. Il m'a dit, quand Alain Delon dit oui, Alain Delon vient. Bon, à partir de ce moment-là, merci.
0: C'est ce que vous avez dit à Nicolas aussi. Quand vous avez dit, quand Patrick Sabatier dit qu'il vient, Patrick Sabatier vient. Et il est là avec nous. Dites, je vous entends parler depuis tout à l'heure. Je vous écoute, pardon. Votre rêve au départ, c'était la radio, hein, d'accord, oui. C'était ça. Hein, vous faisiez de la radio chez vous, oui, comme nous trois. Oui, là, comme ça, nous trois, on faisait de la radio, voilà, dans notre chambre,
3: dans la cave. À côté de la soute à charbon, j'étais le créateur de la première radio libre, voilà. Le seul auditeur.
0: Ouais, évidemment.
3: J'étais le metteur en onde.
0: Tout, il faisait tout. C'est tout.
3: J'étais bien seul.
0: Voilà. Et on vous a dit au tout début, et ça me fait plaisir. Pardon, hein, on vous a dit, tu feras jamais ce métier à cause de ta voix. Bienvenue au club. Bienvenue
3: au club, mon Patrick. Poser cette question par Willy Revelli, pour moi, c'est extraordinaire.
0: Voilà, maintenant tu peux finir ta carrière là, mon Patrick.
3: Heureusement qu'il y a des gens qui se trompent. Ouais, heureusement, ouais. Heureusement.
0: Non, mais vous rendez compte, quelqu'un vous a vraiment dit ça.
3: Mais je sortais d'Europe, c'était à l'époque rue François 1er pour les Parisiens. Ouais. Moi, j'habitais rue de Vaugirard dans le 15e, pour ceux qui connaissent encore. Et je me souviens, c'était un samedi, et je pleurais dans la rue parce que quelqu'un venait de me dire, ton rêve là, que tu as depuis l'âge de 12 ans, t'oublies mon vieux, t'es nul, heureusement, et je pleurais dans la rue, parce que quand je suis rentré, j'ai fait, on m'a dit, mais qu'est-ce que t'as ? J'ai fait, c'est fini, c'est terminé, comment, qu'est-ce qui est terminé ? Mais t'as pas commencé, mais c'est déjà terminé, et heureusement qu'à RTL, on m'a dit autre chose, et j'y suis resté presque 20 ans.
4: Et que vous avez eu la niaque aussi.
0: La niaque
3: et... Oui, puis non seulement la niaque, mais de me dire... Et ça m'a beaucoup sauvé.
0: Bah oui.
3: Souvent, je me suis dit, mais qui tu es, toi, en fait ? La seule personne qui me parlait et que je respectais et je filais droit, c'était mon père. Les autres, je me disais, mais attends, t'es sûr de ce que tu dis ? Et même quand il y a eu des hauts, des bas, etc., j'ai toujours pris de la distance par rapport à ça.
0: Dites, c'est la distance qui m'a sauvé. Vous dites, l'échec est la meilleure des écoles. Le succès, je l'ai pris avec distance. Vous n'avez jamais eu le melon, Patrick ? Allez. Alors, on dit la vérité, il est 12h46. Écoutez-moi, mes amis. À l'époque, Patrick Sabatier, là, je l'ai dit aux petits cons, là, qui sont en régie. Écoutez bien, les petits jeunes, là-bas. 18 millions de téléspectateurs, Patrick, il faisait sur TF1. Bah oui, ça n'existe plus. Mais quand tu additionnes toutes les audiences, on n'a même plus.
5: Est-ce qu'à un moment donné, ça monte un peu quand même à la tête ?
0: Allez, Patrick.
3: La vérité, toute la vérité, non. Malheureusement, je n'ai jamais eu le melon, ni les bottes de cuir non plus, ni chapeau melon, ni bottes de cuir. Non, parce que là où j'ai grandi, dans le milieu dans lequel j'ai évolué, je ne pouvais pas, quoi. C'était pas possible. Ouais. Je raconte toujours l'anecdote, mais ça me fait plaisir de la raconter par rapport à mon père. J'allais voir mes parents le dimanche, comme aujourd'hui, généralement, vite fait, pour prendre un café, dans un pavillon de banlieue, et mon père, j'étais à RTL tous les matins, 8h30, à la télé tous les vendredis soirs. Je faisais de la pub pour 5 heures.
0: Donc ça allait bien.
3: Voilà. Les bras accompagnés à la porte du jardinet, devant le pavillon, comme ça, il me mettait la main sur l'épaule, et comme je faisais 8h30, 11h sur RTL, il me regardait, il me disait, t'arriveras pas en retard. Hein.
5: comme à l'école.
3: Comment tu peux avoir le melon ? Moi, j'ai été comme ça. Ma mère, c'était, tu seras gentil, tu cires tes chaussures. Donc, c'était le respect d'être à l'heure, le respect par rapport à ceux qui nous... Voilà. Donc,
4: il faut être bien entouré.
3: Mais moi, ma stabilité m'a sauvé. Et aujourd'hui, l'équilibre que j'ai grâce à ma femme, à mes enfants, à mes petits-enfants. Moi, quand j'ai commencé, j'étais célibataire, je me suis marié, je suis devenu père, je suis un grand-père. Donc tout ça m'a vraiment mis les pieds sur terre. Donc j'ai pas le temps encore d'avoir le
0: blanc. Vous parliez de votre femme, Patrick, combien de temps avec Isabelle ?
3: Elle écoute la radio, j'imagine.
0: On embrasse Isabelle.
3: 43 ans, 43 12 heures et 47 minutes.
0: Elle vous a bien fait marcher au début. Hein. Ah, il a ramé au début, Patrick.
3: Mais je rame encore. Il y a des jours, je rame encore. C'est pas facile d'être à la hauteur.
0: Et il est beau, hein. Franchement, Patrick, vous êtes trop beau, Patrick. Hein. Quel âge vous avez ? Je suis en train de vous draguer, là.
3: Tout est refait.
0: On peut dire l'âge ou pas ?
3: Bien sûr, évidemment.
0: Quel âge vous avez ?
3: Je vais avoir 75 ans dans un mois.
0: C'est démentiel.
4: J'y crois pas.
0: Non, mais heureusement qu'aucune femme, heureusement qu'il n'y a aucune nana ici aujourd'hui.
4: Y a que des mecs,
0: sinon Isabelle, c'était fichu pour vous. Vous parliez qu'il fallait être bien entouré. Moi, je suis bien entourée. J'adore. C'est ça, c'est mes deux petits bébés. Et Nicolas Malabeuf qui est là, c'est un. Alors, quel âge tu as, mon Nicolas ?
4: J'ai 26 ans, je suis né en 2000.
0: 26 ans, écoutez-moi bien, c'est une encyclopédie de la télévision. C'est notre enfant de la télé pour de vrai. Vas-y, mon Nico.
4: Eh bien, on va retracer en archive la belle carrière de Patrick Sabatier. Et oui, Patrick, vous fêtez cette année vos 50 ans de carrière, mais on pourrait même dire un petit peu plus, puisqu'à 18 ans, vous animez une émission de radio qui s'appelle Moisson 70, depuis un salon de coiffure. Et c'était avec Jocelyne, je crois, c'était la fille du coiffeur. Et puis alors, la passion devient réalité. En 76, vous êtes choisi pour animer Les Visiteurs du Mercredi et prendre la suite d'un certain Jean-Pierre Pernaut. Et pour la première, vous recevez Alain Souchon. Et alors forcément, vous êtes en direct et donc il y a une panne.
6: Je crois qu'il y a un tout petit ennui technique. Vous voyez, nous sommes prêts. Je vous demande quelques instants de patience. J'en profite pour dire bonjour à Alain.
7: Bonjour Patrick, alors il y a une panne alors.
6: Il y a une panne, la plus grosse panne. Mais est-ce que ça fait quelque chose qu'il y ait une panne ou non ?
8: Non,
6: c'est pas grave.
4: Les enfants.
6: Non, c'est pas grave. Alors rassurez-vous, prenez un tout petit peu de patience. Et je crois que ça va se réparer. Très calmement.
0: Et la même voix, sourire dans la voix, mais c'est dingue.
4: Et le même talent. Une émission qui a marqué les esprits, Le Jeu de la Vérité. Pour le 8e numéro, vous recevez l'actrice Sophie Marceau, elle a tout juste 19 ans. Un téléspectateur pose une question osée et vous intervenez.
9: Pensez-vous orienter votre carrière dans des films commerciaux qui vous rapporteront beaucoup d'argent ou persisterez-vous dans des films d'auteur mais où manifestement vous n'avez rien à faire ?
6: Si vous permettez, monsieur, je demanderai à Sophie Marceau de ne pas répondre à ce genre de questions. Merci. Il y a aussi des limites à la décence, même quand on pose des questions.
0: C'était le direct. C'était le direct.
3: Oui, c'était évidemment le direct. On ne connaissait pas les questions. Et moi, je crois qu'on peut tout se dire d'une certaine façon. J'ai toujours demandé aux artistes de respecter le public. Toujours, quand un artiste ne veut pas signer un autographe, tout ça, souvent je lui fais, tu as tort. Mais je demande au public de respecter l'artiste aussi.
4: Le Chevalier Sabatier. Et en 87, vous atterrissez sur la 5 à l'animation d'une émission baptisée 10 sur 10. Vous êtes en direct du Palais des Congrès d'Amiens. À la clé, 100 000 francs offerts à 10 téléspectateurs. Je crois que c'est la première fois dans l'histoire de la télé qu'on mettait en jeu 1 million de francs. Alors le principe de l'émission, c'était que vous dressiez le portrait robot de 10 personnes dans la ville où vous étiez. Et si elles se reconnaissaient, elles avaient le temps de l'émission pour rejoindre le plateau. Sauf que la 5, on vous avait un petit peu menti. Ouais. Ça couvrait pas toute la population et pas grand monde ne venait et vous meublez avec talent.
10: Est-ce que vous avez des candidates ?
11: Eh bien, je regarde, je remonte en haut du Palais des Congrès, je descends, non, pour l'instant, cette femme qui a entre 30 et 40 ans n'est toujours pas là.
10: C'est pas possible.
12: Elle habite, je vous le dis, la rue de la 2e division blindée. Vous connaissez ? Ce que je peux vous dire, c'est que cette dame a un nom qui ressemble à un prénom et celui de un de mes meilleurs amis. Son nom, c'est comme le prénom de Drucker. Il y a quelqu'un qui vient et sort. Mais si c'est pour nous, plus vite ! Ils m'entendent pas, plus vite ! Palais des Congrès, vous avez quelqu'un ?
11: Oui, une voiture qui arrive.
0: Ah, c'est génial.
11: Une voiture qui arrive au parc.
12: Vite, c'est trop tard.
0: Oh là là là là là là.
4: Et alors une autre émission emblématique, Avis de Recherche, vous trouvez le concept pendant une balade en forêt. Et pour la dernière en 1990, votre chère et tendre Isabelle vous fait une surprise. Vous êtes sous le choc.
3: Oui, incroyable.
13: Comment
14: c'est bizarre,
13: là.
14: Ah, bah, il s'agit d'Isabelle Sabatier. Isabelle. Voilà. Alors, je tiens vraiment à vous le dire, on vit ensemble, évidemment.
13: Jusqu'à ce
14: Mais je me suis aperçu de rien. Comment t'as fait ?
8: Bah, je t'ai menti. Hein.
0: Ah ouais, voilà, c'est les femmes.
4: Ça fait des souvenirs à vie et toute votre famille était venue et plein d'artistes également. Et le petit potin, eh bien, Patrick, vous êtes quand même rentré dans la chambre de Brigitte Bardot et de Dalida. Faut le faire.
3: Et pas les bonnes raisons.
0: Oui.
4: On dira pas ce qui s'est passé
0: nous...
4: après.
0: Non, on embrasse Isabelle qui nous écoute toujours. En 30 secondes, Patrick, vous le racontez dans le livre, mais comme Nicolas faisait allusion. Merci, mon Nicolas. Comme Nicolas faisait allusion à votre petit passage sur la 5. Ouais. Vous pouvez nous raconter cette rencontre, enfin, le moment avec Berlusconi. Quand il vous dit, bah, tout vaut cette voiture, tout vaut cette Lamborghini.
4: Dans la voiture.
0: Tout vaut... Oui, il était complètement fou.
3: Alors, il faut dire, avant, préalablement, j'y suis resté un mois et demi, parce que le contrat précisait qu'on couvrait 75% du territoire. Par contre, en réalité, il y avait 37%. Donc, très vite, au bout d'un mois et demi, j'ai dit, bon, écoutez, l'argent, c'est très bien, mais ben, s'il n'y a pas de public, je pars. Il y avait Collaro, lui, qui est resté, il y avait Sébastien qui est resté, Bouvard qui est resté. J'ai été le seul à partir. Auparavant, Berlusconi et Codignoni, deux personnages incroyables, d'ailleurs extravagants, avec des bons et des mauvais côtés, m'avaient fait venir à Milan. J'étais avec Rémi Grabac, le réalisateur de l'époque, et c'est vrai qu'on était dans la voiture, on était allé dans un avion en partance du Bourget, qui est arrivé à Milan.
0: Un jet.
3: Et puis alors il me dit, je suis à côté de lui, conduit comme ça, et puis alors je découvre Milan, alors il commence à me dire, ça c'est Milan 2, Milan 2, mais c'est moi, Milan. C'est moi qui l'ai construit, tout ça. Et alors, bon, il me raconte comme ça que bon, tout est lui.
0: Tout est à lui.
3: Et puis on arrive à un feu. Et puis il y a sur la droite, il y a un concessionnaire automobile et il y a de superbes voitures italiennes. Faut pas oublier que ma mère est une immigrée italienne, que en Italie j'y suis allé souvent. Et là je fais, oh là là là là, mais qu'est-ce qu'elles sont belles ces voitures, et il me fait. Mais tu la veux. J'ai dit, mais non, ben, pas du tout. Mais non,
0: mais si, prends-la.
3: Je dis simplement qu'elle est superbe. Il fait, mais si tu viens, tu l'as.
0: Mais, voilà.
3: J'étais dans un autre monde.
0: Ils m'ont fait venir pareil ici.
3: Oui.
0: Ils m'ont promis un Vélib. Je l'attends toujours. Restez avec nous. Vous avez fait un petit peu de pub, mon cher Patrick. On se souvient, la pub Saint-Heure. Vous disiez quoi?
3: Ça va fort. Ça
0: va. On vous disait ça va, Patrick, et vous répondiez.
3: Ça va fort.
0: Ah, j'adore. Eh bien, écoutez, je ne sais pas si on a la pub Saint-Yor, mais on est obligé de passer un petit peu de pub. Tout de suite, mon cher Patrick.
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0: Retour ici mes amis, c'est Willy vient déjeuner chez vous, on passe à table tous ensemble le samedi et le dimanche en direct entre midi et 13h30 et notre gigot du dimanche encore jusqu'à 13h30 puisqu'il a décidé de rester avec nous, c'est Patrick Sabatier. Dites-moi Patrick, 50 ans de carrière, est-ce qu'on vous a déjà traité de gigot?
3: Alors justement, alors quitte à être un gigot, moi tout le monde le prend rosé, mais moi c'est plutôt bien cuit.
0: Bien cuit.
3: Normal, il y a un sacré temps de cuisson, donc au bout de 75 ans, il est très cuit.
0: On va dire un mot, tiens, quand même, sur Meurtre à Épinal. Attends, j'ai envie de lire le passage. Je vous en parlais dans votre livre. Meurtre à Épinal, c'est...
4: C'est samedi prochain. Voilà, je suis à 21h10 sur France 3.
0: Écoutez bien ce que vous dites dans votre livre. Ma première soirée à Épinal, je la passe seule dans une chambre d'hôtel impersonnelle avec pour unique compagnie le silence et le plan de travail posé sur la table. Il est 19h et je me pose une question toute simple, mais qu'est-ce que je fais là?
3: Oui, parce que d'habitude, généralement, quand on sortait, enfin, beaucoup d'animateurs sortent avec des assistants, enfin, tout est
0: voilà. Là, on est tout seul.
3: À Épinal, une ville que je ne connais pas, seul dans une chambre d'hôtel. Il pleut dehors, on est au mois de septembre. Ma femme n'est pas là, et alors je vais faire un métier que je ne connais pas avec des gens que je n'ai jamais vus. Et je me dis, mais qu'est-ce que je fais là? Mais qu'est-ce que je fais là? Et bon, pour me réconforter, j'appelle la réception et je dis, est-ce qu'il y a, quelque chose à manger ce soir? Et on me dit, non, monsieur, non. C'est dimanche.
0: Et alors, vous savez que moi, j'ai fait un meurtre à Mulhouse.
8: Ah oui.
0: Ça va vous mener loin, ça, Patrick. Un meurtre.
3: Mulhouse, Épinal.
0: Meurtre. On va aller loin.
8: Déjà à Mulhouse ou à Épinal.
0: Alors, c'est quoi? Vous avez quel rôle là dans la?
3: Je suis le commissaire Émile Cabat. Ah, je suis un commissaire venu d'outre-mer et je vais donc rejoindre Épinal. Je n'en dirai pas plus pour retrouver ma fille que je n'ai pas vue depuis très longtemps. Et seulement, évidemment, quand j'arrive. La première des choses qu'on me soumet, c'est un meurtre.
0: Voilà. Et là, on va voir un Patrick Sabatier comme on ne l'a jamais vu. Ah, d'abord, oui. Comédien. Et surtout, Patrick Sabatier fait la gueule.
4: Ah oui.
3: Oui, alors. Il fait que la gueule.
0: Ah non, il fait que la gueule.
3: David Ferrier, le réalisateur, m'a dit, en préparant le film, il me dit, tu connais Patrick Sabatier? Je dis, bah, un petit peu, quoi, oui, maintenant, on filme par ce... Il me dit, bah, c'est le contraire. Donc, tu vas prendre quelques kilos, tu vas te faire pousser la barbe, et tu n'es jamais content. La seule chose qui va te faire sourire, en tout cas, qui va t'émouvoir, c'est ta fille. Tout le reste, plus rien ne t'importe dans la vie. T'en as vu beaucoup, t'as beaucoup résolu d'enquête. Enfin, ça y est, maintenant, c'est terminé. Ce qui t'intéresse, c'est de revoir ta fille.
0: Et donc, qu'est-ce qui vous a amené là? C'est encore l'inconscience, Patrick?
3: J'ai dit non plusieurs fois. À tel point que j'ai dit à Jean-Luc Azoulay, qui est le producteur, et à Jean-Sébastien Bouilloux également, j'ai dit, faites-moi passer un casting, vous verrez, je suis pas bon. Donc, c'est simple. On dit, bon, ok, on fait passer un casting. Et je passe un casting. Ouais. Et puis, on me dit, au bout de 5 minutes, arrête, tiens, viens voir au combo. Combo, c'est l'écran. Et là, on me dit, bah, regarde. Et très honnêtement,
0: En tout cas,
3: j'ai pas à avoir honte.
0: Ah oui. Comme ça passe sur France 3, on connaît les moyens du service public. Ils ne vont pas, ils ne vous ont pas tiré avec des grosses bagnoles.
3: Mais je suis d'ailleurs, je n'ai jamais eu la voiture dont on a parlé. Et d'autre part, je suis très content de l'avoir fait parce que j'ai fait partie d'une troupe. Et ça, faire partie d'une troupe de comédiens qui m'ont accepté et passer 22 jours en dehors de chez soi, même à Épinal, ça vaut le coup.
0: Patrick Sabatier a dit. Normalement, il devait partir. Il a dit non, je reste avec vous jusqu'à 13h30. Il est pas. Non, mais c'est pas un mec extra. Alors appelez-nous 0810 055 056. Patrick est à vous pendant 30 minutes, mes amis.
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0: Allez, dans un instant, le dimanche, c'est Youpi aussi, hein, c'est votre émission à vous. Pendant 30 minutes, vous avez les clés. Pour l'instant, il est 13h. Et on retrouve Benjamin Mathieu pour le journal. Bonjour Benjamin.
20: Bonjour Willy, bonjour à tous. Une petite pause pour revenir encore plus fort. À quoi faut-il s'attendre du côté des lycéens pour la semaine à venir? En fin de semaine dernière, le gouvernement croyait voir un essoufflement du mouvement avec environ 140 établissements bloqués vendredi. Sauf que côté syndicat lycéen, on annonce une grosse journée de mobilisation ce mardi et donc une nouvelle semaine intense de manifestations. Pierre Sourza est président de l'organisation Les Lycéens.
21: Quand on fait une petite pause et qu'on dit aux gens on vous retrouve, on fait une pause fraîcheur, on vous retrouve dans quelques jours, les gens ils reviennent en force. Et vous savez, là, moi j'ai la conviction que ce mouvement il va continuer parce que actuellement sur la table des négociations avec le ministre de l'Éducation nationale, le ministre de l'Enseignement supérieur et de la Recherche, on a des pistes politiques qui sont intéressantes. Ces pistes ne sont pas encore concrètes, elles sont pas abouties.
22: Lesquelles, par exemple ?
21: Et ce serait vraiment dommage. On a des choses sur la réforme de Parcoursup. L'anonymisation du lycée d'origine. On a des pistes comme ça qui sont ouvertes. Nous, on va pas lâcher. On appelle encore à la mobilisation. On a encore beaucoup à obtenir. Donc, nous, on ne va pas lâcher.
20: Et hier soir, l'adolescent de 15 ans qui a eu la main arrachée par une grenade assourdissante, c'était lundi dernier, en marge d'un blocage de lycéens à Lens, a démenti la version donnée par la police. Le jeune homme, toujours hospitalisé, dément par la voix de son avocat avoir ramassé la grenade qui a explosé dans sa main, le blessant grièvement. Faut-il s'inquiéter? Le Vatican annonce que le pape va être opéré d'un nodule au poumon ayant été détecté à un stade très précoce dans les prochains jours. Le Saint-Père, qui est âgé de 71 ans, Léon XIV, qui était en France à la fin du mois de septembre dernier pour une visite exceptionnelle qui a duré 4 jours. En pleine crise des carburants, liée à l'instabilité au Moyen-Orient qui continue, une attaque a fait 12 morts à l'aéroport de Riyad en Arabie Saoudite hier. Eh bien, c'est l'ouverture demain du mondial de l'auto à Paris. Et avec les prix qui s'envolent depuis des mois, la tendance est sans surprise aux véhicules électriques. Ils représentent 40% des voitures neuves vendues en France. Ce qui est nouveau par contre, c'est les enseignes de la grande distribution qui se livrent une bataille sur les bornes de recharge, Agnès Soubiran.
0: Avec des objectifs et des investissements ambitieux, Leclerc mobilise ainsi 200 millions d'euros pour tripler le nombre de ses bornes et atteindre 10 000 points de charge d'ici 2030. Lidl est aujourd'hui l'enseigne la mieux équipée de la grande distribution avec déjà 5 700 points de charge. Lidl qui n'a aucune station essence mais qui a décidé, il y a 10 ans déjà, de miser sur l'électrique. Carrefour de son côté compte actuellement 4 400 points de charge dont une majorité de rapides et très rapides et vite 6 000 points d'ici 4 ans.
20: Et avec à la clé une guerre des prix qui profite aux consommateurs, Agnès.
0: Le mois dernier, Lidl a cassé les prix avec une offre à 0,18 euros du kilowattheure. Leclerc a renchéri en baissant à 0,17, promettant une recharge le temps de remplir son caddie au supermarché. Car là est bien sûr l'enjeu. Une recharge complète en 30 minutes est devenue un produit d'appel. Plus encore que l'essence, car on n'est pas obligé de faire ses courses dans l'hypermarché où l'on vient de faire le plein. Les distributeurs l'ont bien compris aussi qu'une nouvelle concurrence est en train de s'installer. Le constructeur chinois BYD vient d'installer en France son premier point de recharge dans le Val d'Oise. Son rival XPeng devrait faire de même dès l'an prochain.
20: Et le mondial de l'auto, c'est jusque dimanche prochain, porte de Versailles à Paris. Et puis avec l'arrivée de l'automne, les températures ont brutalement chuté. Et ça rime forcément avec les premiers rhumes de la saison, voire le Covid pour les moins chanceux. Dans le Drôme, à Valence, les parents et les retraités passe de bien mauvaises nuits, Pauline Nobel.
2: La nuit a été compliquée pour Pierre. Sa fille de 3 ans est tombée malade.
19: Elle a eu de la température et elle n'a pas beaucoup dormi. Retour des maladies, on commence à se regarder en chien de faïence en se disant qui sera le premier qui flanchera de cette baisse des températures.
2: Noan, 12 ans, lui, a attrapé une rhinopharyngite cette semaine.
22: J'arrivais plus à parler, j'avais plus de voix.
2: Sa maman Fanny connaît bien le scénario car évidemment, chaque année, c'est la même chose.
23: Entre la reprise de l'école et la baisse des températures, on sait qu'en général, au mois d'octobre, les microbes arrivent aussi.
2: Thierry, lui, espère bien réussir à les éviter, ces microbes.
24: J'ai eu un de mes collègues, il avait un bon rhume, quoi. Ça l'a bien séché, comme on dit.
23: Vous n'avez pas été malade, vous ?
24: Non, non, pour l'instant, non. On touche du bois ou on croise les doigts.
2: En tout cas, parmi ceux qui ont bien remarqué ce retour des petites maladies, les professionnels de santé. Daphné est préparatrice dans une pharmacie du centre-ville de Valence.
25: Ça fait déjà 10 jours, à peu près, qu'il y a le chaud froid. Donc, il y a beaucoup de rhumes, de rhinopharyngite, mal de gorge. Tout le monde est malade. C'est des rhumes qui sont transitoires, avant les grosses grippes, tout ça, qui durent 3 jours quoi, en général.
2: Alors, son conseil, pas d'antibiotiques, ils sont de toute façon inefficaces contre les virus. Quelques médicaments pour faire baisser la fièvre éventuellement, mais surtout, attendre que ça passe.
20: Le reportage ici, Drôme à Ardèche, et puis on nous annonce une petite remontée des températures pour la semaine prochaine. Vous avez une météo complète à retrouver sur ici.fr. La suite, c'est youpi.
0: C'est
20: youpi et on arrête de confondre l'Alsace et la Lorraine. Hein.
0: Bien sûr, ah ben, j'ai confondu l'Alsace et la Lorraine.
20: Bah vous avez dit la Mulhouse, les Vosges, ça, c'est pas pareil.
0: Comme d'hab.
20: Voilà, je salue tous les Vosgiens qui nous écoutent.
0: Merci de m'apprendre le métier.
20: On les aime.
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0: Merci d'être encore avec nous, mes amis. Partons gaiement dans la troisième demi-heure de votre talk show du dimanche en direct avec votre tribu Nicolas Malabeuf. Notre enfant.
28: Rebonjour tout le monde.
0: Et Fabien Imo, notre geek.
28: Toujours là.
0: Patrick Sabatier reste avec nous jusqu'à 13h30, puisque là, cette demi-heure-là, elle est tous ensemble. On va être tous ensemble réunis. Vous le savez, le samedi, c'est youpi la vie, certes, mais le dimanche, c'est youpi aussi. Pendant 30 minutes, vous avez les clés de cette émission. C'est la libre antenne du week-end, plus que jamais ici. C'est votre radio.
28: C'est le jeu de la vérité, en fait.
0: Exactement. On va faire un jeu de la vérité jusqu'à 13h30, puisque vous pouvez nous appeler maintenant 0810 055 056. Comme d'habitude, nous donnez vos youpi du moment. Les bonnes nouvelles, la belle rencontre que vous avez faite. Si vous voulez mettre une assoce en avant, ce que vous voulez, vous êtes les bienvenus. Si vous voulez réagir sur les thèmes du jour, on a parlé tout à l'heure des aidants, pas de problème. Et si vous voulez poser des questions à Patrick Sabatier, juste lui dire que vous l'aimez, ça fait du bien de dire « Allô, je t'aime ». Ben voilà, on en a besoin en ce moment. 0810 055 056, vous repartirez là à 13h25 avec...
28: Avec 2000 euros de vacances grâce à Bellambra.
0: C'est pas mal ça. Tu veux dire quelque chose,
28: Fabien ? Il y a le groupe Facebook,
0: dis-le,
28: pour faire partie de la famille, pour faire partie de la tribu. Vous connectez sur Facebook, vous tapez « Youpi la vie » avec Willy Revue.
5: Rovelli, bim, vous tombez sur nous.
0: Bim.
5: Et nous avons beaucoup de messages concernant Patrick Sabatier et l'émission vraiment que les auditeurs aimeraient revoir, c'est le jeu de la vérité.
0: Ah bah voilà. Eh bah là on va se faire un mini jeu de la vérité. Ah,
5: parfait.
0: Bah voilà, bah on va lui demander à Patrick, tiens, si aujourd'hui on pourrait refaire le jeu de la vérité. En attendant, on va écouter Frédéric Goldman et Jones avec Davy, puisque Jean-Jacques Goldman fête aujourd'hui ses 75 ans.

0: anniversaire Jean-Jacques Goldman, puisqu'aujourd'hui il a donc 75 ans, que c'est une journée spéciale sur votre radio ICI.
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0: Allez, le samedi, c'est youpi la vie. Le dimanche, c'est youpi aussi. Et exceptionnellement, jusqu'à 13h30, Patrick Sabatier, c'est pas mal, hein. Tu veux le faire, attends, on va le faire ensemble.
3: Attends, on le refait.
0: Toi, tu répondras le dimanche, c'est youpi aussi.
3: D'accord,
0: alors on y va.
3: Okay.
0: Donc, le samedi, c'est youpi la vie. Et le dimanche,
3: c'est youpi aussi.
0: Voilà.
4: Bravo.
0: Et il comprend vite, c'est un vrai professionnel.
4: C'est un pro.
0: Il n'y a pas que toi qui sais imaginer des concepts. Hein. Il y en a là-dedans. Hein. On va commencer avec Franck. Ça va, Franck?
5: Bonjour Willy, bonjour Patrick et bonjour la tribu.
0: Bonjour Franck, ça va bien? Tu nous appelles?
5: Ça va super, moi j'avais envie de faire un youpi Patrick.
0: Eh ben voilà, vas-y. Voilà, tu nous appelles d'où mon Franck?
5: Alors j'appelle d'Abbeville dans les Hauts-de-France.
0: Très bien, je te laisse entre les mains de Patrick Sabatier.
5: Alors moi je voulais dire tout simplement merci à Patrick, merci pour tout ce qu'il a amené dans les foyers. Je disais tout à l'heure au standard que vous aviez ce dénominateur commun avec Willy, c'est cette bienveillance que vous avez toujours laissé transparaître à travers vos téléspectateurs et aussi vos auditeurs. Il y a une compassion naturelle chez vous. Je parle pas du charisme, du sourire, de la classe, phrasé sincère.
0: Là, tu parles de moi, toujours.
5: Ah bon. Quand même, il a un peu plus de métier que toi, Willy. Et je pense quand même que voilà, c'est quelqu'un d'unique qui nous manque beaucoup de toute façon. Moi, je me souviens des soirées absolument exceptionnelles en famille où je pense en l'occurrence le jeu de la vérité à tout cœur, à vie de recherche où on passait des moments incroyables. Il y avait une émotion qui arrivait à la maison. Moi, j'avais des parents, etc. Tout le monde pleurait, quoi, à la limite. Hein.
0: Je vais laisser répondre Patrick, bien évidemment, mais juste comme ça pour appuyer ce que tu dis, Franck, Patrick a amené à la télévision, c'est pas le seul, bien évidemment, mais il a amené à la télévision le beau sens du mot populaire. Voilà, on a déjà parlé tout à l'heure. Et c'est pas une insulte de dire on est populaire. Voilà. Donc Patrick, je vous laisserai.
3: Déjà, merci Franck. Vous avez ressenti tout ça et avec vos parents, c'est formidable. Je me suis pas trop posé de questions de carrière en disant tiens, fallait faire ça pour faire une bonne émission. J'ai fait vraiment ce que je ressentais et j'ai eu la chance de le faire à une époque où on m'a laissé faire.
0: Ouais.
3: C'est-à-dire que voilà, j'ai donc le succès que j'ai eu, je le partage avec des patrons qui m'ont fait confiance, alors qu'au départ, on sait jamais où on va. Et une équipe avec laquelle, d'ailleurs, j'ai toujours travaillé, et une famille, parce que, comme je l'ai dit tout à l'heure, mais c'est tellement important, quand j'ai commencé à faire de la télé, j'étais célibataire, et donc je vivais... Non, mais parce que, je n'ai mis à l'antenne que ce que l'évolution que j'avais également, moi.
4: C'est ça, oui.
3: J'étais célibataire, donc je sortais comme ça, voilà. Après, j'ai eu la chance de connaître Isabelle, avec qui nous sommes mariés.
0: Non, hein.
3: Quelle
0: femme exceptionnelle, Isabelle.
3: Et j'ai eu des enfants. oui, parce que je pense que si j'ai pu... je pense que si j'ai pu faire tout ça, c'est parce que j'ai eu...
0: Bien entouré aussi.
3: À côté de moi, j'ai eu quelqu'un qui a supporté certainement des moments où j'étais un peu moins en forme.
0: Elle est comment ta femme, Franck? Est-ce qu'elle est mieux qu'Isabelle ou moins bien?
5: Moi, je suis un peu comme Patrick. Hein. Ah. Je suis extrêmement amoureux de ma femme.
0: Ah, toujours.
5: Les femmes sont essentielles à la réussite, ça c'est clair.
3: Ah. Absolument.
0: C'est pour ça que je rame.
5: Je pensais à vous, Patrick, ce qui est bien chez vous, c'est ce naturel. Ce naturel bienveillant, on le ressent aussi bien quand on vous écoutait à la radio que quand on vous voyait à la télévision. Et ça, c'est fabuleux. Il n'y a pas beaucoup d'animateurs qui ont ce sixième sens.
3: Non, parce que je pense que à la radio comme à la télévision, quand on le fait d'une façon régulière, on peut pas tricher. Mm. On peut éventuellement tricher une fois quand on a une émission dans l'année.
0: Exactement.
3: Mais si moi j'ai fait de la radio pendant plus de 25 ans, la plupart du temps quotidiennement, il y a un moment donné, si on n'est pas bien dans sa peau, les gens le ressentent. Et quand on fait de la télé, moi j'ai signé des contrats sur plusieurs années pour faire les vendredis soirs. C'est la même chose. Donc je me suis pas trop posé de questions.
6: On dit souvent que la télé c'est une drogue. Est-ce que on arrive vraiment à décrocher? On a toujours l'idée de vouloir revenir. Vraiment, l'envie vous a quitté.
3: C'est même pas que l'envie
0: d'être.
3: Je suis pas
0: fabriqué. Tu dis n'importe quoi. Pardon,
3: je suis navré. Je suis pas fabriqué comme ça.
0: Fou, là,
3: j'adore la télé et je la regarde. J'ai fait des émissions, j'ai eu de la chance de faire tout ce que j'ai eu à faire. Si je ne me ferme aucune porte. Mm-hmm. Moi, s'il y a 2 ans, on m'avait dit, tiens, tu joueras dans Meurtre à Épinal, à qui tu parles. Ouais. Et puis c'est arrivé, voilà, je l'ai fait. Donc je me pose pas, je ne suis pas un carriériste. Ouais. Très bizarrement, 50 ans, ça m'étonne encore. Parce que quand j'ai commencé en 76, 1 an, 2 ans,
0: ouais.
3: Tiens, 5 ans.
0: Tiens, 10 ans. 10 ans. 10 ans.
3: Ben déjà 20 ans. 30 ans, non. 40.

0: le concept que j'aurais adoré imaginer, c'est The Voice. Ouais. Je trouve que le gars qui a inventé ça, John Dummel. Alors là, il m'a battu. Ouais. Parce que c'est d'une grande simplicité.
1: Ça passe par
0: voilà,
1: la voix.
0: C'est formidable.
1: Franck, merci beaucoup. Hein. Tu veux redire
2: une... Merci à vous et merci à Patrick. Et ce serait bien de vous revoir sur un concept d'émission en télévision. Ça ferait plaisir à énormément de gens.
0: C'est gentil, Franck. On verra.
3: Voilà. Et le mois prochain, il y aura un grand show sur France 3, je crois, qui s'appelle Les Années Sabatier, et ça retracera un petit peu toute votre carrière.
0: Exactement. Alors, c'est sur France TV, parce qu'on ne sait pas encore sur quelle chaîne. Mais on est en train de préparer, là, avec Jean-Philippe Lemonnier, qui est le producteur de la boîte à secrets également. On va faire une grande émission avec à la fois des archives et des invités d'hier, mais aussi beaucoup d'invités d'aujourd'hui qui vont se prêter au jeu.
1: Très bien. Trop bien. Je veux venir, Patrick. Je veux même être en loge pour vous voir.
4: Mais avec plaisir, oui. S'occupe du maquillage.
1: Franck, merci beaucoup. Hein. Tu repars avec ta sélection.
3: Et on te rappelle peut-être dans tout juste 10 minutes pour le séjour de 2000 euros.
1: Parce que tout à l'heure, vers 13h25, Patrick, on fera ensemble. Donc, il y a un tirage. Quelqu'un partira avec 2000 euros offerts par Bellambra.
3: Ça change du million de francs qu'il offrait à l'époque.
1: Oui, c'est pareil. C'est la même chose. Sois pas comme ça. Merci Franck. À peut-être à tout à l'heure. Un jingle. Je suis payé au jingle, Patrick. Je suis obligé d'en passer plein.
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1: Et on accueille Émilie maintenant. Ça va, Émilie?
7: Oui, bonjour Willy.
1: Bonjour.
7: Bonjour Patrick.
0: Bonjour Émilie.
1: Bonjour Émilie. Tu nous appelles d'où, ma petite Émilie?
7: J'appelle de Bourg-lès-Valence, dans la Drôme.
1: Oui, Bourg-lès-Valence, à côté de Valence.
7: Exactement.
1: Qu'est-ce que je suis fort, hein. Ça aurait pu être à côté de Bourg en même temps. Oui. Donc, vous voyez, alors arrêtez d'être de ricaner. Tu fais quoi dans la vie, Émilie?
7: Eh ben, je suis instructrice des dossiers DJA à la région. C'est la dotation pour les jeunes agriculteurs.
1: C'est bien, très bien, bravo. On embrasse les agriculteurs parce que Dieu sait que nous, on les adore. On passe notre temps à leur dire. Tu voulais réagir sur quoi, ma belle Émilie?
7: Eh ben moi, je voulais vous parler d'une association Vaincre les maladies lysosomales.
1: D'accord.
7: Parce que dimanche dernier, on a fait une rando avec mon conjoint et les enfants.
1: Oui.
7: Et c'était donc une rando qui était organisée sur Saint-Péray, Cornas. Voilà, on s'est baladé dans les vignes. Il y avait plusieurs parcours proposés. Et du coup, les fonds de récoltés pendant cette journée étaient tous reversés pour cette association. Qui est vraiment très chouette.
1: Alors, vas-y. Donc, l'association, vas-y, tu peux nous redonner le nom exactement?
7: Oui, c'est Vaincre les maladies lysosomales. En fait, ce sont des maladies génétiques rares.
1: D'accord, les maladies lysosomales. Très bien, donc des maladies rares.
7: Oui.
1: Et sans indiscrétion, pourquoi vous avez participé à cette course? C'est parce que tu es un petit peu concernée dans la famille ou pas du tout?
7: Non, en fait, c'est une amie. Voilà,
1: d'accord.
7: C'est une amie dont la tante est concernée.
1: Ah oui.
7: Et du coup, voilà, c'était une cause qui nous tenait à cœur.
1: Bah, très
7: et
1: bien.
7: Puis, voilà, du coup, ça permettait de faire une chouette rando tout en soutenant une belle association.
1: Eh ben, bravo.
7: Donc, voilà,
1: écoute, le message est passé. Tu as bien fait de nous appeler, ma chère Émilie. Je viens à l'instant, là, il y a 1 minute 30 de lancer l'association pour un retour de Patrick Sabatier, fissa à la télé, sinon je m'énerve. Est-ce que tu es prête à courir aussi?
7: Oui. Patrick, on aimerait bien le revoir. On l'adore, bien sûr.
1: Il est là, hein, oui. Tu peux lui dire.
7: Oui, coucou Patrick. Moi, c'est pareil, je vous regardais quand j'étais petite
0: c'est ce qu'on me dit souvent.
7: À vie de recherche. Franchement, une belle personne.
1: Ouais. Eh ben tu verras, tu trouveras la belle personne. On va t'offrir le livre de Patrick, de Patrick Sabatier. Souviens-toi, c'était un mercredi aux éditions du Rocher. Reste encore là, Émilie, s'il te plaît. Voilà, Patrick, parce que vous en parlez dans le livre, et puis les gens vous en parlent aussi, j'imagine, beaucoup de porte-bonheur, Dieu de la vérité, d'avis de recherche. Est-ce que ce genre d'émission, vous pourriez le refaire, là? Ou alors, ça serait galère aujourd'hui, parce que est-ce que les invités se prêteraient peut-être moins au jeu?
3: Il y a
1: moins de stars. Est-ce que les réseaux sociaux, machin, voilà, est-ce que ça pourrait?
0: Peut-être que ça doit être plus compliqué, je ne sais pas, j'y ai pas pensé, parce que faire une autre émission de télévision, ce ne serait pas avec ces concepts-là, ce serait avec quelque chose de nouveau.
1: Qu'il y a dans la tête, j'imagine.
0: Oui. Un petit peu quand même.
1: Oui. alors, il faut le faire.
0: Non, pour l'instant, il y a le livre, pour l'instant, il y a la grande émission qu'on va faire sur France Télévisions, pour l'instant, il y a...
1: Moi, je veux que vous refassiez porte-bonheur.
0: Voilà.
1: Moi, je veux que vous refassiez porte-bonheur.
4: Et vous regardez la télévision en,
0: Tout. Je regarde
4: vous,
0: tout.
4: Vous trouvez comment la télévision voilà,
0: ouais, de 2020?
4: Parce qu'il y a des anciens jeux qui reviennent, tout ça. Vous en pensez quoi?
0: En moyenne.

0: Ça manque un peu d'imagination. Est-ce que
1: je me pose pas cette question. Je regarde les choses. Non, il y a des. D'une part, comme je vous l'ai dit, j'aurais adoré inventer The Voice, oui. Parce que je trouve que c'est un véritable super concept. Mmh. Et puis je regarde la Starac parce que j'ai des gens de la famille qui produisent cette émission, donc je regarde avec attention. Beaucoup d'émissions de Lopez, Terrain Connu, tout ça.
2: Oui. Un dimanche à la campagne.
1: Oui, puisque j'y ai participé là et que ça va être diffusé le 8 novembre. Je trouve que la télévision se porte plutôt bien. Oui. N'attendez pas de moi que je critique la télévision.
3: Non, on attendait ça.
1: Dis pas ça à toi. Parce que je trouve qu'aujourd'hui, quand on est seul, ou même en famille, mais souvent maintenant, les gens regardent la télévision, chacun regarde son programme. Il y a de quoi quand même passer un bon moment entre toutes les chaînes qu'il y a. Pour vraiment être difficile. Après, il y a les plateformes, évidemment, pour autre chose. Mais non, franchement.
3: Émilie, tu regardes la télé, toi, en ce moment ?
4: Oui, hier soir, on a regardé la Starac.
2: Starac est revenue hier.
0: Carton d'audience. Voilà.
3: Carton d'audience.
2: Et ça a très bien marché.
1: Alors, j'espère, Émilie, que la semaine prochaine...
3: Ah oui, t'es obligée. Émilie, t'es obligée. Voilà, écoute, là, t'es obligée.
1: Meurtre à Épinal. Parce que la Starac, c'est bien quand on l'a vu une fois.
3: Tu peux monter l'association de ceux qui regardent Meurtre à Épinal. Parce que tu aimes bien les assos, ma petite Émilie.
4: Merci. Oui, pourquoi pas.
3: Non, alors attends. Reste encore là, Émilie, de toute façon. C'est pas toi qui paye le téléphone, on t'a rappelé.
4: Oui, ça va.
3: Tu peux rester. Vous dites quand même un petit peu de mal de quelqu'un dans le livre, un tout petit peu.
1: Oh non.
3: De Philippe Bouvard.
1: Non, c'est même pas du mal. Je dis tout petit peu. Non, même pas. Mais
2: même
1: c'est même pas une question de mal parce que
2: c'est parce qu'il était dur.
1: Voilà, il était très sévère, très exigeant. Ouais. Et je trouvais, moi, j'ai passé 3 mois avec lui, pas beaucoup, hein. Et je trouvais que bon, il avait pas à nous parler comme ça, à moi et à l'autre.
3: Ouais.
1: Moi, vous savez, je le dis, je le répète parce que j'avais une admiration totale pour mes parents, mais pour mon père et qui était un homme juste. Et j'aime pas les gens qui n'ont pas beaucoup de respect pour leur équipe. Et donc, bravo. Philippe Bouvard était... Après, on s'est rencontrés à RTL, mais d'égal à égal. Il faisait les grosses têtes, mais moi, je faisais le matin.
3: Il faisait le matin, ouais. Donc ça allait.
1: Donc, les choses étaient d'équilibre. Voilà. Mais je trouve que... On doit bien se conduire avec ses assistants. Et c'est pas parce que nous, on est dans la lumière que eux doivent... Enfin, moi, j'ai eu des papiers comme ça qui ont été balancés. Alors, il faut recommencer. À un moment donné, je...
3: Vous avez compris, les deux, là. Hein. Bon, merci, Émilie, on t'embrasse fort. Peut-être qu'on te rappelle dans cinq minutes pour le séjour. Peut-être qu'on te rappelle dans 5 minutes pour le séjour, Émilie.
4: Je croise les doigts. Je croise les doigts, merci.
3: Croise tous les doigts que tu veux. On t'embrasse très fort, Émilie. Merci d'être passé nous voir. Patrick, j'ai encore un jingle, je suis désolée.
2: Encore.
3: Jean Grange, Patrick. Oui.
2: Et alors, on parlait des émissions de Patrick qui ont marqué les Français. Oui. Moi, j'avoue, quand j'étais petit, je vous regardais devant mot de passe. J'avais 9 ans et Willy y était et c'était pas tout le temps facile pour lui.
5: Écrivain.
3: Auteur.
5: Tchèque.
2: C'est pas.
3: Je sais pas.
5: Tchékov.
2: Franck.
3: Franck, je suis pas si mauvais. Hein. J'étais très mauvais alors.
6: Érection.
3: Là j'aurais dû savoir.
0: Tu vas être bon là.
5: Bandé.
2: Oui.
3: Bravo.
2: Voilà.
3: Tu vois.
2: Alors écrivain tchèque, y a plus personne mais Bandé.
3: Bandé, j'ai trouvé. Non mais c'est le genre de jeu quand tu regardes la télé, tu dis oh ça va et quand tu y es, t'as une espèce de pression, c'est ça. On va faire un petit coucou à Nathalie qui est là. Ça va Nathalie?
7: Youpi.
3: Ça va ma Nathalie? Qui est droguée, donc parce qu'on prend que des alcooliques et des drogués chez vous, Patrick, vous inquiétez pas. Tu nous appelles d'où, ma Nathalie ?
7: De Nîmes.
3: De Nîmes. Tu voulais faire un petit coucou à Patrick ?
7: Eh bien oui.
3: Eh bien je te le laisse.
7: Ben, le remercier de d'avoir bercé notre enfance. Hein.
1: Merci Nathalie.
7: Avec ses émissions, c'était humain, oui.
3: Voilà, humain, t'as vu, ça revient tout le temps.
1: Alors pendant longtemps, quand on me croisait, je rencontrais des gens qui disaient « Oh, on a fait des soirées pyjama avec vous ». Au début, je le prenais moyen, je disais « Pas exagéré quand même ». Et puis après, je me suis aperçu que, en faisant partie de vos vies, vous avez fait partie de la mienne, et je vous remercie d'avoir été si nombreux.
3: Ben voilà Nathalie, tu es...
7: C'était des soirées en famille aussi.
1: Voilà, exactement. Maintenant, on ne regarde pas la télé de la même façon.
0: Oui, c'est ça.
7: Non.
3: Voilà.
7: Tout à fait.
3: Là, tu regardes quoi, toi, par exemple, en ce moment, la télé? Qu'est-ce que tu aimes? Est-ce que tu aimes toujours la regarder?
7: Non.
3: Non, voilà.
7: La télé fonctionne plus.
3: Ah, ouais. Ah, moi aussi, moi je la regarde pas le plus beaucoup aussi, ma Nathalie.
7: Sur la radio.
3: Ouais, on pourrait vivre ensemble, Nathalie. Non, tu es célibataire. J'en ai marre, Nathalie, moi d'être seule. Tu comprends?
0: Oh, mais oui. On est là. Vous.
3: Elle a pas dit oui, hein. Là, ma mère.
0: Elle a pas dit non plus.
3: Il m'emmerde, lui. Ok, bon, bah, Nathalie, tant pis pour toi. Nathalie, merci beaucoup. On va être, tu sais quoi, Nathalie? On va être obligé de raccrocher tout de suite. Il faut que tu raccroches vite. Parce que dans 20 secondes, on va faire le tirage.
0: Ah, le tirage.
3: Pour le jeu Bel en Bras. Donc peut-être qu'on te rappelle toi. Et le tirage a lieu vraiment direct.
7: Je tenais à te remercier, Winnie. J'écoute spécialement les dimanches pour ton émission avec toute ton équipe.
3: Eh ben, c'est vrai,
0: merci beaucoup.
7: Je passe un super moment. Hein.
3: Oui, mais je suis mieux que l'équipe quand même.
2: C'est pas dur, de toute façon.
3: Que tu voulais dire, Nathalie.
0: Oui. On a bien compris.
3: Je t'embrasse très fort, Nathalie. Merci pour toi.
2: À tout de suite, peut-être.
3: Et peut-être à tout de suite. Raccroche vite, vite, vite. Voilà, tac. On repasse un jingle. Allez, tiens,
0: encore
3: un jingle.
0: Mais
3: j'adore.
2: Vous êtes blindé, là.
3: Moi, je suis blindé.
6: C'est youpi aussi.
2: Et nous, rien.
3: Rien. Allez, Patrick, ensemble, on va donc appeler quelqu'un ou quelqu'une.
2: Oui, ça sonne.
3: Je sais pas qui c'est. C'est peut-être
2: un séjour de 2000 euros est en jeu grâce à Bel en Bras.
7: Allô ?
3: Allô ? Qui est là ?
7: Oui.
3: Comment tu t'appelles, toi?
2: Marie-Chantal.
7: J'en reviens pas.
3: Ah bah attends, c'est pas gagné. Marie-Chantal, regarde, je vais te passer Patrick Sabatier. Il faut que tu lui dises le meilleur compliment qui soit. Et s'il dit que ça va, tu gagnes. Si ça va pas, tu perds. Alors vas-y.
1: Alors Marie-Chantal.
7: Bonjour.
1: Non, attendez, deux minutes, Marie-Chantal. Parce qu'on m'a dit beaucoup de choses. Il va falloir que vous soyez à la hauteur.
3: Voilà.
1: Là, il va falloir me flatter.
3: Ah oui, mais comme il faut.
1: Mais énorme.
3: Sinon, tu perds.
1: Alors,
3: vas-y,
1: je vous écoute et je me caresse le cou.
3: Ah, vas-y, il se caresse vraiment le cou. Hein, tu peux y aller. Vas-y, Marie-Chantal.
7: Je me caresse le cou, c'est bon, je transpire.
3: Ah oui, alors elle transpire, c'est un bon compliment,
0: elle,
3: ça déjà, elle transpire.
0: Oui,
1: j'attends le compliment.
3: Alors le compliment, vite Marie-Chantal, tu as 5 secondes pour faire un compliment à Patrick Sabatier. Dis-le qu'il est beau, il est beau.
7: Ou qu'il est beau, Patrick Sabatier.
3: C'est gagné quand même, ça va. Oui, Patrick Sabatier, il est pas mal aussi, allez, ça va. Bravo Marie-Chantal, tu pars avec tes 2000 euros.
2: Grâce à Bel en Bras, voilà. Tu pars où tu veux quand tu veux.
3: Merci.
7: Faut partir pour revenir.
3: Merci beaucoup Marie-Chantal, on t'embrasse fort. Voilà mes amis, c'est fini.
0: Oh non, la barbe.
3: Le livre de Patrick Sabatier s'appelle Souviens-toi, c'était un mercredi aux éditions du Rocher. Patrick, merci mille fois.
1: Merci.
3: Quel bonheur.
1: Merci à,
3: on vous aime
1: à toi,
3: tellement.
1: Willy, mais moi aussi je t'aime beaucoup, tu le sais depuis longtemps, et tu es un excellent animateur.
3: Wow. À samedi prochain.
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8: Bonjour à tous. à tous, ravi de vous retrouver ce dimanche pour une demi-heure de cinéma avec Elie Semoun, acteur et réalisateur du nouveau film du Cobu, actuellement en salle de cinéma. On le retrouve donc dans un instant, toujours en compagnie de la comédienne Émilie Caen, qui est également dans le film. Et j'ai également le plaisir d'accueillir avec eux un métier de l'ombre pas banal. Tiens, est-ce que vous vous êtes déjà posé la question ? Les armes qu'on voit dans les films, est-ce que ce sont de vraies ou de fausses armes ? Eh bien, la réponse aujourd'hui avec un armurier de cinéma. Ils sont pas nombreux en France, hein. Lui, il nous vient tout droit de Loire-Atlantique. Adrien Garcia, de l'armurerie Garcia, est notre invité et il va tout nous dire sur son métier. Mais d'abord, mon conseil ciné-rétro.
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8: Et c'est à voir. Je suis retombée sur l'un des meilleurs films de Woody Allen. Il y a plus de 20 ans, en 2005, sortait Match Point. Un thriller psychologique aux antipodes des comédies bavardes auxquelles le réalisateur nous a habitués. Match Point, en français, ça veut dire balle de match. Et toute l'histoire est constamment parsemée d'allusions et de métaphores avec le tennis. Le tennis, sport enseigné par le personnage principal, Chris.
13: Dans un match de tennis, il y a des instants quand la balle frappe le haut du filet, où elle peut soit passer de l'autre côté, soit retomber en arrière. Avec un peu de chance, elle passe et on gagne. Ou peut-être qu'elle ne passe pas et on perd.
8: Prof de tennis irlandais, Chris émigre à Londres, avide de réussite sociale. Il rencontre Tom, riche héritier d'une famille aristocrate. Il sympathise avec la sœur, qui tombe amoureux de lui. Bingo, l'ascension sociale est toute tracée. Jusqu'à ce qu'il rencontre la fiancée de Tom, Nola, incarnée par Scarlett Johansson, qu'on n'a jamais vue aussi belle au cinéma.
14: Quelqu'un vous a déjà dit que vous avez un jeu très agressif.
13: Quelqu'un vous a déjà dit que vous avez des lèvres très lascives.
8: Le rôle qui initialement était destiné à Kate Winslet fait éclater la carrière de Johansson, alors que parallèlement, dans le film, Nola est une comédienne ratée, elle aussi est là par intérêt. Chris réalise que c'est d'elle, de Nola, qu'il est amoureux, et pas de sa future femme, Chloé, grâce à qui pourtant il accède à de hautes fonctions. Nola et Chris entament une liaison passionnelle et dévorante. Une liaison qui, si elle est officialisée, ne mènera absolument nulle part.
14: Toi, tu vas très bien te débrouiller, si tu gâches pas tout.
13: Et comment je pourrais faire ça ?
14: En me draguant, par exemple.
8: La bande-son de Match Point est rythmée par des airs d'opéra, de la Traviata à Othello, des tragédies de passion et de vengeance qui préfigurent le drame à venir.
14: Est-ce que tu as une liaison ?
13: Bien sûr que non, ne dis pas de bêtises.
8: Match Point est un conte amoral et absolument jubilatoire qui prouve combien Woody Allen est un immense cinéaste, qui a lui-même déclaré que de tout ce qu'il avait réalisé, c'était son film préféré.
13: Les gens n'osent pas admettre à quel point leur vie dépend de la chance. Ça fait peur de penser que tant de choses échappent à notre contrôle.
8: À suivre, ça tourne avec Elie Semoun. Oui, changement d'ambiance. Et aussi la comédienne Émilie Caen qui est notre invitée avec un métier de l'ombre, armurier de cinéma. Mais d'abord, on fume en chanson seulement, s'il vous plaît, avec Serge Gainsbourg et Catherine Deneuve.

0: Dieu est un fumeur de Havane, Serge Gainsbourg et Catherine Deneuve, évidemment, sur votre radio ici.
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0: Et bienvenue dans Ça tourne, émission 100% coulisses de cinéma. Chaque dimanche, on vous présente le profil d'un homme ou d'une femme qui travaille dans l'ombre. Et aujourd'hui, cette personne est Adrien Garcia. Il a travaillé pour... Alors, on est toujours avec Elie Semoun et Émilie Camp, qui sont très dissipés.
3: On a des petits trucs. Non, mais c'est marrant parce que le monsieur... monsieur Garcia, donc...
0: Oui, tout à fait.
3: Est armurier du cinéma.
0: Exactement.
3: Donc là, devant nous, il y a quand même deux revolvers, deux couteaux.
0: Bon, alors, du coup, je vous présente donc Adrien Garcia des Armes Garcia. Est-ce que vous vous connaissiez déjà ?
3: Non.
4: Non, on n'a jamais fait de plateau ensemble, mais on a travaillé sur des films, mais sans être forcément à la place.
0: Très bien. Oui, parce que, Adrien Garcia, vous avez travaillé pour Ridley Scott, notamment, sur Le Dernier Duel. Vous avez travaillé pour Gladiator 2, Emily in Paris, Kingsman, Un Peuple et son Roi. Vous êtes donc armurier pour le cinéma. Et vous avez apporté donc ces répliques d'armes. Est-ce que vous pouvez nous dire déjà, est-ce que vous pouvez nous les présenter déjà ?
4: Oui, bien sûr.
0: Et nous dire en quelle matière elles sont ?
4: Oui. Alors, cher Garcia, on fait à la fois de l'arme à feu et de l'arme blanche. Je vous ai amené un pistolet, un SIG Pro SP 20-22. C'est une arme de gendarme qu'on voit très souvent dans les films. Donc ça, c'est une vraie arme, ce qu'on appelle une arme de cinéma. Donc c'est une vraie, mais qui est modifiée pour le tir exclusif de munitions à blanc. Donc la matière, c'est de l'acier essentiellement et des matériaux polymères. Et il y a son raccord pour les cascadeurs. En latex, en souple. Et on a la même chose pour les couteaux. Là, ici, on a un couteau qui a servi sur différentes productions en acier et son raccord pour les cascades tout en souple.
3: On voit que du feu.
0: Ah oui, voilà. Vous voulez en toucher une, Elie Semoun, pour la manipuler ?
3: Non, mais il y a eu un drame aux États-Unis
0: avec Alec Baldwin en 2021.
3: Wow, c'est dingue. Mais Bruce Lee aussi, il est mort.
4: Bruce Lee aussi, pas pour les mêmes raisons, mais il y a eu un accident.
0: Brandon Lee, c'était pas Bruce Lee.
3: Ah, pardon.
0: Brandon Lee, ouais. Elie Semoun, vous avez déjà travaillé du coup sur un tournage avec
3: Moi, j'ai beaucoup fait des gendarmes.
0: Oui.
3: Et je sais maintenant comment désarmer. Enfin, si j'arrive derrière un flic, je sais qu'il faut appuyer sur le holster pour sortir le.
5: C'est bien toutes les infos que tu nous donnes.
0: Bah oui, c'est
5: désarmer un flic.
0: Je vais vous prendre. Ouais, mais même le. Non.
5: Hop là, allez. Eh ben voilà.
4: Ça va, c'est le faux celui-là.
3: Oui, heureusement.
0: Ah oui, c'est quoi comme matière ça?
4: Ça, c'est ce qu'on appelle du PU, c'est la mousse polyuréthane.
0: En imprimante 3D, non?
4: Ça dépend. Il y a des morceaux qui peuvent être faits en impression 3D. Il y en a qui sont faits vraiment en moule, donc avec des moulages silicone. En fait, ça dépend un petit peu la finition qu'on veut et si c'est une arme qui va être vraiment en premier plan, si on filme de très très près, ou si c'est pour les cascadeurs ou les figurants en arrière-plan.
0: Parce que ça, c'est quoi? C'est pour lancer sur quelqu'un,
4: sur celui-ci, la crosse est assez souple, donc on peut assommer un comédien ou un cascadeur avec la crosse.
0: Ah, waouh,
5: c'est vrai qu'on...
0: Oui, mais quand on regarde de près, on voit que c'est vraiment une fausse arme.
4: Voilà.
0: Mais de
4: et loin, c'est surtout beaucoup plus léger. Donc c'est vrai que s'il y a une séquence, même si c'est pas une séquence d'action, mais au quotidien, si on a l'arme au holster, c'est quand même plus agréable pour les comédiens et les comédiennes d'avoir quelque chose de léger, alors que le vrai pistolet, lui, est quand même beaucoup plus lourd.
3: On avait des armes d'ailleurs sur du Cobu, mais fabriquées par l'accessoiriste, qui était assez amusante.
5: Elles étaient très fantastes.
3: Ouais.
5: Très marrantes.
0: C'était des armes
3: Des fausses armes, un peu comme dans Ghostbusters, des trucs pour aspirer les fantômes, pour.
0: Vous faites ça aussi?
4: Alors,
0: les armes
4: d'aspiration. C'est plus rare parce que c'est moins des projets qu'on a en France, mais ça peut arriver sur des films de science-fiction et c'est très rigolo parce que lorsqu'on nous demande des armes praticables pour le tir à blanc dans un univers science-fiction, on part de vraies armes, donc notamment souvent des carcasses de AK-47 par exemple. On désosse tout, on ne garde que la mécanique essentielle à faire fonctionner l'arme. Et ensuite, on a des gens qui font des moules, des gens qui font des composites qui viennent rhabiller la carcasse pour lui donner une esthétique d'arme de science-fiction. Mais à l'intérieur, vous avez une vraie arme, enfin une vraie carcasse, et on peut tirer à blanc avec ces armes-là.
0: Ah, mais c'est incroyable. J'imagine que même si ce sont des fausses armes, il y a des réglementations particulières sur un tournage. On ne peut pas faire n'importe quoi, même avec des fausses
4: armes. Alors, il y a de la réglementation en amont du tournage. Donc, c'est pour ça aussi qu'on n'est pas beaucoup de sociétés. On est 3 sociétés à ne faire que ça en France, vraiment, dont l'activité principale et unique, c'est la location d'armes pour le cinéma. Parce que ces armes-là, elles restent ce qu'on appelle classées dans leur catégorie d'origine. Donc, en fait, elles sont considérées comme des vraies armes qui pourraient tirer des vraies balles, même si c'est pas le cas. Et donc, il faut tout un tas d'autorisations, fonction de type d'arme. Et après, au plateau, bien sûr, lorsqu'il y a des armes qui sont praticables pour le tir à blanc, il y a tout un protocole de sécurité et il y a ce qu'on appelle un armurier de plateau, donc un technicien de notre équipe qui se déplace pour faire fonctionner les armes, les préparer, parce que déjà il faut les régler en fonction de ce qu'on veut faire. Il y a des cartouches de différents dosages pour avoir plus de flammes, moins de flammes, et on est surtout là pour assurer la sécurité des comédiens et des techniciens.
0: Et puis aussi pour apprendre, comme disait Elie Semoun, à coacher aussi, pour savoir comment on manipule.
4: Ça peut être aussi le rôle de l'armurier. Voilà, si c'est dans des grosses séquences d'action, ça peut être plutôt le rôle d'un coordinateur de cascade ou d'un conseiller police. Mais après, assez souvent, l'armurier est là aussi pour expliquer le fonctionnement et la manipulation de l'arme.
3: Je me souviens d'ailleurs de Charlie, celui qui fait du cobu.
0: Oui.
3: Il y a des scènes où ils doivent tenir leurs armes comme ça, ils sont à la recherche du fantôme. Et je disais à Charlie de pointer l'arme comme dans les films, de faire comme ça et faire comme ça, mais il n'y arrivait pas.
0: Ah bon ?
3: À chaque fois que je vois la séquence, j'enrage parce que je me dis, c'est pas vrai, je lui avais pourtant dit de faire ci et de faire ça, mais c'est compliqué avec les enfants.
0: Bah oui, bah
3: c'est... Et c'est vrai qu'il y a des façons de tenir les armes, bien sûr.
4: Pour la crédibilité et puis pour pas se faire mal.
0: Ah oui, bah par exemple, pour un couteau, non, il n'y a pas besoin. Émilie, vous avez déjà eu à poignarder quelqu'un sur un film.
4: On a des versions rétractables aussi.
0: Ah oui, voilà. C'est ça, généralement, ça s'enfonce.
4: Ça se fait de moins en moins, parce qu'aujourd'hui, avec les effets spéciaux, justement, on fait des choses super. Donc, on n'a que le manche et un tout début de lame, et on rajoute la lame en effets spéciaux. Mais on a encore des couteaux rétractables, avec des ressorts à l'intérieur pour faire le mouvement, donner l'illusion.
0: Alors, vous écoutez Ça tourne aujourd'hui avec Elie Semoun, l'actrice Émilie Caen, et notre métier de l'ombre du jour, Adrien Garcia, armurier pour le cinéma. Et c'est très bizarre parce que je lance les jingles avec un couteau.
3: Jetez-le.
0: Vous le voulez, Alizé.
3: Merci, regardez.
0: Bravo.
5: Wow. Oui, mais pas pour moi.
0: Quelle maîtrise. Oui, puis j'ai un vrai couteau.
5: C'est pour ça.
0: Bref, c'est l'heure de la séquence. Comment on fait, Adrien Garcia, comment on fait pour devenir armurier pour le cinéma? Est-ce qu'il y a des formations?
4: Alors oui, on fait des études de vétérinaire à la base.
3: Excellent.
0: C'est que ce camoulox. Vous vouliez être vétérinaire à la base.
4: Je voulais être vétérinaire à la base. J'ai fait des études d'ingénieur et de docteur en agroalimentaire, donc moi, c'est un peu éloigné, mais voilà. Non, pour être armurier, en fait, avant d'être armurier de cinéma, il faut être armurier tout court. Donc il existe des écoles en France. Oui, parce que ce sont les mêmes diplômes en fait. Et après, il n'y a pas de formation aux armes de cinéma. Donc le métier, il s'apprend dans les sociétés de loueurs d'armes.
3: Saint-Étienne.
4: Exactement. Il y a une école à Saint-Étienne. Saint-Étienne, c'est la ville historique des armes.
0: On fabriquait les armes pour la guerre mondiale.
3: Exactement.
0: Ouais, c'est vrai. Vous venez de Loire-Atlantique d'ailleurs. Vous avez fait le trajet pour nous voir aujourd'hui. Donc merci beaucoup. C'est là que vous avez votre stock de fausses armes et de vraies armes
4: de cinéma.
0: Vous avez créé la société Armes Garcia en 2015. Vous avez à peine plus de 10 ans. Est-ce que vous pouvez nous décrire, quand on entre dans votre atelier, qu'est-ce qu'on voit? C'est un immense entrepôt.
4: Oui, alors, quand vous rentrez, vous avez toute une partie déjà d'atelier de fabrication, puisque nous, on a vraiment 200 mètres carrés d'outillage, de machines-outils, des découpes laser, des fraiseuses, des tours pour fabriquer les armes. On fabrique énormément de choses. Également, tout un atelier composite pour faire justement les armes factices. Et puis après, il faut passer 2-3 portes de sécurité quand même. Et là, vous arrivez dans la pièce forte, c'est-à-dire le local où on entrepose armes blanches, armes à feu et également les armures et les accessoires militaires.
3: Et les Français, ils ont une bonne position dans le cinéma mondial ?
4: De manière générale, oui, et notamment au niveau des armes de cinéma, les armuriers, on est peu nombreux en France, peu nombreux dans le monde, et on a une très bonne réputation. Mais comme beaucoup de métiers, de techniciens,
3: travailler avec Ridley Scott,
5: il y a la preuve qu'on est venu chercher.
4: Alors c'est parce que, en plus, nous, on est très spécialistes ce qu'on appelle des épées de cinéma en dur aluminium, donc en aluminium pour les comédiens et les cascadeurs. On a des brevets sur la matière et sur la fabrication de ces épées-là, et donc c'est un armurier anglais qui chapeaute tout le projet. Tous les projets de Ridley Scott qui fait appel à nos services pour la fabrication des armes en aluminium.
0: La classe. Sauf que des armes en aluminium, ça fait pas de bruit. Par exemple, il y a pas de choc entre
4: épées. Parce que justement, on a breveté un système de fixation de la lame avec un diapason. Donc la lame est tenue par une pièce qui ressemble à un diapason de musique et on est capable au plateau de régler le son de l'épée. Par exemple, si nos comédiens ont du dialogue à faire pendant le combat, donc là, on réduit énormément le son des épées pour que la prise de son on puisse bien entendre. Le texte et que les comédiens et les comédiennes ne se fatiguent pas. Et à l'inverse, quand on a une énorme scène de bataille à faire, comme souvent sur les films de Ridley Scott, là on peut ce qu'on appelle diapasonner au maximum les épées et donc avoir beaucoup de sons et de bruit sur le plateau.
3: C'est génial. Incroyable. On n'a pas à le rajouter en fait.
4: Après, il y a toujours un travail du son derrière, mais ça donne de la matière au plateau déjà.
3: Ouais.
0: Ah ouais.
2: oui, empiéter oui. Sur nos répliques, quoi.
0: Oui, parce que ça, c'est compliqué, Émilie, oui, quand on est comédienne.
2: Il ne faut pas faire de bruit quand on parle, parce qu'on ne peut pas dissocier le bruit qu'on est en train de faire. Ben, si je fais ça, ben, moi, que je vous parle, vous voyez, vous avez du mal après à dissocier le bruit.
0: Là, vous tapez la souris de l'ordinateur sur la table.
3: Donc, ouvrir une porte,
2: poser une tasse. Voilà, donc il faut souvent faire attention.
3: Tout décomposer.
2: Ouais.
3: D'abord la tasse et après le dialogue. Sinon,
0: ah ouais,
3: on se fait engueuler par le.
2: Ou alors on a des petits coussins qui permettent de pas faire de bruit. Si...
3: Mais il y a de la moquette aussi par terre quand on marche, parce que les bruits des talons ça parasite ce qu'on dit.
0: Et donc sont rajoutés après en post-production. Idem quand il y a de la musique aussi dans les films. Au final.
3: Non, c'est pas rajouté. C'est l'idéal, c'est de pouvoir garder le son sur le plateau original.
0: Ouais.
3: Non, si on doit rajouter du son, alors ça c'est embêtant. Donc en fait, l'ingénieur du son, il a toujours son rouleau de moquette avec lui. c'est vrai.
0: Non, sérieux.
3: Qui déroule, ouais, bien sûr, entre autres. Ouais. Qui déroule sous nos pieds. Pour pas que ça parasite les dialogues.
0: D'accord. Donc si on va sur un plateau de tournage et qu'on voit quelqu'un avec un rouleau de moquette sur le dos, c'est l'ingénieur du son. C'est un mec du son.
2: Ouais. Mais c'est vrai que ça, effectivement, ça doit être difficile de faire des combats sans faire claquer. Les épées.
4: Il y a bien sûr toujours un bruit
2: d'impact, mais
4: lorsque l'épée est diapasonnée. Ouais.
0: Vous dites, vous êtes combien en France à exercer ce métier du coup ?
4: À des sociétés dont l'activité unique et principale, c'est la location d'armes et la fabrication d'armes pour le cinéma, on est 3 sociétés.
0: Vous êtes que 3. Et combien à l'intérieur ?
3: Parce que vous faites la guerre entre vous.
0: Bien joué. Jolie, Élise, c'est vrai.
4: Combien ? Alors, chez mes confrères, je n'ai pas le nombre exact, mais chez nous, on va être 3 permanents. Et après, il y a des intermittents du spectacle qui nous rejoignent, en fonction des projets, notamment les armuriers de plateau qui sont eux salariés par les productions.
3: Et vous faites aussi le Puy du Fou, là, des trucs comme
4: tout
3: ça.
4: Tout ce qui va être spectacle, en équipe. Alors, notamment le Puy du Fou, pour ne pas les citer, c'est nous qui nous occupons de l'intégralité des armes blanches et des armes à feu sur les spectacles. Tombée.
0: Bravo, Élise.
3: J'aurais pu être journaliste sur ici.
0: Mais je vais vous laisser ma place.
3: Ici ou là-bas.
0: Ici ou ailleurs. Coup de projecteur donc sur le métier d'armurier pour le cinéma, les métiers de l'ombre mis en lumière chaque semaine sur votre radio ici. Élise Semoun, Émilie Caen, Adrien Garcia, on se retrouve juste après ça.

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3: Ça tourne, la suite, toujours en compagnie d'Elise Moon et Émilie Kahn, qui ont une complicité incroyable.
4: Vous avez essayé de poignarder. Elle a fait simplement de me poignarder.
3: Quelle complicité.
5: C'est un classique.
3: Alors, oui, je vais préciser quand même.
5: Très complice.
3: Le poignard, il y en a un en studio, il est faux. C'est Adrien Garcia, qui est armurier de cinéma, qui nous l'a apporté. Alors d'ailleurs, Adrien, les armes ne servent pas que pour des scènes de combat dans les films, puisque quand je vois dans votre filmo Émilie in Paris, j'ai pas souvenir qu'elle se batte en duel, Émilie.
6: C'est l'exemple qu'on nous demande souvent. Il y a un sabre pour ouvrir une bouteille de champagne.
3: Ah, voilà. Sabre et le champagne,
6: mais,
3: bien sûr.
6: La séquence
3: sûr.
6: Paraît toute simple et pour autant, il y a eu 4 versions du sabre qui étaient faites. Il y a une version en acier, un vrai sabre. Il y a une version allégée. Et il y a eu une version en aluminium, en résine et une version à effets spéciaux parce que il y avait la question de savoir si la lame pouvait se casser ou pas. Enfin, c'était une
3: tout
6: demande.
3: Tout ça pour
6: de
3: une séquence de 10 secondes où on sabre le champagne.
4: Beaucoup de... Oh voilà. De réunion.
5: Vous savez, vous qui êtes dans les coulisses du cinéma, et vous serez d'accord avec moi, les amis, quand on tourne une journée, c'est pour avoir une minute utile.
3: Ouais,
5: c'est parfois rien, hein, parfois 45 secondes. Hein.
3: Ouais.
5: Donc c'est fou.
3: Ah ouais, c'est ça. Donc,
5: on croit que c'est facile.
3: Une minute de film, on met une journée à la tournée.
5: Ouais, complètement.
3: Ouais, alors que vous, quand vous sabrez le champagne, Elise Moon, vous le sabrez en, en 15-20 secondes, quoi.
5: Oui, en 15-20 secondes. En moins d'une minute, ça, c'est sûr.
3: Exactement. Allez, c'est l'heure de notre quiz cinéma. Elise Moon, justement, quel autre métier de l'ombre du cinéma vous fascine sur un plateau de tournage?
5: Ah, très bonne question. Les accessoiristes. Ouais.
3: Ah,
5: j'aime beaucoup ça.
3: Ça ressort souvent. Est-ce que vous pouvez
5: génial.
3: Nous expliquer ce que
5: ça
3: c'est un accessoiriste?
5: Ouais. Eh bien, voilà, vous avez une séquence, vous sabrez le champagne et il faut quand même plusieurs bouteilles.
3: Ah,
5: donc l'accessoiriste,
3: oui.
5: Il est derrière, il vous refile les bouteilles. Vous présentez une lettre à votre collègue de travail, vous la froissez, vous la jetez à la corbeille, ben, il en faut une autre.
3: Mmh,
5: il faut une corbeille aussi.
4: Il faut qu'il ait tout anticipé,
5: tout
4: parce
5: anticipé.
4: Que les demandes peuvent changer.
5: Voilà.
4: Il faut savoir que, par exemple, sur du Cobu...
5: contrebasse.
4: Quand ah oui, la contrebasse, c'était un accessoire. Oui, voilà,
5: il fallait
4: casser la contrebasse.
3: C'était une fausse contrebasse, d'ailleurs?
5: Non, c'était une vraie, mais elle
3: que
5: était
3: vous avez
5: déjà
3: précassée.
4: Voilà, il y en avait plusieurs. Il y en avait une pas cassée, une précassée.
5: Pont cassé.
4: Par exemple, j'ai pas regardé les cahiers des élèves à table quand ils sont dans l'école.
5: Ouais.
4: Mais je suis sûre que si je regardais dedans, il y aurait des choses écrites.
3: Ouais. Et oui, et ça, c'est les accessoires.
4: Et ça, c'est les accessoires
3: qui reproduisent.
4: Qui, quand ils lisent un scénario, prévoient tout.
5: Mmh.
4: Je trouve ça assez fascinant. Et la réactivité qu'ils ont sur le moment pour changer quelque chose. Ils ont tout en réserve au cas où. Ils ont des camions incroyables.
3: Avec c'est des cavernes d'Ali Baba.
4: Ouais.
3: Pour rendre réel donc, le décor de tournage. Émilie Kahn, si vous n'aviez pas été actrice, quel autre métier de cinéma auriez-vous voulu faire?
5: Mais elle n'est pas actrice.
3: Elise Moon, vous êtes horrible.
4: Aucun.
3: C'est vrai?
5: Bah, ouais.
3: Bah, quoi, bah oui, bah pourquoi pas? Enfin, un
4: non,
3: métier
4: non,
3: qui vous fascine.
4: Sincèrement, pourquoi pas? Non,
3: enfin, non, rien. Okay.
4: Non, et d'ailleurs, c'est ce que je trouve très beau sur un tournage. Moi, j'adore être sur des tournages. J'adore travailler en équipe. C'est que chacun est content de la place qu'il occupe. La maquilleuse est contente d'être maquilleuse. Vraiment, l'accessoiriste, il est à fond. Il est content d'être accessoiriste. C'est le meilleur dans son domaine.
3: L'armurier, il est content d'être armurier.
4: Une fois qu'on est arrivé sur le tournage.
5: Dans une caméra, vous seriez pas à l'aise.
6: Et non,
4: non, mais il a pas envie. Surtout, il a pas envie. Et c'est l'union de toutes ses forces qui fait le film. Et c'est pour ça que je trouve ça toujours très émouvant.
3: Un plateau de tournage.
4: Ouais. Il y a beaucoup de concurrence avant. Mais une fois qu'on est sur le tournage. Je dis concurrence parce que ce métier est très voilà, il fait de concurrence et c'est comme ça. Il y a pas beaucoup de place. Mais une fois qu'on est sur le tournage, ouais, chacun a sa place et content d'y être et on travaille ensemble. Et je trouve ça très harmonieux.
5: Ouais, c'est ce qu'on appelle une équipe. On est vraiment une équipe et on tend tous à.
4: Et la script a pas du tout envie d'être à ma place. Et moi, j'ai pas du tout envie d'être à la place de la réalisatrice.
3: J'annule cette question, donc. Ouais, bon. Non, mais du coup, la réponse était très intéressante. Adrien Garcia, sur quoi travaillez-vous en ce moment? Vous êtes sur quel type d'arme, là, ces jours-ci?
6: Alors, je peux pas trop vous en parler. Ah. On est sur un très gros film américain. Ah. Une époque médiévale et d'une figure emblématique, une femme emblématique.
3: Jeanne d'Arc.
5: Jeanne d'Arc.
4: Ah oui.
3: Eh ben voilà.
5: Je peux pas trop dire.
4: Pardon, mais il y en a pas 36, hein.
5: Bah, oui. Je peux pas trop dire que c'est les Américains. Je peux pas dire que ça parle de Jeanne d'Arc. Je peux pas vous dire que c'est médiéval.
6: Ah, il y en a d'autres, mais.
4: Oui, mais enfin, celle qui vient.
3: C'est celle-là. Évidemment. Et du coup, ouais, on sait qu'il y a un gros film américain
5: encore sur Jeanne d'Arc. Un film sur Jeanne d'Arc, c'est pas possible.
3: Ah là là.
5: Un de plus. Ouais, ouais. C'est chouette.
3: Mais complètement. Mais oui, oui, c'est très bien. Vous irez le voir? Vous allez souvent au cinéma, Elise et moi?
5: Ah oui, oui, bien sûr. Vous allez me demander quel est le dernier film que j'ai vu?
3: Quel est le dernier film que vous avez vu, Elise et moi?
5: Alors, j'ai vu en. Parce que oula, comme je fais les non, je fais les avant-premières, donc en attendant que mon film soit diffusé, je vais voir les autres.
3: Ah,
5: donc,
3: très
5: j'ai
3: bien.
5: J'ai été voir l'Odyssée, je l'ai, mais je l'ai vu 6 fois.
3: Non,
5: non, mais en plusieurs.
3: Ah, en plusieurs bouts. Je... Non, c'est absurde.
5: Non, mais je rentre dans la salle.
4: Faut pas le dire, hein,
5: je regarde un bout de l'Odyssée. On m'appelle pour aller faire le débat avec les gens. Et voilà.
3: Vous retournez.
5: Oui.
3: Merci d'avoir été avec nous. Merci Adrien Garcia.
6: Merci à vous.
3: Je rappelle que vous êtes armurier pour le cinéma avec votre société Arme Garcia qui est en Loire-Atlantique. Et là, vous y retournez donc?
6: Non, 2-3 petites choses à faire encore en région parisienne.
3: Ah bah parfait.
5: Qui tue 2 ou 3 personnes. Là, je dois tuer 2 personnes là et puis après je peux prendre.
3: Merci d'avoir apporté des armes de cinéma donc en plateau. Merci beaucoup Émilie Caen et Elise Moon d'être venues dans sa tourne. Je rappelle que le film Du Cobu et le fantôme de Saint-Potage est actuellement au cinéma. C'est avec Charlie Garnier-Nalin, Gérard Jugnot, Frédéric Bell, Loïc Legendre, Elise Moon et Émilie Caen.
5: François
3: Levental. Oui, c'est les acteurs François
5: Levental
3: qui
5: est directeur.
3: Jonathan Lambert. Qui est génial.
5: Charlie Dupont, François Burlou.
3: Je l'ai dit. Ah non, Charlie Dupont, je l'ai pas dit. Oui, mais il y avait beaucoup de monde. Il faut aller le voir en salle, absolument en famille. Ça tourne, ça revient la semaine prochaine, samedi, même heure, même fréquence. Bon dimanche à tous et merci d'avoir choisi ICI.
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3: Merci d'avoir choisi votre radio ICI. Il est tout pile 14h. Bon week-end à tous. Les infos avec Benjamin Mathieu.
7: Léon XIV annonce ce matin qu'il va se faire opérer dans les prochains jours d'un nodule circonscrit au poumon ayant été détecté à un stade très précoce. Le pape est âgé de 71 ans. Son hospitalisation devrait durer environ 1 semaine. La France condamne une attaque odieuse des Houthis yéménites contre l'aéroport de Riyad. Hier, une attaque a fait 12 morts et 309 blessés en Arabie Saoudite. On apprend qu'une Française fait partie des blessés. Une pétition visant à interdire des armes mutilantes et des techniques d'immobilisation létale dans les manifestations lycéennes vient de dépasser la barre symbolique des 100 000 signatures. Disponible sur le site de l'Assemblée nationale, elle a été lancée mardi dernier. Sébastien Lecornu reçoit demain l'ensemble de distributeurs et des opérateurs pétroliers. Le Premier ministre veut obtenir une baisse du prix du gazole entre 12 et 18 centimes par litre suite au déblocage d'une partie des stocks stratégiques. Quand certains profitent de leur dimanche pour se reposer, Paul Sexas, lui, fête sa victoire au Tour de Lombardie en participant à une course de VTT. Voilà, c'était ce matin. Le cycliste qui est devenu le plus jeune vainqueur du monument italien était aligné au Roc Azur. C'est à Fréjus. Le prodige français s'est bien amusé. Il va bientôt débuter la trêve hivernale. Et puis en football, Monaco toujours leader de Ligue 1 de foot. Malgré son match nul hier soir face à Toulouse 2-2, le Paris Saint-Germain lui est 5e. Les Parisiens ont battu Le Mans au Parc des Princes 3-1. À suivre aujourd'hui plusieurs matchs Nice, Strasbourg, Rennes, Auxerre et puis l'affiche de cette 6e journée, 3 face à Marseille.
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3: La météo en Gironde, cet après-midi, après la fraîcheur de ce matin, la douceur de cet après-midi, les températures de saison, avec des maximales qui atteignent les 18, 19, 20 degrés, 19 degrés à Arcachon sur le bassin, 18 degrés à Libourne et La Réole, 20 degrés à Bordeaux, à Mérignac, Pessac ou encore à Marcheprime, avec un temps plutôt variable entre passage nuageux et éclairci. Voilà ce que nous dit Météo France. Et puis, un petit coup d'œil sur votre météo demain lundi, une journée variable entre averse et passage nuageux.
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0: Etienne Dao, Zazie, et puis allez, un petit Stevie Wonder, et puis maintenant Double, The Captain of Her Heart. Ça, l'après-midi, elle commence bien sur ICI Gironde. Et alors, quand je vois la suite en plus, Indochine. Ouais, Kate Bush, oui, les Beatles, oh là, Bob Marley, frérot de La Vega, mais il y aura aussi Axel Red et Jean-Jacques Goldman. D'ici une dizaine de minutes, encore mieux, je vais me changer en Alan Grant en solde, hein. Alan Grant de loin, Alain de loin. On va parler de dinosaures. 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Attention, dino danger sur ICI Gironde.
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0: Vous écoutez Ici Gironde, c'était Vivien Savage, la petite lady.
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0: connaît, mais c'était les gars du coin sur Ici Gironde. C'était les frérots de La Vega. Alors, eux, ils viennent du bassin d'Arcachon. Peut-être que vous avez prévu d'aller sur le bassin bientôt. 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Oui! Alors, on vous en reparlera, bien sûr, mais restez attentifs. Avant les infos de 15h, Babouchka de Kate Bush et Victoria, le tout dernier Indochine sur Ici Gironde.
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1: Merci de passer votre après-midi avec Ici Gironde. Il est 15h. Le point sur l'info à 15h.
2: Le pape Léon XIV va être opéré d'un nodule au poumon dans les prochains jours. Le souverain pontife, âgé de 71 ans, a annoncé cette prochaine intervention à l'issue d'une prière publique au Vatican ce matin. Le nodule a été détecté à un stade précoce, rassure-t-il. De nouvelles familles portent plainte dans le cadre de l'enquête sur les violences sexuelles dans le périscolaire parisien. Une plainte sera déposée demain par une vingtaine de familles. Elles accusent la mairie de Paris de mise en danger d'autrui, non-dénonciation de mauvais traitements ou agression sexuelle. Le ministère de l'Intérieur annonce enclencher la procédure de dissolution de Égalité et Réconciliation, l'association d'Alain Soral. L'essayiste a été condamné à plusieurs reprises pour des propos antisémites et négationnistes. Qui arrivera en tête de la primaire social-démocrate? Fin du suspense à 18h. Avec les résultats du premier tour, 140 000 votants doivent départager les candidatures de Ségolène Royal, Olivier Faure, Jérôme Guedj, Emmanuel Morel et le favori Raphaël Glucksmann. Les outils pro iraniens du Yémen renouvellent leur menace de frapper les aéroports saoudiens. Hier, une attaque a fait 12 morts et 309 blessés à Riyad. On apprend qu'une Française fait partie des blessés. Des combats qui ne favorisent pas une baisse des prix du baril de pétrole et donc les prix des carburants en France. Et justement, le gouvernement qui réunit demain les distributeurs de carburant pour tenter de faire baisser ses prix de 12 à 18 centimes par litre après l'annonce de la mise sur le marché de 10 millions de barils de gazole provenant des stocks stratégiques de l'État.
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4: La météo en Gironde, cet après-midi, après la fraîcheur de ce matin, la douceur de cet après-midi, les températures de saison, avec des maximales qui atteignent les 18, 19, 20 degrés, 19 degrés à Arcachon sur le bassin, 18 degrés à Libourne et La Réole, 20 degrés à Bordeaux, à Mérignac, Pessac ou encore à Marcheprime, avec un temps plutôt variable entre passage nuageux et éclairci. Voilà ce que nous dit Météo France. Et puis, un petit coup d'œil sur votre météo demain lundi, une journée variable entre averse et passage nuageux.
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0: alerte, info inutile, donc indispensable, c'est grâce aux Sex Pistols, le groupe que Bananarama enregistre sa toute première démo en 1981. C'était sympa, les punks, finalement. Alors, en 86, le groupe Bananarama sort cette reprise Venus, une reprise d'un groupe de rock néerlandais qui s'appelait Shocking Blue. À venir, Johnny, Zao de Sagazan et le héros du jour. Happy birthday to you. Oui, c'est son anniversaire, 75 ans, Jean-Jacques Goldman. On écoutera Il suffira d'un signe sur Ici Gironde.
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0: Le bel, cette chanson de Johnny Hallyday. J'ai oublié de vivre sur Ici Gironde, mais on n'a pas oublié la généalogie.
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2: Suis-je une cousine éloignée de Brad Pitt? Je vais répondre à cette question à Villeneuve-d'Ornon.
1: Marie Autoz.
2: À partir de mardi prochain, participez à un cycle d'ateliers pour découvrir la généalogie à Villeneuve-d'Ornon. Le service des archives municipales propose, à la recherche de nos ancêtres, comprendre les sources de l'histoire familiale. Un cycle d'ateliers gratuit consacré aux sources de la généalogie. Comment on retrouve un ancêtre? Où chercher les informations? Comment comprendre un acte ancien? À chaque rendez-vous, les participants découvriront une source différente utilisée par les généalogistes et les historiens. On pense notamment à Généanet, par exemple. Ces ateliers sont accessibles même pour les débutants de chez débutants. Au contraire, ils ont pour objectif de donner les premières clés de la recherche généalogique. Ils sont accessibles uniquement sur inscription auprès du service des archives municipales de Villeneuve-d'Ornon. C'est donc à partir de mardi et jusqu'au 25 mai.
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0: On a envie de danser, c'est bien. The Human League. Et Don't You Want Me, pourquoi tu ne veux pas de moi? Ben, si on vous donnait l'occasion de dire tout ce que vous pensez aux candidats à l'élection présidentielle. Ouais, ça vous dit? Bah, vous avez des idées, des convictions que vous voulez partager, ça tombe très bien. On met à disposition un isoloir dans le département pour répondre à 5 grandes questions. Alors, parmi les questions, qu'est-ce qui vous paraît important aujourd'hui? Ou encore, quel monde voulez-vous pour vos enfants? Vous répondez ce que vous voulez, comme vous voulez. Vos témoignages sont collectés pour transmettre ensuite une synthèse aux équipes de campagne. L'isoloir était hier sur le salon Lire en Poche à Gradignan et vous le retrouvez tous les jours à la station ici Gironde. Donc, n'hésitez pas à directement venir nous voir. Ça nous fait plaisir et en plus vous profitez de nous pour faire passer les messages qui sont importants pour vous. Passez un très bon dimanche avec Ici Gironde.
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1: Passez une excellente journée avec Ici Gironde. Il est 16h. 16h, les infos.
2: Le lancement du Mondial de l'Automobile demain pour une semaine à Paris. Il sera inauguré par le chef de l'État Emmanuel Macron qui va notamment mettre l'accent sur l'électrification des véhicules mais aussi sur la préférence européenne. Il reçoit une soixantaine d'acteurs de la filière automobile ce soir à l'Elysée. Les marques chinoises ne sont pas conviées. Le coup d'envoi de la campagne de vaccination contre la grippe et le Covid, ce sera mardi. La priorité reste de protéger les populations les plus fragiles, dit le gouvernement, qui rappelle que l'épidémie de grippe l'année dernière a causé 12 700 morts. Hiver. Les opposants à l'A69 rassemblés à Combounet-sur-le-Sort dans le Tarn quittent progressivement le campement installé non loin de cette autoroute contestée. Hier, la manifestation des 1100 militants écologistes s'est déroulée dans le calme. Un jeune homme de 25 ans a été tué au couteau dans la nuit d'hier dans le centre-ville de Toulouse, dans la Haute-Garonne. Une bagarre qui a éclaté en plein centre-ville. 8 personnes ont été interpellées. En sport, une Française sacrée champion du monde de l'Ironman à Hawaï. Le triathlète Vincent Louis qui est venu à bout des 3,8 km de natation, 180 km de vélo et un marathon pour finir. Voilà, tout ça en 7h47 d'effort. On comprend pourquoi l'épreuve veut littéralement dire homme de fer. Et puis quand certains profitent de leur dimanche pour rien faire, se reposer, Paul Sexas, lui, fête sa victoire au Tour de Lombardie en participant à une course de VTT. Voilà, c'était ce matin, le cycliste qui est devenu le plus jeune vainqueur du monument italien était aligné au Roc Azur. C'est à Fréjus et maintenant, il est en vacances.
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4: La météo en Gironde, cet après-midi, après la fraîcheur de ce matin, la douceur de cet après-midi, les températures de saison, avec des maximales qui atteignent les 18, 19, 20 degrés, 19 degrés à Arcachon sur le bassin, 18 degrés à Libourne et La Réole, 20 degrés à Bordeaux, à Mérignac, Pessac ou encore à Marcheprime, avec un temps plutôt variable entre passage nuageux et éclairci. Voilà ce que nous dit Météo France. Et puis, un petit coup d'œil sur votre météo demain lundi, une journée variable entre averse et passage nuageux.
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si vous retenez bien les dates, si vous avez une mémoire sensationnelle ou pas. Moi, c'est pas mon cas. Mais par contre, je me souviens du 16 juin 2015 parce que j'étais à la patinoire de Mériadec et il faisait une chaleur à crever, si je peux m'exprimer ainsi. Et surtout, il y avait en concert Imagination, Kool & The Gang et Earth, Wind & Fire. Ouais, les trois absolument dingues. J'y étais, je suis arrivée en retard à cause des bouchons déjà bien installés sur la rocade et dans Bordeaux. Mais alors vraiment, c'était trop bien. Vous y étiez peut-être aussi. Bon, je vous le souhaite parce que c'était un chouette concert. Autre ambiance à venir, plus francophone, avec une nouveauté girondine, Cocorico, Estelle et son titre Se Rencontrer. Et celui qui fête son anniversaire aujourd'hui, Jean-Jacques Goldman. On retrouvera encore après Hélène de la librairie La Machine à lire à Bordeaux pour son roman Coup de cœur de la semaine sur Ici Gironde.

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0: une artiste de chez nous, Estelle, qui a appris la musique dans l'école de musique de Sestas. Alors on n'est pas peu fiers qu'elle passe maintenant à la radio. On est très fiers aussi d'être partenaire du salon Lire en Poche en ce moment à Gradignan. Pascal Bataille y était en direct hier matin entre 10h et midi. Aujourd'hui, il y est toujours. Il assure les dédicaces de son ouvrage. Alors pour vous donner envie d'aller y faire un saut, une idée lecture grâce à Janelle Bernard.
1: Week-end, c'est le coup de cœur des libraires et on file pousser les portes de la machine à lire à Bordeaux chez Hélène. Bonjour Hélène.
2: Bonjour.
1: Aujourd'hui, un nouveau coup de cœur, un roman signé Sylvain Prodhomme. De l'autre côté du lac, c'est son nom. C'est aux éditions Mini et donc c'est un roman que vous nous partagez ce matin sur Ici Gironde. On vous écoute. Pourquoi ce coup de cœur ?
2: Alors, pourquoi ce coup de cœur ? Parce qu'en fait, je me suis interrogée après l'avoir fini en me disant... j'ai ressenti quelque chose de très étonnant. En fait, ce livre est resté imprégné en moi, alors que c'est une simple histoire. C'est l'histoire du narrateur Cédric qui rencontre sur un parking au pied d'une grande montagne Paola qui est une femme dont on sent tout de suite intègre, forte, montagnarde, et elle est photographe. Et en fait, il y a cette rencontre très brève. Et à la suite de ça, parce que le roman est assez long, il fait 280 pages. Mm-hmm. Il y a de très belles photos qui sont incluses dans le roman. Et en fait, à partir de là, il va tisser toute la trame narrative de son roman. Et c'est surtout une description magnifique de la montagne, de la nature. Mm-hmm. Et il y a quelqu'un qui a disparu dans cette montagne. Dans cette montagne, il y a un endroit qui est inaccessible aux hommes. Et en fait, il y a quelqu'un qui a disparu. Et Paola va aller à la recherche de cette personne disparue, et elle disparaît elle-même, et Cédric va la rechercher. Voilà, ça c'est la trame narrative. Mais ce qu'il y a surtout, c'est que c'est beau, c'est esthétique, c'est reposant. Ce sont ces livres sur la nature qu'on peut lire qui vous donnent un sentiment de repos, de bien-être, de douceur. Et je trouve qu'à l'heure actuelle, avec tout ce que nous traversons les uns et les autres, avoir cette espèce de refuge, comme un refuge en montagne, dans cette montagne magnifiquement décrite, ça fait un bien fou. Et je pensais ce matin, en préparant cette émission, je me suis dit, mais en fait, ce roman m'habite, il est resté imprégné en moi, sans trop que je sache pourquoi, mais il est là, il est très présent.
1: Ça a réveillé peut-être en vous des envies de vous échapper dans les Pyrénées.
2: Certainement, parce que j'étais une grande montagnarde et maintenant la machine à lire m'occupe beaucoup. Et peut-être, mais c'est surtout, j'avais envie de le partager avec vos auditrices et vos auditeurs, parce que c'est un roman qui fait du bien, c'est pas très fréquent.

0: un portrait de Norman Rockwell d'Eddie Mitchell sur ICI Gironde. Alors, quand on parle de Norman Rockwell, moi, l'image qui me vient en premier, c'est vraiment celui, vous savez, ce dessin qu'il a fait de la petite écolière qui est assise sur un banc complètement débraillé avec un œil au beurre noir et qui attend avec un air alors complètement délirant à l'extérieur du bureau du principal de l'école, sans doute. Je trouve très très chouette ce tableau. Donc vivement une exposition en Gironde, j'ai rien trouvé. Peut-être un jour, si vous avez des tuyaux, si vous avez entendu parler d'un truc avec Norman Rockwell en Gironde, vous n'hésitez pas à nous tenir au courant. À défaut de découvrir Norman Rockwell, on peut découvrir le microbiote à Bordeaux. C'est un autre genre d'expo. Le détail à venir après Bruno Mars et les Rita Mitsouko sur ICI Gironde.
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0: Andy, c'était Lerita Mitsuko sur Ici Gironde. Bon dimanche.
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0: Attention, les blagues pipi caca boudin, mes préférés, vont aller bon train grâce à Cap Science à Bordeaux.
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0: Ce Cap Science à Bordeaux propose une exposition passionnante dont le titre va faire rire les enfants et me faire rire aussi. Elle s'appelle Crotte. Oui, c'est ça son titre. Et son sous-titre, que fait le microbiote ? Cap Science nous embarque dans une aventure immersive et surprenante au cœur du microbiote. Cet écosystème invisible qui vit en nous, travaille pour nous et n'a pas fini de nous étonner. Ah, il faut franchir une bouche géante, traverser l'estomac, explorer les intestins et les coulisses de la digestion en passant par le fameux cacabinet. Évidemment. À chaque étape, manipulation, jeu et puis tout un tas d'expériences plus drôles les unes que les autres. Et au fil du parcours, on change d'échelle et on part à la rencontre des milliards de micro-organismes qui habitent notre corps. Crotte, c'est à découvrir en ce moment à Cap Science sur les quais à Bordeaux. Et je vous le promets, c'est pas caca du tout.
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0: ce titre. Je ne l'explique pas, mais Tame Impala avec Jenny, ben je trouve que ça marche vachement bien. Dracula sur Ici Gironde, c'est une efficacité redoutable. Alors, vous savez qui est d'une efficacité redoutable en termes de tube en France? Bon, il y en a pas mal, mais quand même, le monstre du tube efficace et redoutable, c'est Jean-Jacques Goldman. Et c'est son anniversaire aujourd'hui. Notre humoriste Aénor d'Aquitaine lui dédicace bien sûr son humeur du jour.
1: Bonjour, oui tout à fait, je voudrais lui souhaiter bon anniversaire et surtout m'intéresser sur ce qui fait qu'il reste la personnalité préférée des Français depuis toutes ces années. Parce que le mec, il s'appelle quand même Jean-Jacques, hein, le prénom le moins glamour de France. Moi j'en connais un autre de Jean-Jacques et je peux vous dire qu'il s'y connaît plus en œnologie qu'en solfège, mon Gigi. Hein. Vous savez que Jean-Jacques en plus, c'est son vrai prénom. Je suis sûre que si Bruel avait gardé Maurice, il n'en serait pas là aujourd'hui. Bon, et puis physiquement, j'aime pas être méchante, mais hein, bon, on est d'accord, il a un indice UV de moins 1000. Il n'est pas comme nous, le Jean-Jacques. Il est discret, timide. Cet été, tout le monde cherchait à avoir des places pour aller voir Céline Dion et lui, il refuse l'invitation alors qu'il devait être sur scène. Il n'est pas comme nous. Je suis sûre qu'il n'a même pas 300 amis sur Facebook. Mais comment il fait? Eh bien, j'ai compris. Pour perdurer comme ça dans le temps, il a une règle d'or. Quand on s'adresse à un public large, on bannit la vulgarité, la politique et on y va mollo avec l'humour. Mais j'ai la même règle d'or. C'est fou, ça, c'est moi, c'est moi. Il n'y a rien de pire que l'humour à deux balles. Goldman, c'est le compositeur qui a travaillé avec les plus grands, avec Johnny, avec Céline Dion, avec Florent Pagny, il y a aussi Trois Cafés Gourmands. Bon, et tout le monde a le droit de se planter. Jean-Jacques Goldman, qui reste la personnalité préférée des Français selon le classement du JDD, juste devant Zizou, un autre timide. Bon, après, il y a Bardella, il y a Le Pen. Bon, ça fait relativiser un petit peu ce top 10. Conclusion, pour être une personnalité préférée des Français, ne changez pas de nom, ne vous exposez pas au soleil, ne parlez pas aux médias, n'allez pas voir Céline et surtout, mollo avec l'humour. Bon dimanche, moi je vais me coucher parce que, comme dirait Jean-Jacques...

0: Julien, Claire, Hélène sur Ici Gironde. On va continuer avec les prénoms avant le journal de 17h puisqu'on va aussi écouter Rosanna de Toto et on ajoute le rendez-vous de Vanessa Paradis parce qu'il est bien. Allez, bonne journée avec Ici Gironde.
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1: Passez une excellente fin de journée avec Ici Gironde, il est 17h. L'actu à 17h.
2: Le pape Léon XIV va être opéré d'un nodule au poumon dans les prochains jours. Le souverain pontife âgé de 71 ans a annoncé cette prochaine intervention à l'issue d'une prière publique au Vatican. Le nodule a été détecté à un stade précoce, rassure-t-il. De nouvelles familles portent plainte dans le cadre de l'enquête sur les violences sexuelles dans le périscolaire parisien. Une plainte déposée demain par une vingtaine de familles. Elles accusent la mairie de Paris de mise en danger d'autrui, non-dénonciation de mauvais traitements ou agressions sexuelle. La France qui condamne une attaque odieuse des Houthis du Yémen contre l'aéroport de Riyad, c'était hier, une attaque qui a fait 12 morts et 309 blessés en Arabie Saoudite. On apprend aujourd'hui qu'une Française fait partie des blessés, soutenue par l'Iran, les Houthis qui ont mené d'autres attaques aujourd'hui. Et c'est dans ce contexte très tendu au Moyen-Orient que le Premier ministre réunit demain les distributeurs de carburant pour tenter de faire baisser les prix de l'essence de 12 à 18 centimes d'euros par litre. Une annonce après la mise sur le marché de 10 millions de barils de gazole provenant des stocks stratégiques de l'État. Une pétition visant à interdire des armes mutilantes et des techniques d'immobilisation létale dans les manifestations lycéennes vient de dépasser le seuil symbolique des 100 000 signatures. Disponible sur le site de l'Assemblée nationale, elle a été lancée mardi dernier. Qui arrivera en tête de la primaire social-démocrate? Fin du suspense dans une heure avec les résultats du premier tour. 140 000 votants qui doivent départager les candidatures de Ségolène Royal, Olivier Faure, Jérôme Guedj, Emmanuel Morel et Raphaël Glucksmann présentés comme le favori. Un Français sacré champion du monde, ça n'arrive pas tous les jours, champion du monde de l'Ironman à Hawaï, le triathlète Vincent Louis qui est venu à bout des 3,8 km de natation, 180 km de vélo et enfin un marathon pour terminer. Voilà un gros copieux programme en 7h47 d'effort. Petit pied de nez pour l'athlète qui n'avait pas été retenu par l'équipe de France au JO de Paris.
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3: La météo en Gironde pour cette fin de journée avec des températures et des maximales affichées jusqu'à 20 degrés. Ce soir, un ciel étoilé avec des passages nuageux. Des petites averses sont possibles en fin de nuit sur le bassin d'Arcachon et aussi autour de l'estuaire de la Gironde ainsi que sur l'agglomération bordelaise. Des températures ce soir comprises entre 11 et 14. Et puis demain, un redout des températures avec des maximales comprises entre 20 et 23 degrés. Mais attention aussi, des averses possibles partout en Gironde pour demain après-midi.
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Toujours ce groove avec France Gall, comment lui dire sur Ici Gironde. Alors, comment lui dire comment bien manger, plus ou moins de protéines, plus ou moins de féculents. On a notre expert nutrition et sport, Ewen James. Notre coach répond à toutes vos questions tous les week-ends. On va l'écouter dans quelques instants. Le temps pour nous d'écouter Frédéric Goldman-Jones, Teddy Swims aussi. Bon dimanche sur Ici Gironde.

0: Le nouveau Tennis Whims, Mr. Know-it-all, Monsieur Je sais tout. C'est qui le Monsieur Je sais tout du sport et de la nutrition sur ICI Gironde? C'est bien sûr Ewen James. Allô coach, c'est le nouveau rendez-vous rien que pour vous. Par téléphone, avec un vocal que vous nous envoyez via WhatsApp, vous pouvez lui poser toutes vos questions. Le numéro, c'est le même que le standard, 05 56 19 10 10. Et chaque week-end, donc, il prend le temps d'y répondre. N'hésitez pas. Petit exemple avec Guy de Villeneuve-d'Ornon.
1: Bonjour Guy de Villeneuve, j'aurais une question pour Ewen James, est-ce qu'on mange assez de protéines après 40 ans? Merci.
2: Alors Ewen, Guy il a passé les 40 ans, est-ce qu'il doit vraiment commencer à surveiller ses protéines?
3: Eh bien oui Guy, mais rassurez-vous, pas besoin de vivre avec un shaker à la main. On associe souvent les protéines aux sportifs et aux salles de musculation. Pourtant, avec les années, préserver sa masse musculaire devient progressivement un véritable enjeu de santé.
2: Parce qu'après 40 ans, on commence déjà à perdre du muscle, c'est ça?
3: Progressivement, oui. En fait, on appelle ça la sarcopénie. Et avec l'âge, cette perte musculaire peut s'accentuer. Nos muscles, en fait, ne servent pas uniquement à avoir de jolis bras. Mmh. Ils nous permettent de marcher, de monter les escaliers, de porter nos courses, de garder notre équilibre et surtout de rester autonome le plus longtemps possible.
2: Alors concrètement, Guy doit mettre quoi dans son assiette?
3: Alors, le premier réflexe, c'est d'avoir une source de protéines dans les principaux repas. Des œufs, du poisson, de la viande, des produits laitiers, mais aussi des lentilles, des pois chiches, des haricots ou du tofu. Et pensez à les répartir dans la journée plutôt que de concentrer quasiment toutes vos protéines au dîner.
2: Même au petit-déj?
3: Bien sûr, un fromage blanc, par exemple, peut facilement compléter un petit-déjeuner.
2: Et combien il faut en manger? Parce qu'on entend beaucoup de chiffres en fait.
3: Alors ça dépend notamment de votre âge, de votre poids et de votre activité physique. On entend souvent 0,8 g par kilo de poids du corps et par jour. C'est un apport de référence pour un adulte en bonne santé. Mais chez les personnes très actives ou sportives, les besoins peuvent être plus élevés. Parfois autour de 1,4 g jusqu'à 2 g par kilo de poids du corps. Et tout ça, ça dépend en fait de votre entraînement et de vos objectifs.
2: Bah oui, c'est ça. Et là, le fameux shaker de protéines, il devient obligatoire?
3: Pas du tout. Si votre alimentation couvre vos besoins, vous n'en avez pas besoin. Le shaker, c'est simplement un outil pratique pour certaines personnes. Et rassurez-vous, en boire un ne va pas vous transformer en culturiste pendant la nuit.
2: Mais manger davantage de protéines suffit pour préserver ses muscles?
3: Alors non. En fait, manger des protéines sans solliciter ses muscles, c'est un peu comme acheter les matériaux sans commencer les travaux. Il faut forcément du renforcement musculaire, en plus de la bonne dose de protéines. Par exemple, 2 séances par semaine constituent déjà une très bonne base. Vous pouvez utiliser des haltères, des élastiques ou simplement votre poids du corps.
2: Et j'imagine qu'il manque encore quelque chose.
3: Oui, évidemment, il vous faut une récupération optimale et notamment le sommeil. Pour entretenir vos muscles, retenez donc ce trio des protéines, du renforcement et de la récupération. Et petite précaution, en cas de maladie rénale ou de pathologie particulière, parlez-en à votre médecin avant d'augmenter fortement vos apports en protéines.
2: Bon alors Ewen, le message à retenir pour Guy.
3: Alors Guy, après 40 ans, préserver vos muscles, c'est investir dans votre autonomie future. L'objectif, ce n'est pas de devenir culturiste, c'est d'avoir son corps suffisamment fort pour vous accompagner le plus longtemps possible.
2: Bon, merci beaucoup Ewen pour ses conseils nutrition, des bons gestes à adopter, choisir son activité sportive, comment rester motivé. Ces questions-là, si vous les posez, vous les posez directement à notre coach Ewen James sur ici.fr, sur notre WhatsApp au 05 56 19 10 10. Également, vous retrouvez ses conseils sur son compte Instagram ewenjames.coaching. Bon week-end Ewen.
3: Bon week-end Janelle, bon week-end à tous.
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0: Comment de détester le lundi? Alors qu'avec Ici Gironde, le lundi, ben on vous offre des cadeaux dès 6h du matin, comme des places de concert pour Florent Panu, par exemple. Donc finalement, on pourrait peut-être changer d'avis sur le lundi. Bon, bref, faites comme vous voulez. À venir, Earth, Wind & Fire et Christophe Maé. Très bon dimanche avec nous.
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0: Il y a que de l'amour chez toi, Christophe Maé, et chez moi, il y a plein de dinosaures.
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0: mal, ça. Ça fait un moment qu'on l'avait pas entendu. Grace Jones, Libertango. I've seen that face before. Ouh! J'ai déjà vu ce visage aussi. C'est celui de Stéphane Bern qui arrive tous les week-ends, le meilleur de voyages dans le temps. Aujourd'hui, Stéphane, on voyage au temps des scriptoriums et des tavernes.
1: Un roi, une dame, un valet. Une simple soirée carte entre amis. Eh bien, au Moyen-Âge, cela suffisait à affoler les moralistes. Et tout commence avec un moine très observateur, l'œil affûté sous la capuche. Nous sommes en 1377. Dans un couvent de Fribourg, en Allemagne, un frère dominicain du nom de Johannes von Rheinfelden rédige un traité inattendu. Il y analyse un nouveau jeu arrivé sans doute par les routes marchandes d'Italie. Il décrit des cartes ornées de rois, cavaliers, valets et symboles colorés. On est encore loin des cartes Pokémon. Pour lui, chaque figure reflète un ordre social. Et surtout, il constate que ce jeu mystérieux gagne l'Europe à une vitesse folle. Et il a raison. Les cartes débarquent dans les tavernes où les soldats misent un peu trop, dans les tripots où les disputes éclatent, puis jusque dans les cours royales où l'on commande des jeux luxueux peints à la main. Devant cet engouement, certaines villes tentent même de les interdire. Trop de paris, trop de distractions, trop de tentations.
2: Jouer avec excès comporte des risques.
1: Au fil de leur diffusion, les cartes changent de visage. En Italie, on garde les enseignes latines. Bâton, denier, épée. Du sobre, du classique, du très sérieux quoi. En Allemagne, les chênes, les glands et les feuilles remplacent tout. Un jeu très nature, presque écolo. En France, on invente les cœurs, les carreaux, les trèfles et les piques. Un coup de génie, simple, efficace, exportable, un standard mondial.
3: Tu me prends le cœur.
1: Strasbourg devient d'ailleurs un important centre de production de cartes à jouer dès le 15e siècle. Cocorico. Aujourd'hui, il se vend plus de 3 milliards de jeux de cartes par an dans le monde. Belote, rebelote et 10 de terre. Amen.
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0: Invisible Touch sur ICI Gironde. Alors, au cas où vous auriez loupé l'info un peu plus tôt, demain matin, dans Cannelé ou pas Cannelé, on vous offre des places pour aller voir Florent Pagny à l'Arca Arena. On va l'écouter justement avant le journal de 18h. Et il y aura aussi, on ira tous au paradis de Michel Polnareff. Très bonne fin de journée avec ICI Gironde.
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1: Très bonne fin de journée avec Ici Gironde, il est 18h. 18h, l'info.
2: Le lancement du mondial de l'automobile, c'est demain. Pour une semaine à Paris, il sera inauguré par le chef de l'État, Emmanuel Macron, qui va notamment mettre l'accent sur l'électrification des véhicules, mais aussi sur la préférence européenne. Il reçoit justement une soixantaine d'acteurs de la filière automobile ce soir à l'Élysée. Les marques chinoises ne sont pas conviées. Une nouvelle attaque de missiles contre l'aéroport de Riyad en Arabie Saoudite aujourd'hui, alors qu'hier, une attaque des Houthis du Yémen, soutenue par l'Iran, a fait 12 morts et 309 blessés. On apprend aujourd'hui qu'une Française fait partie de ces blessés. Et c'est dans ce contexte très tendu au Moyen-Orient que le Premier ministre Sébastien Lecornu réunit demain les distributeurs de carburant. Il veut tenter de faire baisser les prix de l'essence. Jean-Luc Mélenchon en meeting à Clermont-Ferrand cet après-midi dans le Puy-de-Dôme. En écho à la mobilisation lycéenne, le candidat LFI à la présidentielle rappelle sa proposition d'abaisser le droit de vote à 16 ans s'il est élu. Et hier soir, l'adolescent de 15 ans qui a eu la main arrachée par une grenade assourdissante en marge d'un blocage des lycéens, c'était à Lens, a démenti la version donnée par la police qui l'accuse d'avoir ramassé la grenade qui a explosé dans sa main, le blessant grièvement. Le coup d'envoi de la campagne de la vaccination contre la grippe et le Covid, c'est mardi prochain. La priorité reste de protéger les populations les plus fragiles, dit le gouvernement, qui rappelle l'épidémie de grippe sévère de l'hiver dernier avec 12 700 morts. Le ministre de l'Intérieur qui annonce enclencher la procédure de dissolution de Égalité et Réconciliation. L'association d'Alain Soral, cet essayiste condamné à plusieurs reprises pour des propos antisémites et négationnistes. Un jeune homme de 25 ans tué au couteau dans la nuit d'hier dans le centre-ville de Toulouse, en Haute-Garonne. Une bagarre qui a éclaté en plein centre-ville. 8 personnes ont été interpellées. Et puis un petit mot de Ligue 1. Nice qui remporte son duel face à Strasbourg 2-1. À suivre Rennes-Auxerre cet après-midi et 3 Marseille ce soir.
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1: La météo en Gironde pour cette fin de journée avec des températures et des maximales affichées jusqu'à 20 degrés. Ce soir, un ciel étoilé avec des passages nuageux. Des petites averses sont possibles en fin de nuit sur le bassin d'Arcachon et aussi autour de l'estuaire de la Gironde ainsi que sur l'agglomération bordelaise. Des températures ce soir comprises entre 11 et 14. Et puis demain, un redout des températures avec des maximales comprises entre 20 et 23 degrés. Mais attention aussi, des averses possibles partout en Gironde pour demain après-midi.
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c'était le rock'n'roll qui nous manquait un dimanche à 18h. Je suis trop contente. Bon, si le moral, en revanche, n'est pas top pour vous, direction l'océan, on peut aussi essayer ça en même temps que la musique. Le skipper rochelais Arthur Levaillant nous raconte l'océan chaque week-end. Et à l'occasion de la Journée mondiale de la santé mentale, c'était hier, il s'est intéressé à la thérapie par l'océan. La belle histoire arrive après Marine et Jean-Jacques Goldman, Nos mains, sur Ici Gironde.

0: Fricheur, Marine, sur Ici Gironde. Et le week-end sur Ici Gironde, on s'évade et on prend le large. Une vague d'humeur avec le skipper rochelais Arthur Levaillon qui nous livre chaque semaine son état d'esprit. Samedi, c'était la journée mondiale de la santé mentale. Alors à cette occasion, Arthur Levaillon partage avec nous une belle idée pour retrouver le moral, l'océan thérapie.
1: Dans les contes et légendes maritimes, on disait que la mer était le seul royaume capable d'avaler les chagrins sans jamais déborder. Il y a des jours où ce besoin de grand large m'envahit et me replonge aussitôt dans le souvenir des heures passées sur l'océan. Il m'arrive d'avoir des regrets, des rêves qui ne se réalisent pas encore, ou d'autres qui appartiennent déjà au passé. Et même si j'aime jouer avec la vitesse, ce monde qui s'accélère me fait parfois perdre l'équilibre. Prendre soin de ma santé mentale, c'est savoir repérer le moment où le système sature. Le biologiste plongeur Wallace G. Nichols a théorisé cette surcharge moderne sous le nom de « raid mind », cet état d'urgence, d'anxiété chronique et de surstimulation cognitive alimentée par les écrans et la société de consommation. Face à notre cerveau en surchauffe, l'eau agit comme un puissant interrupteur biologique. S'en approcher, s'y immerger ou simplement l'écouter, déclenche le blue mind, un état de calme méditatif où le taux de cortisol s'effondre pour laisser place aux hormones du bien-être. C'est une bascule immédiate qui réaligne notre rythme cardiaque et apaise notre système nerveux. C'est tout le cœur de l'ocean thérapie, quand la mer devient un espace de reconstruction face au stress post-traumatique ou à la dépression. À Biarritz, des médecins prescrivent même des séances de surf sur ordonnance. De mon côté, dès que le bruit du monde prend trop de place, je me plonge dans l'un de mes refuges mentaux, glissant sur mon surf au cœur d'une vague près du phare de la Coubre à Royan. Là, porté par la pulsation de la houle, je reprends du souffle. J'inspire l'air salé, permettant à mon esprit de retrouver sa liberté. Et dans ce calme retrouvé, l'onde sensuelle de la mer vient combler tout doucement cette part manquante en moi.
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0: Ah bah oui, on a envie d'être en vacances. Elles arrivent bientôt, les vacances de la Toussaint. Ce sera peut-être un peu moins écran total que la chanson, mais les vacances arrivent. Elles arrivent, elles arrivent. Benjamin Biolay au Pingalon de Mérignac. Il sera en concert dans un peu plus d'un mois, le 14 novembre, si ça vous intéresse. Dans moins de 10 minutes, Adèle Castillon, les Jackson 5. Et un atelier pour découvrir ses origines, la généalogie. Est-ce que vous avez déjà tenté? C'est peut-être le bon moment. On adore ça, nous, à Ici Gironde.
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0: Adèle Castillon était avec toi sur Ici Gironde et je vous propose un nouveau bon plan.
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0: Suis-je une cousine éloignée de Brad Pitt? Je vais répondre à cette question à Villeneuve-d'Ornon.
1: Mario Tose.
0: À partir de mardi prochain, participez à un cycle d'ateliers pour découvrir la généalogie à Villeneuve-d'Ornon. Le service des archives municipales propose, à la recherche de nos ancêtres, comprendre les sources de l'histoire familiale. Un cycle d'ateliers gratuit consacré aux sources de la généalogie. Comment on retrouve un ancêtre? Où chercher les informations? Comment comprendre un acte ancien? À chaque rendez-vous, les participants découvriront une source différente utilisée par les généalogistes et les historiens. On pense notamment à Généanette, par exemple. Ces ateliers sont accessibles même pour les débutants, de chez débutants, au contraire, ils ont pour objectif de donner les premières clés de la recherche généalogique. Ils sont accessibles uniquement sur inscription auprès du service des archives municipales de Villeneuve-d'Ornon. C'est donc à partir de mardi et jusqu'au 25 mai.
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0: Zaz, on ira sur Ici Gironde. On est toujours très heureux de se la péter un peu, de dire que Zaz, elle a appris la musique en Gironde, près de Libourne et au Siam, à Bordeaux. Donc, je suis une artiste de chez nous. Bah oui, c'est comme ça. On va filer dans les coulisses de la télé maintenant avec Patrice Gascoin. Patrice, vous nous proposez d'en savoir plus sur l'ICE, cette police anti-immigration chère à Donald Trump. Elle est l'objet d'une enquête passionnante ce soir sur France 5.
1: Il y a encore quelques mois, rares étaient ceux qui savaient ce que c'était que l'ICE, cette police fédérale de l'immigration qui met violemment en application le programme d'expulsion massive de l'administration Trump.
2: Le chef de l'ICE, la toute-puissante police de l'immigration, aime particulièrement se mettre en scène au milieu de ses agents masqués. En quelques mois, Grégory Bovino est devenu le visage de la politique migratoire très répressive de l'administration Trump. Ses méthodes sont violentes et il les assume.
1: Extrait de la passionnante enquête que vous allez découvrir ce soir sur France 5. Enquête qui s'intitule ICE, la chasse à l'homme. L'ICE désigne donc l'agence américaine de l'immigration et des douanes. Le retour au pouvoir de Donald Trump l'a brutalement fait changer de dimension. Ses moyens ont augmenté, ses effectifs aussi. Aujourd'hui, il y a plus de 20 000 agents pour traquer, arrêter, enfermer, expulser à travers le pays. ICE, la chasse à l'homme, est signée Christophe Astruc et Julie Perrard. C'est à cette dernière que j'ai demandé comment elle avait obtenu l'autorisation de filmer embarquée dans la voiture d'une patrouille de ICE. Écoutez la réponse de Julie Perrard.
3: Au départ, ça ressemble à une mission impossible. Beaucoup de médias américains cherchent à obtenir cet accès. Nous, on a décidé qu'on voulait essayer d'entendre tous les acteurs de la confrontation, ceux qui subissent la politique, ceux qui lui résistent, mais aussi ceux qui la conçoivent et l'appliquent. Donc sur cette partie, je travaille avec Marine Pradel, ma co-autrice, journaliste et réalisatrice française installée à Washington. Elle connaît plusieurs de ces acteurs, elle a construit des relations de confiance. Et de mon côté, je travaille pour un autre projet également sur l'influence de ces réseaux en Europe. Et c'est là qu'on trouve une ouverture. Ces responsables se méfient des journalistes européens, mais ils veulent aussi, paradoxalement, parler aux Européens. Il y a un document qui s'appelle le National Security Strategy, où l'administration évoque un risque d'effacement civilisationnel en Europe. Elle voudrait changer cette dynamique et faire de l'Europe un nouvel allié. Notre proposition au DHS, qui supervise ICE, c'est en substance, vous voulez que l'Europe change de politique migratoire, expliquez-nous pourquoi. Après 6 mois de demandes, de relance et plein de discussions, on a obtenu donc un ride along, c'est la possibilité d'accompagner une patrouille, un entretien de Todd Lyons, le responsable principal d'ICE au moment de notre tournage.
1: Voilà pour les coulisses de cette enquête à voir ce soir sur France 5, ICE, la chasse à l'homme.
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0: Axel Red, chantée pour elle sur Ici Gironde. C'est une nouveauté, c'est en fait la suite spirituelle, c'est elle qui l'a dit comme ça, hein, la suite de Manhattan Kaboul, 24 ans après cette chanson qu'elle chantait alors avec Renaud, une chanson pour les femmes privées de leur liberté, de leur voix, de leur corps, les femmes privées de tout. En fait, elle aussi, une artiste qu'on va écouter avant le journal de 19h, s'est exprimée sur les violences qu'elle a subies. On écoutera Tina Turner, donc, avant 19h. Je vous redonne d'ailleurs, j'en profite, hein, je le glisse comme ça, le numéro d'aide violence femmes info, c'est le 3919. Si vous êtes victime, si vous êtes témoin, c'est le numéro à connaître, le 3919. Il faut absolument le connaître. Allez, à demain les Girondins.
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1: Passez une agréable soirée à l'écoute d'Ici Gironde. Il est 19h. 19h, les infos.
2: Bonsoir à tous. Faut-il s'inquiéter? Le pape va être opéré d'un nodule au poumon ayant été détecté à un stade très précoce dans les prochains jours. Le Saint-Père est âgé de 71 ans. Il a annoncé la nouvelle lui-même à l'issue de la prière de l'Angélus, place Saint-Pierre ce matin.
3: Récemment, lors d'examens, les médecins ont découvert un nodule pulmonaire circonscrit. Il a été décelé à un stade très précoce et est bien localisé. Les médecins jugeant une intervention nécessaire, j'ai décidé en suivant leur conseil de me faire opérer pour le retirer. L'intervention est déjà programmée dans les prochains jours. Je vous remercie de votre soutien spirituel et m'en remets à vos prières.
2: Il s'agit de la première alerte de santé pour le pape Léon XIV après 16 mois d'un rythme intense depuis son élection. Il était le favori et n'aura pas eu besoin d'un second tour. Raphaël Glucksmann, élu candidat à la présidentielle de la gauche social-démocrate avec 66% des voix, annoncent les organisateurs du scrutin en fin de journée. 140 000 votants étaient appelés à départager 5 candidats socialistes et de partis alliés comme Place Publique. Une victoire nette et sans bavure, félicite Jérôme Gage, qui était lui-même candidat. Jean-Luc Mélenchon était lui en meeting à Clermont-Ferrand dans le Puy-de-Dôme devant 10 000 supporters cet après-midi. En écho à la mobilisation lycéenne, le candidat LFI à la présidentielle a rappelé sa proposition d'abaisser le droit de vote à 16 ans s'il est élu, mais aussi de supprimer Parcoursup. Et justement, parlons de cette mobilisation des lycéens. À quoi faut-il s'attendre la semaine prochaine? Le gouvernement croyait voir un essoufflement du mouvement de vendredi dernier, mais du côté des syndicats lycéens, on annonce une grosse journée de mobilisation ce mardi. L'Union syndicale lycéenne estime, elle, que le mouvement des lycéens devra se poursuivre durant les vacances scolaires de la Toussaint. Côté débordement et violence, 24 enquêtes ont été ouvertes par l'inspection générale de la police nationale, la fameuse IGPN, la police des polices. Enquête ouverte notamment après un coup de genou porté par un policier à un manifestant. C'était place de la Bastille à Paris jeudi dernier. L'avocat de cet étudiant de 18 ans, Ilyassine Malawi, estime que la police devrait reconnaître quand ses agents ont des comportements disproportionnés.
4: Quand vous avez un jeune homme qui est quasi à genoux et qui lève le bras gauche en signe de reddition, que vous avez un autre fonctionnaire de police qui est derrière lui, qui l'encercle la gorge en l'étranglant et qu'un autre se met à lui projeter un violent coup de genou en plein visage, ça ne dessert pas l'institution policière de dire effectivement c'est inadmissible et ça n'est pas l'image que l'on veut renvoyer.
5: Il n'y avait pas besoin de ça pour que ce jeune homme arrête éventuellement de se livrer à des actes qui ne sont pas légaux ce jour-là.
4: Alors déjà, de un, il est effectivement, il sera poursuivi pour violence sur personne dépositaire de l'autorité publique, ce que nous nions absolument. Et quand bien même avec des si, on pourrait dire effectivement, monsieur, vous avez eu un comportement violent. Le droit positif, le droit pénal de notre pays ne permet pas d'user d'une force disproportionnée lorsque la personne n'est pas menaçante.
2: Ilyassine Malawi, interviewé chez nos confrères de France Info avec Frédéric Carbone. C'est le grand jour demain pour des milliers de fans de voitures avec l'ouverture du Mondial de l'Automobile à Paris. Alors dans les stands, il y aura les grandes marques françaises évidemment et internationales, mais aussi une nouvelle voiture conçue à Sosheim, c'est en Alsace. Elle s'appelle l'iPop, c'est un petit véhicule électrique entre le deux roues et l'automobile traditionnelle, une voiture qui ressemble à la mythique Citroën Méhari avec sa bonne bouille et sa carrosserie démontable. Avec l'iPop, son concepteur dit vouloir réinventer la voiture populaire. Patrick Janton pour Ici Alsace.
6: Cette petite iPop de couleur jaune vif était apparue fort séduisante et novatrice lors de sa première présentation en avril dernier. Cette fois, c'est Paris et le salon de l'auto, une nouvelle étape pour son concepteur Christophe Winkelmüller.
7: C'est une super fierté. C'est vrai que devenir constructeur, c'est une chose, mais après, exposer au salon, au mondial de l'auto de Paris, toutes les marques sont présentes. Oui, c'est une fierté. Et d'être dans la liste des constructeurs, c'est une fierté aussi.
6: La voiture sera à découvrir dans le hall 7 qui fait la part belle aux nouvelles mobilités. Une belle vitrine pour acquérir de la notoriété.
7: Des contacts, c'est sûr. Des reportages aussi, parce qu'on a plusieurs journalistes qui ont déjà prévu de venir nous voir. Et puis, bien sûr, des commandes, parce qu'on a prévu, alors on va voir combien, mais on a prévu de faire entre 50 et 100 commandes, ce serait bien sur le salon.
6: Les 10 premiers exemplaires de pré-série seront produits après le salon chez D'Angèle à Sentheim. L'iPop sera commercialisé en 2 ou 4 roues motrices. avec différentes options d'équipement, prix de base 15 000 euros.
2: Et Emmanuel Macron qui reçoit lui une soixantaine d'acteurs de la filière automobile, notamment électrique, ce soir à l'Élysée, avant d'inaugurer donc demain le salon de l'automobile Porte de Versailles.
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9: La météo en Gironde pour cette fin de journée avec des températures et des maximales affichées jusqu'à 20 degrés. Ce soir, un ciel étoilé avec des passages nuageux. Des petites averses sont possibles en fin de nuit sur le bassin d'Arcachon et aussi autour de l'estuaire de la Gironde ainsi que sur l'agglomération bordelaise. Des températures ce soir comprises entre 11 et 14. Et puis demain, un redout des températures avec des maximales comprises entre 20 et 23 degrés. Mais attention aussi, des averses possibles partout en Gironde pour demain après-midi.
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10: Salut à toutes, salut à tous et bienvenue sur votre radio ici. Ah, ça fait un moment qu'on l'attend, cette émission spéciale du dimanche 11 octobre. Oui, nous sommes le 11 octobre 2026, ce qui veut dire qu'aujourd'hui, notre idole, notre roi, oui, s'il y avait encore un roi en France, ce serait sans doute lui, Jean-Jacques Goldman, fête ses 75 ans. Alors voilà, on va se faire une petite soirée spéciale autour de vos chansons préférées de Jean-Jacques Goldman. Les auditrices et les auditeurs de Décibel qui se sont signalés en masse ces derniers jours pour dire « Ah oui, moi je veux participer à l'émission spéciale pour l'anniversaire de Jean-Jacques Goldman ». Et Dominique fait partie de la bande. Bonsoir Dominique.
11: Bonsoir.
10: Comment ça va ?
11: Ça va, ça va.
10: Alors, est-ce que c'est facile de choisir une chanson de Jean-Jacques Goldman quand on est vraiment
11: c'est
10: fan ?
11: Impossible.
10: Je m'en doutais. C'est vraiment une question qui est terrible quand on l'adore. Mais quand même, Dominique a fait un choix, les amis, je dois vous le dire. Un choix, oui. Une chanson merveilleuse qui s'appelle « Puisque tu pars », une chanson déchirante. Mm-hmm. Pourquoi celle-ci, Dominique, alors pour Jean-Jacques ce soir ?
11: Parce qu'elle dit tout, en fait. Elle dit tout. Dedans, il y a tout. La musique, parce qu'on parle souvent des paroles de Goldman, oui. Mais c'est aussi un fabuleux musicien.
10: Oui, les guitares sont magnifiques dans cette chanson, ouais, c'est vrai. Ouais, ouais.
11: Les solos de guitare, et même pas dans celle-là, mais surtout dans celle-là aussi.
10: Ouais.
11: Et puis les paroles, ça touche tout le monde, quoi. Donc c'est vraiment, je vais dire, une chanson universelle et intemporelle.
10: C'est tellement ça, c'est tellement vrai, Dominique, parce que on a tous quelqu'un de proche qui est parti, qui nous manque et à qui on avait envie de dire ces mots-là. Et c'est dans ces moments-là aussi, justement, quand il faut dire au revoir, qu'on se dit, mais mon Dieu, heureusement qu'il y a cette chanson, quoi.
11: Voilà, qu'on se raccroche à ce que quelqu'un a su mettre des mots sur ce que nous, enfin, sur une émotion, ouais, que nous on n'a pas su, sur laquelle nous on n'a pas su mettre de mots, quoi.
10: Et,
11: donc, ouais. Goldman, c'est toute ma vie.
10: Eh bien, nous aussi, et c'est pour ça que ce soir, pour son anniversaire, on avait envie de se faire une émission spéciale. Et merci beaucoup, Dominique, d'ouvrir les réjouissances. Plein de bisous.
11: Merci à vous aussi de faire l'émission. Et j'espère qu'il l'écoutera.
10: Ah oui, moi aussi. Bon anniversaire, Jean-Jacques. On lui dit ensemble, Dominique. Bon anniversaire,
11: oui, Jean-Jacques. Bon anniversaire, Jean-Jacques. Mais je suis sûre, si ça tombe, il va l'écouter.
10: Trop
11: connaissant
10: bien
11: le personnage, si ça tombe, il va l'écouter.
10: J'adore. Merci, Dominique.
11: Merci, au revoir.

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Eh bien, ça commence très fort, cette émission, cette boum d'anniversaire. Tout le monde est en larmes, évidemment. La chanson donne tellement d'émotions. Puisque tu pars, Jean-Jacques Goldman, premier choix de la soirée avec Dominique. Donc, la règle du jeu était simple pour cette émission. Les auditrices et les auditeurs nous ont écrit et nous ont proposé leur chanson préférée de Jean-Jacques Goldman ou de Frédéric Goldman-Jones. En revanche, on a laissé de côté tous les tubes que Jean-Jacques a écrits pour d'autres. Pourtant, Dieu sait qu'il y en a un paquet. Il y a ses tubes à lui, mais il y a aussi les belles chansons qu'il a écrites pour Céline Dion. Jean-Jacques Goldman, également fournisseur officiel de tubes pour Patricia Cass.

0: Gérald de Palmas aussi a bénéficié des talents de Goldman.
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0: Puis on n'oublie pas l'immense tube de Khaled, Aïcha, écrite avec Jean-Jacques.
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0: Que des merveilles. Bon anniversaire à Jean-Jacques Goldman. Il sera célébré comme il se doit ce soir sur votre radio, ici, jusqu'à 20h.
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0: Sonia Kada et Baiser Doré, un coup de cœur, ici Drôme Ardèche.
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2: Joyeux anniversaire Jean-Jacques Goldman. Mon Dieu, s'il écoute l'émission, eh bien je vais le faire fuir avec mes fausses notes et ma voix de canard. Mais c'est pour vous dire à quel point, les amis, je suis heureuse que vous ayez si bien réagi à cette idée qu'on a eue de célébrer ensemble le 75e anniversaire de Jean-Jacques Goldman, en vous demandant à vous quelles étaient vos chansons préférées de cet artiste qui voilà, nous berce depuis plus de 40 ans. Alors, Greg, qui est avec nous, a choisi une chanson emblématique. Salut Greg, comment ça va?
3: Ça va super, merci. Bonjour Emilie.
2: Bonjour. Alors, peut-être que Jean-Jacques écoute, donc faut pas hésiter à lui passer un petit message. Hein.
3: Ah, eh ben déjà un bon anniversaire à lui. Et alors moi j'ai choisi Quand la musique est bonne, parce que ça a été un petit peu contraire à la matière pour moi quand j'ai commencé à écouter Jean-Jacques Goldman.
2: Ouais.
3: J'ai trouvé que c'était tout simplement c'est un choix symbolique aussi, et c'est pour moi c'est tout en tube. Il démarre tout de suite, elle parle de musique, et c'était pas une chanson d'amour classique comme on entendait beaucoup. Voilà, je la mets un petit peu à la hauteur des hymnes français pour le blues, dans la même veine que toute la musique que j'aime, par exemple de Michel Mallory pour
2: Johnny. Ah oui,
3: voilà. Et ben voilà, dès qu'il a commencé à parler tout de suite avec les références de Gibson, de Charles Cotton, de blues, de swing, du King, montrer un peu son amour pour la musique américaine. Et moi aussi, ça, forcément, ça touchait, parce que je commençais la guitare à ce moment-là, et j'avais acheté ma première Gibson. Donc voilà, c'est comme ça que je suis rentré un petit peu dans le délire Goldman, et j'ai écouté et j'ai apprécié toutes ces chansons.
2: C'est génial. Est-ce que c'est facile à jouer d'ailleurs à la guitare du Goldman, ou est-ce que c'est un peu chaud?
3: Ça va, c'est pas l'artiste le plus compliqué à entendre. Il y a vraiment un son Goldman, il y a un style, on finit par s'y faire. Je sais pas si on m'entend.
2: Oui.
3: J'ai ma guitare à côté, mais.
2: Ah, vas-y, essaye de nous jouer un petit peu de Goldman, mais oui!
3: Tu commences avec ça?
2: Ouais.
3: J'ai trop saigné
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3: 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Quand la musique est bonne,

0: musique est bonne, et ben c'est que vous écoutez ici, les amis, émission spéciale de Décibel pour l'anniversaire de Jean-Jacques Goldman. Avec nous, au téléphone, il y a maintenant Gaëtan. Lui aussi veut déclarer son amour à notre King. Salut Gaëtan.
1: Salut Émilie.
0: Comment ça va?
1: Eh bien, ça va très bien, et toi?
0: Mais super, écoute, je vois que vous êtes nombreuses et nombreux à partager avec nous vos chansons préférées de Goldman. Toi, c'est Tourne les violons. Mais t'as quel âge, toi, mon petit Gaëtan?
1: Eh bien, j'ai 27 ans, mais c'est ma grand-mère qui m'a fait découvrir Jean-Jacques Goldman. Et depuis, j'ai toujours aimé. Quand j'étais petite, elle me l'a fait découvrir avec l'album, un de mes préférés, Musique pour les pieds.
0: Et voilà, chanson pour les pieds.
1: Ouais, chanson pour les pieds, oui.
0: C'était en 2001, c'était il y a 25 ans, c'était le dernier album en date de Jean-Jacques. Il nous manque.
1: Oui.
0: Mon Dieu. Tu penses qu'il peut revenir ou pas, Gaëtan? Si tu sors ta boule de cristal, là, qu'est-ce que tu vois?
1: Ben, je pense qu'à mon avis, il pourrait revenir, peut-être pas pour jouer d'un instrument, mais sur scène, à mon avis, il pourrait venir. Moi, c'est sûr et certain que... il y aurait quelque chose qui pourrait se faire. Même peut-être pas tout en concert, mais avec une autre artiste ou je sais pas.
0: Toi, tu penses qu'il va venir un petit coup au concert de Céline Dion?
1: Ben oui, je pense peut-être pas à cette période, mais quand elle va revenir après, parce qu'elle va revenir Céline Dion, mais il me semble.
0: Au printemps, oui, tout à fait. Il y a d'autres dates de concert, t'as raison. Donc toi, tu tables là-dessus. J'aimerais beaucoup que tu aies raison, mon cher Gaëtan.
1: Ben oui, j'aimerais bien aussi. Et du coup, oui, je... Et aussi, j'avais vu également plusieurs concerts de l'héritage Goldman, les deux qui ont été là, et c'était vraiment super de pouvoir rechanter. Il y a tout le monde qui chante les chansons de Goldman.
0: Tout le monde aime les chansons de Goldman, tout le monde les connaît par cœur, et lui, je pense que voilà, le boulot.

0: Oui, fait. Mais ce serait tellement chouette qu'ils reviennent pour nous en chanter quelques-unes. Non, vraiment, ce serait trop beau. Tourne les violons. Donc, c'est effectivement une chanson pour danser. Est-ce que tu danses dessus, Gaëtan ?
1: Non, je ne danse pas, mais j'aime bien l'air, la mélodie. Et j'aime bien cette chanson. Et il y en a aussi une autre que j'adore aussi, qui est magnifique, que mon père il m'a fait découvrir, c'est « Comme toi ».
0: Ah oui.
1: Mais elle était trop triste pour un dimanche soir, je trouve.
0: Je comprends. Alors, mon cher Gaëtan, on se fait une bonne chanson pour les pieds, signée Jean-Jacques Goldman.

0: la fête d'anniversaire de Jean-Jacques Goldman sur votre radio ici avec les auditrices et les auditeurs. Ça se passe en dansant, en chantant. Ça se passe jusqu'à 20h ici et nulle part ailleurs. Prévenez vos amis, il nous reste de la place.
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0: C'est l'anniversaire de Jean-Jacques Goldman. Alors ce soir, on écoute que des chansons de Jean-Jacques et c'est la régalade depuis tout à l'heure, 19h. C'est jusqu'à 20h. Les auditrices et les auditeurs d'ici qui partagent avec vous leurs chansons préférées de Jean-Jacques Goldman. Et c'est au tour de Maxime. Bonsoir Maxime.
3: Bonsoir.
0: Bienvenue dans Décibels. Maxime, monsieur a bon goût, je dois dire, parce que cette chanson, Le Coureur, c'est du caviar de chansons.
3: Ah, je suis bien d'accord.
0: Ah oui, allez, on dit du bien, Maxime.
3: Alors. Le Coureur, c'est une chanson acoustique, très guitaristique,
0: ouais,
3: qui est sortie sur l'album En Passant de 1997. Ouais. Et c'est une histoire qui est racontée à la première personne, quelqu'un qui vient probablement d'Afrique et qui a été repéré par des Européens pour courir.
0: C'est ça, devenir un athlète.
3: Ouais. Exactement, voilà. Et ça parle de thématiques que Goldman a pu aborder dans ses premiers albums, le rapport à l'exil, mais aussi le rapport au succès, ou du moins au fait de changer de vie.
0: Ouais.
3: Très rapidement, voilà.
0: Mais c'est vrai, moi, tu étais très premier degré sur cette chanson et sur l'histoire de ce coureur, mais effectivement, c'est une très belle métaphore aussi, oui, de la célébrité et du petit Goldman qui faisait de sa gratte tranquille avec ses potes dans la cave et qui devient une star et qui n'aime pas trop Exactement. Le star system. Mais oui, évidemment, Maxime.
3: Bah oui, surtout qu'à la fin, il dit qu'il est très nostalgique de là où il habitait avant, de ses parents.
0: C'est vrai. Voilà. Et quand il dit « loin de mon ancienne vie » et tout ça, oh là là ! Mais alors, bravo, Maxime, l'étude de texte et le bac français, peut-être même un peu de philo aussi, sont passés par là.
3: J'ai eu 17 en philo.
0: Ah bah voilà, c'est ça, analyse de texte parfaite. Et en plus, oui, la musique qui est très belle, très acoustique. Donc c'est, comme je le disais tout à l'heure, du caviar de chansons. Et je suis très très contente qu'on l'écoute. Si jamais Jean-Jacques écoute l'émission, Maxime, faut pas hésiter à lui passer un message. L'antenne est ouverte à celles et ceux qui l'aiment ce soir.
3: Eh bien, un grand merci à Jean-Jacques pour toutes les chansons qu'il nous a laissées, tous les messages de force qu'il nous envoie aussi. Ça donne toujours une grande motivation quand on l'écoute. Donc, voilà, un grand merci.
0: Merci beaucoup, Maxime.
3: Avec plaisir.
0: Et à très bientôt. Voici

0: T'es un malin bien, c'est ainsi.
1: Une merveille sur l'album En passant, 1997. C'était le sixième album de Jean-Jacques Goldman. Oh, c'est toujours son anniversaire.
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1: Le pitch de l'émission est ici, les chansons préférées des auditeurs et des auditrices fans de Jean-Jacques Goldman et donc par extension de Frédéric Goldman-Jones. Évidemment que dans une émission spéciale pour l'anniversaire de Jean-Jacques, il y allait avoir ses potes, Carole Frédéric et Michael Jones. Et il y a donc Sarah avec nous au téléphone. Bonsoir Sarah.
3: Bonsoir Émilie.
1: Comment vas-tu ?
3: Je vais très bien. Je suis très contente que vous ayez demandé à la plus grande fan de Jean-Jacques Goldman de participer.
1: Alors c'est ça, puisque Sarah donc est la championne du monde de Jean-Jacques Goldman, sachez-le. Alors
3: un peu déclaré.
1: Voilà, c'est ça. Mais écoutez, pourquoi pas moi qu'on m'amène quelqu'un qui sera à la hauteur de l'amour de Sarah pour Jean-Jacques Goldman et on comparera. Mais pour le moment, on va dire que c'est toi, Sarah. Ça remonte à quand en vrai ta passion pour Goldman?
3: Je pense que ça remonte avant mes 4-5 ans parce que j'ai des souvenirs de ballades, de chansons de mes parents qui me chantaient déjà du Goldman quand j'étais petite. Et je suis née en 79, donc ça remonte vraiment à très loin.
1: Oh, c'est tellement beau. Est-ce que tu l'as déjà rencontré ou au moins vu en concert?
3: Alors, je l'ai rencontré, je ne l'ai pas vu en concert volontairement.
1: Ah.
3: Je l'ai rencontré quand j'avais 9 ans, parce que par chance, j'étais sur un plateau de télévision et il répétait la chanson qu'il allait chanter. C'est une émission du samedi soir, genre un truc...
1: Oui, genre Drucker.
3: Soirée. Exactement, ouais. Ce genre-là. Il répétait et moi, je me disais, si j'ai pas la chance de pouvoir lui parler, il faut que par mon regard, il comprenne que je l'aime. Et j'avais 9 ans.
1: Oh,
3: évidemment, il m'a vu à faire une tête, j'imagine, ridicule et le regarder vraiment... comme de façon énamourée, donc il m'a fait signe de venir le voir à la fin de sa chanson et je lui ai dit du haut de mes 9 ans, depuis que je suis toute petite, je suis amoureuse de vous. Donc on ne se moque pas des amours de jeunesse.
1: Oh là là, mais c'est tellement mignon.
3: Il m'a dit un truc très mignon. Il a dit évidemment que j'étais très jolie parce qu'il a très bon goût, mais il m'a dit aussi que j'étais une toute petite fille, mais que quand je serais grande, il me faisait la promesse de me retrouver et de m'épouser. Donc j'attends.
1: Jean-Jacques, s'il écoute l'émission pour son anniversaire, il se dit, mince, il y a une fille en robe blanche qui m'attend à la sortie de la maison de la radio. Sarah, c'est magnifique. Merci.
3: Alors, c'est moins magnifique, c'est que mes copines, quand je me suis mariée, m'ont forcé à lui écrire un courrier pour lui dire qu'il devait renoncer à moi parce que j'avais trouvé l'amour.
1: Oh, c'est fou. Donc c'est une histoire
3: c'est moins drôle, parce qu'elles m'ont vraiment envoyé.
1: J'aime bien. Et à la fois, la chanson donc, que tu as choisie, Sarah, Davy, de Frédéric Goldman-Jones, c'est aussi un petit peu une grande partie de ta vie, puisque toi, tu es la fondatrice d'un super podcast qui s'appelle Ça va bien se passer, où justement, tu racontes les vies de celles et ceux qui ont vécu des déflagrations. Donc en fait, c'est peut-être Goldman qui t'a donné le goût de la vie des gens comme ça.
3: Mais peut-être parce que dans mon podcast, je raconte la vie de gens ordinaires à qui il arrive une déflagration, leur monde saute en l'air. Ils n'étaient pas prédestinés à vivre des choses hors normes et pourtant à vivre des choses hors normes. Et à chaque fois, le refrain de cette chanson fait écho et je l'écoute en boucle et c'est la seule chanson que j'arrête pour réécouter le refrain parce qu'il dit « Daisy, pas les mieux, pas les pires, des bas, des hauts, des cris, des sanglots, des feux, des désirs ». Et je trouve que c'est vraiment, il décrit toute l'intensité de la vie, la banalité et l'intensité en même temps. Et ça me plaît infiniment.
1: La chanson, c'est Davy, Frédéric Goldman-Jones. Le podcast, c'est Ça va bien se passer. Et la plus grande fan de Goldman, c'était Sarah. Merci Sarah.

0: Radio, ici jusqu'à 20h. On souhaite un joyeux anniversaire à Jean-Jacques Goldman. A tout de suite.
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0: retour en Ardèche après quelques années entre Caraïbes et Océan Indien. Ses voyages lui inspirent ses textes et sa musique sent bon le soleil. Gemma avec Ne résiste pas.
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2: Bienvenue les amis à la boum d'anniversaire de Jean-Jacques Goldman. Il a 75 ans aujourd'hui et votre radio ici a décidé de célébrer son anniversaire avec les auditrices et les auditeurs qui choisissent leur chanson préférée. Virginie est avec nous. Bonsoir Virginie.
3: Bonsoir.
2: Bienvenue. Je crois Virginie que tu pourrais te battre avec l'auditrice juste avant, Sarah, pour le titre de plus grande fan de Jean-Jacques Goldman.
3: Ouais. Moi je le revendique, c'est plus que mon chanteur préféré. J'ai l'impression qu'il fait partie de ma famille. J'ai l'impression que chaque fois qu'il sortait une chanson, j'avais l'impression que c'était pour moi.
2: Oh.
3: Et tous les moments de ma vie ont été accompagnés par des chansons de Jean-Jacques Goldman. Je me revois ado dans ma chambre, enfin j'étais à la fac et j'écoutais en volement en me disant mais quand est-ce que je vais sortir de cette chambre? Non mais vraiment, c'est vraiment Jean-Jacques Goldman, c'est tout pour moi. C'est vraiment, je crois absolument pas du tout à un retour. Je pense qu'il est rangé des voitures, il est passé à autre chose, mais je l'aime d'amour. Vraiment, je
2: l'entends.
3: J'ai une passion,
2: mais oui.
3: J'ai vraiment une passion pour ce type qui chante pas très très bien, qui nous permet de hurler à la mort ses chansons, et même quand on est bourré de les chanter. Je les écoute quand je fais ménage, je les écoute, j'essaie de les faire écouter à mes filles, elles sont pas très fans.
2: Elles ont quel âge?
3: Un autre dossier. Mes filles, elles ont 18 et 13 ans.
2: Ça viendra après, non? Tu crois pas?
3: Oui. Je sais pas, elles me disent oui, les chansons à texte, on aurait dit que je leur fais écouter du Brassens, tu vois, alors que pour moi, Jean-Jacques Goldman, c'est tellement consensuel. Je pense que tout le monde aime Jean-Jacques Goldman. C'est impossible que t'aimes Jean-Jacques Goldman. J'ai blacklisté des mecs qui me disaient je n'aime pas Jean-Jacques Goldman.
2: Ah, mais
3: je
2: normal.
3: Je pouvais pas sortir avec un mec qui me disait c'est quoi ce chanteur?
2: Je comprends.
3: Et du coup, la petite histoire, moi, j'ai une passion pour toutes les chansons, mais mon premier amour, un jour il est venu chercher à la gare parce que je revenais de vacances, etc. Et il a eu bonne idée parce qu'il était très très fan de Jean-Jacques Goldman. Bonne idée est une de mes chansons favoris.
2: Oui.
3: Et à un moment donné, Jean-Jacques dit, et il y a toi qui arrive et qui ouvre grand les rideaux. Et mon mec à l'époque me dit, regarde, il parle de toi. Et je me suis dit, c'est formidable, ça veut dire que Jean-Jacques parle de moi. Et ma vie, c'est les chansons de Jean-Jacques Goldman. Vraiment, j'ai une passion pour Jean-Jacques, il me console, il me donne la pêche. Je l'aime, c'est tout, c'est Jean-Jacques.
2: Oh.
3: Personne ne touche à Jean-Jacques.
2: Non, mais
3: même
2: par contre,
3: Sarah.
2: Sarah qui était là tout à l'heure. C'est noté, Virginie, pour son anniversaire. Alors, je ne sais plus tout à l'heure, c'est un auditeur ou une auditrice, il y a eu tellement de monde ce soir, je ne me rappelle plus, mais qui disait, si ça se trouve, il est en train d'écouter Jean-Jacques Goldman. Si jamais il écoute, Virginie, vas-y, le micro est ouvert. Tu peux lui dire ce que tu veux.
3: Jean-Jacques, je t'aime, tu me manques chaque jour. Et même si tu écris pour d'autres, moi j'ai tellement l'oreille Jean-Jacques Goldman que j'arrive à reconnaître les paroles. Je me suis dit, ça c'est du Jean-Jacques Goldman, c'est sûr. Donc écris, continue d'offrir les plus belles musiques, les plus belles chansons. Le monde a besoin de toi. En tout cas, moi dans ma vie, j'ai besoin de la poésie, de la musicalité, des mots de Jean-Jacques Goldman. Ça paraît très simple et en fait c'est très très compliqué ce qu'il fait. Il arrive à faire des choses qui paraissent très très simples et c'est très très compliqué. C'est grand, Jean-Jacques Goldman. Vraiment, vraiment.
2: Merci infiniment, Virginie. C'est grand.
3: Merci à toi de me permettre de déclarer mon amour à Jean-Jacques.
2: Devant la France entière. Virginie, je t'embrasse. Je te remercie.
3: Moi aussi.
2: Et je mets...
3: Et encore merci.
2: Bonne idée, Jean-Jacques Goldman, sur votre radio, ici, grâce à Virginie.
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0: bonne idée.
1: Bonne idée, c'était effectivement une très bonne idée de la part de Virginie de participer ce soir. On a senti son amour profond et sincère pour Jean-Jacques Goldman et aussi de choisir cette chanson de 1997 sur l'album En Passant. Alors dans les années 90, notre cher Jean-Jacques Goldman, dont nous célébrons, je vous le rappelle, le 75e anniversaire ce soir dans Décibel, émission spéciale avec les auditrices et les auditeurs. Les années 90, c'est quand même des années particulièrement fertiles en solo et aussi avec ses potes Frédéric Goldman Jones. Et c'est justement avec une chanson de ce beau trio que Philippe arrive. Bonsoir Philippe.
2: Bonsoir Émilie, bonsoir à toutes et tous.
1: Comment ça va, cher Philippe, en cette boum d'anniversaire goldmanienne?
2: Bah, on peut mieux, bien évidemment. On est tellement heureux de fêter cet anniversaire avec vous et lui, l'émission.
1: On l'adore, on adore Jean-Jacques. C'est dur de choisir, hein, une vraie torture, nous disait quelqu'un un peu plus tôt dans l'émission. Et pour autant, c'est très très naturel d'aller choisir un Frédéric Goldman Jones.
2: C'est très naturel et puis surtout moi qui le suis depuis depuis qu'il est sorti avec Il suffira d'un signe, je me suis attardé en fait sur la chanson qui finalement avait le message qui correspondait plus au bonhomme et j'ai trouvé que Néon 17 elle y correspondait vraiment puisque c'est la chanson que j'ai choisie.
1: Alors Néon 17 à Leidenstadt, c'est donc une chanson dans laquelle chacun des trois protagonistes se met en scène dans un moment clé de l'histoire et se demande ce qu'il aurait fait en étant du côté des bons ou des méchants, de ceux qui attaquent, de ceux qui se défendent. C'est des vrais cas de conscience en fait, trois cas de conscience très très concrets dans cette chanson. Et c'est vrai que l'écriture est ahurissante de justesse.
2: L'écriture est ahurissante et puis encore une fois, il y a un mot qui définit cette chanson, c'est l'humilité.
1: Ouais.
2: C'est ce que vous disiez concrètement, comment est-ce que nous on aurait réagi par exemple à la place des Allemands après la fin de la Première Guerre mondiale? Est-ce qu'on aurait eu comment dirais-je, le courage de s'opposer à ce qui était en train de monter ou au contraire, est-ce qu'on aurait suivi par
1: Bien
2: peur
1: sûr.
2: De représailles? C'est une autre époque, c'est une histoire qu'on ne peut pas juger, c'est ce que nous apprend cette chanson et c'est encore une fois à l'image de Jean-Jacques Goldman, c'est l'humilité. Et
1: ouais.
2: C'est pour ça que j'ai choisi cette chanson qui est absolument magnifique. Et comme vous le disiez, elle y va crescendo puisqu'on démarre avec juste un piano-voix avec Jean-Jacques Goldman. Et plus les couplets avancent, plus les instruments vont venir se rajouter pour finalement terminer avec tout un orchestre et les trois voix qui se mêlent sur les couplets finaux puisque c'est une chanson originale, c'est qu'elle n'a pas de refrain. Voilà,
1: ouais,
2: je sais pas si les gens le savaient, mais c'est une chanson sans refrain, ce qui est assez rare chez Jean-Jacques Goldman.
1: C'est un monument, je suis très très contente qu'on termine l'émission avec ce soir et je suis assez d'accord Philippe, je ne l'avais jamais analysé comme ça mais je pense que c'est un très bon résumé de tout ce que Goldman sait faire dans une seule chanson. Bravo pour ce bon goût et cette bonne idée cher Philippe. On souhaite ensemble un bon anniversaire à Jean-Jacques Goldman.
2: Oh, bien évidemment, oui. Un très, très bon anniversaire à Jean-Jacques Goldman. C'est pas la première fois qu'on lui souhaite et on lui en souhaite encore de très nombreuses et belles années.
1: Merci Philippe. Salut.
2: Merci à vous. Au revoir.

0: grandiose, Jean Tremble. Ça finit en apothéose, cette boum d'anniversaire de Jean-Jacques Goldman. Merci infiniment à Philippe qui a choisi à l'instant Né en 17 à Leidenstadt. Et puis aussi à Virginie, Sarah, Maxime, Gaëtan, Greg ou encore Dominique. Merci à toutes et tous d'avoir participé à cette belle émission. Allez, je remercie aussi l'équipe. Avec moi ce soir, il y avait Thomas Allard, Oumaïma Abaz, Iris Guitoni, Thierry Boffa et Mélodie Chaïb. Ne ratez pas Décibels demain. Ah bah oui, on commencera la semaine en beauté avec Mademoiselle Oshi.
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0: Et sur votre radio ICI, j'ai l'honneur de vous donner l'heure pile. Il est 20h. Bisous.
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5: Bonsoir à toutes et tous, très heureux une nouvelle fois de vous retrouver pour finir le week-end en douceur sur ICI. Ce soir dans Il n'y a pas que Paris dans la vie, on va à nouveau replonger ensemble dans les plus belles rencontres de la semaine aux côtés d'Éric Bastien. Au programme, des confessions de comédiens, de journalistes, de personnalités passionnées qui nous emmènent au cœur de leur territoire. Et pour ouvrir ce best-of du dimanche, eh bien on va prendre la direction de la SPA. Son nouveau président s'appelle Jacques Gauchy. Il était au micro d'Éric Bastien.
6: Bonsoir, monsieur le président de la SPA.
7: Bonsoir.
6: Société protectrice des animaux, est-il encore utile de le rappeler? Oui, parce qu'il y a toujours des campagnes de sensibilisation, c'est toujours important, et on en parlera en fin d'émission, pour évoquer évidemment toutes vos actions. On a trouvé que votre parcours, comme tous les parcours de nos invités, est atypique et surtout inspirant. C'est aussi pour ça qu'on a souhaité vous inviter à ce voyage. On y va?
7: On y va.
6: Vous êtes prêts? Je sais pas, vous regardez souvent dans les albums photos? Vous êtes du genre, Jacques Gauchy, aller droit devant sans vraiment regarder un peu derrière?
7: Alors, les deux à la fois, on est tous nostalgiques de quelque chose. Mais et j'ai coutume de dire, quand je vois des élus avec lesquels nous avons pu avoir par le passé des difficultés de relationnel au niveau donc de refuge ou d'autres choses, je leur dis, j'ai un excellent ami préfet qui avait coutume de dire, quand je conduis le char de l'État, je ne regarde pas dans le rétroviseur. Donc moi, sans prétention, je ne conduis pas de char, mais je conduis l'autobus de la SPA, et c'est vrai que j'ai tendance à regarder plutôt devant que derrière.
6: Votre parcours, il démarre à Alès, alors un peu par hasard, c'est la région Occitanie. Je dis par hasard parce que je crois que c'était votre papa qui travaillait là-bas à ce moment-là.
7: Alors,
6: pharmacien.
7: Alors mon père a ouvert sa première pharmacie à Salindre, un petit village à côté d'Alès, et donc c'est totalement par hasard que je suis né dans le Gard.
6: Mais vous y vivez ou vous allez pas y rester très longtemps?
7: Alors j'y reste, je pense, un an et demi.
6: Oui, donc vous avez pas de souvenirs.
7: Aucun.
6: C'est un lieu. Vous y retournez aujourd'hui, c'est un lieu qui a une importance, c'est malgré tout un ancrage, c'est là où vous êtes né.
7: J'aime bien ce département. Il y a de magnifiques paysages. J'aime bien quand je me déplace et que je retourne dans le sud-est, où on verra après que j'ai quand même pas mal œuvré. J'aime bien ne pas prendre les grands axes, et j'aime bien descendre par la route des Gorges de la Vis, qui est un endroit absolument magnifique.
6: Bon, à l'aise, Elfort-Vauban, c'est la cathédrale Saint-Jean-Baptiste, c'est la région Occitanie, on ne va pas non plus s'y arrêter pour l'instant, même si ça reste l'ancrage, puisque vous y êtes né. Mais très vite, vous allez grandir à Paris. Votre école primaire, votre collège, votre lycée, j'imagine, tout se fait sur Paris même.
7: Alors tout se fait à Paris. D'abord l'école communale de la rue de l'avenue de Bouvines, près de la Nation, parce que l'appartement familial était là. Et ensuite on déménage, on va à rue Belgrand. Et en fait, moi je n'ai pas connu le collège, puisque j'étais tout de suite de la 6e à terminale au lycée Voltaire.
6: Alors certes Paris, mais vous savez qu'on essaye de s'éloigner de Paris. Il y a un lieu qui vous a particulièrement marqué, qui vous marque encore aujourd'hui, on va le comprendre, puisque vous allez aussi grandir là-bas, c'est dans l'Aveyron. Voilà, c'est une région qui va énormément compter, parce que je crois que vous aviez des grands-parents, tout simplement, qui étaient là-bas à ce moment-là.
7: Alors, du côté de mon père, mon grand-père est d'Ajac, ma grand-mère d'une commune du Tarn-et-Garonne qui jouxte Najac, qui s'appelle Ginals.
6: Ok.
7: Et j'ai passé toutes mes vacances scolaires à Najac.
6: Alors Najac, parlons de Najac. On est non loin de Villefranche-sur-Ouergue. J'ai regardé selon le dernier recensement 770 habitants en 2023. C'est tout petit.
7: C'est petit. C'est une petite commune. peu peuplée, mais très grande en superficie, puisqu'il y a eu, dans les années 60 de mémoire, une jonction entre la commune de Villers et celle de Najac, donc le territoire est très grand.
6: Quelle carte postale, tout de suite? Vous parlez de Najac, vous m'envoyez une carte postale, quelles sont les images que l'on voit?
7: Alors, l'essentiel de Najac, et c'est ce qui ressort régulièrement, c'est le château féodal, qui, je crois, figurait sur un des livres d'histoire géo de la classe de 3e ou de 4e, il y a quelques années. La page de garde, carrément.
6: D'accord. Alors, il y a ce château, il y a la porte de la ville, qui est la porte de la Pique, si je ne me trompe pas. Le pont Saint-Blaise et la maison des gouverneurs.
7: Oui.
6: Du gouverneur ou des gouverneurs, ce sont peut-être plusieurs.
7: C'est du gouverneur.
6: Du gouverneur. Ça, ce sont voilà quelques endroits comme ça, marquant un Najac. Mais côté saveur, est-ce que c'est le gâteau à la broche qui remonte là?
7: Pas du tout. Non, pas du tout. Le gâteau emblématique de Najac, c'est ce qu'on appelle la fouasse.
6: Et la fouasse, oui.
7: Qui est fréquente dans d'autres communes de l'Aveyron. Mais la fouasse de Najac est particulière. Elle est levée. Elle a le goût de la fleur d'oranger. Et il y a dedans des fruits confits.
6: Et puis, il y a cet asthète najacois, qui est une longe de porc farci, vous connaissez bien sûr, d'un filet mignon persillé roulé dans une crépine rôtie.
7: Exactement. Vous savez, je pense qu'il y a très peu de villages qui ont un plat.
6: Mais oui.
7: Un plat. Alors, en général, c'est une région, c'est une micro-région, une plus grande région. Et c'est vrai que Najac, on ne sait pas pourquoi, mais c'est que à Najac que l'on fait l'asthète.
6: Ouais. Alain Perfit, qui est né à Najac.
7: Oui. Ses parents étaient instituteurs laïcs à Najac.
6: D'accord.
7: Il y est né, il est resté jusqu'à l'âge de 6 ou 7 ans, peut-être un peu plus. Et je me souviens de ma voisine, Paulette Tourette, je pense que ce sera un plaisir à la famille
6: Tourette. C'est toujours bien de citer les gens.
7: Que je la cite, qui se souvenait avoir promené donc Alain Perfit sur un âne dans le village pour s'occuper de lui.
6: Bon, alors c'est un environnement particulier, avec la nature, les forêts. Et alors ça, vous adorez, puisque effectivement, Jacques Auchy, vous y passez toutes vos vacances scolaires. Il paraît que vous êtes à l'inconditionnel, on va découvrir plus tard que l'univers forestier fera partie de votre vie. Les champignons, d'être capable de faire une omelette avec des champignons de toutes les couleurs.
7: Exactement, exactement. Oui, parce qu'en fait, vous savez, les pharmaciens sont censés connaître très bien les champignons. Et en fait, c'est une légende, parce que dans les études de pharmacie qui durent 5 ans, la mycologie, c'est environ, même pas un trimestre. Donc le pharmacien apprend par cœur. Mais certains pharmaciens, comme mon père, se passionnaient pour la mycologie. Il faisait partie du club des mycologues pharmaciens. Et donc je l'ai accompagné dans les mycologique, et puis bien sûr à Najac, et il m'a appris à reconnaître des champignons de toutes les couleurs, par exemple me disant que voilà, les champignons violets sont tous bons, il n'y a pas un seul qui est mauvais, donc, et puis il y a les russules charbonnières, les verdâtres, voilà.
6: Vous y construisez des cabanes, vous grimpez dans les châtaigniers, vous avez de la chance parce que vous construisez des cabanes grâce à votre grande tante qui tenait une quincaillerie, quoi, et qui vous filait des clous, des marteaux, je sais pas, pour fabriquer vos cabanes dans les arbres.
7: Tout à fait, c'était la sœur de mon grand-père, qui avait une quincaillerie, donc, en face du kiosque, donc, de Najac, et qui, bien sûr, parmi tout ce qu'elle vendait, il y avait des clous, et c'était pratique d'avoir à disposition des clous charpentes pour construire une cabane avec des planches, c'est en hauteur surtout.
6: Alors, Jacques Auchy, président de la SPA, merci d'être encore une fois notre invité. On est dans l'environnement, on va y rester avec Benoît Prospero dans la Revue des Merveilles. On va s'intéresser aujourd'hui à une révélation étonnante, figurez-vous, sur la cigale.
8: Et vous savez, on a toutes et tous appris que...
9: La cigale ayant chanté tout l'été...
8: se trouvait fort dépourvu quand la bise fut venue, nous dit la fable de La Fontaine. Mais est-ce que c'est vrai? Que devient la cigale après l'été? Ici Garlozer avec Pascal Dardy de l'association La Cicindelle va tout nous expliquer. Alors d'abord, à quoi ressemble la première partie de la vie de la cigale, qui à ce moment-là s'appelle une nymphe?
10: Donc la cigale, en fait, ce qu'il faut savoir, c'est qu'elle passe 4 ans sous terre et elle se nourrit de la sève des racines des arbres. Elle pompe avec leur trompe et elle vit pendant 4 ans sous terre.
8: Donc ça, c'est la première partie de sa vie, généralement 4 ans sous terre. Donc, et qu'est-ce qui se passe pour cette nymphe, appelons-la comme ça, ensuite?
10: Et au bout de 4 ans, à partir du début de l'été, elle commence à remonter en surface. Elle grimpe sur les troncs d'arbres et elle mue. elle se transforme en cigale.
8: Et donc, voilà les cigales sur les arbres. À ce propos, est-ce que vous savez à partir de quelle température une cigale chante? Bon, ben on vous le dit, dès que la température dépasse les 20 degrés. Et donc, à ce moment-là, il se passe quoi?
10: Les mâles vont chanter pour attirer les femelles.
8: Ah oui, parce que petite précision, chez les cigales, il n'y a que la cigale mâle qui chante, ou plus exactement, qui symbolise. C'est comme ça qu'on dit. Pourquoi? Eh ben, pour attirer les femelles, donc. Et ainsi, les cigales mâles et femelles vont s'accoupler. Et que vont faire les femelles quelques jours, semaines après l'accouplement?
10: Les femelles vont faire une incision avec un genre de petite tarière qu'elles ont au bout de l'abdomen. Elles pondent leurs œufs dans des tiges de plantes sèches et après, elles vont mourir.
8: Ah ben oui, pardon, on ne vous avait pas prévenu. Ah ben oui, après 4 ans sous terre plus un été à chanter, les cigales disparaissent. Donc non, les cigales ne se trouvent pas fort dépourvues quand la bise fut venue, tout simplement parce qu'elles ne sont plus de ce monde. Mais elles ont quand même alors pris le temps de s'accoupler et de pondre leurs œufs.
10: Et ces œufs qui vont éclore, et il y a des petites larves qui vont sortir de ces tiges sèches, qui vont tomber sur le sol et qui vont creuser le sol et qui vont mener leur vie larvaire souterraine.
8: Et nous voici de retour sous terre, donc, pendant plusieurs années, et la boucle est bouclée. Et ça, c'est une merveille. Ah, et comme il nous reste une seconde, sachez que la cigale est l'insecte le plus bruyant du monde. Comme ça, vous savez. Merci Pascal Nardi de l'association La Cicindelle et merci ici Garlozère.
6: Merci Benoît Prospero. C'est pas à vous, Jacques Auchy, que je vais apprendre que les cigales font du bruit. Vous, qui, on le découvrira, connaissez bien le Mont Ventoux, le Vaucluse, le Sud. Et voilà, c'est un bruit qui vous parle, ça, les cigales, qui vous, tout de suite vous envoie vers quelque chose, vers un ailleurs.
7: Tout à fait. Mon passage assez long dans le Vaucluse m'a effectivement me revient pour ce bruit qui est caractéristique, ouais. Où ce sont, je crois, leurs écailles qu'elles frottent, qu'elles secouent, qui font que ça fait ce son tellement agréable et tellement reposant, en fait.
6: Évidemment.
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8: Et une touche de nostalgie élégante pour débuter notre programmation musicale ce dimanche. Un immense succès de la fin des années 80. Voici Black Wonderful Life sur Ici.

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2: Vous êtes bien sûr ici et la balade continue dans Il n'y a pas que Paris dans la vie. Partir sur les routes de France, c'est aussi, vous allez voir, explorer le quotidien, l'humour et le regard tendre de nos invités. En tout cas, celui qui porte sur leur région d'origine. Et là, tout de suite, on va retrouver toute l'énergie sportive du comédien et humoriste Florent Père qui partage avec Éric Bastien ses souvenirs marquants et ses coups de cœur locaux.
3: Vous êtes très déterminé parce que vous allez partir dès l'âge de 15 ans, je crois, vers cet ailleurs qui est pas très loin du Lavandou où vous passiez vos vacances, qui est Saint-Raphaël, pour aller faire du sport-études, sport-être, quoi, comme on disait.
4: Ouais. Bah, mais au moment où je dois prendre cette décision, il y a même pas de. Je ne comprends même pas que je vais être éloigné de mes parents et tout. Enfin, je me pose pas la question.
3: Qu'est-ce qui vous pousse à faire ça dans votre tête?
4: J'ai découvert le ski nautique à l'âge de 10-11 ans quand mon père a acheté un petit bateau justement pour aller au Lavandou. Il y a une paire de skis dedans. On se met à skier. Il se trouve que je suis le plus doué de la famille, ce qui est pas non plus un fait d'armes, mais voilà. Et je me passionne pour le sport en général. Je pense que ça a été le ski nautique. Là, ça aurait pu être un autre sport finalement, mais voilà, je me prends de passion pour ce sport. Et quand enfin on me donne la possibilité de rentrer dans ce sport études, c'est-à-dire je serais rentré à NBA, c'était pareil quoi. Donc il fallait y aller quoi. Et j'y suis allé, j'ai passé des années incroyables. Je comprends juste maintenant pourquoi ma maman était si triste qu'elle a pleuré tant quand je suis parti, parce que je n'avais que 15 ans finalement, et elle savait que je partais pour.
3: C'est jeune, hein.
4: Ouais.
3: Bon, Saint-Raphaël, c'est la sélection sport d'études du pôle France Ski Nautique du CREPS.
4: Ouais.
3: Je crois que c'est le centre régional d'éducation physique et sportive.
4: Oh, il est fort, il a bossé.
3: Mais j'en connais un, là d'où je viens aussi, mais mon émission sera un autre jour.
4: Ouais, elle sera posthume.
3: Ouais, bien sûr.
4: Je l'animerai.
3: J'espère pas. Vous êtes à ce moment-là, vous venez de l'évoquer, c'est vous qui le dites, un animal aquatique.
4: Oui.
3: À cet âge-là, vous ne jurez que par la flotte, quoi.
4: Ouais, et puis encore aujourd'hui, hein, mais c'est vrai que toutes les activités sportives et aquatiques me plaisent. Bon, à cette époque-là, c'est surtout le ski nautique et un peu la mer qui est en bas du sport-études, puisque l'internat était à Boulouris, donc c'est vraiment 84 hectares de pinèdes au bord de la mer, vue sur la mer de quasiment toutes les chambres de l'internat, 70 copains et copines dans le même internat. Pas mixte, mais avec une porte toujours ouverte qui sépare les deux internats. Autant vous dire
3: ça
4: que c'était mixte. et voilà, lycée le matin, ski nautique l'après-midi, les potes.
3: À Saint-Raphaël, du coup, le ski nautique.
4: Ouais,
3: il y avait un spot particulier.
4: Ah, c'était un plan d'eau artificiel qui a été creusé par la fédération à Roquebrune-sur-Argence. Donc c'est des années vraiment incroyables. J'y ai passé 7 ans, 8 ans, je sais plus, qui étaient folles, quoi, parce que vous vivez qu'avec des ados. Qui ont la même passion que vous, qui ont une vraie direction dans la vie, qui sont pas là en train de zoner ou de pas savoir en tout cas où ils veulent aller. Là, il y a une direction en tout cas pour ces années-là. Et c'était génial. D'ailleurs, j'ai plein d'amis de longue date qui sont de cette époque.
3: Alors, vous allez peut-être un peu visiter l'arrière-pays aussi, parce qu'on parle beaucoup de Saint-Raphaël. Vous allez découvrir un petit peu l'ensemble du département. Vous baladez, je sais pas, aller à Port-Grimaud, à Coquelin, à Saint-Trope.
4: Bah, bien sûr, j'y ai passé quasiment 10 ans en fait, parce qu'après le sport études, je suis encore resté à Saint-Raphaël parce que j'avais tous mes amis là-bas, parce que je travaillais un peu là-bas aussi, donc je connais toute la côte entre Nice et le Lavandou. Je connais tout. Je l'ai fait en voiture, je l'ai fait à vélo, je l'ai fait en scooter. Ouais. Donc, je connais toutes les. J'ai été vendeur sur les marchés, dans certains des patelins qui sont là. Donc, non, je connais très, très bien le Var.
3: C'est où le patelin? Parce que vous avez des noms sympas de patelins, là, depuis tout à l'heure.
4: Là où je faisais les marchés, oui, vous avez Saint-Égulf.
3: Ah, voilà.
4: Mais Fréjus, le bord de mer Saint-Raphaël. Ouais. Coguelin.
3: Alors, c'est aussi l'époque où vous battez un record sportif. C'est votre premier record sportif, et d'ailleurs qui est toujours homologué. Je crois que personne ne l'a battu. Reconnaissance de vos pères, hein, d'ailleurs, c'est la descente des escaliers principaux sur les mains.
4: Ouais, c'est le seul record que j'ai dans ce sport-études. C'est-à-dire que je me suis
3: Non, je vous arrête. Non, c'est pas le seul record. Il y a la descente des escaliers dans les cagettes en plastique dans lesquelles on mettait les goûters. Moi, quand j'étais gamin, on est de la même génération, c'était orange ces trucs. Là, je sais pas ce que
4: c'était. Oui, c'est vrai. Ma mère, elle avait la même en orange. La nôtre, elle était blanche. Elle était plus rapide, la blanche.
3: Ah, c'est deux records.
4: Et donc voilà, je me foutais en haut des marches, assis dans. Ça faisait une luge en fait, quoi. Et je descendais les marches comme un gros débile. Et je descendais donc les marches sur les mains.
3: Ouais.
4: Et c'est mon record.

0: une dernière nuit dans cette région et j'avais une vraie sensation d'osmose avec ce lieu, avec cette roche, cette énergie, cette mer, le calme là-bas et tout. Et c'est un lieu qui me tient très très à cœur et j'y vais le plus souvent possible.
1: On est où là ?
0: Là, on peut être n'importe où au bord de la mer, mais peut-être, je ne sais pas, sur la plage de Saint-Clair.
1: Ah, ça c'est du côté du Lavandou.
0: Ça c'est du côté du Lavandou. Sinon, cette plage là ? Je sais pas, je vais reconnaître cette plage précisément.
1: Non, pas du tout. Non, on n'est pas parti sur
0: des
1: place.
0: De plage. Attendez, prévenez.
1: Non, mais voilà, la plage forcément là, ce qu'on entend, c'est un peu ce qu'on évoque. Je me suis dit que ça allait.
0: Je vous remercie
1: de vous parler. La mer, le soleil, les études. Vous allez même devenir moniteur de ski nautique.
0: Tout à fait. J'ai mon brevet d'état premier degré.
1: Et vous les emmenez où sur des plans d'eau, les gens qui vous donnaient des cours
0: Alors, moi, je ne m'en suis servi que pour payer mon ski nautique. C'est-à-dire que comme le ski est un sport très cher, il y a une technique d'être comme au pair, c'est-à-dire que vous faites skier les clients du club, les débutants et tout ça, et en échange, ça paye votre entraînement. Ouais. Voilà pourquoi j'ai passé le BE.
1: On semble un peu plaisanter et prendre beaucoup de plaisir depuis tout à l'heure, mais Saint-Raphaël, c'est aussi un lieu important de construction, parce qu'il y a le centre culturel de Saint-Raphaël, ouais. Et vous avez environ 20 ans, puisque vous allez rester jusqu'à 21-22 ans. C'est là où vous vous tournez tout doucement vers le théâtre. Je ne sais pas ce qui vous attire, vous allez nous le dire, vous allez jouer deux pièces au et là-bas, et les vacances. C'est fou quand on se dit, parce que c'était un peu les vacances où vous étiez à ce moment-là, de Jean-Claude Grimbert. Qu'est-ce qui vous emmène dans ce centre culturel à Saint-Raph ?
0: C'était un moment de ma vie où je commence à avoir un peu fait le tour du sport et il y a peut-être une petite désillusion sur ma carrière sportive, parce que j'ai eu une énorme blessure au genou très, très tôt, à 19 ans, que je vois que je n'atteindrai pas le haut niveau, en tout cas pas le niveau que j'espérais. Donc tout ça se calme un peu et un jour à la fac je suis en cours de psychologie en STAPS et on fait un exercice de prise de parole en public et pour ça on a le droit de jouer des petits sketchs et donc je joue un sketch d'Elikaku et j'ai 18/20, c'était ma première note avant que Ruquier m'en donne et la prof me dit tu devrais creuser du côté du théâtre, ouais. T'as quand même un petit, ça sera intéressant pour toi. Et c'est arrivé à un moment, je pense, où peut-être j'étais un peu lassé du sport, je suis allé chercher autre chose. Je me suis inscrit dans un atelier de théâtre, un peu de retraité, mais où j'ai fait mes débuts avec mon prof Fido.
1: Vous allez découvrir dans un instant comment il est parti au cours Florent, comment il est vite revenu dans le sud, comment il va écrire ses premiers textes au Quai du Rire, à Marseille, puis comment il arrivera à un moment donné à Paris. C'est la vie aussi de Florent Père ce soir. On va aller dans le Vaucluse et on parlera d'Avignon parce que ça aussi c'est une ville qui compte. Quand on mange des fruits, généralement on laisse de côté les pépins et le noyau, enfin normalement. Catherine Quicandon est allée à votre rencontre. Aujourd'hui, vous nous proposez une idée qui utilise ses déchets pour notre bien-être.
2: À Avignon, avoir des pépins, c'est plutôt une bonne chose.
3: Il y a un pépin, Pierre ? Répondez-moi franchement, il y a un pépin !
2: Oui, oui, il y a un pépin, et pas qu'un seul. C'est la première marque française de produits cosmétiques naturels centrée sur les pépins et les noyaux de fruits, qui s'appellent logiquement pépins. Myrtille Shekhar et son conjoint Dino vous proposent des huiles, des crèmes, du sérum, des masques et des savons.
4: Alors nous, les deux coproduits qu'on utilise, c'est les pépins et les écorces, pour l'instant de grenade. À terme, j'espère qu'on ira plus loin dans la démarche parce que c'est vraiment ce qui nous anime et qu'il y a plein de choses qu'on peut récupérer. Après, ce qui est plus compliqué, c'est la transformation de ces éléments. Donc c'est pour ça que pour l'instant, on s'est concentré sur les pépins, les écorces de grenade aussi, parce qu'on a eu la possibilité de s'en servir.
2: Chaque formule est développée par un docteur en biochimie spécialisé en cosmétique naturelle. Le laboratoire de production se situe à Avignon. Les savons sont fabriqués à Lille-sur-la-Sorgue. Pour récupérer ce qu'ils appellent des coproduits, ils font des partenariats avec des producteurs ou des transformateurs locaux.
4: On a un bon partenaire à Malocène, qui s'appelle l'Atelier d'Hippolyte, avec qui on travaille le noyau d'abricot et le pépin de grenade. Eux transforment directement chez eux et on peut les récupérer en huile.
2: Leurs produits ont jusqu'à 99,7% d'ingrédients naturels. Certains ont 3 fois plus de vitamine E ou 3 fois plus d'antioxydants ou sont 5 fois plus riches en acides gras essentiels. Ils sont adaptés à tout type de peau, ce qui est plutôt pratique. Mais à quel moment Myrtille, qui a travaillé 10 ans dans le vin, s'est dit que ça serait bien de s'intéresser aux pépins et aux noyaux ? Le déclic est venu lors de sa grossesse et d'une envie plus large.
4: Nous, on veut prolonger le travail des agriculteurs. En ce moment, on le sait, le monde de l'agriculture n'est pas au top, les vignerons aussi. Et du coup, c'est une façon pour nous de soutenir ce secteur à notre manière, en prolongeant leur travail, en utilisant leurs coproduits.
2: Et c'est tout à leur honneur. D'ailleurs, pour cette entreprise, Myrtille a reçu le prix du dynamisme entrepreneurial de la CCI Vaucluse. Les produits pépins sont disponibles dans une dizaine de points de vente du département, dont des pharmacies et des domaines viticoles. Il y a aussi leur nouvelle boutique ouverte cette année à Bédouin. Plus d'infos sur pépin.fr, pépin au pluriel. Merci à ICI Vaucluse pour cette idée.

0: qui prend soin de nous. Ici, ça entreprend à Avignon avec Pépin et des cosmétiques malins.
1: Merci beaucoup Catherine Kikandon.
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4: Allez, place à un moment de musique, un morceau en plein de poésie. On adore Benabar, elle danse sur Ici.

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7: Et la soirée se poursuit sur ICI avec les grands moments de « Y a pas que Paris dans la vie » parce que la France s'incarne aussi à travers les parcours des visages marquants du paysage audiovisuel. Ah bah oui, on accueille là tout de suite un acteur majeur du secteur, Nicolas de Taverneau. Au micro d'Éric Bastien, il revient sur son itinéraire, ses souvenirs régionaux et les projets qui l'ont animé. On réécoute maintenant.
8: On a parlé de la création d'M6 en 1987. J'oublie pas que à ce moment-là, puisqu'on parle des régions et qu'on se balade dans toute la France, il y a des décrochages régionaux. Et vous allez aller un petit peu partout. Marseille, Tours, Lille, Lyon, Rennes et Bordeaux.
9: Alors d'abord, on avait des associés qui étaient des quotidiens régionaux.
8: Oui.
9: On a eu Ouest-France, on a eu Sud-Ouest, on a eu l'Alsace, etc., qui étaient associés à la création d'M6. Et d'ailleurs, le Parisien aussi. Et donc, on avait fait des décrochages locaux dans les grandes métropoles. Hein. Et si je peux me permettre une petite plaisanterie sur... j'avais été voir le maire de Marseille, qui s'appelait Godin, Jean-Claude Godin. Alors, je lui ai dit, on va ouvrir un décrochage à Marseille.
8: Ouais.
9: Alors, il m'a dit, oh, c'est une bonne idée. Mais parce que FRE3, il disait toujours FRE3, FRE3 m'a toujours pris que de dos. Voilà. Alors on a ouvert une dizaine de décrochages qui ont duré pas mal de temps.
8: Mais parce que vous aviez aussi cet attachement aux régions.
9: Ah oui, et puis surtout, c'était notre intérêt, parce que, si vous voulez, on oublie toujours que 4/5 de la France n'habite pas Paris, hein, on n'habite pas la région parisienne, enfin, vous êtes bien passé pour le savoir, et donc l'audience, il faut aller la chercher dans ces agglomérations, dans ces lieux-là, donc c'était notre intérêt, simplement, là on a toujours été des difficultés avec la régulation, la réglementation, etc., on ne nous a pas permis de faire de publicité sur ces décrochages, il fallait même enlever la publicité nationale, donc il y avait un malus, et au lieu d'avoir un bonus, et donc on a fermé les décrochages, et c'est là où on a créé le 12h45 ouais. Et le 10h45 à la place.
8: À force de lire les audiences tous les matins, qu'est-ce que vous avez, Nicolas Taverneau, appris des Français ?
9: Voilà, alors d'abord, les Français, c'est pas quelque chose de monolithique. Il y a les Français. Et les Français, ils sont divers. Donc, ils ont des goûts qui sont très différents, et c'est ce qui est assez compliqué quand vous faites un média, c'est comment trouver des programmes qui les rassemblent. Alors, vous avez bien un peu des cibles, ce qu'on appelle des cibles. Nous, on était plutôt plus jeunes que nos grands compétiteurs. Mais donc nous, par exemple, tous les programmes très âgés, nous les avons pas pris parce qu'on sait que c'était pas notre cible et on n'aurait pas été performant. je raconte dans le livre que nous n'avons pas pris Koh-Lanta, nous n'avons pas eu Koh-Lanta parce qu'on a...
8: Ça a failli, hein.
9: Voilà, mais parce qu'on nous a imposé 30 millions d'amis, qui étaient sur TF1 pour le reprendre. Or, 30 millions d'amis, un public qui était plus âgé. Donc, ce n'était pas adapté à M6. Voilà, donc les Français, ce n'est pas une communauté homogène. Donc, il faut essayer, nous, de trouver des programmes dits fédérateurs, c'est-à-dire des choses qui les unissent le plus grand nombre. La chose qu'on a apprise, c'est que il y a deux choses. Un, on s'est intéressé au quotidien des Français. La cuisine, l'habitat, même la propreté. Je ne sais pas si vous vous souvenez, c'est du propre avec deux personnes. Des choses qui sont dans la vie quotidienne, dans lesquelles on était proche des gens. Ça, c'est Thomas Valentin, notre directeur des programmes, qui avait imaginé ça. Il y a toujours d'ailleurs des émissions qui perdurent. Et ça a été une orientation très forte. Top Chef, on a mis les Français à la cuisine.
10: Hein, il y a quelques jours, Norbert Harrer, mais également Thierry Marx étaient nos invités. On a parlé évidemment de cette émission qui perdure.
9: Et cette émission perdure, et je pense qu'on a valorisé la cuisine, on a valorisé l'effort pour la cuisine auprès des Français, et notamment des jeunes Français qui faisaient des concours de Top Chef, qui font toujours des concours de Top Chef, etc. Et puis, il faut aussi parier...
10: Il y a l'économie, pardonnez-moi, mais vous vous dites, et vous avez cette idée qui est extraordinaire, on va parler d'économie en prime sur notre chaîne, sur M6, et vous lancez Capital.
9: Alors, il y avait un garçon opiniâtre qui s'appelait Emmanuel Chin, qui nous a proposé le concept, qu'il a d'abord testé en programme court, d'abord 6 minutes, ensuite 26 minutes. Souvent, on y est allé progressivement dans nos affaires. Et puis, il avait l'idée de faire une émission d'une heure et demie, qui soit de l'économie appliquée, où on explique comment marche un supermarché, etc. Et moi, j'ai demandé quel est le soir où on est le plus mauvais. Et c'était le dimanche soir, parce qu'on mettait des téléfilms en face des gros films d'Antenne 2 et de TF1 à l'époque. Ouais. Et donc, je lui ai dit, écoute, on te donne le dimanche, on va voir si ça réussit. Et ça a été un très grand succès.
10: Toujours,
9: et l'émission existe toujours avec succès.
10: On va reparler d'M6 dans un instant, mais on reparlera du livre, même si on l'évoque déjà à l'instant. Je reviens à cette France dont on parle tout à l'heure et ses régions. On a parlé de Bordeaux, Pau, Bayonne, Angoulême, Poitiers. Ça fait aussi partie de la Nouvelle-Aquitaine et ce sont des villes que vous appréciez. Je reviens sur l'Ain. Vous avez une exploitation agricole aujourd'hui dans l'Ain?
9: Absolument, là, on exploite dans cette région de l'Ain, moi je suis dans le Val-de-Saône, entre disons Lyon et Mâcon, c'est le Val-de-Saône. Hein. Ouais. Et vous avez deux parties, vous avez la rive droite, la rive gauche. Dans la rive droite, vous avez le Beaujolais, avec tous les grands crus, etc., et les vignes. Et de l'autre côté, là où je suis, vous avez des exploitations agricoles qui sont plus grandes d'ailleurs. Et alors autrefois, on faisait également de la vigne dans l'Ain. On faisait un vin qu'on pourrait qualifier de détachant, qui était un vin pas terrible, mais qui coupait le Beaujolais, c'est-à-dire qui donnait de la couleur et du degré au Beaujolais, avec de l'eau berlin, ça s'appelait l'eau berlin. Et puis on faisait aussi les piquets de vigne, c'est pour ça qu'il y a des bois d'acacia dans l'Ain, qui servaient à ça. Maintenant on fait beaucoup plus d'agriculture traditionnelle, alors il y a les étangs dans les dômes, et puis il y a l'agriculture traditionnelle, et dans le Val-de-Saône c'est des très bonnes terres agricoles, dans lesquelles on fait du maïs, du colza, du blé, de l'orge, etc. Cette année, ça a un peu souffert de la sécheresse, donc les rendements sont un peu moins bons que les années précédentes, mais c'est une très belle agriculture dans cette région.
10: On pourrait parler de la Bretagne aussi. Alors avant de parler de Rennes, dont nous parlerons tout à l'heure, je sais que Dinard, voilà, vous avez des amis, dont Dinard, Cancale, Saint-Malo, dans ce périmètre-là.
9: Oui, je connais bien cette région bretonne pour y aller assez souvent l'été. J'ai pas mal de camarades, qui est une très belle région. Hein. La Bretagne, alors, elle prend ses lettres de noblesse maintenant avec la canicule. Parce que
10: ceux qui voulaient y aller, c'est terminé. Il fait aussi chaud qu'ailleurs.
9: Oui, mais enfin, d'une façon générale, c'est quand même plus protégé.
10: C'est vrai.
9: Et puis, la Bretagne, moi, je l'ai découverte à travers la côte, si vous voulez. Alors, j'avais connu un peu la Bretagne avant. J'ai fait les Glénans, dans les îles.
10: Chibelle, magnifique.
9: Voilà, et puis, on a passé des vacances à Bénodet aussi, qui était très joli. La Bretagne du Sud, qui est très, très belle. Voilà, et puis la coïncidence, c'est que la famille Pinot m'a demandé de présider le conseil d'administration du club de Rennes. Et donc je découvre Rennes, que je connaissais mal, et je découvre Rennes et les Bretons dans ce beau club de Rennes.
10: On parlera de Rennes, parce que ça fait forcément partie de votre vie, surtout depuis quelques mois, vous en êtes le président. Nous allons à nouveau se balader en France, et pour économiser sur le carburant, on peut partir, et c'est un sujet d'actualité, à la recherche de la station la moins chère dans le département. Aller faire le plein en Espagne, en Andorre ou en Belgique, lorsqu'on est frontalier, ou bien beaucoup plus simplement, ne plus utiliser sa voiture. Alors comment faire pour se déplacer, pour aller faire des courses, aller travailler ou chercher les enfants à l'école? Ça, c'est notre quotidien. Dans les Pyrénées-Atlantiques, la ville de Pau, qu'on a évoqué il y a un instant, a justement lancé un défi à ses habitants. Un reportage Robin Verneau et Clara Vincent.
11: Vous voyez vos clés de voiture, imaginez ne plus y toucher pendant un mois.
12: Allez, on pose les clés dans le bocal.
13: Parfait, on est prêt pour relever le défi.
12: Pas de regret?
13: Aucun.
11: C'est le défi lancé par la ville de Pau à ses habitants avec la troisième édition de l'opération « Un mois sans ma voiture ». Cette année, ils sont 19 à relever le défi. Parmi eux, il y a Adeline, qu'a rencontré notre journaliste Clara Vincent. Pendant les 4 prochaines semaines, elle va devoir laisser sa voiture au garage et par la même occasion, apprendre par cœur les horaires des transports en commun.
13: Je suis souvent en retard. Donc là, anticiper les départs bien plus en avance que prévu. Donc on va essayer de jouer tout ça. Moi, je travaille à la cueillette de la Ragnon et je suis photographe indépendante. Donc déjà, la cueillette de la Ragnon du centre-ville, ça fait à peu près une trentaine de minutes à vélo. Donc une heure aller-retour. Et après, en tant que photographe indépendante, c'est vrai que si j'ai un mariage à 30 km, ça va être un peu plus compliqué. Mais c'est vrai que mettre de côté la voiture, ça serait un plus. D'autant plus que le carburant coûte cher. Dans les factures de la fin du mois, ça serait vraiment, vraiment top, quoi.
11: Alors ici à Pau, ne pas toucher à sa voiture pendant 30 jours, ça semble marcher, mais vous, qu'en pensez-vous? C'est avec Tristan que nous allons en discuter. L'idée lui plaît, même si quelques questions restent encore en suspens.
14: Moi, je trouve ça plutôt positif. Après, faut juste espérer que les transports en commun permettent aux gens de s'en sortir sans, quoi. Parce que à Pau, je sais pas, comment ils font pour aller au travail, les gens sans voiture, ils y vont à pied. C'est grand, Pau, je sais pas.
11: Alors oui, Pau, c'est quand même une ville assez grande. Et pour relever ce défi, chaque participant s'est vu offrir un mois d'abonnement au bus et TER du département, mais aussi un abonnement mensuel au vélo électrique en libre service, ainsi qu'un vélo à assistance électrique. Tristan, par exemple, lui, il possède une Peugeot 208 et sans même avoir à se lancer de défi, il essaie déjà de la laisser un peu plus souvent au garage.
14: C'est vrai que si je peux éviter de l'utiliser la semaine, j'essaie d'éviter le plus possible. Bah, c'est un tout, déjà, le prix des carburants, oui, c'est clair. Je pense que si on économise le carburant sur un an, on peut s'acheter une maison bientôt. Et en même temps, à côté de ça, c'est un peu écologique, quoi. C'est un petit geste écologique, je pense. Moi, j'ai un diesel, typiquement, moins j'utilise, mieux on se porte, je pense.
11: Vélo électrique, bus, train, de nombreuses alternatives existent pour laisser la voiture de côté. C'est justement tout l'enjeu de ce défi lancé par la ville de Pau. Encore faut-il avoir suffisamment de transports à proximité de chez soi pour pouvoir vraiment se passer de son véhicule.
10: Merci Robin Verneau. Vous conduisez, vous avez une voiture, Nicolas Taverneau?
9: Oui.
10: Pour aller dans l'Ain, rejoindre cette exploitation agricole, entre autres, peut-être, je ne sais pas. Hein.
9: Oui, enfin, j'ai une voiture, mais je vais probablement abandonner ma voiture à Paris, d'ailleurs.
10: Vous avez quand même traversé la France, j'imagine. Vous avez des souvenirs de la carte Michelin sur les genoux. La rencontre de villes, un peu comme ça.
9: Oui, oui, effectivement, moi j'ai beaucoup navigué. Mais l'endroit maintenant de prédilection de mes vacances, c'est la Corse.
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7: Et nous allons prolonger ce moment avec un morceau incontournable du paysage pop français des années 90. Véritable harmonie vocale, on peut le dire comme ça. Voici Poho, le chat sur Ici. Vous vous souvenez ?

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2: Et déjà la dernière étape de notre périple du dimanche soir avec les meilleurs moments de Il n'y a pas que Paris dans la vie. Et pour terminer ce week-end en beauté, on va retrouver une comédienne très chère au cœur du public français, une figure emblématique de la fiction télévisée, la formidable Corinne Touzé. Elle se livre au micro d'Éric Bastien sur les lieux qui ont jalonné sa vie et sa carrière. Et un jour, un crush, c'est tout de suite sur ICI.
3: Alors avant de parler du Vaucluse, je reviens quand même sur votre crush à Cannes.
4: Oh non,
3: ah, si,
4: j'en supplie, j'en peux plus. Les gens, ils n'en peuvent plus de m'entendre parler de ça. Et les gens, c'est pas moi qui en parle, hein. À chaque fois que je fais une émission, on me pose la question.
3: Alors, les gens qui se disent, mais de quoi ils parlent? Elle a croisé Robert Redford sur la croisette, il vous a ouvert la porte. Ah, vous avez dit, je suis à Hollywood, c'est un film. Et vous étiez assis juste derrière lui dans la salle, hein, au Palais des Festivals. Et vous regardez ce qui se passe, vous regardez sa nuque, quoi. Voilà, c'est ça. Je crois qu'on a fait le tour du dossier.
4: Vous avez j'en peux plus de la raconter.
3: J'en ai parlé, donc je l'ai raconté. Non, mais je trouvais ça sympa. Voilà, c'est aussi une rencontre assez pittoresque. Enfin, bon, faut s'attendre à rencontrer des acteurs américains.
4: Il y a pas que lui, hein, que j'ai rencontré. Il y a Sean Connery.
3: Oui, vous n'avez pas regardé autour sa nuque.
4: À James Coburn, je peux vous dire que j'ai craqué, hein, quand je l'ai vu. Hein.
3: Vous voyez, vous y revenez. Finalement. Bon, alors Mobeck, ça c'est aussi un coup de cœur pour vous.
4: Oh, mais c'est capital, Mobeck, dans notre vie. Parce que, en fait, nous habitions à Brie-sur-Marne avec le père de ma fille. Ma fille est née. Et en fait, j'ai pas supporté de promener la poussette au milieu des merdes de chiens. J'étais sur femme d'honneur. Et tous les week-ends, je partais pour trouver une maison dans le Midi. Et voilà. Et au bout d'un moment, j'ai eu un coup de foudre littéral, parce qu'on a presque fait aucun travaux dans cette maison. C'était comme si elle m'attendait, cette maison. C'était un mas, effectivement, dans un tout petit village qui s'appelle Maubec, et pas loin de Ménherbes et pas loin de Cavaillon. Dans le
3: Beffroi.
4: Oui, absolument. Et du coup, ma fille a été à l'école maternelle, voilà, à Maubec, et elle a grandi là. Quelle enfance merveilleuse. Elle a eu trop de chance. Voilà. Et puis, j'ai fait rapatrier la série La Femme d'honneur qui se tournait dans Lyon, dans le Vaucluse. Et donc, merci à mon producteur.
3: Vous avez un pouvoir. Hein.
4: Paix à son âme, qui est là-haut aussi.
3: Je sais pas si aujourd'hui on dirait.
4: Je pense que ça ne serait pas possible de toujours. Mais c'était un tel carton, et je voulais rentrer
3: à la maison
4: tous les soirs, voir ma petite pépuce, et du coup on a déboulé et on a tourné à Carpentras, à Baume de Venise, et on est resté là 5 ans.
3: Bah alors, le melon de Cavaillon et la fraise de Carpentras.
4: Et c'était génial.
3: Vous allez sur les marchés de Provence un peu?
4: J'allais sur les marchés de Provence.
3: Vous n'avez plus du tout cette maison à Maubec,
4: en vivant à Paris, ça va être difficile.
3: Et là, vous n'avez plus une maison dans le sud?
4: Non.
3: Ah, pourquoi?
4: Parce que je suis sur scène depuis 15 ans et que c'était un petit peu
3: alors,
4: du
3: luxe. Vous échappez où quand vous voulez quitter Paris?
4: Alors, je pars tout le temps en Italie parce que c'est là où je veux finir ma vie. J'ai pas encore trouvé l'endroit encore, mais là où je repartirai pour prendre ma retraite. Puis c'est bien parce que c'est pas loin. Puis c'est bien parce que les gens sont tellement sympas. Ils ont toujours le sourire.
3: Pas en France. Il n'y a pas un lieu sur lequel vous pourriez craquer.
4: Je pourrais finir ma vie en Bretagne. Ça me dérangerait pas beaucoup.
3: Près de Maubec, il y a Avignon, un festival d'Avignon. Vous y étiez il n'y a pas si longtemps. Je crois que c'était l'été 2025.
4: Tous les ans.
3: Vous y êtes tous les ans. Mais pour Ken, c'était en 2025.
4: Ouais,
3: vous avez joué là-bas.
4: Ouais.
3: Qu'est-ce que c'est que cette histoire? Vous avez Ken, Corinne Touzé?
4: Alors, figurez-vous que Ken, c'est le nom du compagnon de Barbie.
3: Bah oui,
4: voilà.
3: Oui.
4: Moi, je suis une fille des années 60, et donc cette joke, elle est dans la pièce, parce qu'évidemment, je me fais chambrer par ma fille. Et c'est donc Ken, ou comment rencontrer l'homme de sa vie. Et donc, pour ma génération, ce mot ne veut dire qu'un prénom. Voyez-vous ce que je veux dire, les garçons, les filles? Donc ça suffit maintenant. Et du coup, oui, c'est une pièce que j'ai dédiée à toutes mes copines qui ont eu des histoires foireuses sur Tinder et autres pour les plus de 50, 60, 70. Et j'ai fait écrire cette pièce par Emmanuel Robert Lespalieu, et c'est très drôle et très touchant, puisque finalement ça parle de notre époque.
3: Oui.
4: Même on s'envoie des vocaux parce qu'on ne s'appelle plus, on ne se regarde plus.
3: C'est vrai.
4: Et du coup, ça parle de ça et ça cartonne, quoi, parce que les gens adorent. Les gens adorent qu'on leur parle que comment c'était avant. Donc je leur parle des balles, je leur parle des discothèques, de la façon dont on se rencontrait avant, quoi.
3: Comédie romantique, comédie humaine, les sites de rencontres, vous l'avez dit.
4: Ouais.
3: Ça fait appeler Augustine.
4: Ouais, je m'invente un nom de clown, d'ailleurs.
3: C'est clair, hein, dans le personnage.
4: Ouais. Mais je parle des clowns de l'Auguste, donc sur mon profil, je me fais appeler Augustine.
3: Augustine.
4: Voilà.
3: Sauf que les réseaux, je vais pas spoiler la pièce, mais c'est pas vraiment son truc.
4: Du tout.
3: Et que du coup, elle se prend vite les pieds dans le tapis par rapport au mensonge.
4: C'est ça. Mais c'est ça qui fait rire les gens. Ouais.
3: Alors, Ken, vous allez partir, comme vous l'avez fait de très nombreuses fois, avec le théâtre un petit peu partout. Le 7 octobre, vous serez à Colmar. Colmar, c'est l'Alsace. Mm-hmm. On en parlait tout à l'heure. Il y aura Provins. Alors là, ça reste l'Île-de-France.
4: Oui, là, je suis près de Paris. On 16 va octobre. À Bruxelles aussi. On va rester 8 jours à Bruxelles.
3: La Belgique. Ouais, ouais, ouais. Provins, vous connaissez ? Ville médiévale.
4: Oui, très, très bien. Très, très bien. J'adore cette ville. J'y ai tourné Marianne, une étoile pour Napoléon, okay. À cheval, en Amazon. D'ailleurs, dans les rues de Provins, ça reste un magnifique souvenir. Et je suis très fière, ouais, ouais, de jouer à Provins. C'est super.
3: Villeneuve-sur-Lot, ce sera le 10 novembre, du 17 au 22 novembre, vous l'avez dit. C'est en Belgique. Il y a Pusignan le 28 novembre, ça c'est près de Lyon.
4: Ouais.
3: On n'a pas beaucoup parlé du centre de la France avec vous.
4: Ouais,
3: hein.
4: Je ne connais pas beaucoup.
3: Le Rhône-Alpes, ouais. Le Massif Central.
4: Je ne connais pas beaucoup, c'est vrai, j'avoue. Ouais. J'ai plutôt fait les extrémités.
3: Ah bien.
4: Le sud-ouest, le sud-est, la Bretagne, le Pas-de-Calais.
3: Oui, le Martinique, c'est, voilà. Quand même, c'est loin. Hein.
4: Oui, c'est vrai.
3: Châteaudun, le 8 décembre, vous l'avez compris, il y a plein de villes. Et puis ce qui vous ramène aussi à Paris, c'est cette pièce, on va aussi en dire un petit mot, parce que vous produisez cette pièce qui s'appelle Denis, pièce de Sophie Cotin, la vie d'Alix qui bascule un soir d'été. Là, vous suivez le destin d'un jeune couple. Hein.
4: Oui, c'est une pièce absolument magnifique et nécessaire. C'est la bascule en une nuit d'une histoire d'amour. Je peux pas trop spoiler parce que je m'aperçois que c'est merveilleux sur les avis. On a 10 sur 10 là sur Billets Réduits, que je fais ma propre auto-promo. C'est que personne ne dévoile le nœud de la guerre de ce spectacle. Et en fait, on va rencontrer ce couple et on va vivre avec tout ce bouleversement dans leur vie, avec un questionnement permanent. Il va falloir qu'ils prennent une décision capitale cette nuit-là, qui va changer tout pour eux. Mmh. Et nous, on prend un uppercut dans le ventre. C'est tellement bien écrit, c'est une pièce où on rit, c'est une pièce où on pleure, c'est une pièce qui ne peut pas laisser indifférent. Et je suis très très fière de produire ce spectacle qui a démarré cette semaine. Et on est là jusqu'en janvier, mais venez vite parce que je pense qu'on va vite être complet, sincèrement.
3: Salle Réjeanne, oui. C'est au Théâtre de Paris, comme son nom l'indique.
4: Rue Blanche,
3: Paris.
4: Voilà.
3: En parlant de théâtre, il y a des théâtres qui vous ont marqué plus que d'autres, vous qui connaissez tous les théâtres de France.
4: Oh oui, oh oui, oh oui. J'ai découvert l'Opéra de Vichy, parce que comment imaginer qu'on puisse jouer une pièce de théâtre dans un opéra?
3: Vous savez que je suis née à Vichy, moi.
4: Oh mon Dieu, bah, non,
3: je savais pas. Vous parliez de ça, parce que...
4: Mais j'ai été tellement impressionnée,
3: beau, hein,
4: déjà par la beauté
3: du siège un peu jaune,
4: du lieu, du décor, l'immensité de cette salle. Donc ça m'a marqué. Je suis très sensible à Paris, au Théâtre des Variétés, parce que j'y ai eu 3 cartons, dont un avec Jean-Luc Reichmann et un avec Daniel Russo. C'est un théâtre magnifique qui est sur les grands boulevards. Et puis j'aime beaucoup effectivement le Théâtre de Paris. J'y suis, je m'y sens comme chez moi, comme à la maison, alors qu'il est immense. Et j'ai beaucoup d'affection pour le Petit Saint-Martin, parce que lorsque j'ai décidé de quitter la télévision pour me remettre sur scène, c'est la première pièce que j'ai produite, elle s'est jouée là. Et donc c'est une journée particulière qui était l'adaptation du film des Torres Scola, mise en scène par Christophe Lidon, et on a cartonné, donc je suis trop fière. Voilà.
3: Si vous partez en week-end, on oublie l'Italie, là. Ah. Quand vous êtes à Paris, avec tout le travail que vous avez, vous partez en tournée, vous partez en week-end. Vous êtes capable d'aller où? C'est quoi le lieu pour se ressourcer, le temps d'un week-end? Un séjour court,
4: ah oui, un séjour court, bah, je vais aller en Normandie, je vais aller du côté d'Oulgat. J'adore Oulgat.
3: Ah oui.
4: Ouais. D'ailleurs, j'ai été souvent au festival d'Oulgat, qui est très sympa, en septembre, parce que Virginie Lemoine est la marraine, donc elle m'a invitée. J'étais la marraine il y a 2 ans. Ouais. J'aime pourquoi Oulgat, parce que c'est grandes plages, on peut faire des kilomètres à pied, alors ça j'adore.
3: On met 6 heures pour aller se baigner.
4: Ça j'adore.
3: Donné, tellement c'est grand. Hein.
4: Anecdote qui va vous plaire, qui va vous allez foutre de moi, mais je m'en fous sur tous les Normands.
3: Est-ce que c'est mon genre?
4: Ouais, je suis partie avec mon chien, mon cabas, ma serviette et tout. J'ai dit, ah, je vais faire une grande marche. Puis je me suis posée parce qu'il faisait super beau, c'était il y a 2 ans. Il faisait super beau, j'étais bien. Et je suis là, je rêve, je lis, je ferme les yeux. Je me réveille, la marée était montée. Et on ne rit pas, les techniciens, on ne rit pas, l'eau, en fait, j'étais encerclée d'eau. Et là où j'ai vraiment eu les boules, c'est qu'il y avait des Normands, je pense, qui étaient comme ça, en train de se foutre de ma gueule, mais loin, loin, loin sur la plage, et qui se sont dit comment elle va faire pour sauver son portable. Et donc je suis partie, et je suis partie avec mes affaires comme ça sur la tête, comme les Africains, et vraiment j'avais les boules. Voilà, parce que personne n'a crié, personne ne m'a rien dit, personne ne m'a prévenu. Par contre, ils ont eu l'honnêteté de me dire, ça arrive tous les jours, donc on n'a pas été gentil avec vous, mais sachez que ça arrive tous les jours.
3: Gat, Ouistreham, Deauville, Trouville, Honfleur, on aurait pu s'arrêter au Touquet. Je sais que vous allez boîte de nuit, madame, au Touquet.
4: Ah bah oui.
3: Il y a quelques années.
4: Tu es un amoureux,
3: oui,
4: au Touquet.
3: Ah bah oui, évidemment, évidemment. Bon, en tous les cas, on s'est bien baladé. Ouais. Mais il faut toujours choisir un lieu en fin d'émission. On est en face d'une carte de France, Corinne Touzé.
4: Oh, c'est trop dur.
3: Ah, mais si votre vie avait un lieu central en France.
4: C'est pas possible. Ah bah, comment voulez-vous que je choisisse? C'est pas possible.
3: Oh, sinon, vous faites votre top 3 des régions préférées, mais c'est trop facile. Trouvez-moi un lieu central.
4: Je peux pas. J'ai passé ma vie avec une valise à la main. Je peux pas.
3: C'est une bonne réponse déjà, ça me suffit.
4: Toute ma vie, j'ai été dans une gare, dans un aéroport.
3: Bah, une gare,
4: un train,
3: voilà.
4: Un train.
3: Bah, un train, c'est l'ensemble de
4: alors,
3: la France.
4: La
3: hein.
4: gare de Lyon. Hein. Je dis la gare de Lyon, c'est, je pourrais dormir à la gare de Lyon. Si
3: vous ne connaissez pas Lyon et le Massif Central, ouais. Finalement, on vous rattrape un peu avec la gare.
4: Pour rentrer chez moi, c'était gare de Lyon.
3: Donc vous passiez à Lyon, parce que pour aller dans le sud, on s'arrête à la gare de Lyon, mais on fait que s'y arrêter.
4: Non, mais il faut quand même que je choisisse. Et je vais prendre Saint-Jean-de-Luz. Allez,
3: très bien. Là où c'est Marie-Louis XIV.
4: Ah oui.
3: Absolument.
4: Je savais pas. C'est
3: merci
4: joli.
3: Merci beaucoup, Corinne Touzé. C'était
4: faut que je revienne. Il y a encore plein d'endroits dont je voudrais parler.
3: Ah ben vous revenez. Alors revenez avec du chocolat.
4: Bon, non, c'est vous qui m'achetez du chocolat.
3: Oui. Il est basque. On remercie Catherine Ticornon qui nous en a parlé tout à l'heure.
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2: Et c'est déjà la fin de cette parenthèse du dimanche soir et on va se quitter en musique avec un chef-d'œuvre absolu de la pop 70s pour conclure ce week-end. Voici 10cc, I'm not in love sur ICI. Très belle fin de soirée.

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1: Merci d'être avec nous même le dimanche soir. Il est 21h. 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
2: Bonsoir à tous, une heure en compagnie des tubes qui vous ont peut-être vu grandir ou pas. C'est ce que je vous propose chaque soir des 21h. Et ce soir, ça commence comme ça.

0: à l'instant avec Don't Stand So Close To Me.
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0: Succès mondial, un de plus pour le groupe de Sting, mais surtout la chanson la plus vendue de l'année en 1980 en Angleterre. Eh oui. Nous sommes aujourd'hui le 11 octobre et nous souhaitons un bon anniversaire à un certain Jean-Jacques, né en 1951 à Paris dans le 19e arrondissement. Troisième d'une famille de quatre enfants, dont les parents tiennent un magasin d'articles de sport à Montrouge. Bon, bref, bon anniversaire Jean-Jacques Goldman, 75 ans aujourd'hui. On écoute, nous ne nous parlerons pas tout de suite.

Lift, c'était Reggae Night. Et c'est bien sûr l'un des plus importants représentants du reggae. Jimmy Clift est né à la Jamaïque. Il a été élevé en écoutant plutôt du rock, mais très vite le reggae l'a rattrapé. Il sort son premier album en 1968, mais le succès planétaire, c'est en 1972. Il est la star du film The Harder They Come. Il compose la bande-son dont le tube Many Rivers to Cross. Reggae Night est sorti en 1983. Énorme succès en France. Plus de 700 000 exemplaires vendus. Allez, retour du rock tout de suite avec les Pretenders, Don't Get Me Wrong.

0: Vaya con Dios, c'était Just a Friend of Mine. Et malgré leur pseudo, rien de latino dans ce groupe. Vaya con Dios est un groupe belge et ce titre est leur premier succès en France. Ils se sont séparés en 2014 après un ultime concert à Bruxelles, mais se sont reformés en 2023. Allez, dans un instant, les Innocents arrivent en compagnie d'une certaine Jodie. C'est juste après ça.
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0: Francis Cabrel, c'était l'encre de tes yeux.
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0: Et c'est sans doute l'une des plus belles chansons sur le thème de l'artiste qui déclare son amour à celle qui est à l'origine de toutes ses chansons, sa muse. Tout ce que j'ai pu écrire, c'est ton sourire qui me l'a dicté. On peut pas faire plus poétique. Francis Cabrel s'est inspiré d'une chanson de son idole Bob Dylan, Don't Think Twice. Et ce titre est sorti en 80, enregistré à Toulouse au studio Condorcet. Il figure sur l'album Fragile. Pour le groupe Simple Minds, c'est Nelson Mandela qui leur a inspiré Mandela Day.

Diana Ross, c'était Chain Reaction. Et bizarrement, ce tube de la grande Diana Ross a été numéro 1 dans de nombreux pays, sauf aux États-Unis où le titre ne s'est classé que 66e dans le fameux Billboard, l'équivalent de notre top 50. Elles ont connu le haut de ce classement américain plusieurs fois grâce à leur travail avec le groupe Chic, mais aussi avec leur propre composition. Tout de suite, Sister Sledge, All American Girls.

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1: Merci d'avoir suivi 100% années 80, notre rendez-vous quotidien. La suite de votre soirée, c'est avec 100% chansons françaises. Allez, à demain, je compte sur vous. Hein. 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
3: Saviez-vous que l'une des plus belles chansons d'amour française a failli coûter la vie à un choriste ?
4: Je lui dirai les mots bleus, les mots qu'on dit avec les yeux.
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4: Tous ceux qui rendent les gens heureux.
3: Christophe est obsédé par les machines. Il attend un nouveau synthétiseur depuis 6 mois. Le jour où l'instrument arrive enfin, il pose ses doigts dessus et la mélodie des mots bleus jaillit instantanément. Mais l'enregistrement est un défi. Pour la touche solennelle, Christophe exige des chœurs d'une telle intensité qu'un des chanteurs manque de s'évanouir en studio à bout de souffle.

0: Le disque est une réussite et Jean-Michel Jarre recevra même un courrier de Serge Gainsbourg avec ce mot « Bienvenue au club ».
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3: Saviez-vous que la Bohème, l'hymne absolu de Montmartre, a failli ne jamais sonner aussi juste?
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3: En 1965, Charles Aznavour reçoit un texte du parolier Jacques Plante. C'est l'histoire d'un peintre qui regarde son passé avec nostalgie. L'idée est là, mais Charles n'est pas totalement convaincu. Pour lui, il manque le vécu, l'odeur de la térébenthine et le vrai langage des ateliers. Aznavour retravaille alors chaque vers. Il y injecte ses propres souvenirs de jeunesse, misérable, mais tellement heureuse.

0: Le résultat est un raz-de-marée mondial. Avec sa mélodie poignante, la bohème devient instantanément le symbole de l'esprit français.
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2: L'atelier Fernand Robert, le temple du chapeau en Sarthe. Un atelier d'excellence qui fournit les plus grandes marques de luxe. Mais comment ça fonctionne? Quelle machine et quel savoir-faire? Je vais vous emmener dans les coulisses d'un atelier de fabrication de chapeaux. Aujourd'hui, j'ai testé pour vous les ateliers Fernand Robert. Direction le 36 rue de Carnac à Coulaines. J'arrive sur un petit parking et j'ouvre les portes de l'atelier. Une femme m'accueille.
3: Bonjour, bienvenue aux ateliers Fernand Robert.
2: C'est Axelle Jarosset, la directrice des lieux. Elle est en charge de l'atelier depuis 5 ans, mais c'est une histoire de plus de 120 ans qu'elle a pour mission d'entretenir et de continuer de développer.
3: Oui, absolument. Vous êtes ici dans un atelier de modistes où on fabrique des chapeaux grâce à des machines qui sont elles-mêmes centenaires, avec lesquelles on travaille le feutre, la paille et puis différents matériaux naturels pour notre clientèle locale et internationale. On a même travaillé pour le roi du Maroc, vous voyez, donc c'est la princesse de Thaïlande.
2: Et bien souvent, c'est surtout pour les cérémonies de mariage que l'atelier travaille avec des clients de Paris, d'Angers, de Tours qui viennent directement sur place pour ça. Mais autrement, l'atelier s'active aussi dans des domaines bien variés, cinéma, palace, spectacle, mode de luxe ou encore cirque. Tout est possible.
3: On a ici 350 moules de formes différentes, dans des tailles différentes.
2: Et avec une variété de matières, feutres ou pailles, de toutes les couleurs et toutes les qualités.
3: Tellement de sortes de chapeaux que tout le monde peut y trouver son compte.
2: Des chapeaux qui passent d'abord tous par la main et les machines de Xavier David, le chapelier. Ces fameuses machines de 1905 qu'il a appris à dompter sur le terrain. Des belles machines, encore joliment entretenues et peintes de verte, avec un système mécanique qui est encore aujourd'hui inégalé. Le moule chauffe par en haut et par en bas, au gaz. On place le feutre au milieu et c'est parti.
4: Et par un jeu de pédale, je peux bloquer le feu.
2: Après cette étape du moulage, Xavier taille et nettoie avant de passer le relais à ses collègues de la couture, à la main et à la machine. La dernière étape, c'est Mirella qui s'en charge. Elle gère toutes les finitions.
5: Donc je commence avec préparation d'extérieur. Le nœud, le galon, l'intérieur, toute la finition, c'est moi. Je fais tout, et même le dressage.
2: Une rigueur et un savoir-faire reconnu par le cinéma, puisqu'on peut voir sur grand écran nos chapeaux sartois.
3: C'est vraiment une fierté pour nous, comme quand on a vu dans le film Astérix, par exemple, donc pour les petits chapeaux chinois. Ils sortent de l'atelier, donc c'est vrai qu'on est tous allés au cinéma pour aller voir le film.
2: Alors si le monde du chapeau vous intéresse et que vous voulez profiter de la qualité à prix réduit, sachez que c'est possible.
3: Oui, tout à fait. On ouvre les portes de notre atelier du lundi au jeudi pour la clientèle locale. Donc les gens qui veulent venir acheter un chapeau, ou ça peut être aussi un béret, un bonnet.
2: Ou chapeau de mariage, vous pouvez en tout cas soit venir sur place, ou faire des demandes particulières si vous le souhaitez également par téléphone. Dans tous les cas, les ateliers Fernand Robert ont encore de beaux jours devant eux, et sans conteste, c'est un savoir-faire testé et approuvé par ICI MEN.
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6: Impossible de ne pas céder à la tentation des macarons de Boulet, la plus ancienne enseigne de la ville depuis 1854. Et la transmission est aussi une affaire de famille puisque Jacques-Alexandre vient de passer la main à sa fille. Bonjour Mathilde.
7: Bonjour.
6: Les macarons de Boulet sont fabriqués dans la tradition de manière artisanale. Il y a une volonté de garder une production de qualité.
7: Moi, c'était vraiment une priorité pour moi, comme ça l'a été pour mon père il y a 31 ans, quand il a pris la suite donc de sa maman, donc ma grand-mère. C'est de perpétuer le savoir-faire et donc bien sûr la qualité et l'artisanat. Donc je modifierai absolument pas du tout la façon de les fabriquer, ça restera tel que ça l'est depuis le début.
6: Quels ont été les mots de votre papa?
7: Pour être honnête, ça fait quelques années qu'on en discute, hein, que le sujet est sur la table, mais ça lui tenait bien sûr à cœur, voilà, qu'il y ait une suite. Il m'a mis aucune pression, hein, ça s'est fait d'une manière très naturelle, très douce également. Je pense qu'il est fier et surtout heureux de savoir que je vais conserver ce savoir-faire et pas faire de changements majeurs qui puissent entacher notamment la qualité de nos macarons.
6: Les macarons de Boulet, ils sont célèbres, Mathilde, dans le monde entier. L'export peut être encore plus performant.
7: Ça peut être encore plus performant parce qu'aujourd'hui, avec Internet, les possibilités sont illimitées. Mais j'ai surtout à cœur de maintenir notre ancrage dans la région parce que c'est tout de même essentiellement en Lorraine, hein, qu'on a nos clients de plus longue date. Donc l'export fait partie de mes projets, mais je tiens surtout à trouver de nouveaux distributeurs dans la région et à continuer de les faire connaître autour de nous.
6: Vous êtes en possession d'un secret de fabrication. Qu'est-ce qui fait ce petit goût si particulier des macarons boulageois pour qu'on les aime tant?
7: Ce qui fait vraiment leur particularité, c'est ce goût de l'amande, parce que nous on travaille donc des amandes entières qu'on reçoit dans leur peau. C'est pas de la poudre d'amande, hein, c'est des amandes qui arrivent entières chez nous et qu'on va ensuite aller émonder. Du coup, on ne casse pas la fibre de l'amande lors de la fabrication. Donc ça permet vraiment à nos macarons d'avoir un goût très fin, très subtil, le goût de l'amande qui se développe très longuement dans la bouche après l'avoir mangé. Et le dressage à la cuillère, qui est une technique très rare hein, sur les macarons. On a quand même beaucoup de macarons aujourd'hui posés avec une dresseuse. Les nôtres sont faits un par un à la main à la cuillère en argent et donc ils ont un moelleux que vous trouverez sur aucun autre macaron.
6: Vous représentez la 7e génération à travailler dans l'entreprise. Est-ce que c'est une pression supplémentaire de faire perdurer cette tradition?
7: Comme voilà toute reprise d'une société d'aussi longue date, il y a une pression, aussi beaucoup, beaucoup de fierté. Puis je resterai bien entourée par mon papa, ta compagne qui travaille ensemble depuis longtemps, ne seront pas très loin. Donc je suis quand même bien entourée. Donc assez confiante tout de même.
6: Question gourmande, Mathilde, comment aimez-vous déguster le macaron de boulet?
7: C'est vrai qu'avec un petit café à 16h, pour moi, c'est l'idéal. Mais honnêtement, même avec une coupe de champagne, il n'y a pas d'heure pour en manger. Ça passe toujours très bien.
6: Un grand merci d'avoir été notre Lorraine du jour et très bientôt à Boulet pour goûter ces magnifiques macarons.
7: Avec grand plaisir, à bientôt.
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8: Bonjour à toutes et tous, bienvenue dans Affaires classées, le podcast. Nous sommes en janvier 1879. Le sympathique garde champêtre du village de Laguinge, en Haute-Soule, est poignardé de 5 coups de couteau dans une auberge. Les gendarmes arrivent et son meurtrier a disparu.
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8: Les bohémiens, ces individus migrants en groupe d'un village à l'autre, ont longtemps alimenté les conversations, les polémiques, les peurs au Pays Basque et au-delà. Les historiens situent leur arrivée dans le coin en l'an 1602. C'est le seigneur d'Urtubie à Urugne et le vicomte d'Etchaus à Baïgorry qui accueillirent en nombre ces descendants du peuple Tzigane ou Rome venus de Bohême grâce au sauf-conduit que le roi de cette contrée d'Europe centrale délivrait. Nombre d'entre eux vont finir par s'implanter en Soule ainsi que dans les pays de Cise et de Mix. Vivant à l'écart des villages, ils offraient leurs services aux villageois bien contents de leur donner du travail contre très peu d'argent. Selon les saisons, ils étaient employés chez les paysans. D'autres œuvraient comme vanniers, empailleurs de chaises ou tondeurs de mulets. Leurs épouses fabriquaient des chapeaux, de la vannerie aussi. Elles ne tardèrent pas à susciter la curiosité, voire la peur, lorsqu'elle disait disposer de pouvoirs magiques, de remèdes naturels ou jurant prédire l'avenir en lisant dans les lignes de la main. Frappant à la porte des fermes, on les disait mendiants, voire chapardeurs. Dans les gendarmeries du secteur, les plaintes des villageois affluaient pour vol d'animaux, de victuailles ou de linge. Leur présence finit par agacer le préfet palois qui décide de lancer en 1802 une gigantesque rafle. 475 bohémiens sont arrêtés et jetés en prison dans l'attente de les expédier outre-Atlantique en Louisiane. Mais le projet du préfet tourne court et la plupart des rescapés de la rafle reviendra vivre au Pays Basque où ils désigneront leur propre roi.
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8: Il se nomme Pierre Aguerre. Il vit en Haute-Soule, dans le petit village de Laguinge, et partage son existence avec une femme, encore jeune, qu'il dit être son épouse, même si les registres d'état civil du secteur ne trouvent nulle trace de leur mariage. Chez les bohémiens, point n'est besoin de s'ennuyer avec les formalités. On est libre depuis des lustres, et la loi que l'on reconnaît, d'abord, est celle des traditions. La modeste masure qui lui sert de quartier général à la Guinge ne l'empêche toutefois pas de faire de fréquentes excursions ailleurs. Pour tondre les mulets, officiellement, comme il le clame, à ceux qui l'approchent, et peut-être aussi pour tondre les bourses et les biens des paysans du secteur. Combien de fois, en effet, son premier voisin n'a-t-il pas déploré des vols d'objets agricoles ou d'animaux dans sa propre ferme ? Le dit voisin aurait bien aimé récupérer ses biens en signalant ses méfaits aux gendarmes de Tardets. Mais Aguerre traîne une sale réputation. Maintes fois condamné pour vol, violence, il pourrait bien se venger. Aguerre sait cultiver ses relations et, pour asseoir son autorité, il va lier amitié avec un homme influent au village. Le garde champêtre, un certain monsieur Iriard. Le brave fonctionnaire est au courant de tous les potins du village. Son goût immodéré pour la bouteille fait de lui un informateur facile, de premier choix. Ce 9 janvier 1879, Aguerre accoste le garde champêtre. Il l'invite sans peine à boire ensemble dans le premier cabaret venu. Les deux larrons y retrouvent le vieux Albex, un paysan du coin, et l'instituteur du village, qui a momentanément déserté sa classe. C'est alors parti pour une série de plusieurs tournées de vin.
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8: Dans le canton de Tardets, chacun sait que le garde champêtre, Iriard, est de ces muets à qui la picole alimente surabondamment les paroles. Ce soir de janvier, la nuit tombe tôt et la conversation s'éternise. Ivre à l'excès, Iriard dévoile toutes sortes de fâcheux secrets sur tel ou tel habitant du village. Ses amis, tout aussi ivres, en rajoutent. Soudain, Iriard explose de colère. Il menace ses acolytes de comptoir en ces termes.
10: « Pour un peu, je vous battrai comme on taille le lin !»
8: À peine a-t-il fini sa phrase que Pierre Aguerre, le roi des bohémiens, se retourne. Il lui assène 4, voire 5 coups de couteau en hurlant « Puisque tu le veux, c'est comme ça !» Celui qu'on surnomme le roi des bohémiens prend, sans attendre, la poudre d'escampette, sans doute en direction de son domicile. Dans le troquet, c'est la panique absolue. Le pauvre garde champêtre hurle de tous ses poumons. Il scande des mots de peur, conscient sans doute qu'il vit ses derniers instants. Quelques secondes suffiront pour qu'il s'effondre, baignant dans son sang. On accourt des maisons voisines, le médecin de Tardets arrive peu après, mais il est trop tard. Le malheureux Iriard accuse plusieurs plaies profondes. L'une d'elles a perforé l'abdomen, causant la libération d'une partie de ses intestins. Les gendarmes rappliquent à cheval. Avant d'expirer, Iriard réussit malgré tout à leur balbutier quelques mots, dont le nom de son meurtrier. On se lance aussitôt à la recherche d'Aguerre. Voyant de la lumière à l'intérieur de sa ferme, les gendarmes l'encerclent avec prudence. Qui sait si le roi des bohémiens n'a pas encore quelques armes qu'il pourrait utiliser pour s'enfuir.
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8: Malin, Aguerre s'éclipse par la porte arrière de la demeure. Il marche à pas de loup avant de se blottir dans les broussailles, espérant tromper la vigilance des gendarmes et s'évanouir dans la nature, afin peut-être de se planquer plus tard en Espagne. Hélas, le bruit de ses pas sur les feuilles desséchées va le trahir. On le saisit avant de le coucher au sol sous la menace d'un fusil. Les gendarmes imaginaient qu'une telle posture lui ôterait toute envie de résistance. Que nenni ! La perspective de sombre lendemain réveille son audace. Aguerre tente les plus violents efforts pour se soustraire à ses gardiens, usant de coups, de nouveaux coups de poing à dessein. Mais la vaillance des gendarmes aura raison de lui. Le voilà maintenant conduit à Tardets, où son interrogatoire commence. Et la première question qui se pose, pourquoi a-t-il tué Iriard ? roi des Bohémiens aurait fort bien pu être en proie à des remords, formuler des regrets au besoin. Pas un instant. Il livre une fable ingénieuse à ses yeux. À l'écouter, le garde champêtre l'a d'abord frappé avec un bâton, jeté à terre et menacé de mort. C'est pour se défendre et seulement pour cela qu'il s'est emparé d'un couteau qu'il range habituellement dans sa poche. Il avoue donc son forfait, sans hésitation, mais entendez-le bien, son seul regret est de ne pas lui avoir tranché la gorge. Iriar l'avait saisi au bras et serré si fortement qu'il n'avait pas le choix, dit-il. Hélas, pour Aguerre, cette jolie fable ne convainc personne. Les piliers de comptoir présents le soir des faits démentent formellement son récit. Et le médecin venu l'examiner ne trouve sur son corps aucune trace de plaie, de contusion ou d'ecchymose. Conclusion, Aguerre ment.
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8: Le procès du roi des Bohémiens s'ouvre à Pau le 21 février 1879. Une foule nombreuse a fait le voyage pour l'occasion. Des congénères venus du Pays Basque, des amis et aussi des proches du malheureux garde champêtre que chacun appréciait en Haute-Soule. Le procès d'un Bohémien n'a rien d'une première à la cour d'assises des Basses-Pyrénées, mais cette fois, on juge l'autoproclamé roi des Bohémiens. Âgé de 58 ans, il a le teint cuivré, l'air astucieux et même féroce, selon l'un des journalistes parisiens présents au procès. Les préjugés contre les Bohémiens ne manquent pas. Le président de la cour, par exemple, M. de Lagerie, pose en préambule, je cite, « qu'au milieu de la race noble et loyale des Basques vit la race maudite et dangereuse des Bohémiens ». Aguerre, selon les témoins, aurait été proclamé roi des siens à cause de ses innombrables méfaits. Il était si redouté en Soule que même le maire du village de Laguinge en avait peur. L'élu lui délivrait son certificat de bonne vie et de bonnes mœurs, non parce qu'Aguerre était vertueux, mais pour qu'il aille migrer ailleurs. Le procès vire au mauvais spectacle. Tantôt calme, Aguerre justifie sa royauté bohémienne et tente de lui donner quelque chose d'imposant. Tantôt en colère, il se dresse sur son banc. Saisissant la rampe des deux mains, il insulte, il menace les témoins qu'il dit être des suppôts du diable. Ses regards menaçants n'épargnent personne, pas même son avocat. Aucune émotion n'affecte son visage quand on lui présente les vêtements ensanglantés du défunt. Avec un tel client, qui ne rêve que de représailles et de vengeance, la cour d'assises n'aura aucun état d'âme à envoyer le roi des Bohémiens au bagne, à perpétuité.
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8: Le roi des Bohémiens, c'était ce nouvel épisode en podcast. Merci de l'avoir écouté. Dans un prochain rendez-vous, je vous emmènerai en 2018 du côté de Pau avec une intervention policière qui va faire couler beaucoup d'encre.

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1: Nous sommes dans les années 1970. Un ovni se pose à Chasseneuil. Dans cette soucoupe volante, attention, pas d'extraterrestres, mais des gens en maillot de bain.
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1: Cette drôle de piscine en forme d'ovni est ce qu'on appelle une piscine tournesol. En fait, il s'agit d'un modèle qui a poussé en France dans les années 70 et qui a pour origine un programme lancé par l'État en 1969. Ce programme, nommé 1000 piscines, intervient dans un contexte marqué par deux événements. D'abord, le fiasco des nageurs français aux Jeux Olympiques de Mexico en 1968. Ensuite, plusieurs noyades tragiques impliquant des enfants. Résultat, eh bien, il faut apprendre à tous les Français à nager, vite et partout. Pour cela, un concours est lancé afin de concevoir des équipements innovants, économiques et facilement reproductibles. Et le type tournesol est l'un des plus caractéristiques. Il est l'œuvre de l'architecte Bernard Scholler. Alors attention, 1000 mètres carrés au sol, 6 mètres de haut, cette piscine était révolutionnaire à l'époque. Il faut imaginer 36 arches métalliques qui soutiennent un dôme de plastique en partie escamotable et pivotant

0: flot, sans mauvais jeu de mots, coûte cher et les rénovations ne sont pas toujours simples à réaliser. C'est pour cela que la piscine Tournesol de Chasseneuil est un vrai petit morceau de patrimoine des Trente Glorieuses, toujours bien vivant avec près de 40 000 usagers par an. Les gens sont sensibles à son charme rétro-futuriste, à ses petits carreaux de faïence ou à ses grands hublots. Alors en cette fin d'été, eh bien, si vous passez du côté de Chasseneuil, n'hésitez pas à aller piquer une tête dans cet ovni.
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1: Yvan Serrano, Fantova, je suis musicien et DJ professionnel.
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1: Ma mère, quand j'avais 9 ans, m'avait offert ce 45 tours de Bob Marley. Could You Be Love? Ça a été une révélation pour moi.
3: On saute un peu quelques étapes, mais après, donc il y a l'achat de la première guitare, le premier groupe qui arrive. On arrive à Limoges pour les études, c'est en première.
1: Moi, je suis arrivé en Limoges pour faire une première d'adaptation au lycée Turgot. Je rencontre vraiment la musique, surtout grâce à Swing FM, donc qui diffusait du blues, du rhythm and blues, du jazz, ça. Donc waouh. Et j'ai commencé à faire la musique grâce à eux et à m'impliquer dans la vie culturelle limougeaude en tant que musicien mais aussi organisateur d'événements et de concerts à John Lennon.
3: Ouais, oui, vous participez finalement à l'émergence de cette nouvelle
1: totalement,
3: salle.
1: Totalement. Ouais.
3: Ouais, John Lennon. Mm-hmm. Vous êtes installé ici à Limoges, vous êtes bien, vous organisez des concerts à Lennon, tout se passe plutôt bien.
1: Heureux à Limoges.
3: Et vous déménagez à Londres.
1: Je pars pour Londres parce que j'ai l'impression que j'ai quelque chose à y faire, que Limoges est peut-être trop petit maintenant pour moi parce que j'ai fait plus ou moins le tour et j'ai l'opportunité d'être invité à un de mes disques et jouer sur la Radio One, la BBC de John Peel. Et arrivé là-bas, la plupart des Britanniques que je connais, les Londoniens me disent, il est hors de question que tu repartes à Limoges. Donc, on va y rester un an ou deux, voir comment ça se passe. Et en fait, j'y suis resté la moitié de ma vie, quoi.
3: Ouais, vous restez 30 ans en Angleterre,
1: un peu moins.
3: Donc, musicien, mais aussi, vous prenez vos premières amours, c'est-à-dire que vous organisez des

0: concerts, vous faites émerger des groupes qui vont devenir des groupes connus internationalement. Ouais. Et en parallèle de cela, vous faites DJ.
1: Alors, à la base, j'ai commencé DJ dès que je suis arrivé, parce que j'ai toujours collectionné les disques, avoir des disques du monde entier, parce que Londres est une ville du monde entier, et c'est ça qui m'intéressait.
0: Finalement, vous êtes aussi, vous, un DJ du monde, parce que vous jouez sur des scènes partout dans le monde, du Japon jusqu'en Espagne, c'est incroyable.
1: J'étais DJ à Las Vegas, à Tokyo, à Rome, un peu partout, quoi.
0: Il y a un événement, un accident, presque bête, on va dire, qui vous fait, là, changer un petit peu votre vie, quand même.
1: Je me casse le cou et ça crée un accident cérébral. Non, je me retrouve complètement paralysé.
0: Et qu'est-ce qu'on se dit à ce moment-là quand on est musicien, qu'on a besoin de ses mains pour faire son travail et qu'on bouge dans le monde entier, qu'on ne peut plus rien faire et plus
1: c'est la meilleure thérapie que j'ai eue sur le coup. En fait, maintenant, aujourd'hui, avec le recul, je me rends compte que c'est la meilleure chance que j'ai eue d'avoir pu avoir ça parce que ça m'a permis déjà de faire le calme. Donc, je me suis dit, peut-être qu'il faut que je revienne à mes racines.
0: Ouais, du coup, ça donne une autre philosophie de la vie, finalement.
1: Complètement. Ouais. Et mes racines, c'est le Limousin, c'est les petits ruisseaux où j'allais jouer quand j'étais gamin dans les bois. Et je sais pas, quelque chose m'a dit de revenir à Limoges. Et au début, ça a été très, très, très dur. Parce que c'était considéré comme un échec de revenir. C'était pas un échec de revenir, bien au contraire.
0: Si vous aviez l'opportunité de rencontrer le jeune Yvan, qui, dans son quartier à Tulle ou dans la campagne tulliste, était en train de gambader, qu'est-ce que vous lui diriez?
1: Je lui dirais qu'il reste qui il est, qu'il n'ait pas peur, qu'il fonce, qu'il doute pas. Parce que les doutes, c'est ce qui fait faire perdre du temps. Et heureusement, j'ai jamais douté. Je savais pas ce que je voulais faire, mais je savais ce que je ne voulais pas faire.
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4: 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Dans

Pascal Zenou fait vibrer Toulouse avec une pop élégante et habitée où chaque note raconte une émotion vraie. Entre énergie brute et mélodie ciselée, Pascal Zenou signe une musique qui vous attrape dès la première écoute et ne vous lâche plus.

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2: Aujourd'hui, nous allons manger. Et puis, si vous ne connaissez pas encore la signification du nom de famille Guillou ou Le Guillou, rassurez-vous, je vais vous l'expliquer.
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2: Pour commencer, bar. Toujours utile de revoir ce mot en breton, un mot qui vous sert au quotidien. Oui, oui, oui. Et comme la répétition permet de se rappeler, eh bien, je vous donne du pain. Bar, un tambar à peau ou un tambar, c'est la même chose. C'est est-ce que tu veux un bout de pain ? Un tambar à peau. Bara, baraou au pluriel. Alors, celui-ci est simple aujourd'hui, mais il s'utilise au quotidien. Vous allez voir. Prenet peus bara, t'as acheté du pain ? Prenet peus bara, la phrase classique à poser avant de passer à table, évidemment, pour être sûr qu'il y a du pain. Et les pains, il y en a de nombreuses sortes. Donc, aujourd'hui, je vous propose uniquement un tambar à gwen, un peu de pain blanc. Bara gwen. Donc, bara, le pain. Baraou, des pains. Bara gwen, du pain blanc.
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2: Et comme promis maintenant, un nom de famille eh bien assez répandu et pour cause. Ce nom, c'est Guillou ou Le Guillou. Et attention, attention, s'ils font leur retour en Bretagne depuis quelques années, eh bien dans la langue bretonne, ils n'ont jamais disparu et sont là dans nos villes et nos campagnes parce que des Guillou, Le Guillou, on en trouve partout. Mais en breton, ça vient de Guilliou. Et Guilliou, eh bien, c'est le surnom du loup. Alors, l'origine est donc facile à trouver, les Guillou, Le Guillou. Si vous cherchez dans votre arbre généalogique, dans chez vos ancêtres, dans votre histoire, vous allez trouver sûrement un ancêtre qui était un fin chasseur de loups ou qui était surnommé comme cela pour diverses raisons. Et du coup, ce nom est resté. Mais bon, rassurez-vous, on croise quand même plus de Guillou dans le Beautin que dans les champs ou les bois, les Guilliou. Alors, prudence, si vous en croisez à la nuit, tombez un de Guilliou, le loup. Parce que le Guillou, le bipède, il est quand même plus sympa à rencontrer la nuit. À demain, Kenmarquois.
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1: Alors, j'ai testé pour vous un week-end dans les Cévennes. Nous allons dormir dans une yourte. Une escapade insolite et ressourçante, et tout ça à moins de 2 heures de Nîmes. 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À notre arrivée, nous avons été accueillis par Emmanuel. C'est la propriétaire d'Escale en Cévennes. L'ambiance est paisible. On entend à peine le chant des oiseaux. Et la surprise, elle a été totale pour les enfants. Dès l'entrée, j'ai été surprise par le confort de cette yourte. On y trouve tout le nécessaire et même la connexion 4G. Ceci est un détail qui fait la différence pour 2 ados. Le plus génial pour moi, c'est la vue panoramique sur la nature et les montagnes. 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C'était un vrai régal. Cette parenthèse a été une vraie bouffée d'oxygène. Le calme et la beauté du lieu nous ont ressourcés. 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J'ai testé, j'ai adoré, c'était Delphine. Je vous retrouve très vite pour une nouvelle découverte locale.
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2: Sur 25 hectares dans une nature préservée, Jérôme, le propriétaire du parc de Castel dans les Pyrénées-Orientales, nous invite à découvrir des animaux du monde entier.
3: Ça y est, vous avez démarré la voiturette, Jérôme.
4: C'est ça, on est parti pour la visite du parc.
3: Le parc de Castel.
4: Qui s'étend sur plus de 25 hectares et avec un parcours de presque 4 km à pied. Et ben là, on part sur le départ, on a la mini-ferme, on a les ours, dont Willy, qui avait tourné pour des films et des publicités à la télévision, qui a été recueilli par le parc. La mini-ferme aussi, c'est que des animaux qu'on récupère de gens qui abandonnent. Et après, l'essentiel de nos animaux, c'est des animaux qu'on récupère soit saisis par la justice, soit dans des cirques aussi, ou des échanges entre parcs zoologiques.
3: Et les voiturettes, elles sont pour qui ?
4: Ben, les voiturettes en priorité pour les gens qui ont des difficultés à marcher, mais aussi on a des familles avec des gens plus jeunes, et au lieu de porter les porte-bébés, c'est vrai que monter en voiturette, c'est plus sympathique.
3: J'ai l'impression qu'on a des animaux, à regarder les pancartes, qui arrivent vraiment des 5 continents.
4: On a de tout, oui. On a vraiment des animaux de partout. On a des lions blancs aussi. Les lions blancs, il y en a un peu moins de 100 dans le monde. Et du coup, il y en a 2 à Castel.
3: Et comment vous avez réussi à avoir des lions blancs ?
4: Justement, c'est pareil. C'est des lions qui avaient été récupérés dans un parc qui ne pouvaient plus s'en occuper.
3: Là, on est à combien d'altitude ?
4: Ben là, à Castel, vous partez à peu près 900 mètres et on dépasse 1200 mètres d'altitude en haut du parc.
3: Et ça va, les lions, ils arrivent à s'acclimater à cette altitude ?
4: Oui, parce que, bon, déjà... On a la mauvaise idée chaque fois de dire que c'est des lions d'Afrique, mais en fait, ils sont nés souvent en Europe vers chez nous, donc ils connaissent les climats. Et nous, ils ont des tanières chauffées par le sol, donc ils peuvent rentrer et sortir en permanence comme ils veulent. Et donc là, on va s'approcher bientôt de l'enclos des loups, par exemple, et on arrive aussi à l'enclos des lynx.
3: Alors ça, ce sont des loups de l'Arctique ?
4: C'est ça, c'est des loups blancs, des loups arctiques. Donc on avait récupéré un couple qui était assez âgé, mais on nous avait dit « reproduirons pas ». Et il y a 2 ans, ils ont fait 6 petits.
3: Ah, ils sont magnifiques.
4: Et maintenant, on utilise un moyen de contraception pour éviter justement la surpopulation.
3: Et là, vous m'emmenez où ?
4: Ben là, on va changer un peu de continent, on va partir voir les lions.
3: Oh, mais que c'est mignon, là ! C'est des petits kangourous ?
4: Voilà, c'est la même famille que le kangourou, c'est le wallaby. Donc ça reste un petit kangourou, très, très docile, très gentil, avec un albinos qui est né il y a 2-3 ans sur le parc. Là, juste en face de nous, il y a Elsa qui vient de nous voir et qui s'approche. C'est une lionne d'Afrique, vous savez, le poil bien, bien jaune. Contrairement au lion blanc qu'on va voir juste un peu plus loin.
3: Elle est décidée à venir nous voir, hein ?
4: C'est ça. Là, elle est très curieuse. Elle voit que je suis là. Elle doit se dire, qu'est-ce qu'il fait là? Est-ce qu'il m'amène encore à manger? Et donc, elle s'approche très près. Et donc, il y a le mâle qui va pas tarder à arriver, je pense. Donc là, c'est Maui, le mâle lion blanc, aux yeux bleus, qui est sorti parce que, comme sa femelle Elsa vient de s'approcher de nous, et il est un peu inquiet, se demande qu'est-ce qui se passe? Qui sont ces gens?
3: On les voit vraiment, ils sont à quelques centimètres de nous, hein.
4: Ah ben là, vous êtes, elle est collée quasiment contre la vitre, donc effectivement, elle est très proche.
3: Quel âge il a?
4: Lui, il a plus de 12 ans déjà. Donc ça vit à peu près une quinzaine d'années. Nous, ce qui nous importe, c'est le bien-être des animaux et récupérer les animaux où ils peuvent. Pas forcément choisir un animal pour une espèce ou pas. On essaie de s'adapter au maximum.
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6: Bonjour Olivier, on parle donc de cuisine aujourd'hui?
5: Tout à fait, et on fait un viron du côté du nord du département. Bonjour les amis, petit tour du côté du pays rouennais aujourd'hui. Comme on y dit là-bas, la gastronomie c'est très important à Rouen, vous en avez peut-être écouté parler. Sur le plan linguistique, le Y pronom neutre, on y aime bien dans le nord du département. Et je vous rappelle que le verbe entendre n'existe quasiment pas. À Rouen, on écoute. Donc vous avez peut-être écouté parler de l'importance de la gastronomie là-bas. Alors la figure tutélaire, c'est la maison Trois Gros, 3 étoiles au guide Michelin. Le restaurant tenu à partir de 1930 à Rouen par Jean-Baptiste Trois Gros et son épouse Marie, puis par leurs fils Jean et Pierre, et enfin par leur petit-fils Michel, qui s'est installé depuis quelques années à Ouche près de Rouen, et maintenant son fils César. Vous avez remarqué comment je dis Rouen en une syllabe plutôt que Roanne en deux syllabes? C'est comme ça qu'on y dit dans la région. Donc vous l'avez compris, la gastronomie c'est important, c'est number Rouen. Les gens aiment bien les douceurs aussi, hein. La région rouennaise, c'est la terre où l'on a fait la vraie papillote, celle qui est faite chez Révillon au Coteau. Ça va être de saison. Et puis, nous avons la praluline, une brioche au beurre et aux pralines roses, créée par Auguste Pralu en 1955. Au fait, la pâtisserie et chocolaterie Pralu, c'est bien d'origine rouennaise, même si on en trouve un peu partout aujourd'hui, et même si les Lyonnais tentent de se l'approprier. Non, les Gones, Pralu, c'est rouennais. Les pralulines, ils en font tellement qu'il faut qu'ils prennent très tôt le matin. Prendre, ça peut vouloir dire embaucher, commencer le travail dans le parler rouennais. Alors, attention quand même avec les papillotes et les pralulines, hein, si vous avez une chemise blanche, parce que vous pouvez vous faire une catole, c'est-à-dire une tache. Par contre, après avoir mangé, vous aurez la caisse. À d'autres termes, vous serez en forme. Les ch'tis, ils adorent. Oui, à Rouen, on parle volontiers de ch'tis pour désigner les enfants. Ne pas confondre avec le ch'timi du Schnorr. Un événement incontournable de la région rouennaise, c'est Rouen Table Ouverte, RTO pour les intimes, dans lequel gastronomie et spectacle vivant se rencontrent pour le plaisir des papilles, des yeux et des oreilles. Un autre grand rendez-vous, c'est le Salon de la Gastronomie, organisé par le comité des fêtes au Coteau et qui se tient depuis quelques années dans la grande salle du Scarabée à Riorges. On y propose le meilleur de la production d'une centaine d'exposants et leur savoir-faire. Et même si ça pleut, et si la pluie vous y craignez, comme on dit volontiers à Rouen, c'est-à-dire si vous n'aimez pas ça, vous serez bien à l'abri au Scarabée. Au Scarabée, on peut s'étendre, mot du patois rouennais qui veut dire se réchauffer. Voili voilou.
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1: Elle est picarde, elle est romancière et elle donne son billet d'humeur tous les jours sur l'antenne ici Picardie du lundi au vendredi. Karen Ponte s'éparpille. Bonjour Karen.
2: Bonjour. Quand on vieillit, on repense souvent avec nostalgie à nos années d'adolescence, à la limite de lancer à la cantonade cette fameuse phrase « c'était quand même mieux avant ».
1: Ah.
2: C'est étrange quand même cette affirmation, parce que quand on y réfléchit un peu, tout n'était quand même pas au top avant. Prenons par exemple le cas des moyens de télécommunication avant l'avènement des téléphones portables. En ce qui me concerne, j'ai connu les tatous, ces petits boîtiers noirs qui nous permettaient de savoir que tel numéro cherchait à nous joindre et c'est tout en fait. Parce qu'il fallait alors trouver une cabine téléphonique, espérer avoir encore des unités sur sa carte téléphonique pour rappeler la personne. À l'époque, le must, c'était ceux qui avaient des tam-tam. Et là, il y avait comble du luxe, un message qui s'affichait sur l'écran. Bon, on ne pouvait toujours pas répondre. Pour cela, il fallait trouver une cabine, espérer avoir des unités sur sa carte, dicter son message à une opératrice qui, elle, l'envoyait sur le tam-tam de l'émetteur. Je ne suis pas certaine du « c'était quand même mieux avant » dans ces conditions. Et je crois qu'on pourrait multiplier ce genre d'exemples. C'est ce qu'on va faire toute l'année, la suite donc aux prochains épisodes. Je vous dis à demain et d'ici là, rappelez-vous qu'être focus c'est bien, mais qu'être éparpillé c'est encore mieux.
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3: Clarisse, 51 ans, de Remorantin. Je suis coach en men training. C'est de la recherche de personnes disparues avec les chiens. On va donner une odeur de référence à un chien, l'odeur d'un humain, et il doit partir le chercher.
4: Mais c'est un sport, c'est un exercice ?
3: Il y en a qui le pratiquent en sport, il y en a qui le pratiquent pour ensuite faire du réel, moi je le pratique pour faire du réel, et après il y a des gens qui viennent simplement passer une bonne journée avec d'autres gens, et avec leur chien.
4: Quand vous dites réel, c'est-à-dire ?
3: C'est-à-dire que je fais partie d'une association, on peut être appelé par la police, on peut être appelé par les familles aussi.
4: Pour trouver des gens ?
3: Tout à fait.
4: Que pour les chercher.
3: Exactement.
4: Et alors vous, vous cherchez avec quel chien ?
3: Alors moi, j'ai une Alano espagnole.
4: Et elle s'appelle comment ?
3: Macaille.
4: Et est-ce qu'elle était prédisposée justement à bien renifler, à utiliser sa truffe ?
3: J'ai pris ce chien-là parce que c'est un chien de chasse espagnol. Tous les chiens ont de l'odorat. Premier sens qui se développe chez eux, c'est le sens de l'odorat pour pouvoir trouver la mamelle. Après, il y a des chiens qui vont avoir plus de difficultés. Ceux qui sont très brachycéphales, le nez très écrasé. Parce que.
4: Petit bulldog, non ?
3: Voilà, c'est pas qu'ils ont moins d'odorat. Le problème, c'est qu'ils vont être moins capables de travailler sur des longues distances.
4: Ils ont le cou trop petit.
3: Non. Le chien est toujours tenu en longe. Cette longe, c'est un cordon ombilical. Donc si votre chien, il sent que vous n'êtes pas motivé à aller jusqu'au bout de la piste, il n'ira pas jusqu'au bout de la piste.
4: Quand vous dites la piste, c'est-à-dire que le chien doit retrouver une odeur.
3: En fait, il doit suivre le tracé qu'un autre humain a fait. Donc on lui donne l'odeur de cet autre humain et il doit suivre tout le tracé.
4: L'humain s'est frotté à des endroits stratégiques ?
3: Non, il a marché. En fait, là, vous voyez, vous et moi, tous les deux, on est en train de mélanger toutes nos odeurs. Okay. Et oui, l'air de rien, c'est pas...
4: J'ai mis du déo.
3: On mélange nos odeurs et on est en train de faire ce qu'on appelle un pool d'odeurs. C'est-à-dire que notre odeur, au fur et à mesure, là, elle grandit sur la place.
4: Alors nous, on ne le sent pas, mais le chien, oui.
3: Tout à fait.
4: Ah ouais.
3: Il est capable de parfaitement faire la distinction entre vous et moi, même si on est côte à côte.
4: Ça fait combien de temps que vous faites du men training ?
3: Ça fait un peu plus de 10 ans.
4: Et qu'est-ce qui vous a motivé au départ ?
3: J'avais un chien qui était sensible sur les humains, qui avait eu une mauvaise expérience dont je n'étais pas au courant. Du coup, il avait un peu peur de l'humain. J'ai commencé cette discipline pour qu'il ait un petit peu plus confiance en l'humain, en se disant c'est sympa, en fait l'humain me donne une récompense même quand je le connais pas.
4: Mais un chien fifou et tout, ça peut lui faire du bien de faire ça ?
3: Oui, parce que ça va le canaliser et ça apprend aussi beaucoup au maître à rester concentré sur son chien. Aussi, ça leur apprend à lâcher prise. On a pour habitude de contrôler notre chien tout le temps, sauf que là en fait on contrôle pas, parce que c'est pas nous qui savons où est l'odeur, c'est le chien qui sait.
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5: Dans Minute Papillon ce matin, Thierry, on s'arrête ensemble sur un nouveau monument à Bassou, monument qui célèbre l'histoire gastronomique du village.
6: Avalon avait sa grenouille devant la collégiale Saint-Lazare. Bassou a désormais son escargot à l'entrée de la commune.
7: Escargot de Bourgogne.
6: Eh oui, de Bourgogne. Et du haut de cet escargot, 230 ans d'histoire de la cuisine nous contemple.
8: J'adore les escargots.
6: Cet escargot sculpté, nouvel emblème de Bassou, est un clin d'œil à une histoire locale savoureuse. Tout commence en 1796, quand le père Vallée, aubergiste, invente la recette des escargots beurrés.
9: Du beurre, voyons, du beurre. Faut faire bien.
6: Avant cela, pendant la Révolution, les escargots, on les mangeait grillés. Ouais, délicieux, mais un peu sec quand même. Bassou profite alors de sa position stratégique entre Paris et Lyon. Les marchands de vin de Bercy s'y arrêtent et la recette des escargots beurrés se répand. Trois établissements renommés proposent dans la capitale chaque semaine les derniers arrivages de Bassou. Les marronniers, les peupliers et le grand Saint-Louis mettent son escargot à leur carte et attirent le tout Paris.
10: Ici, tous les clients sont ducs et tous les clients sont rois.
6: De la maison Vallée à Chauvin, puis Billot en 1959, jusqu'au groupe Française de Gastronomie en 1995, l'escargot de Bassou devient un produit phare et sa renommée dépasse largement les frontières de notre région.
11: Ah oui, ah, c'est très bon.
6: Cette notoriété valait bien une sculpture de 4 tonnes taillée dans la pierre de Massangis, une belle bête de 2 mètres de haut pour 1,70 m de long qui regarde passer les touristes à l'entrée de la grande rue et qui fait de l'œil à tous les gourmands.
12: Simple, beau brun.
6: Merci. Cet imposant escargot de pierre est l'œuvre du sculpteur Yvan Baudouin qui avait déjà créé la grenouille avalonnaise. Son prix, l'équivalent de 1733 douzaines d'escargots bio. Soit 13 000 euros financés à 65% par la commune. Mais quand on aime les escargots, on ne compte pas.
9: Du beurre, voyons, du beurre. Faut faire bien.
5: Belle sculpture que 1733 douzaines d'escargots.
6: Ah ouais, j'ai compté. Hein.
5: Ça
6: en fait pas mal.
5: Ça en fait pas mal, effectivement, surtout pour une personne. Merci beaucoup, Thierry, pour
6: un appétit.
5: Papillon. À retrouver chaque jour dans Ici Matin, dès maintenant, en podcast sur notre site et sur notre application Ici.
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1: 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Wikizef, petit guide à l'usage des étrangers du sud du péage d'Arras en vacances dans notre belle région.
2: Je ne vais pas vous apprendre que la vie est injuste. Ne vous inquiétez pas, je vais bien, mais force est de constater que la vie est injuste. Prenez par exemple la silhouette des gens. Il y en a de toutes sortes, des petits, des grands, des roux, des blonds, des crépus, courts, longs, carrés, minces, gros ou ronds. Viens avec nous chez les barbapapas. Mais pour certains, la vie est plus dure que d'autres. L'exemple le plus frappant que la vie est injuste, c'est quand ma grand-mère disait en parlant d'une de mes matantes qui essayait à toute fin de maigrir, mais sans succès, « Quel malheur, elle peut faire ce qu'elle veut, mais chez elle, tout fait penche. » Ne paniquez pas, Wikizef est là pour vous aider. Tout fait penche. Rassurez-vous, il n'y a rien qui penche et qui va peut-être guère. Non, tout fait penche.
1: Traduction.
2: Tout fait ventre. Ventre, une panse, une penche. Pour illustrer ce que c'est qu'une penche, il suffirait que je me mette de profil. Et vous verrez que là, il n'y a pas que pour ma tante que tout fait penche.
1: Définition.
2: Tout lui fait penche, tout lui profite. C'est le malheur des bons vivants. Quel rapport avec la justice de la vie? Il y en a des. Ils peuvent manger ce qu'ils veulent et ils grossissent pas. Je n'ai même vu manger des tartes au chou qu'à longueur de journée, elles et Thomas, elles pouvaient passer derrière une affiche en la décollée du mur. Et d'autres, ils regardent la vitrine du pâtissier, ils prennent un kilo. Alors, je vous dis pas si on en mange. Le pire, c'est que dans mes prises de sang, les triglycérides, impeccable, c'est le seul truc qui est pas en gras. Alors, je sais pas ce que je range là-dedans, moi. Mais ce qu'il y a de plus sûr, c'est qu'il y a plein de trucs. Un penche, c'est un logement social. C'est en cela que la vie est injuste. Et en même temps, il peut y avoir une sorte de résignation. À la question, t'aurais pas un peu grossi? C'est mieux de répondre, qu'est-ce que tu veux? Chez Mie, tout fait penche que de se vexer.
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3: Un circuit court aujourd'hui à Saint-Pierreville. Nous sommes au nord-ouest de Privas avec Sabine Loulier pour découvrir Castanaïs.
4: J'ai décidé de créer une ligne de cosmétiques qui sont fabriqués avec les châtaignes que l'on produit sur l'exploitation. Et donc cette ligne de cosmétiques, elle est certifiée bio et nos châtaignes sont bio et AOP châtaignes d'Ardèche.
3: Et donc aujourd'hui, Sabine nous propose une crème corps et une crème visage.
4: Donc la particularité en fait de la châtaigne, elle est multiple. D'abord, la châtaigne est très riche en sucre, ce qui permet d'avoir ce côté très très hydratant de la crème. Également, la châtaigne contient du tanin, qui est issu, vous savez, de l'arbre et de la sève. Le châtaignier contient beaucoup de tanin. Et donc, ces tanins, en fait, ont un rôle un petit peu antioxydant qui permet de faire que la crème convienne aux peaux qui sont un peu rosacées, vous savez, des peaux un peu atopiques, des peaux un petit peu fragiles. Et puis, troisième effet, et pas des moindres quand même, ce sont les polyphénols qui sont très riches et condensés dans la châtaigne et qui en font un anti-âge naturel imparable. Pour l'instant, l'accueil est plutôt favorable, très favorable. C'est vrai que les Ardéchois sont très surpris. Ils ne connaissaient pas, évidemment, je leur dis que c'est normal parce que ça n'existait pas avant. L'usage en cosmétique est encore balbutiant.
3: Et c'est donc en profitant des 12 hectares de sa châtaigneraie multicentenaire que Sabine a décidé de se lancer dans l'aventure Castanaïs. Et donc forcément, en parallèle de ses produits cosmétiques, vous avez également toute une gamme de bonnes choses à déguster.
4: C'est une gamme qui est assez restreinte, mais qui va à l'essentiel. De la crème de châtaigne, de la crème de châtaigne saveur peine d'épices, de la farine de châtaigne et des châtaignes au naturel. Et qui fonctionne bien, quoi, qui reçoit aussi un bon accueil de la part des clients. Donc c'est chouette, franchement, c'est une super aventure.
3: Bon, et vous savez quoi? C'est une belle aventure aussi parce qu'elle résulte d'une belle histoire d'amour.
4: J'ai rencontré mon mari donc il y a 30 ans maintenant. Et mon mari est fils de castanéiculteur. Moi, ça fait 30 ans maintenant que je vois mon mari passer énormément de temps dans ses châtaigniers. Tous les jours, il y va, il connaît les arbres, il sait ce qui se passe dans ces arbres, il suit l'évolution des arbres qui greffent. Parce qu'en fait, nous, on travaille sur une châtaignerie ancestrale et traditionnelle et nous ne plantons rien. Nous greffons. C'est un travail au long cours. Mon mari fait de la taille en prévision des greffons qui vont sortir, si tout se passe bien, de cette taille. Et donc l'année d'après, il récupère ses greffons, il regreffe, donc on choisit nos variétés. Une chose aussi importante, c'est que mon mari est un des derniers à pratiquer une greffe en flûte traditionnelle sur laquelle on n'utilise absolument pas de mastic. Voilà, c'est-à-dire qu'on utilise la sève qui sert de colle. Et donc tout le process est super naturel. Donc moi, quand j'ai vu ça, je me suis dit, mais c'est un travail incroyable qui passe sous silence. Et donc moi, je voulais essayer de donner à voir cette passion pour le châtaignier. Donc c'est pour ça que j'ai aussi cherché à faire des produits qui soient élégants, qui soient vraiment de très haute qualité. C'est pour ça d'ailleurs que la crème que je produis, les crèmes cosmétiques, elles sont bio, mais elles sont dans des pots qui sont compostables et biodégradables, avec des étiquettes en papier, une encre, une colle qui sont non impactantes pour l'environnement. Vraiment, c'est l'essence même de l'Ardèche, sans aucun PFAS, sans aucun produit controversé. Et les produits, on peut les mettre au jardin quand on a fini de les utiliser.
3: Alors, pour en profiter, plusieurs possibilités. Rendez-vous directement ici à Saint-Pierreville, après avoir passé un petit coup de fil, ou alors sur le site internet Castanaïs. Comme d'habitude, je vous mets toutes les infos qu'il vous faut sur ici.fr Drôme Ardèche, rubrique circuit court.
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5: C'est ma passion, mais je me sens vraiment libre sur la glace. Je transmets vraiment ce que je ressens dans ma vie de tous les jours, en fait.
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6: Aujourd'hui, on part à la patinoire avec Lou Thérault. Après des années de compétition en couple au plus haut niveau, elle entame un nouveau chapitre en solo. Lou, tout d'abord, la glace. Je crois savoir que c'est une passion familiale, c'est ça ?
5: Très simple, c'est ma maman qui a fait de la danse sur glace quand elle était jeune et qui en faisait encore quand on est arrivé avec ma sœur. Et en fait, moi, je l'ai vue patiner une fois à un gala parce qu'elle patinait déjà dans le club de Belfort. Et j'ai dit que je voulais faire comme ma maman. Donc voilà comment tout a commencé.
6: À 16 ans, tout bascule quand il faut choisir entre rester à Belfort et partir en Pôle France, en fait, non ?
5: Il y a eu, je pense, quand même quelques mois de réflexion où je me demandais si ça valait vraiment le coup. Je savais pas, enfin, je connaissais pas en fait le sport de haut niveau vraiment. Donc on se pose la question de est-ce que effectivement ça vaut le coup, est-ce que je change de lycée, je quitte tous mes camarades d'entraînement, mes copains au lycée. Et en fait, du jour au lendemain, j'ai dit à ma mère que c'était bon. En fait, je crois que j'étais prête et que je voulais partir pour vivre cette expérience et que je trouvais ça sympa d'avoir un double projet déjà étant jeune, en fait, de pouvoir continuer mon lycée et de faire mon sport, ma passion à côté.
6: En fait. Après 10 ans de danse en couple, vous avez décidé de repartir seule en solo. Est-ce que c'est un sacré saut dans l'inconnu quand on est toute seule et qu'on a vécu en couple, en tout cas sur la glace ? Pendant 10 ans.
5: Beaucoup d'appréhension. En fait, ça faisait 10 ans que je patinais en couple. Donc j'ai fait du solo en étant petite, mais c'est vrai que c'était, comme je vous l'ai dit avant, pas du tout le même stress, les mêmes attentes. Et là, de repartir toute seule, j'ai commencé la saison en septembre. J'étais vraiment pas du tout confiante. Enfin, là, on se retrouve vraiment toute seule sur la glace. Je m'entraîne avec Olivier Schoenfelder, mon prof, et je suis arrivée à la première compétition en Angleterre, début octobre, et je lui ai dit, mais je vais faire comment juste pour saluer, pour me présenter quand ils vont m'appeler. Je sais pas faire toute seule, enfin je sais plus faire toute seule. Et en fait finalement ça va à peu près. Puis le fait de faire plein de compétitions aussi, ça booste un peu la confiance en soi. Mais au début non, j'étais pas vraiment très sereine de reprendre toute seule.
6: Avec le recul, quel regard vous portez sur tout ce chemin parcouru depuis vos premiers pas ?
5: Franchement, je suis fière de moi. J'ai du mal des fois à me l'avouer, mais vraiment quand je vois par toutes les étapes auxquelles je suis passée, j'adore tout ce que j'ai fait, j'adore tout ce que j'ai accompli et ouais, je suis fière.
6: Lou Thérault, que l'on retrouvera avec impatience lors des prochains championnats de France de danse sur glace. On lui souhaite le meilleur pour ce nouveau défi en solo. En tout cas, c'est elle, notre comptoise qui compte du jour.
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1: Là, on est vraiment dans l'ambiance. Hein.
2: Voilà.
1: Pour découvrir...
2: On va passer par là.
1: Oh ! Bonjour ! Donc là, parmi les bruits que vous entendez, on est vraiment dans l'ambiance du début de vinification dans un domaine viticole en Bourgogne. Alors, Nathan Drouin, on est chez vous et on est un petit peu pas chez vous.
3: Exactement, ouais. On est chez Vincent Girardin, donc au 5 impasse des Lampennes, à Meursault. Et donc, j'ai la chance de pouvoir vinifier ici, dans cet espace, chez, du coup, mon patron.
1: Toi, t'as été mis en tonneau déjà.
3: Oui, tout à fait.
1: De ce millésime 2025.
3: Exactement. Pour l'instant, seuls les aligotés sont en fermentation. Et les Saint-Romain et les Haussets du Reste, qui ont été récoltés un petit peu après, eh ben, eux ne sont pas encore partis en fermentation. Ah. Ils sont en demi-muit, en fait. Ah. C'est pas la pièce traditionnelle bourguignonne, mais c'est des fûts de 500 litres. Pour pas, justement, marquer trop le vin et donc avoir vraiment la fraîcheur de la ligotée sur ce que je recherche.
1: Le fait d'avoir son petit rond de serviette.
3: Oui.
1: Dans un domaine a priori assez gigantesque, hein, parce que là on est vraiment dans une forêt de tonneaux.
3: On est bien équipé, et c'est ça la chance.
1: C'est ça en fait, voilà, parce que le fait de démarrer une activité viticole aujourd'hui en Bourgogne, ça vous aurait demandé des millions d'euros, j'imagine.
3: Oui, beaucoup d'investisseurs, beaucoup d'investissements de ma part aussi. Et donc là, c'est vrai que j'ai la chance d'avoir les vignes et de me consacrer aux vignes et d'avoir cette partie-là pour vinifier. Donc oui, très chanceux et très reconnaissant aussi.
1: Est-ce que d'un point de vue organisation, ça ne doit pas forcément être facile non plus? Je me dis, vous partagez quoi? Un calendrier, un tableau Excel sur « Attendez, je viens bosser tel jour pour moi, je viens bosser
3: non,
1: tel jour pour le domaine ».
3: Non, je travaille au domaine et puis le soir, je fais mes petites cuvées ou le matin en arrivant, je m'organise comme ça. Ou entre midi et deux aussi.
1: Sur vos temps de pause.
3: Exactement.
4: Vigneron pour son domaine en dehors de ses horaires de travail, dans un autre domaine viticole, c'est le quotidien de Nathan à Meursault. 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
5: Salut Thomas Brie.
6: Salut Quentin, bonjour à tous.
5: Et là, on est surtout sur quelques pages qui sont inspirées des auditeurs d'ICI Azur.
6: Exactement, et aujourd'hui, on répond à la question d'un certain Richard.
7: Bonjour l'équipe, c'est Richard. Voilà, ça fait des années que je tanne Tom pour qu'il nous parle du trophée d'Auguste. Je trouve ce monument fascinant. Donc Tom, s'il te plaît, raconte-nous son histoire. Je compte sur toi. Bisous l'équipe.
6: Qui ça peut bien être?
8: Je pense que c'est moi.
5: Ah oui, vous pensez ça.
6: Vous pensez bien.
5: L'anonymat à deux balles. Bon, du coup, est-ce qu'on répond à sa question?
6: Allez, on va vérifier ça tout de suite ensemble. La raison 581, le trophée des Alpes. Alors lui, impossible de le manquer. Si vous passez par la Turbie, vous verrez quelque chose qui dénote dans le paysage. C'est le plus vieux monument des Alpes-Maritimes. Un édifice gigantesque, blanc, avec des colonnes et des inscriptions latines, symbole de la grandeur de l'Empire romain. Ou du moins, ce qu'il en reste.
5: Le trophée d'Auguste, hein, tu l'as dit, c'est donc un très très vieux monument.
6: Oh, il a traversé 20 siècles d'histoire. Sauf que bon, les monuments, c'est pas comme le vin. Le temps, ça va les abîmer. Et aujourd'hui, il est pas dans un super état. Mais il y a plus de 2000 ans, l'édifice faisait 50 mètres de haut, soit l'équivalent d'un immeuble de 15 étages.
5: Mais nous, on aimerait bien savoir quelle histoire se cache derrière ce trophée d'Auguste.
6: Allez, je vous raconte. En l'an 7 avant notre ère, les légions romaines remportent ici une grande victoire. Et ils construisent un trophée, un monument qui symbolise le pouvoir de Rome sur les Alpes-Maritimes. On l'appelle le trophée des Alpes ou trophée d'Auguste, car une statue de l'empereur se trouvait au sommet. Et pendant des siècles, ce monument était un point de repère pour tous les voyageurs. D'ailleurs, en latin, trophée se dit tropea. Le mot évolue plus tard en turbia pour devenir turbi. Et c'est pour cette raison que la commune qui abrite ce trophée se nomme aujourd'hui la Turbie.
5: Ah bah voilà, ça répond à une autre question en passant. Sauf que ce monument, lui, il va tomber dans l'oubli.
6: Et oui, quand on ne connaît pas l'histoire, on l'a détruit. Après la chute de l'Empire, les habitants vont réutiliser les pierres pour construire leur maison. C'est pour ça que l'édifice va se détériorer, il va même presque disparaître. Heureusement qu'au XIXe siècle, on s'intéresse de nouveau à ce lieu. Les historiens retrouvent dans les textes antiques l'origine de cet ouvrage et une armée d'archéologues et d'architectes tente de lui redonner son lustre d'antan. Après plusieurs années, le monument en partie reconstruit est inauguré en 1934. Il est aujourd'hui protégé par l'État au titre des centres des monuments nationaux et au pied, il y a un musée et vous pouvez aussi vous balader dans ce parc qui vous offre une vue exceptionnelle qui va de l'Italie jusqu'à l'Estérel. Un bien bel endroit pour le plus vieux monument des Alpes-Maritimes.
5: Et ça, forcément, c'est une bonne raison d'aimer la Côte d'Azur.
6: En plein dans le mille.
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9: Bonjour, je me présente, je m'appelle Julien. Ma passion et mon travail, c'est le tatouage. Depuis, alors mes premières machines, je les ai achetées il y a une quinzaine d'années. J'ai commencé en autodidacte. Et un jour, j'ai une amie qui est partie se faire tatouer dans un salon et j'avais besoin de faire régler mes machines. Et je lui ai demandé si je pouvais l'accompagner pour demander des conseils au tatoueur. Et le feeling est bien passé avec le tatoueur et donc il m'a proposé un apprentissage. Et je suis resté 2 ans chez lui pour apprendre le tatouage.
5: C'était une reconversion ?
9: Oui, avant je travaillais à Haribo. Alors j'ai toujours été passionné par la bande dessinée. C'est un métier où c'est compliqué d'en vivre. Donc je me suis tourné vers le tatouage parce que ça permettait d'allier ma passion du dessin avec une manière de gagner ma vie.
5: Il y a beaucoup de tatoueurs, il y en a partout. Depuis quelques années, c'est devenu énormément à la mode.
9: De plus en plus de personnes ont pu avoir accès au matériel de tatouage. Et donc, ça a permis d'ouvrir ce métier à des personnes qui viennent des Beaux-Arts ou qui sont aussi passionnées par le dessin. Et ça a été un vecteur pour pouvoir vivre de leur passion.
5: Chef tatoueur a un peu sa spécialité ou un univers. Le vôtre, c'est quoi ?
9: Alors moi, ce que je préfère tatouer, c'est tout ce qui va être organique, donc du végétal, l'animal, des insectes.
5: Qu'est-ce qu'il y a comme insecte à la mode en ce moment ?
9: Alors, il n'y a pas vraiment de mode, c'est... Je fais beaucoup d'abeilles. La majorité, c'est des insectes élégants, des libellules, des papillons. Il y a des personnes qui veulent marquer sur leur peau une partie de leur histoire. Et il y a d'autres personnes qui sont sensibles au travail artistique. D'un tatoueur et qui veulent sur leur peau une pièce de ce tatoueur, comme par exemple un passionné d'art va vouloir un tableau dans son salon d'un artiste qu'il apprécie.
5: La Joconde dans mon dos, vous pouvez me faire ça ou pas ?
9: Alors c'est pas mon style, mais je peux vous orienter vers des personnes compétentes pour le réaliser.
5: La Joconde avec des ailes d'abeille ?
9: Non plus. Je pourrais faire les ailes.
5: Merci beaucoup Julien.
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2: Itinéraire bis à Avallon cette semaine, j'ai choisi de m'arrêter aujourd'hui au Silo Rouge avec nous Guillaume Dallot. Guillaume, bonjour.
3: Bonjour.
2: Le Silo Rouge, c'est quoi ici à Avallon?
3: Alors c'est un magasin de producteurs avant tout. Tous les produits ici présents sont produits ou transformés dans le département de l'Yonne ou les départements limitrophes. Et donc on a une centaine de producteurs qui livrent le magasin régulièrement pour avoir des produits frais, des produits secs, de quoi faire les courses toutes les semaines.
2: Vous avez fait connaissance avec ce magasin, le Silo Rouge, de quelle façon, Guillaume ?
3: Eh bien, ma femme, Adeline, est maraîchère depuis plus de 10 ans à Vaudeluny. Et donc, elle a créé ce magasin avec d'autres collègues en 2018, en mars 2018. Il y avait 9 associés à l'origine de ce magasin. Moi, j'étais sur une autre activité et je l'ai rejointe dans les jardins en 2020. Et donc, voilà, je fais partie maintenant de l'équipe du magasin du Silo Rouge.
2: Quelles sont les caractéristiques de ce magasin ?
3: On a vraiment souhaité mutualiser la commercialisation. En agriculture, c'est toujours un peu compliqué d'être à la fois à la production qui nous prend beaucoup de temps, d'énergie, et de pouvoir valoriser nos produits sur des circuits courts et aller sur d'autres marchés que la filière longue plus classique.
2: Et puis, vous succédez à la tête du magasin, c'est-à-dire que si je viens le mardi et si je viens le mercredi, je ne verrai pas les mêmes têtes.
3: Exactement. L'objectif du magasin, c'est qu'il y a toujours un producteur en présence dans le magasin, donc aussi bien que ce soit sur l'aspect administratif ou sur l'aspect vente, ce qui fait qu'on se sépare, on se répartit les différentes demi-journées de vente, et donc il y a normalement toujours un membre de chaque structure des associés, donc souvent l'associé qui est présent en vente avec notre équipe de 2 salariés qui permet de faire toute la gestion du magasin au quotidien.
2: Ça vous apporte de quoi ? C'est de rencontrer vos clients ?
3: Eh ben, quand on a la tête baissée à travers dans nos activités, les légumes ou autres, parfois c'est un peu difficile quand il fait chaud, quand il fait froid, quand il pleut un peu trop souvent à nos goûts. Eh ben, le fait de rencontrer les gens, on sait pourquoi on fait ce métier. Ça donne un sens à ce qu'on fait, c'est valorisant pour nous d'avoir des retours généralement positif, et ça nous donne envie de retourner, de bêcher et puis de reproduire de nouveau, et que ça soit à travers ce magasin nous permet effectivement d'avoir ce retour positif, et ce qui est valorisant pour nous et donne un sens à ce qu'on fait au quotidien.
2: Est-ce qu'on peut parler de la philosophie de votre exploitation ?
3: Une des philosophies qui nous tient à cœur, c'est effectivement la source d'emploi que procure notre activité, que ça soit dans nos jardins, où je travaille avec ma femme Adeline et également 3 salariés, dont 2 temps plein. Et au magasin, on a également 2 temps plein, au magasin de producteurs, le Silo Rouge. Et donc, on voit bien que l'argent que les gens dépensent en consommant nos légumes ou d'autres produits au Silo Rouge permet de rester sur le territoire et de faire vivre l'emploi. Et ce qui nous tient particulièrement à cœur, d'avoir des gens habitant sur le territoire, travaillant sur le territoire pour des produits sains et de qualité.
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4: Vous l'avez forcément déjà remarqué en allant de Palavas à Carnon, ce fortin qui trône au milieu de l'étang du Levant. C'est la redoute de Balestras, une tour de guet qui a passé 60 ans emmurée dans un château d'eau.
5: Au secours des pirates !
4: Au milieu du XVIIIe siècle, de nombreux pirates barbaresques arpentent notre littoral et détroussent les navires marchands. Et il y a aussi les Anglais qui se prennent pour les maîtres des mers. Fire ! Pour protéger les populations, Louis XV fait construire tout au long des côtes françaises une série de fortins équipés de sémaphores. Lorsqu'un bateau suspect se rapproche dangereusement, on envoie des signaux pour prévenir les gardes-côtes qui envoient alors au canon quelques coups de semonce. Du Gros du Roi jusqu'à Hague, dont construit un réseau de 8 tours de guet, on peut encore voir celle de Frontignan, Marseille, Ancette, au Grand Travers aussi, et donc celle de Palavas. Dès 1743, la redoute de Balestras assure sa fonction protectrice, et ça va durer plus d'un siècle. Autour de ce fortin, peu à peu, des pêcheurs installent leurs cabanes, et c'est tout un village qui finit par prendre forme. En 1906, on installe sur le toit de la tour une citerne qui va alimenter en eau les fontaines de la commune. Au début du XXe siècle, la station balnéaire, devenue reine des plages, voit ses besoins en eau augmenter. Alors en 1943, la mairie décide de bâtir un véritable château d'eau. Il y a toujours la cuve sur la redoute qui est alors emprisonnée d'un sarcophage de béton.

attendre les années 90 pour la redécouvrir. On détruit le château d'eau pour bâtir à la place le phare de la Méditerranée, 45 mètres avec son restaurant tournant au sommet. Et la redoute, elle, est démontée pierre par pierre par les compagnons du devoir. 300 tonnes de pierres marquées une à une et transportées sur un autre site. Il faudra aussi tailler de nouvelles pierres pour remplacer celles qui sont trop altérées. La ville de Palavas a choisi l'étendue Levant pour reconstruire le fortin à l'identique, dans la même orientation qu'à l'origine. Il trouve au milieu des flamants roses un écrin à sa mesure. La redoute de Balestras abrite depuis le musée Albert Dubout, dessinateur caricaturiste qui a contribué à la réputation de Palavas grâce à ses dessins du célèbre Petit Train. Voilà une bonne occasion d'aller les visiter.

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4: La cabine minute sur ici Picardie, votre chronique de la joie et de la bonne humeur. Comment ça va les amis? Est-ce que parmi vous, il y en a qui regardent des séries télé? Moi j'adore les séries. Aujourd'hui, je vais vous parler d'un fléau moderne. Un truc qui nous bouffe la vie, qui nous use la patience, qui nous fait vieillir plus vite que le temps qui passe. Les séries qui prennent trois plombes à sortir la saison suivante. Non mais sérieux, on vit à une époque où on peut envoyer une fusée sur Mars avec un drone qui filme en 4K. Et il filme en 4K la fusée sur Mars. On a des voitures qui conduisent toutes seules, des robots qui font le ménage. Mais on n'est toujours pas foutu de sortir la saison 2 d'une série avant que ton neveu passe le bac. À la fin de la saison 1, il avait 12 ans, le frérot. Les séries télé, comment vous faites? Vous disparaissez comme ça sans prévenir? Ils te mettent la tête dans une saison, dans une série, t'es à fond, tu attends la saison 2 pendant 4 ans. Et toi, comme un con, tu les attends vraiment pendant 4 ans. Il y a des gens qui meurent durant les 4 ans. Ils voient même pas la fin de la série, c'est dégueulasse. Et nous, la génération années 80-90, on a assez attendu. Par exemple, avec Beverly Hills, c'était un peu notre HPI à nous. Tout le monde regardait Beverly Hills. Et quand une saison se terminait, pendant 2 ans, TF1, ils te rediffusaient les vieux épisodes. Et ils mentaient sans honte dans les publicités. Ils te disaient, la semaine prochaine, des nouveaux épisodes inédits de Beverly Hills. Ah, toi, t'es à fond, là. Le samedi, tu t'assois avec tes frites, ton hamburger, fait maison pour mater Beverly Hills. L'épisode commence, tu te dis, mais j'ai déjà vu ça. Ah oui, bien sûr. Après, ils vont embrasser Kelly. Des escrocs. Et de nos jours, ça recommence. Sur des séries sur Netflix, Amazon Prime, t'es là, t'es à fond, tu mates la saison 1, tu mates la saison 2, t'as pas dormi depuis 3 jours, t'as des cernes de panda en dépression, et là, boum, dernier épisode, gros cliffhanger, t'as le cœur qui bat à 200, et là, paf, l'épisode est fini. Mais il est mort ou pas le mec? Non mais à la fin de l'épisode, là, il est mort ou pas? Et là, Netflix te répond, rendez-vous en 2029 pour la suite. Il y en a marre, c'est beaucoup trop long. Moi, je vous dis la vérité. Aujourd'hui, on a 1000 plateformes, 1000 séries, mais on a toujours le même problème de lenteur. Les gars, on parle en ce moment d'intelligence artificielle, de deep learning, de robots qui écrivent des scénarios en 2 secondes. Moi, je vous le dis, si un jour, les séries faites par l'IA, elles sortent plus vite que les autres, je vous lâche.

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1: Sochin Quantani, qui est Patrick Ambrosi, stai nous obaise di Castello. Il y a 5 ans, il a décidé de créer une biscuiterie au village, juste au-dessus de sa maison.
2: J'étais dans la menuiserie, des rangs calards, voilà, pour Saint-Joseph et Saint-Dizet. Donc, pour le stade ou à l'armade, on ne sait pas tout, pendant 2 ans. Et donc, pour nous ouvrir un pays. Passion de la cuisine, j'ai toujours cuisiné avec ma mère, mon père cuisinait beaucoup. Et oui, et puis après, surtout tout ce qui est biscuiterie, anciennes recettes que ma grand-mère faisait, que j'ai gardé les cahiers, les livres, et marqué sur les livres, et voilà. Et un bastion, à Fatou, qui a dû avoir perdu.
1: Patrick confectionne tout ce qui est gâteau sec.
2: Donc, le canistrie, il y a, bien sûr. Donc, maintenant, canistrie, le citron. Et après, les gens vous demandent beaucoup de parfum maintenant. Donc, il y en a au citron, aux amandes, aux noisettes, au chocolat. Il y a des coups de gelée, de l'eau vin blanc. Après, je fais tout ce qui est moelleux et tout ce qui est cake, moelleux, serviade à la sauge ou nature, tout ce qui est panette, tout ce qui est fiadone, embruchada, voilà, fiadonette, toutes les petites recettes, anciennes recettes. Voilà, ma passion, c'est de retrouver des recettes à droite, à gauche, des anciens et les reproduire maintenant.
1: Et l'artisan vend ses produits en direct dans sa boutique.
2: Les locaux viennent souvent jouer le jeu et ils viennent souvent. Ils sont même contents de venir. Et puis après, avec les personnes de passage, les personnes qui sont en vacances, les randonneurs, les touristes. Voilà, après, je fais des marchés, je fais des foires. Je fais des fois des associations qui font des petits marchés. Moi, j'adhère beaucoup à ça. Je trouve une importance à ça, donc je participe aussi en mettant mon stand. Voilà.
1: Patrick a créé aussi une petite épicerie fine.
2: C'était une demande au village. Il y a un petit pays, on est tout à demander de faire un strafard et de faire travailler et tout type de tour qui soit à Kant ou au Gircon, un pays à Kant, une cabigourse. J'ai de l'huile d'olive, j'ai du vin, j'ai de la charcuterie, j'ai du fromage, j'ai de la farine de châtaigne. Les confitures qu'on fait nous. Les confitures, c'est ma femme qui les fait. Les confitures, toutes les confitures anciennes qu'on fabrique.
1: Faire perdurer son activité, continuer à tisser un lien social si cher aux habitants de Castello-Brando, tels sont les espoirs de Patrick Ambrosi pour l'avenir.
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3: Je rêvais d'avoir une maison à la campagne. Cette maison, c'est comme si j'y étais née. C'est ma maison de famille.
4: Ma maison s'appelle l'Ostao de la Mar.
5: C'est une maison un peu envoûtante.
6: Eh bien, vous voyez, des livres et trois fenêtres qui me donnent le paysage du pays, comme si c'était trois tableaux.
7: Ils ont vécu ici.
8: Thibaut Gaudry.
9: Ah, je m'appelle Nina Simone.
7: L'histoire de Nina Simone, c'est celle d'une petite fille amoureuse de Jean-Sébastien Bach qui rêvait de devenir la première pianiste concertiste noire américaine. Mais qui grandit dans l'Amérique profonde des années 30 et 40 où la ségrégation raciale est de mise.
9: I put a spell on you. J'ai commencé à étudier le classique à 5 ans.
10: Et vous avez continué, vous avez eu vos diplômes.
9: Et après j'ai obtenu le doctorat de musique de Amherst University.
7: Élève studieuse, oreille absolue et jeune prodige, elle ne parvient pas à intégrer l'école de musique dont elle rêvait, brisant la carrière à laquelle elle aspirait. Et elle emportera le regret et la douleur toute sa vie.
9: I'm sorry that I didn't become the world's first black classic pianist. Oh yeah, I think I would have been happier. I'm not very happy now. Oh yeah.
7: Finalement, c'est par le jazz qu'elle connaît la gloire. Nina Simone devient aussi l'une des voix de la lutte pour les droits civiques des Noirs. Mais avec une sensibilité à fleur de peau, des douleurs de l'enfance qui ne sont jamais loin, sans compter des troubles bipolaires et des phases de dépression, elle finit par quitter les États-Unis, voyage beaucoup, et c'est naturellement en France qu'elle trouve refuge dans les années 80. Elle, la francophile, qui a connu le succès en reprenant « Ne me quitte pas » de Jacques Brel, et qui a choisi son nom de scène après avoir vu « Casque d'or » avec Simone Signoret.
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12: Pour Nina Simone, comme beaucoup d'artistes noirs de cette époque, la France est un pays très très important, parce qu'on a cette image réelle, à l'époque, d'un pays ouvert. Par exemple, prendre un bus ou un métro à Paris, ben, on prend le métro et le bus avec les Blancs. On n'est pas dans des compartiments séparés. Et la France est une terre d'asile.
7: Elle vit 2 ans à Paris, enregistre quelques chansons et fait quelques concerts, puis en repart, avant de revenir une dizaine d'années plus tard. En 1992, elle s'installe à côté d'Aix-en-Provence, à Bouc-Bel-Air. C'est là qu'un après-midi de juillet 95, excédée par le bruit que font 2 adolescents jouant autour de la piscine de la villa voisine, elle tire un coup de pistolet à grenaille et blesse légèrement l'un d'eux. Elle écopera de 8 mois de prison avec sursis et une obligation de soins. En 1998, elle déménage à quelques kilomètres, à Carry-le-Rouet, où elle s'éteint le 21 avril 2003. Lors de ses funérailles, à l'église de Carry, une sono joue « Ne me quitte pas ». Sa grande amie, la chanteuse Myriam Makeba, est là. Elton John a fait envoyer des roses jaunes, avec un petit mot « Tu étais la plus grande, et je t'aime ». Sa fille, Lisa, prend la parole pour rappeler combien Nina aimait la France et demande de ne pas laisser son souvenir s'éteindre. Son souvenir et sa voix sont toujours là. Elle ne nous a jamais vraiment quittés.

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1: Là, j'étais en train d'envoyer des mails à des EHPAD pour leur proposer un spectacle de contes pour Noël.
2: Là où la facette, pourquoi est-ce que vous m'avez fait venir ici?
1: Moi, je suis venue jouer ici avec mon groupe et c'est aussi ici que je fais des shows bingo loto. Je revisite le bingo loto des salles des fêtes de manière théâtrale, improvisée, en interaction avec le public, beaucoup plus dynamique que celui qu'on peut connaître dans les salles des fêtes où nos voisins voisines nous demandent de nous taire parce que le bingo a l'air d'être quelque chose de sacré.
2: Mais ça l'est à certains
1: voilà.
2: moments.
1: Ouais. Donc j'explique qu'effectivement, c'est pas un bingo loto dans lequel il va falloir faire silence, mais plutôt un bingo loto dans lequel on va pouvoir s'exprimer, exprimer ses émotions, sa déception si on perd, sa joie si on gagne. J'explique bien aux femmes qu'elles peuvent manifester de la colère et que dans le cadre de ce bingo loto, personne ne les traitera d'hystériques. Et j'explique aux hommes aussi qu'ils peuvent pleurer, qu'ils peuvent y aller, qu'ils peuvent sortir des émotions. Personne ne leur dira qu'ils sont fragiles et que dans un contexte de fête où il y a de la bière à évacuer, bah, elle pourra sortir par les yeux, ils n'auront pas besoin de se lever pour évacuer autrement. Voilà.
2: Vous avez combien de spectacles? 4-5 spectacles, de la musique.
1: Il y a le bingo loto, il y a les blind test mashup où je fais un concert-jeu, en fait, où je joue des chansons mais je chante les paroles d'une autre, donc le public doit deviner. Je chante les Mistral gagnants sur l'air de l'aigle noir, ouais. Vous voulez que j'essaye comme ça?
2: Ouais.
1: Ah, ma

0: petits doigts.
1: Renaud, l'aigle noir.
0: Voilà. Oh, mais vous êtes hyper fort.
1: Ouais, je suis fort.
2: Et finalement, c'est qui Léna Quignette?
0: Elle est très simple cette question.
2: Ouais.
0: Ben écoutez, j'avais pas encore réfléchi, c'est l'occasion.
2: Vous appelez Léna Quignette?
0: Je m'appelle Léna Quignette. Quignette, c'est comme un quignon, mais encore plus petit. Voilà, une petite quignette.
2: Oui, c'est voilà. Ça. Ouais. Alors, c'est qui Léna Quignette?
0: C'est moi, une femme de 31 ans, comédienne, qui est revenue dans la région, très contente d'être ici.
2: En même temps, il fait beau, on est à la terrasse d'un café, il y a les dunes pas loin, il y a la mer à deux pas, enfin ouais. Bon, on est bien. Hein.
0: Oui, pourquoi ne pas revenir?
2: Bah, c'est ça.
0: Voilà, à Paris, on est tellement noyé dans la masse que c'est très difficile de rencontrer les gens. Et puis, c'est épuisant, les gens sont épuisés d'être en contact tout le temps avec plein de monde. Là, j'ai l'impression de me faire une petite place sympa, de pouvoir rencontrer assez facilement des gens, donc que ce soit des bars, des EHPAD, des centres de loisirs, des centres socioculturels, avec qui on peut monter plein de choses qui sont assez chouettes, quoi.
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5: Ici, on fête la Saint-Vincent, la grande fête des vignerons en Bourgogne. Elle est honorée officiellement le 22 janvier. Dans notre région, la tradition veut que tous les ans, les festivités changent de village. Mais qui était ce fameux Saint-Vincent? Bonjour Sandra Amani.
6: Bonjour Charlotte.
5: Vous avez enquêté sur ce sujet si mystérieux. Et vous avez écrit un conte intitulé « La légende de Saint-Vincent », une histoire de votre ouvrage « Légende du vignoble » édité aux éditions de l'Escargot Savon. Chapitre 1, le sacre de Saint-Vincent, 3e siècle après notre ère.
7: Nous voici en Espagne, plus exactement à Huesca, petit village au pied des Pyrénées. Ici vit Vincent, un jeune homme dévoué qui s'est pris d'amour pour le christianisme, une religion toute récente et avec encore peu de croyants. Vincent a un ami qui lui est cher, c'est Valère, l'évêque de Saragosse.
8: Me voici bien vieux à présent et j'ai beaucoup de mal à m'exprimer en public. Mon cher Vincent, le brillant orateur que vous êtes sera chargé de me suppléer dans cette tâche difficile. Êtes-vous d'accord ?
5: Monseigneur, je suis honoré de devenir votre diacre. Je me réjouis d'avance à l'idée de mes voyages à travers l'Europe. J'ai hâte d'aller faire connaître notre Dieu à tous les païens. J'irai jusqu'en Gaule s'il le faut. Chapitre 2, l'Empire romain.
7: Au 3e siècle de notre ère, l'empereur romain Dioclétien entame des persécutions contre les chrétiens. La nouvelle religion prend de telles proportions que l'ordre public est bouleversé. Vincent et l'évêque sont arrêtés, puis conduits, enchaînés, auprès de Dacien, le gouverneur qui représente Rome en Espagne.
9: Évêque Valère, avouez vite toutes vos fautes, sinon vous le regretterez amèrement.
7: Mes fautes? Quelles fautes? Je ne vois pas de quoi vous parlez.
9: Ne vous moquez pas de moi. Avouez immédiatement les sacrilèges que vous et votre diacre avez commis contre notre empereur.
7: Vincent, voyant la grande détresse du pauvre évêque, ne parvient pas à se contenir.
9: Cessez donc de tourmenter ce pauvre homme. Moi, je vais tout vous avouer. Oui, je ne crois qu'en un seul Dieu. Oui, vos idoles me semblent ridicules. Garde, torturez ce jeune insolent. Pressez-le comme le raisin. Rôtissez-le comme ces poulets que l'on immole sur les autels de nos divinités. Peu importe comment, mais montrez-lui que son Dieu ne lui sera d'aucun secours face à nos lois.
7: Les Romains se saisissent de Vincent, le ligotent nu sur un chevalet. Des ongles de fer lui déchirent le corps. On le brûle de toutes parts. On le torture nuit et jour.
5: Comment les souffrances de Vincent en Espagne vont-ils le transformer en saint en Bourgogne?
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5: Ah, la Saint-Vincent tournante! Une fête que nous célébrons chaque année dans les villages viticoles de Bourgogne. Mais qui était Saint-Vincent? Voilà sa légende, racontée par Sandra Amani, auteure de « Légende du vignoble » édité chez l'Escargot Savant.
7: Nous sommes le 22 janvier 304, le jour de la mort de Vincent. Il n'a pas survécu aux nombreuses tortures des Romains. Le corps brûlé et disloqué, on l'a ensuite accroché à une pierre de meule et jeté à la mer à plus de 200 km de Saragosse. Mais quelques jours plus tard, son corps est ramené par les vagues sur le rivage. Des chrétiens le ramassent et l'enterrent dignement. Au cours des années 304 et 305, plus d'un millier de chrétiens périssent sous la torture. La gloire de Vincent s'étend dans toute l'Espagne et parvient jusqu'en Gaule. Bientôt, Vincent devient Saint Vincent. Sa fête est célébrée le 22 janvier.
5: Chapitre 3, le mystère de Saint Vincent.
7: Bienvenue en Bourgogne. Ici, la vigne fait vivre bon nombre de paysans depuis déjà des centaines d'années. Dans les villages où celle-ci foisonne, c'est chaque année la fameuse Saint-Vincent. Dans les terroirs, on décore les maisons de bannières et de fleurs multicolores qui donnent à l'hiver des couleurs estivales. Une famille de vignerons dirige la société d'entraide locale. Une grande procession a lieu suivie d'une messe. Pendant la procession, la statue de Saint-Vincent, détenue par la famille qui régit la société, est remise à celle qui organisera la fête l'année suivante. Après la messe, un grand festin est organisé, le repas de cochon. On goûte le vin sans modération, on intronise des vignerons méritants que l'on nomme chevaliers du Tastevin. On rit, on chante, on danse même lorsque tombe le soir.
5: Attendez, Sandra, cette histoire actuelle des festivités de Saint-Vincent, on la connaît cette histoire. Dites-moi plutôt pourquoi Saint-Vincent est devenu patron des vignerons.
7: En réalité, nul ne le sait. Peut-être parce que le mot vin se trouve dans le prénom du saint, vous voyez ?
5: Oui.
7: Ou parce qu'on a utilisé une roue de pressoir pour le torturer. Ça, c'est aussi une hypothèse qui a été présentée.
5: D'accord.
7: Ou parce que les diacres à l'autel versent du vin dans le calice.
5: Donc, on ne sait pas vraiment pourquoi Vincent, le jeune diacre torturé par les Romains en Espagne, est devenu si important pour les vignerons de Bourgogne.
7: C'est là le plus grand des mystères. Chaque village bourguignon raconte effectivement sa propre légende. Quelle que soit la raison, on a aujourd'hui la preuve que Saint-Vincent n'a absolument pas souffert pour rien, puisque chaque 22 janvier sonne pour lui une nouvelle heure de gloire.
5: Et rappelez-vous, même s'il peut faire terriblement froid le jour de la grande fête des vignerons,
1: à la Saint-Vincent, l'hiver perd ses dents, où les retrouve pour longtemps.

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2: Bonsoir à tous, salut et bienvenue, heureux de vous retrouver ce soir à 20h pour prendre le temps d'appuyer sur pause une heure chaque soir pour se détendre, pour rêver, pour voyager dans notre pays. Parce que vous l'avez entendu, il n'y a pas que Paris dans la vie chaque soir. Ce sont des invités, des univers aussi, des univers inspirants qui nous parlent de ces endroits en France qui ont marqué leur vie. Une carte postale géante qui va nous conduire d'ailleurs ce soir au cœur de vos initiatives. Nous irons dans la Vienne, mais aussi à Alençon pour découvrir ce que vous entreprenez et ce qui marche. Il n'y a pas que Paris dans la vie, c'est parti jusqu'à 21h. Ce soir, je reçois une réalisatrice et romancière. Son livre Sur la plage abandonnée est sorti fin septembre aux éditions Charleston. Elle est aussi cofondatrice d'un festival dont nous parlerons et dont la remise des prix aura lieu fin novembre. On lui doit les longs métrages Comme t'es belle, LOL avec Sophie Marceau, Une rencontre, Dalida, I Love America, La chambre des merveilles ou encore LOL 2.0. Ça, c'était cette année. Elle est scénariste et productrice également. Je reçois Lisa Azuelos.
3: Bonsoir.
2: Bonsoir Lisa.
3: Bonsoir.
2: Comment ça va?
3: Ça va bien.
2: Alors ce qui est fou, c'est que vous sortez ce livre qui est un récit très personnel, à mi-chemin entre l'autobiographie et peut-être quelque part un peu romancé, mais il y aura forcément des correspondances évidentes avec le parcours que nous retraçons chaque soir comme on le fait dans cette émission. On parlera évidemment de ce livre où vous parlez de votre enfance, de votre famille, de vos blessures, mais aussi de reconstruction à travers Saint-Tropez qui est un vrai personnage très clairement.
3: Ah, clairement, c'est vraiment un livre que j'ai voulu en miroir avec la ville de Saint-Tropez.
2: Ouais. Alors, je vous propose de revenir bien avant tout ça et de débuter par le commencement. Vous êtes née à Neuilly-sur-Seine. Je sais que c'est pas forcément une carte postale que vous retenez. D'ailleurs, vous n'avez même pas y vivre. Enfin, c'est parce qu'il y avait, voilà, il fallait naître à ce moment-là quelque part et c'était ici, quoi.
3: C'était dans le 9-2, quoi. Voilà.
2: Bon, très rapidement, voilà, vous allez partir. Vos parents vont séparer. Hein. Je précise que vos parents se séparent, Marie Laforêt, et puis votre papa, qui est homme d'affaires juif marocain, Judas Azuelos.
3: Ouais.
2: Ils se séparent lorsque vous avez 2 ans. Dans un premier temps, vous partez en Suisse.
3: Oui.
2: Et ça encore, c'est pas un bon souvenir.
3: Non, c'est pas un bon souvenir. Il y avait beaucoup de lieux où on plaçait les enfants. Ça s'appelait des homes d'enfants.
2: Ouais.
3: Et ça faisait partie de ces lieux où il y avait pas mal de tortures sur les enfants, où on les maltraitait énormément. Et ce qui est bizarre, c'est que beaucoup de gens de la haute société mettaient leurs enfants là-bas. Et nous, on était un peu obligés de se taire. Enfin, on était complètement obligés de se taire. On était terrorisé à l'idée de dire qu'on était maltraité, et du coup les parents quand ils venaient, on jouait la comédie comme si on était heureux, et après dès qu'ils partaient c'était l'horreur, quoi.
2: On vous demandait de jouer la comédie?
3: Ah oui, on nous demandait clairement, on disait si jamais vous bougez vous serez puni, vous aurez plus à manger, enfin bref, c'était...
2: Alors c'est une émission qui est résolument positive, et c'est vrai que j'ai pas forcément envie, et on va très vite accélérer, mais c'est important aussi d'en parler, de dire que ça existait.
3: Bien sûr.
2: Que c'était aussi l'enfance des gens de votre génération, Lisa Azuelos.
3: Oui, beaucoup, on en a après beaucoup entendu parler récemment avec Bétarame, avec des lieux comme ça. Enfin
2: évidemment.
3: Bon, maintenant on se rend compte qu'en fait on a été une génération, on a beaucoup dit de mal de notre génération qui a fait beaucoup de mal à la planète ou à je sais pas quoi, mais en fait on a été pas si bien traité que ça aussi dans notre enfance.
2: Avec votre frère, j'en ai dit, vous allez enfin partir dans une autre maison pour enfants, cette fois dans un petit village de la Sarthe. Comment il s'appelle ce petit village?
3: Les Aulnans.
2: Est-ce que c'est finalement votre naissance à ce moment-là?
3: Disons que c'est une renaissance